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7: Il y en a qui vont vous dire un gros merci. On est vendredi. Ça se peut que ce soit mon cas aussi. Donc, on est vendredi le 19 juin 2026. Officiellement, bon matin, les amis. J'espère que vous avez passé une belle nuit. Pour ceux qui s'en vont se coucher, ben, bonne journée de sommeil. Je pense qu'on peut dire ça comme ça. Ça va être une journée pour dormir. Un peu comme hier, on nous annonçait de la pluie, puis finalement, on en a eu plus qu'on en voulait. Comme la grand-mère disait dans le temps, hier soir, il pleuvait à boire de bout. Et pour ceux qui l'ont essayé, ça a l'air que c'est pas toujours bon pour la santé. C'est ce qu'on nous mentionne. Aujourd'hui, quelques averses qui devraient débuter en mi-journée. Quoique là, tu vois, il pleut déjà. 60% de probabilité d'averse, maximum de 18. Ce soir, cette nuit, c'est un ciel nuageux. 60% de probabilité d'averse, minimum de 13 degrés. Samedi, demain, généralement nuageux avec 60% de probabilité d'averse, maximum de 18. Des passages nuageux en soirée, minimum de 11 et dimanche, ce sera nuageux avec encore un 60% de probabilité d'averse, maximum de 20 degrés. Et lundi, savez-vous quoi? C'est le retour au boulot, les amis, pour au minimum 2 jours. Et ce serait le retour du soleil lundi. Mardi, ce serait de la pluie, maximum de 19. En soirée, je ne sais pas si Max va être capable d'aller fêter sur les plaines de M. Abraham, mais mardi soir, on nous parle de 60% de probabilité d'averse avec un minimum de 14. Et mercredi, des averses, maximum de 21. Fait que,
8: de la pluie, c'est correct.
7: De la pluie, pas pire. Là.
8: C'est les orages, le problème.
7: C'est les orages qui te fatiguent.
8: C'est parce que s'il y a des orages, il n'y a pas de chaud, comme l'année passée, quand on avait évacué les plaines, puis que on s'était fait poivrer là, le temps de se trouver un refuge qui a comme à donner. Crime, on est rentré dans le bord de Karaoke. Ça a comme bien fait.
7: C'est votre refuge?
8: Un pur hasard. On passait là, on comme s'est ça. Dit, oh, ben, on va rentrer. Hey, mais on y ventait, on avait du sable dans les yeux, puis là, ça, les plaines se vidait, mais l'année d'avant, il y avait mouillé beaucoup, mais il y avait eu un chaud. Fait que si c'est juste de la pluie, on est capable d'en prendre.
7: Ouais, je m'étais fait pogner à U2 à Montréal. On avait été, c'était 2 shows en 2 soirs à l'Hippodrome de Montréal.
9: Ouais, il avait construit un stade pour U2.
7: Ouais. Et je pense que c'est vers la 2, il restait à peu près 2 tonnes à chanter, puis il a commencé à pleuvoir. Mm-hmm. Là, puis sérieusement, il pleuvait des cordes. Tu regardais ça et tu disais, mais comment ça peut être possible? Puis là, c'est. Je me souviens pas comment on était, mais c'était-tu 60 000, c'était-tu 70 000, c'était-tu 100 000? Je ne sais pas. Mais on devait sortir toute la gang par la même sortie, ce qui faisait en sorte qu'on faisait la file. Puis on pouvait pas avancer plus vite parce qu'il y avait du monde qui était devant
8: c'est
7: nous
8: ça.
7: Autres. Fait que tu comprends qu'après un certain temps, il y a des gens qui ont commencé à se fâcher parce que là, il y en a qui marchaient moins vite que d'autres, puis là, ils étaient écœurés de se faire pleuvoir dessus. Et ça, c'est sans compter quand on est arrivé où la bouche de métro. Le métro était full, on n'était pas capable de rentrer, puis on attendait à l'extérieur pendant qu'il nous pleuvait sur la tête. Mais tu sais, quand il pleut, là, des grosses gouttelettes d'eau sur la tête, t'entends ça résonner. Ben, c'était ça pendant quasiment 45 minutes. C'était complètement fou.
9: J'ai vécu 2 fois ça sur les plaines. La première fois avec le fameux show des Foo Fighters, arrêté après 4 chansons. C'était un mur de pluie. Je t'aurais pas vu tellement il y avait de la pluie. À la distance qu'on a. Je voyais pas mon ami Pascal qui était à la même distance. Et à Imagine Dragon aussi, après 2 chansons, ça l'a arrêté. Ça, c'était un peu plus problématique parce que j'avais mes gars, mais à ce moment-là, mes gars, il y avait quoi? Ton 9 et 11 ans. Et là, ben un peu comme ça, un festival d'été, il n'y a pas beaucoup de sorties. Fait que tout le monde s'en va à la même sortie. Puis là, j'ai 2 boys en avant de moi, mais avec plein d'adultes autour. Mon gars Elliot avait pas trippé sa vie là, d'être jammé dans une foule comme ça quand il vente puis il pleut pratiquement à l'horizontale dessus.
8: Le pire, c'est quand ça arrive au parc Jean-Drapeau, là. T'sais, je veux dire, t'as pas 1000 façons de
9: c'est vrai.
8: Tout le monde va là en métro. Il y a quelques personnes qui vont s'aventurer là en char, mais c'est assez rare, on s'entend. Fait que quand, mettons, un festival comme Oshiaga qui peut rentrer à peu près 80 000 personnes pis que tu dois évacuer le site. Moi, je l'ai jamais vécu, chanceux. Mais ça, t'sais, c'est pas chic, là. C'est juste les fins de show, des fois, t'attends le métro pendant une heure et demie.
7: Ouais.
8: Fait qu'imagine quand t'es à la presse, puis que là, c'est les orages, puis là, la panique punk,
7: mais
8: ça
7: c'est,
8: doit...
7: C'est quand il y en a qui commencent à être impatients ou il y en a qui commencent à vouloir couper à fil. Tu sais, on dirait il y a toujours des gens qui sont plus importants que les autres.
8: La marde pogne.
7: Là, ils disent, ah, regarde, il y a une file, là, c'est pas pour moi. Puis là, ils vont essayer de, hey, je m'en vais chercher un de mes amis là-bas. Je suis désolé, mon ami est en avant. Oui. Là, ben, t'en pognes un gros qui n'est pas de bonne humeur de se faire pleuvoir dessus. Puis il commence à dire, Max, viens ici, toi. Oui, qu'est-ce qu'il y a? Tu t'en vas où? Mon ami là-bas, c'est pas grave, tu t'en vas en arrière de la file. Pis si Max n'est pas content puis il veut péter la gueule au gros, là, la foi peut pogner.
9: Ouais. Ben, ça, t'as ça dans n'importe quoi, là. Moi, hier, quand je suis sorti du gym, Pierre Bertrand tourne à droite pour aller prendre de la capitale. Puis là, tu sais, t'as le cédé le passage. Puis là, les gens sont tous en file. Puis moi, ben, tu sais, j'attends que ça passe. Puis là, je m'en viens m'insérer en arrière des gens. Mais là, moi, une fois que j'ai fait ça, il y en a quatre qui, eux autres, font semblant qu'ils sont en voie de droite. Puis hop!
7: Ouais. Des fois, ça peut être par inadvertance, mais des fois, je pense qu'il y a des gens que c'est prévu, là.
9: Oh,
7: ils font
9: oui.
7: semblant de pas voir qu'il y a une file, puis ils vont. Puis je pense qu'on en parlait de ça, il y a de ça quelques mois. J'ai l'impression des fois que la vie est plus facile pour les gens qui n'ont pas de conscience.
9: C'est clair. Yeah, moi, hier, si j'avais pas eu de conscience, j'aurais sauvé 6-7 minutes.
7: Tu sais, la maudite bretelle là, pour aller prendre le pont Pierre-Laporte quand t'es sur Champlain, là. Des fois, là, il y a 500-600 chars qui sont à la queue leu-leu sur la voie de droite. Puis là, ben, on sait que c'est un à un. Là, les gens qui sont en haut sur le pont Pierre-Laporte vont essayer de s'immiscer dans la circulation. Puis c'est vraiment, mais vraiment au ralenti. Fait que des fois, tu peux attendre 40-45 minutes.
9: Ben oui.
7: Mais une fois que tu es rendu en haut de la côte, tu comprends qu'est-ce qui se passe. Parce qu'il y en a qui font semblant, ils sont sur la voie de gauche.
9: Exactement.
7: Ils font semblant, eux autres qui s'en vont prendre en Ré4 direction nord.
9: Oui.
7: Mais à la dernière seconde...
9: Boop. Boop. Dès qu'il y a un petit trou, ping, ça infiltre.
7: Ils se mettent à droite.
9: Mais ils ralentissent tout le groupe.
7: Fait qu'ils ont sauvé 40 minutes. Fait que là, pour eux autres, la vie est plus facile. Pour toi, tu te dis, mais pourquoi moi, je fais la file pendant 45 ouais. minutes quand il y en a qui respectent pas ça? T'sais, heureusement, il y en a qui ont plus de conscience que de moins. Là. Mais c'est juste hallucinant de voir ça. D'ailleurs, il y en a un qui s'est planté hier. En fait, il y en a deux qui se sont plantés hier. C'est-tu sur la finale de Laurentienne? Il y a quelqu'un ouais. qui a pris Laurentien sens contraire.
9: Sens contraire ou le stade Canac.
7: Comment il a fait pour se mélanger de même?
9: C'est vrai, je me posais cette question-là hier.
7: Parce qu'il devait pas être perdu, Jeff, là. Parce qu'à la vitesse où les deux se sont rentrés dedans, parce que les chars sont vraiment maganés. Puis quand. Tu sais, la personne ouais. qui descend sur Laurentienne puis qui arrive au premier feu est en décélération, là. Il était à 70 km/h.
9: Est-ce que tourner à gauche, tu sais, quand tu arrives en face du stade Canac, il y a un arrêt obligatoire, puis là, tu continues vers l'ancienne centrale de police. Tu peux pas tourner à gauche parce que ça, c'est des gens. Qui arrive de Laurentienne, qui tourne à droite de Laurentienne ou qui arrive de Limoilou. Il s'est-tu trompé là, lui, puis il a tourné à gauche pour aller prendre Laurentienne?
7: Je sais pas, mais il faut être mêlé en sacrifice.
8: Ben oui. Mais il savait pas qu'il était mêlé parce que lui, il avançait comme s'il n'avait pas de lendemain.
7: À la vitesse qu'il allait, il était pas perdu. Mm. Il était sûr et certain
9: c'est
7: que
9: c'est vrai,
7: la
9: il allait
7: direction.
9: Trop vite pour avoir tourné là.
8: Ouais,
9: je
8: c'est
9: sais pas. Ben non, parce que là, sinon, tu sais, il aurait pas pu être à près de 100 km/h. Il était à quoi, 110 même, je pense? Je sais pas.
8: Pas autant que ça.
9: Non, pas autant que ça, mais.
8: Quand tu regardes les voitures, tu vois qu'il y avait une certaine vitesse ou, tu sais, c'est pas un petit accrochage.
7: Ah, son garagiste va dire c'est perte totale.
9: Fait que.
7: Il se pas avec ça, là.
9: Je sais pas vraiment s'il y a des gens qui ont de l'information ou est-ce qu'il s'est trompé.
7: Parce que c'est à 73 en Beauce, là. Quand je revenais le matin, des fois, il était minuit et demi, 1h, 2h du matin. Ça arrivait souvent, Jeff, que je pognais des gens sans ce contraire. Puis
9: ouais.
7: la plupart du temps, c'est des gens qui revenaient vers Québec qui étaient complètement sous. Qu'est-ce que vous faites, vous autres? C'est quoi ton premier réflexe quand quelqu'un est sur l'autoroute? Sens contraire, c'est arrivé avec mon chum Clich, les ambulanciers qui se sont
9: ben
7: fait
9: oui.
7: rentrer dedans.
9: Ben oui, puis je me souviens, tu l'as raconté, puis là, se tasse d'un bord, le gars se tasse d'un bord. Bon, ouais. là, dans ce cas-là, on se questionne à savoir pourquoi la personne se tasse tout le temps
7: de bord. By ambulance.
9: Ben, c'est ça. Mais ben là, moi, j'aurais tendance complètement à changer de voie, puis... Qu'est-ce que je fais?
7: Moi, c'était tout le temps le même réflexe. Là. Je me mettais.
9: T'accélérais-tu ou tu ralentis?
7: Mais en fait, ben non, je ralentissais. Là.
9: C'est ça, je faisais
7: moi
9: aussi.
7: Je mettais quasiment dans le gazon, puis je fermais mes lumières.
9: Comme toi. J'aurais fait ça.
7: Je me disais, il ne sera pas attiré par ma lumière. Mais je veux dire, sens contraire, c'est l'autoroute à 120 km/h. Ça tue pas de maudit bon sens.
9: Il a pris la sortie lit.
8: C'est ça, c'est arrivé dans
9: l'envers.
8: Mais c'est ça qu'on se demande comment il a pu prendre la sortie lit à l'envers.
9: Ah, sortie lit, c'est-tu elle qui donne devant l'école Cardinal-Leroy?
7: C'est possible.
8: C'est dans ce secteur-là, oui.
9: Ouais, parce que t'en as une qui arrive comme ça, puis l'autre sort, mais quand tu prends cet embranchement-là, c'est pour s'en aller au stade Canac. Fait qu'il a dû prendre celle que les gens arrivent, puis floum, il s'est donné un swing.
7: Tu connais-tu l'histoire du Newfie qui se promenait sur l'autoroute, puis à un moment donné, il entend l'anchor à radio dire qu'il y a un estifi de malade qui est sans contrat sur l'autoroute?
9: Non.
7: Le Newfie, dans son char, il est à son poste de radio habituel, puis là, il entend Max dire, là, il est fou qu'il est sur l'autoroute, il est sans ce contrat, faites attention. Puis là, le Newfie commence à donner des coups de volant en disant, hit, tabarouette, il y en a plus qu'un! C'était peut-être un Newfie de même.
9: C'était peut-être ça. Ouais, en effet. Elle est très bonne, je connaissais pas, je l'adore.
7: Tabarouette. François, qu'est-ce qu'il dit? Il est parti vers la gauche au lieu de partir vers la droite. J'étais en renfort au stade et je l'ai vu rentrer face à face.
8: Il est parti vers la gauche. OK. C'est dur de me faire les
9: images. Ah, ben c'est peut-être ça que je joue, là, de la droite à la gauche, le fameux stop.
8: Ouais.
9: Là.
8: C'est peut-être ça. Il est reparti vite. Non?
9: Ben, c'est ça.
7: T'as-tu déjà été mêlé de
9: c'est
7: même en
9: un bon swing?
7: Moi, je t'avouerais que la fois où j'ai été le plus stressé, j'étais avec un Dodge Colt.
9: OK.
7: Là, on remonte à il y a de ça plusieurs années. Là. C'était mon bal des finissants. Et on avait monté, en fait, j'avais monté avec ma nouvelle blonde. On avait monté à New York.
9: Ouais.
7: Puis quand je suis arrivé au centre-ville de New York, puis que là, les chars roulaient en fou, puis il y avait comme 6 voies, je savais plus où aller, Jeff.
9: Je me demandais, j'ai-tu déjà été mêlé de même, c'était à New York?
7: J'avais 2 mains sur le volant, je me disais, essaye de pas montrer que t'es en train de chier dans tes culottes.
9: Moi, en rentrant à New York, on était 4 chums de gars qui s'en allaient voir 2 matchs de base. Il y avait le terminal d'autobus, mais un terminal d'autobus sur étage. Puis ça, c'était dans la voie complètement à gauche. Puis c'était dans les 2 voies de gauche. Fait qu'il était à 6 voies, puis ça rétrécissait à 4. Parce que ça, c'était les autobus qui rentraient là. Ben moi, je suis resté à gauche. J'ai jamais été capable de me tasser.
7: Ouais.
9: Fait que je suis rentré dans le terminal d'autobus. Mais là, tu sais, j'étais à l'arrière des autobus. Fait que là, je suis sorti, puis je suis allé voir un genre de contrôleur au terminal pour lui dire comment je pourrais bien sortir d'ici, je pourrais pas embarquer des passagers. Il est parti à rire, je suis pas le premier à le faire, parce qu'il est parti à rire, il m'a dit, bon, vous êtes pas le premier touriste à faire ça. Il dit, gars, va au bout là-bas, là, il y a une sortie spéciale, tu vas pouvoir sortir, puis... Mais je vais te dire, à la fin, je me sentais con en crime, là, à travers à peu près 80 autobus du réseau de transport de New York. Toi, t'es là avec ta petite Chevrolet Cobalt. Il y a du monde partout pour embarquer des bus qui sortent du métro, tout ça. Puis là, toi, t'es à travers tout ça, puis tu dis, bon, comment je vais faire pour sortir sans écraser personne, puis où je peux sortir?
7: Au moins, ils t'ont bien accueilli, là. Mais moi,
9: oui, vraiment, le contrôleur était vraiment smart.
7: Le Dodge Colt, de 1, il n'y avait plus de ces véhicules-là à New York, là. Je l'ai stationné dans un endroit, là, pour voiture. C'était un parking à étage. C'était pas un parking souterrain, c'était un parking à étage. C'était comme un genre de
9: charge,
7: puis ils montent ça dans le tour.
9: Oui!
7: Puis quand j'étais allé rechercher le char, là, écoute, il y avait que des véhicules qui avaient du bon sens, là. Des véhicules qui devaient valoir, à l'époque, c'était une fortune, mais un genre de 40, 50, 70 000. Je regardais les chars sortir du monte-charge, puis à un moment donné, je vois le pauvre valet qui sort avec mon Mitsubishi. Ben, c'était un moteur Mitsubishi, mais Dodge Colt vert 2 tons, parce que le soleil a fait de la job. Il me donne mes clés. J'étais gêné de partir avec ça.
9: Ah non.
7: New York en char, la première fois, c'est un... Faut que tu te parles.
9: Ah oui, vraiment, vraiment, vraiment. T'as pas le choix, mais c'est ça. Une fois que tu l'as fait, moi, je l'ai fait une couple de fois, là, t'es correct, là. Mais la première fois, des fois, tu rentres dans le terminal d'autobus.
7: Rond-point. Les ronds-points. Quelqu'un qui me parle des ronds-points, des fois, la première fois que t'embarques dans un rond-point, tu sais pas trop comment négocier ça. Je suis le seul qui met une roue sur la petite bande d'asphalte.
9: Qu'est-ce que ça, sa petite bande d'asphalte?
7: Parce que t'as tout le temps le rond-point.
9: Ouais.
7: T'as le rond-point avec la bande d'asphalte d'à peu près
9: un
7: mètre et demi, 2 mètres. Puis après ça, t'as la drop. Puis après ça, t'as l'endroit où tu peux circuler.
9: Circuler.
7: Moi, je mets tout le temps une petite roue. À un moment donné, un pilote d'F1, ça doit ressentir quelque chose de pas pire, ça. Je mets tout le temps une petite roue là-dessus.
8: Ben,
7: un rond-point, tu peux pas vraiment te tromper.
9: Non, la pire affaire que tu peux faire sur un rond-point, c'est...
7: Tromper de chemin.
9: C'est le tromper de chemin où, vu que tu t'es trompé, tu tournes une fois en rond, puis là, après ça, tu vas le reprendre.
7: Ah, je l'avais fait à Pintanque. C'est-tu à Pintanque? Ouais, je pense que c'était à Pintanque.
9: C'était
7: un rond-point. Puis j'ai tourné comme 3 fois en attendant de voir si elle allait s'en rendre compte un moment donné, puis...
9: Moi, c'était à Rivière-du-Loup.
7: Quand elle s'est adressée à moi, c'était pas dans les plus beaux, des plus belles paroles.
9: Moi, c'était à Rivière-du-Loup. Fallait que je prenne le premier embranchement pour m'en aller vers les hôtels. Puis je l'ai raté. Fait que j'ai dit, ben, tant qu'à ça, je prendrai pas l'autre embranchement pour faire un détour. Et que je vais être le tour du rond-point pour aller prendre mon embranchement.
7: Non, c'était dans le haut de, je pense, dans le haut de Pintan, rendu à hauteur de Saint-Henri, là. T'as un rond-point. Puis j'avais fait le tour pour la niaiser. Puis les femmes, hein, quand c'est toi qui conduis, les femmes sont pas toujours à l'aise. Hein, c'est...
9: Non, en effet. Non,
7: on dirait qu'ils ont pas tout le temps confiance en nous autres.
9: Mmh, t'as raison.
7: Puis, tu sais, mon amour, mon chéri, ça, c'est à la maison. Mais en char, des fois, c'est pas mon amour, mon chéri. Ça.
9: Non.
7: T'es là, t'es marrant!
9: En effet, c'est pas au volant qu'on est leur prince le plus charmant.
7: Non. Non, non, non. Puis j'ai déjà eu une blonde, elle, qu'à chaque fois qu'elle embarquait avec moi dans le char, je sais pas si c'était un signe annonciateur de ma conduite, mais
9: elle se tenait
7: sur la... À quoi ça servait, les poignées qui étaient au-dessus des fenêtres?
9: Apparemment que ça servait à l'époque à les messieurs pour faire accrocher leur costard, là. Mais ils se cachaient à vue.
7: Ouais, c'est ça. Moi, j'ai plus l'impression...
8: Je pensais que ça servait à se tenir, moi.
7: Moi, je pensais... Écoute, peut-être que tu pourrais consulter ton chat GPT. T'es dans la génération de chat GPT. Mais je pensais que c'était pour les gens qui voulaient s'installer dans le char. C'est peut-être un peu plus facile.
9: Ah,
7: il y en a qui sont...
9: Ah ouais, pour sortir ou s'installer, t'as raison.
7: De sortir ou t'installer, ça se peut-tu?
9: Je pense que t'as une réponse intelligente là.
7: Parce que dans mon Wrangler, j'en ai-tu des poignées? Non, j'ai même pas de poignées dans le Wrangler. Puis pourtant, c'est pour faire de la trail du Wrangler.
8: Fait que ce serait vraiment pour, entre autres, aider à entrer et sortir du véhicule. Bon. Fait que si on avait une piste là. Le passager peut aussi s'agripper pour se stabiliser dans les virages. Fait que tu sais ça aussi. Ça sert vraiment à ce qu'on pensait, là.
7: Quand t'embarques avec quelqu'un qui se tient après ses poignets-là, tu sais qu'il n'est pas en confiance avec toi.
9: Non.
7: OK, Max, tu tombes en congé aujourd'hui, toi?
8: Oui, pour une petite semaine. On va partir pour une petite semaine pour célébrer la Saint-Jean comme il se doit.
7: T'as pris une semaine pour célébrer la fête du Québec.
8: Exactement.
9: Max adore son Québec.
8: Non, mais je fais ça chaque année. Chaque année, je fais la même affaire. Je prends une semaine fin juin puis une semaine début août.
7: Puis là, y a-tu des gens qui débarquent chez toi pour la semaine?
8: Oui, y a mon ami Émile qui s'en vient à midi aujourd'hui.
7: Émile? T'as-tu déjà entendu parler d'Émile?
9: Ben oui! Oui, c'est lui qui est allé au Saguenay avec lui, voir les Saguenayens.
8: Oui, c'est mon ami Émile.
9: Avec Émile, sa blonde, puis l'ami de sa blonde. Ouais. À un moment donné, l'ami de sa blonde, il m'a dit « Hey, je dors sur le divan ou dans la chambre? »
8: Puis elle m'avait dit « Tu dors sur le divan, mon gars? » Mais non, mais là, Émile vient avec sa blonde. Puis je les accueille chez moi, puis ils débarquent. Au début, il m'avait dit, midi et demi, je vais être là. Je suis comme, wow, moi, je suis encore à la job, midi et demi. Il dit, OK, 13h. Puis là, je suis comme, OK, ça va. Fait que ça va, on va commencer ça raide, les vacances, on va avoir du fun.
7: Ah, c'est donc bien cool, ça. Ben oui. Des belles activités de prévues, mettons. Allez-vous faire la tournée des microbrasseries? Allez-vous vous promener en voiture? Découvrir des paysages?
8: Je me suis réveillé ce matin avec un message de mon ami Émile qui dit, on ira chasser des pocs en buvant de l'alcool demain.
7: Des Pokémon.
8: C'est mon ami Émile, chasseur de Pokémon.
9: Okay, fait que là,
8: et
9: Émile,
8: sa blonde, ils dressent des Pokémon ensemble.
9: Émile va arriver à Québec, une super belle ville, avec des pubs extraordinaires.
7: Ouais. Des femmes extraordinaires.
9: Oui. Ouais. Ils mouillent dehors, mais ils vont aller chasser et dresser Pokémon. Les Pokémon en buvant de l'alcool. J'aimais mieux mon 25 ans.
8: Non, mais attends, on peut aller dans le vieux.
7: Mais quelle génération de marque?
8: Ben non, mais on peut aller chasser des Pokémon dans le vieux, faire des arrêts à des pubs, puis leur partir chercher des Pokémon, retourner à un autre pub. Il y a moyen là, de mixer des activités. Là.
7: OK, puis admettons que tu perds ton cellulaire. Là. Qu'est-ce qui se passe avec tes fameux Pokémon?
8: Ben, j'ai perdu. Mais mon compte va rester. Fait que je vais m'acheter un nouveau cellulaire, puis je vais retrouver mes Pokémon.
7: Je pense qu'ils vont faire la météo, Jeff.
9: On est rendu là.
8: Non, mais attends, j'ai d'autres amis qui viennent aussi. Là. Lundi, j'ai mon ami Zach qui vient. Puis lui, il chasse pas de Pokémon.
7: OK, Zach, c'est quoi, Zach? C'est quoi sa problématique?
9: C'est quoi le pédigré de Zach?
8: Il y a une blonde ontarienne.
7: Ah oui?
8: Ouais.
7: Bon.
8: Ouais, c'est plus ça.
9: Elle vient avec lui?
8: J'ai entendu dire qu'elle serait à Québec en même temps que lui. Mais
9: genre, qu'elle va fêter le Québec avec vous autres?
8: Ben, moi, j'ai dit qu'elle venait pas chez nous.
9: Là, ouverture aux autres. Des fois que quand ton Québec va devenir un pays, elle déciderait de venir s'installer au Québec.
8: Ouais. Hein? Bref, à suivre. À suivre, mais c'est ça.
9: T'en auras pas trop de payeurs de taxes.
8: Mon ami Zach va venir fêter la Saint-Jean.
7: Mais mettons que je te propose une activité, là.
9: Oui.
7: D'un côté, la chasse aux Pokémon. Puis de l'autre côté, Lady Mary sur Charest.
8: Ça coûte trop cher, ça. Hey, juste rentrer là, t'as même pas une danse puis ça t'a déjà coûté trop cher.
7: Tu prends pas de danse.
9: Puis il peut pas chanter.
7: Tu vas là pour l'ambiance, la musique.
8: Ben oui, mais juste, ben c'est ça, ça coûte cher pour juste de l'ambiance, de la musique. Là, je peux aller au petit bar BS à côté de chez nous pour l'ambiance pas la musique. Là.
7: Ouais.
8: C'est sûr que les femmes sont...
7: 15 degrés oui. Sur Québec. C'est ça qu'on va avoir toute la journée. Le max qu'on pourrait atteindre, c'est un 18 degrés.
9: J'adore, Max.
7: Ce sera de la pluie. Ce soir et cette nuit, nuageux. Même genre de temps qu'il fait là actuellement, minimum de 13. Samedi, ce sera des nuages avec 60% de probabilité d'averse, maximum de 18. Et dimanche, ce sera nuageux avec 60% de probabilité d'averse, maximum de 20. T'as-tu, tu sais, les truckers, là, les autres, ils font une job sérieuse, là. Ils ont comme des noms de truckers. Toi, t'as-tu un nom de chasseur? De Pokémon?
8: Ah, ça doit être l'Archie.
7: L'Archie.
8: Qui est mon alter ego au karaoké, comme chasseur de Pokémon, comme blogueur sportif également.
7: Bien sûr.
8: C'est l'Archie, ouais.
7: Sur la route, Max?
8: Tout est beau.
7: C'est beau?
8: Oui, oui.
9: Il y a quelqu'un qui fait dire qu'il Evie 80 sur Pokémon, puis il fait dire que t'as des croûtes à manger, fait que bonne semaine
8: de level 80.
9: Ouais, level 80.
8: Moi, je suis auto, puis j'ai commencé dans les dernières semaines, là, mais je suis auto.
7: Max, je m'excuse, on n'a plus le temps.
8: À peu près niveau 30.
7: J'ai d'autres choses à faire.
9: Niveau 30, ouais. T'es loin. Ouais.
8: Ben oui, mais j'ai commencé.
7: C'est parti.
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11: 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Les pauses ici, des fois, je me sens dans le Twilight Zone. Max qui est en train de m'expliquer qu'il est dans le rouge.
12: T'apprends comment fonctionnent les Pokémon.
11: Qui a perdu sa reine ici
12: non,
11: même.
12: Non, mon arène.
11: Ton arène.
12: La reine.
11: Il a perdu son arène à la station ici. Et là, en 3 minutes, parce que les gens qui ont pris son arène sont pas forts, ils seraient capables de les battre.
12: Oh, ouais, exactement. Tantôt, je refais ça. Là. La reine ici, là, qui appartient au, actuellement au... C'était bleu, hein? Si vous êtes parmi les bleus qui avaient pris la reine du 815 Le Bourgneuf hier... Il va falloir que vous reveniez vous battre un petit peu plus tard dans la journée parce que ça va redevenir une propriété des rouges.
11: Ah, on se croirait dans Top Model ou dans Les Feux de l'amour. Toujours des rebondissements. Hein,
12: t'as raison.
11: Les Pokémon.
12: Dans Dallas, dans le temps, ma mère écoutait ça.
11: Max, c'est notre Ridge dans Top Model.
12: Oui.
11: Ouais. Tu connais-tu Ridge dans Top Model?
12: Il est-tu beau?
11: Je sais pas.
12: Ben, il plaisait aux madames.
11: Ouais.
12: Ben, comme moi.
11: Mais,
12: ah ouais, t'es un bel homme, Ridge.
11: Il doit être rendu à sa 38e saison. Puis je pense qu'à un moment donné, ça fait tellement longtemps qu'ils ont changé l'acteur. Là. Mais il a été en couple avec une fille. Après ça, il était en couple avec la mère de la fille. Après ça, il était en couple avec la fille de la mère.
12: Ah,
11: après
12: ça,
11: il était en couple avec la grand-mère. Ils ont fait le tour.
12: Non. Ridge. Ridge.
11: Pauvre Ridge.
12: Forrester.
11: Forrester, exact.
12: Ouais.
11: Sinon, dans l'actualité, mon ami, on parle de quoi?
12: Il y a ben, du stock à commencer par Radio-Canada qui nous a... Qui, puis j'ai vu ça matin, c'est quand même une popique histoire. Là. L'informateur qui a donné les infos permettant de mettre le grappin sur Dave Picturmel en Italie, qui a fini par poursuivre la Ville de Québec et la Fondation derrière le programme Bolo. Il voulait s'assurer d'obtenir la récompense promise, mais aussi de toucher des dommages compensatoires en affirmant que la police avait compromis sa sécurité. Radio-Canada donc qui explique que le demandeur a obtenu la permission de la Cour supérieure d'intenter son recours de manière anonyme pour des raisons de sécurité. Et le demandeur se décrit comme un honnête citoyen qui n'a pas d'antécédent judiciaire, qui a été contraint de s'exiler pour des raisons de sécurité. On n'en sait pas plus. Là. Sa requête qui indique qu'il est exposé, malgré lui, à des risques considérables, dont des représailles potentiellement mortelles envers lui-même et sa famille, parce qu'il a fait preuve d'un exercice remarquable de son devoir de citoyen en dénonçant en mars 2025 aux forces de l'ordre les informations ayant permis de mener à l'arrestation d'un des criminels les plus dangereux et recherchés au pays. Ici, on parle de Dave Picturmel. Les avocats des parties impliquées qui ont récemment signé un avis de règlement déclarant la cause réglée régler hors cours en capital, intérêt, indemnité additionnelle et frais de justice, mettant donc fin à ce litige-là.
11: Okay, mais fais juste m'expliquer comment ça s'est passé, là. Lui avait de l'information à savoir où se retrouvait Dave Picktournel.
12: Ouais, c'est ses infos à lui qui auraient permis de l'arrêter.
11: Grâce au fameux programme Bolo,
12: exact.
11: Il a contacté les policiers et après ça, il voulait réclamer sa

0: la récompense.
1: Ouais.
0: Puis qu'est-ce qui faisait qu'on voulait pas lui donner le cash?
1: On n'a pas plus d'infos, c'est ça qui est poche.
0: Parce que, tu sais, mettons qu'ils font ce type de programme-là, faut pas que ce soit compliqué.
1: Ben non.
0: Tu sais, si la personne est obligée de poursuivre, que ce soit la police ou encore le programme Bolo pour avoir accès à son argent, ben à un moment donné, il y en a qui vont juste dire, hey, ça va être tellement compliqué, puis en plus, ils vont vouloir révéler mon identité. Mm. Tu sais, c'est normal si tu as de l'information sensible qui fait en sorte que si tu libères cette information-là, ben ta vie ou la vie des gens que t'aimes qui sont autour de toi est menacée. C'est normal que tu dises, moi, je peux vous donner de l'info. Mais vous me payez, par exemple.
1: C'est ça, amène le cash, parce qu'après ça, il faut que je me cache.
0: Ça doit se faire dans l'anonymat, là. De ben ce que oui. Je comprends, ça s'est rendu en cours. Ça fait un peu, excusez-moi le jeu de mots, ça fait un peu pic-pic.
1: Ben, c'est parce que là, il y a encore 250 000 sur la tête dans le Boisvin. Penses-tu vraiment que quelqu'un va aller parler?
0: À 250 000? Écoute, c'est pour avoir déjà jasé avec des notaires, là. Des fois, il y a des familles qui chicanent pour 500 piastres, là. Des familles qui se dissout complètement.
1: Ouais, mais ce que je veux dire, c'est que penses-tu vraiment que quelqu'un va aller donner une information pour un 250 000 qui va être obligé d'aller en cours?
0: Ah, je suis entièrement d'accord avec toi.
1: C'est ça qui arrive.
0: Ça doit rester confidentiel. En plus, ils disent là, que c'est
1: ben
0: confidentiel.
1: Oui.
0: Fait que pourquoi tu es obligé de les poursuivre par la suite? Ça n'a aucun sens.
2: Il y a une autre histoire de poursuite contre la Ville de Québec. Une victime de tentative de meurtre qui poursuit pour une somme de 700 000 $. Encore une fois, c'est Radio-Canada qui nous raconte cette histoire-là. La femme qui reproche aux policiers de la Ville de Québec d'avoir minimisé les risques que représentait Michel Boucher, son ex, malgré des signes qu'elle jugeait alarmants. Et lui, ben, a tenté de la tuer alors qu'il venait d'être libéré par le SPVQ. Elle, ce qu'elle dit, c'est que le 5 mai 2022, elle a informé les patrouilleurs que l'homme la harcelait, refusait de quitter son logement et disait qu'il l'avait étranglé quelques jours plus tôt. Selon ses dires, un policier a remis en doute sa parole, insinuant qu'elle inventait l'étranglement pour forcer l'arrestation de son ex-conjoint, des allégations qui restent à prouver devant le tribunal. Mais dans tous les cas, ben, Boucher a finalement été arrêté et relâché sous diverses conditions. Notamment, il n'avait pas le droit de reprendre contact avec elle. Et là, pendant qu'un policier, et puis ça, c'est ce qu'on nous raconte toujours, la version de la dame, alors qu'un policier était avec la femme pour prendre sa déposition, Boucher lui aurait lâché un coup de téléphone. L'agent aurait pris l'appareil pour lui dire de la laisser tranquille, sans démarche pour l'arrêter. Alors que je viens de le dire, il y avait des conditions, il n'est pas supposé la contacter. Et finalement, la tentative de meurtre est survenue ce même soir-là. L'homme purge aujourd'hui une peine de 15 ans de prison. Puis la femme dit « Ouais, on aurait peut-être pu intervenir avant ». C'est en fin de semaine que l'autoroute Laurentienne sera complètement fermée à la circulation pour la démolition de la passerelle Adrien-Pouliot de 22h ce soir à 5h lundi matin. Laurentienne qui sera fermée à partir du boulevard Wilfrid Hamel en direction sud et entre les rues du Prince-Édouard et de la Croix-Rouge direction nord. Le détour qui se fera via la rue Marie de l'Incarnation. À partir de lundi, pendant 3 semaines, il y aura fermeture d'une voie par direction à la hauteur de la rue des Embarcations et les rues de la Pointe-aux-Lièvres et des Embarcations resteront d'ailleurs fermées. L'ex-ministre Éric Kerr, qui avait déjà mis son siège en jeu pour le projet de troisième lien, on se rappelle, se vide le cœur. En entrevue avec le journal, il a d'abord donné un jab à l'ex-maire de Québec, Régis Labeaume, en disant qu'à un moment donné, là, ben, il va falloir qu'un gars comme Régis Labeaume porte la responsabilité d'un projet qui n'a pas avancé, puis en a rajouté en disant que s'il y en a un qui a essayé de le couler, ce projet-là, c'est bien Régis Labeaume. M. Kerr qui dit, sans vouloir donner de nom, qu'à l'interne du gouvernement, ben, il y a beaucoup de gens de Montréal très influents qui ont voulu aussi le couler, le projet. Il assure qu'à part Geneviève Guilbeault, pour lui et tous les autres collègues caquistes de Québec et de Chaudière-Appalaches, il n'a jamais été question d'abandonner le volet autoritier du troisième lien. Donc, jette Geneviève Guilbeault sous l'autobus aussi. Pendant ce temps-là, la première ministre Christine Fréchette a mentionné hier devant la Chambre de commerce de Lévis que le fameux appel d'intérêt pour le projet serait lancé dans les prochains jours.
0: Lui, on lui a posé la question pourquoi on l'appelait le shérif. Il dit, moi, je faisais la job que mon chef me demandait de faire, c'est-à-dire d'être le gars tough, d'être le shérif. J'étais quelqu'un de très dur. Pourquoi il attend à la fin de son mandat pour dire tout ce qu'il avait à dire? Ça, c'est,
1: moi, c'est ce
0: courageux. C'est-tu quelqu'un de très dur?
1: Pas en tout. C'était... Ouais, il a fait une sortie publique cette semaine, Christian Dubé. Il a attendu aussi à la fin là, pour faire sa sortie publique avec
0: tout
1: son document. Par contre, au moins, il a démissionné en cours de mandat.
0: Ouais, pas lui.
1: Lui, non. Lui,
0: il a besoin de la politique.
1: C'est ça.
0: Beaucoup plus que la politique a besoin de lui. C'est un gars qui a régulièrement manqué de jugement. Je vous rappelle qu'il a menti sur son CV.
1: Ouais.
0: Il s'est fait prendre. Il a emprunté de l'argent pour s'acheter une maison avec sa nouvelle blonde qui était un employé du maire
1: Loranger
0: à l'ancienne Lorette, alors que le maire Loranger est un maire de sa circonscription.
1: Ouais.
0: Ce gars-là a manqué de jugement plus d'une fois. Et là, vraiment. Il est en train de nous dire que c'est un gars tough, qu'il faut le croire, qu'il y a l'intention.
1: Que c'est Régis Labombe et Geneviève Guilbeault. Mais s'il était tough, il aurait réussi à convaincre François Legault de ne pas écouter Régis Labombe et Geneviève Guilbeault.
0: Tu sais, Éric Kerr n'a pas besoin de nous autres là, pour se faire une mauvaise réputation. Là. Quiconque a croisé ce gars-là sait que le gars est dans une bulle bien à part, dans une bulle bien à lui. Puis il ne voit pas la réalité comme la plupart preuve, des gens voient la réalité. Là. Ah, il est complètement mêlé. Là, c'est complètement mêlé. Puis, tu sais, je le salue parce qu'il a voulu changer les choses avec l'ADQ. Puis finalement, il s'est complètement perdu en bout de ligne parce qu'il avait besoin du chèque de paye en politique, parce qu'il avait besoin de la politique. Mais bien honnêtement, en regardant son mandat, on se rend compte que la politique lui a donné beaucoup plus que lui peut avoir donné en politique, bien qu'il a probablement fait bien des heures. Là. C'est tout à son honneur. Mais en bout de ligne, ça va être quoi le bilan d'Éric Kerr? C'est une catastrophe.
1: Ben, c'est parce que c'est zéro résultat. Il avait mis sa tête pour le troisième lien. Hey, on s'en va en appel international. Es-tu excité? Puis, au niveau de la transformation numérique, c'est un échec total.
0: Ben, il dit que lui a mis le service d'authentification gouvernementale en place. Là, et ça, il en est bien fier.
1: Bon. Bravo.
2: Près de 17 500 fonctionnaires québécois viennent de toucher un bonus pouvant atteindre 800 $ parce qu'ils travaillent dans le même ministère ou organisme depuis quelques années. Et la facture totale de ce type de bonus-là pour le gouvernement, c'est 10,6 millions de $. Le journal qui rapporte que les fonctionnaires au rendement satisfaisant qui ont cumulé 3 années consécutives d'ancienneté dans le même ministère ou organisme ont touché un montant forfaitaire de 300 $ et quand l'employé a travaillé dans le même endroit pendant 5 ans ou plus. Ben, c'est un montant qui fait plus que doubler pour atteindre un bonus de 800 $ qui revient annuellement. Québec rappelle que cette mesure fait partie de la convention collective des fonctionnaires et que les sommes dévolues à l'application de celle-ci sont prévues au cadre financier du gouvernement, une mesure qui vise le maintien de l'expertise du personnel en place. Le retrait des produits américains de la SAQ en mars 2025 a coûté 2,3 millions de $, nous révèle une demande d'accès à l'information obtenue par la Fédération des contribuables. Ces coûts qui incluent les frais de manutention, d'entreposage et de relocalisation des inventaires, ainsi que le coût des produits américains qui ont été remis en don à des organismes québécois. Le journal qui note que le Liquor Control Board of Ontario, le LCBO, vit une situation semblable, le gouvernement de l'Ontario ayant admis qu'environ 2 millions de boissons alcoolisées ont été gaspillés et détruits. Quand je dis 2 millions, c'est 2 millions de $. Là. La SAQ qui refuse de son côté de chiffrer les pertes estimées de revenus, estimant que l'impact sur les ventes demeure difficile à évaluer et est de nature hypothétique, puisque les consommateurs peuvent se tourner vers d'autres produits offerts par la SAQ.
0: Hier, à Québec, il y a eu un séisme de 4,4 sur l'échelle de Richter. Ça a été ressenti du Bas-Saint-Laurent jusqu'au Saguenay. Il y a des gens qui disent qu'à Québec, ils l'ont ressenti.
1: Ah! J'imagine que ça dépend sur quel corridor tu étais.
0: Il y a même des personnes qui ont dit « Mon chien, mon chat s'est affolé pendant quelques secondes. » Puis on se demandait qu'est-ce qui se passait pour finalement comprendre par l'entremise des médias qu'il y avait eu un tremblement de terre. Mais on n'a pas senti ça ici à Québec. Là.
1: Pas vraiment. C'est pas moi, en tout cas.
2: Pendant mon show, c'est arrivé pendant mon show hier, puis j'ai reçu des textos, un gars qui me disait « Hey, ma blonde est à Bécomo, puis ça vient de shaker solide. » Puis c'était avant même que ça sorte dans les médias. Puis là, je l'ai mentionné. Il y a quelqu'un qui m'a texté dans le coin, justement, du Bas-Saint-Laurent. Fait que oui, dans ces coins-là, ça a l'air que ça a shaké. Puis, tu sais, du côté de Bécomo, notamment, là, le gars disait plusieurs secondes là, où ça shaké, puis tu te demandais ce qui se passait. Mais ici, à Québec, en effet, il y en a qui disent l'avoir senti. Là, mais...
0: Parce que les animaux le sentent, ça me surprend pas ben, là, mais ouais. Que l'être humain ressent ça, alors que la plupart des gens à qui j'ai parlé hier, non, ils n'ont pas ressenti ça. C'était pas un gros tremblement de terre. 4,4. Moi, je me souviens d'un tremblement de terre 87 ou 88.
1: Ouais.
0: Jeff, t'as peut-être un peu plus de mémoire.
1: 88. De mémoire.
0: J'étais aux Galeries de la Capitale. Ouais, c'était en 88 parce que c'est la même année que Ben Johnson s'était fait pogner aux Olympiques de Séoul.
1: C'est ça.
0: Fait que j'étais aux Galeries de la Capitale. Puis quand ça avait brassé, je pensais que c'était les montagnes russes qui avaient débarqué. Ça avait tellement fait un bang, là. C'était hallucinant. Puis de voir les boutiques qui se fermaient en même temps. Tout le monde était affolé, sauf la serveuse du restaurant où on était. J'étais en train de manger une tarte au citron. J'étais bébé à l'époque, là, mais je m'en souviens encore. J'étais en train de manger une tarte au citron. Puis la serveuse disait, finissez ce que vous avez à manger, puis vous allez pouvoir quitter après parce qu'on va fermer, ouais. On va fermer le restaurant.
1: Il était à 6 sur l'échelle de Richter, 6. Même 6,2 à certains endroits. Moi, j'étais à la patinoire de l'Arena Victoria.
0: C'est
3: l'as-tu ressenti?
1: Ben oui, je l'ai ressenti.
3: Ah oui?
1: Je gaulais.
3: Même dehors, t'as ressenti ça?
1: Non, j'étais à l'intérieur.
3: OK.
1: La vitrine, ça arena Victoria. Donc, j'étais là, je l'ai senti, puis il y a même, tu sais, toute la poussière qui était ses poutres en haut.
3: Ça a descendu?
1: Ça a descendu. Puis là, ben, l'aréna est devenue noire, il y a eu une panne d'électricité, fait que dans ce temps-là... Il n'y a pas de cellulaire avec des lampes, là. Fait que là, les messieurs, c'était « Hey, qui a une lampe de poche dans son char? » Puis là, il y en a 3-4 qui sont avec des lampes de poche qu'on enlève l'équipement.
3: Le bon vieux temps.
1: Ah oui.
2: Je termine avec ça. Ça va déjà super bien là pour ce qui est du protocole d'accord, protocole d'entente signé entre les États-Unis et l'Iran.
3: C'était réglé, là. Ça avait été signé de manière électronique.
2: Ouais. Et finalement, on devait signer ça officiellement. Ben, en fait, on devait faire une belle petite cérémonie aujourd'hui pour dire... puis là, commencer les négociations. Puis les négociations prévues aujourd'hui en Suisse ont été reportées. Jimmy Vance, qui devait se rendre là-bas, n'ira pas. La Maison-Blanche qui a indiqué ceci par communiqué. Les plans pour les discussions techniques à venir n'ont pas été finalisés et la délégation américaine s'est préparée à partir à la première opportunité, mais la logistique pour ces négociations n'a jamais été simple ni prévisible. Pour le moment, le vice-président ne partira pas ce soir. Donc ça, c'est ce qui a été envoyé comme communiqué hier soir. Le ministère des Affaires étrangères de la Suisse qui a de son côté mentionné que le pays reste disposé à faciliter ces discussions et que les travaux préparatoires correspondants se poursuivent, mais... Ça part bien mal.
3: Ça vaut combien des menaces de mort au Québec? Combien de temps de prison?
1: Des menaces de mort? Menaces de mort, on est proche du meurtre qui est le plus haut. Qui est le
3: ouais, menace de mort, c'est pas un meurtre, là.
1: Non. Mais je veux dire, ça conduit vers là. Puis quand t'es accusé de meurtre, c'est la plus grosse accusation.
3: Menace de mort, si t'es déclaré coupable, c'est un dossier criminel. Si le juge décide que t'as un dossier criminel, sinon il peut t'absoudre.
1: Puis là, c'est sûr qu'une menace de mort, je me fais l'avocat du diable, tiens. Si je t'écris « je vais te tuer » ces médias sociaux ou je cogne à ta porte avec un couteau puis je te dis « je vais te tuer », je vois une différence.
3: OK, moi, j'en vois plus.
1: Non?
3: Non. Max, tu vois-tu une différence entre quelqu'un qui le dit sur les réseaux sociaux avec son compte, mettons qu'il t'écrit là, directement dans ta messagerie, « m'a tué, fais attention à toi », versus « il vient à ta porte puis il y a un couteau ». Moi, je vois pas de différence.
2: Ah, moi, oui. Je pense qu'il faut être très sévère quand même quand on va donner une peine à quelqu'un qui t'écrit, mais reste que le degré de dangerosité puis le degré de sérieux de quelqu'un qui se pointe à ta porte avec un couteau, il a l'air de quelqu'un... plus prêt à passer à l'action.
3: Okay. Parce que moi, je suis le juge, j'accueille les deux de la même façon.
1: Okay.
3: C'est des menaces
1: mais
3: de
1: bref,
3: mort.
1: Mais bref, moi, menace de mort, ça commencerait à 4-5 ans. Là. T'as pas menacé quelqu'un de mort.
3: PSPP s'est fait menacer de mort.
1: Ouais.
3: Puis là, on demandait à PSPP de réclamer le départ des personnes juives au Québec. On a dit à PSPP, si tu changes pas ton discours sur l'immigration, je vais m'arranger pour exterminer ta famille. Là, tu comprends.
1: Hey, menace envers la famille, les enfants, la conjointe.
3: Ouais. Puis il y en a plus qu'on peut penser.
1: Ben
3: là, ce qu'on m'expliquait hier, c'est hier, ouais. Ce qu'on m'expliquait hier, là, c'est que ça arrive des fois là, à coup de 200-300 menaces à Ottawa sans aucun problème. Là.
1: Sans aucun sens.
3: Mais le problème, c'est que c'est souvent dans l'anonymat. Fait que commencer des enquêtes...
1: Ouais, puis le rechercher...
3: Ils font quand ça a de l'air plus sérieux que d'autres, là, mais ça se donne régulièrement. Puis le gars s'appelle Philippe Clément Laberge. Lui, il a menacé de mort Paul Saint-Pierre Plamondon. Ça lui donne des travaux communautaires, Jeff.
1: Tabarouette, c'est donc ben pas beaucoup. Moi, 150, ça se rend dedans. Là.
3: 150 heures de travaux communautaires avec une probation de 3 ans. Donc, tiens-toi tranquille pendant 3 ans. Tu vas faire tes 150 heures de travaux communautaires puis tu peux continuer à vivre ta vie comme tu la vivais avant.
1: Mais tu sais, je veux dire, un malade mental là, qui écrit des menaces de mort aujourd'hui, là, il lit ça, là, ça ne l'arrête pas. Là.
3: Ben lui, il a eu une évaluation psychiatrique parce qu'on voulait savoir s'il était tout là. Et les spécialistes ont dit que l'homme de 43 ans était criminellement responsable de ses gestes.
1: Mais 150 heures de travaux communautaires, ça décourage personne à le faire.
3: C'est rien. Tu sais, des menaces de mort, on en a tous déjà eu, là. Souvent, c'est au hockey. Mais j'écoute, la station de radio où je travaillais avant, j'en recevais, là. En fait, plusieurs personnes en recevaient, là. Puis c'était pas pris au sérieux, mais jamais, là. C'était tout le temps du maudit niaisage, puis...
1: C'est quand même fou qu'on soit maintenant immunisé contre les menaces de mort.
3: Oui, puis c'est quoi?
0: on est dans l'erreur d'être immunisé de
1: ben
0: ça.
1: Ben oui.
0: Parce que ça devrait être tolérance zéro. Mais là, je regarde ça et je me dis, tabarouette, 150 heures de travaux communautaires, il me semble que c'est rien.
1: Ouais, puis là, tu sais, je disais, je me mettais dans la peau de ceux qui en font, qui disaient, hey, je vais continuer, je risque rien. Mais je me mets aussi dans la peau de ceux qui en reçoivent et disent, hey, je vais-tu vraiment faire les démarches pour que finalement, ça soit 150 heures de travaux communautaires à l'ascendance?
0: Ouais.
1: Ben, c'est ça. Faut que tu vas faire, oh, gars, c'est un fou, ces médias sociaux, je laisse ça de côté.
0: Ouais, ben, c'était souvent ça que nous autres, c'est on disait.
1: Mais jusqu'à temps qu'il y ait un fou, ces médias sociaux qui passent à l'acte.
0: C'était souvent
1: puis
0: ça.
1: Puis là, quand ça va arriver, ben là, on va tout revoir. Puis là, les menaces de mort, ça va être rendu 3-4 ans de prison, tout ça. On réagit à une tragédie. On travaille jamais en prévention.
0: Mais la pandémie a mêlé bien du monde.
1: Ça, c'est clair.
0: Est-ce qu'on comprend?
1: L'isolement social a scrappé du monde.
0: On regarde un peu le passé du gars. Puis effectivement, là, il a développé pendant la pandémie une pensée qu'on dit conspirationniste. Là. Entre les deux oreilles, ça allait plus. Là. T'sais, tu viens qu'à voir des affaires qui n'existent pas. Tu viens qu'à parler juste avec des gens qui ont la même idée que toi. Puis tout le monde renchérit. Puis à un moment donné, là, les avions, ils libèrent des gaz qui vont tuer toute la famille ou qui vont contrôler ton cerveau. Quand tu jases avec ces gens-là, c'est pas des gens qui sont méchants. Là.
1: Du tout.
0: Mais ils sont embarqués dans une pensée.
1: Ah,
0: ils ont vraiment l'impression que ce qu'ils sont en train de dire, ça a du bon sens. Je parlais avec un de mes chums qui est dans ce style de pensée-là. Puis là, il me disait, tu sais, Yann, là, les chemtrails. Il n'y en avait plus, là. Il en a commencé à en ravoir. Je dis, c'est quoi pour toi des chemtrails? Il dit, regarde, il dit, c'est les lignes là, que les avions laissent. Je suis pilote d'avion. On m'a expliqué c'était quoi ce qu'on disait être des chemtrails. C'est des contrails, des traînées de condensation. C'est plus l'air est gorgé d'eau, plus tu vas avoir des traînées de condensation plus longues.
1: Ben oui.
0: Si tu es dans un endroit qui est sec, tu vas voir l'avion dans le ciel à 30 000 pieds, 40 000 pieds.
1: Puis il n'y aura pas ça.
0: Il n'y en aura pratiquement pas. Puis là, tu vas dire, OK, ben cet avion-là, aujourd'hui, ne nous gaze pas. Regardez ce qui se passe en haut. Regardez pas nécessairement ce qui se passe en bas, mais regardez ce qui se passe en haut. S'il y a beaucoup d'humidité, ben ça se peut que les contrails laissent des traînées beaucoup plus longues. Mais eux autres ont l'impression que c'est le gouvernement qui paye des pilotes d'avion pour aller libérer du gaz à 30-40 000 pieds dans les airs. Et là, je suis en train de jaser avec mon chum, que j'appellerais, tiens, Hugo. Là, je jase avec Hugo, puis je dis, Hugo, mettons là que... Je suis en train de libérer le gaz chimique que tu me parles au-dessus de Québec à 40 000 pieds. Là. Tu penses qu'il va se rendre où, ce gaz-là? Ben là, il va tomber. Non, mais attends un peu, t'es à 40 000 pieds. Là.
1: Les airs.
0: Il y a du vent en sacrifice à cette hauteur-là.
1: Regarde les nuages, là.
0: À 40 000 pieds, il y a des chances que le produit, là, il tombe en France. Comment t'essayes de calculer ta cible si jamais tu veux gazer le monde à 30 40 000 pieds? Mais pour lui, là, j'étais quelqu'un qui créait juste du bruit. Là. Ce que je disais, ça n'avait aucune importance. Là, parce que ça n'allait pas avec ce qu'il pensait avec ses amis. Ces gens-là sont en vase clos, puis ils jasent, puis ils discutent. Puis ça fait en sorte que tu viens qu'à capoter sur un gars comme PSPP, puis tu y fais des menaces de mort. Puis là, tu te ramasses...
1: Tu demandes d'exterminer les Juifs.
0: Ben oui, qu'est-ce que les Juifs ont rapport avec les chemtrails? Mais tu demandes juste de... Tu demandes juste de 150 heures de travaux communautaires. Ça n'a aucun sens.
1: Ben non, ça n'a aucun sens. Ça décourage personne à le faire. Puis ça encourage les gens encore plus à être dans le complot.
0: Philippe Clément Laberge. On va peut-être le revoir dans l'actualité. On ne se le souhaite pas, mais ça se peut qu'on le revoie. Les sports. 7:47. Le Canada a fait bonne figure.
2: Ah, mais on ne commencera pas avec ça. Il y a une bombe qui vient de tomber.
1: Hein?
2: J'en reviens pas.
1: Les chemtrails, ça existe.
2: OK, Darren Radish, le défenseur qui a 3 ans de Ligue américaine.
0: Tout un défenseur.
2: Deux bonnes saisons. Ben oui, mais deux bonnes saisons, 33, 37 points à 28, 29 ans. Là, sort cette année, bang, 22 buts, 70 points avec le Lightning. Puis là, lui, il tombe agent libre. Il va être échangé à Toronto dans un sign and trade.
0: OK.
2: Et le contrat serait de 8 ans, 8 millions par année. Ça va devenir, dans 2 ans, le pire contrat de la Ligue nationale. Ce 8 ans, 8 millions par année, là, le nouveau DG des Leafs est en train de faire n'importe quoi avec ce club-là.
0: Ouais, c'est un défenseur qui a fait quoi, 70 points cette année? 22
2: il a quel âge?
0: 22 buts, 48 passes.
2: Il a 30 ans.
0: Mais c'est pas mauvais, là, 22 buts, 48 passes.
2: Ah, c'est excellent pour cette année, mais c'est un gars de... C'est un gars qui a 3 ans, était dans la Ligue américaine, puis qui sort de 2 saisons avant ça, 33 et 37 points.
1: C'est sûr
2: points.
1: Que le 8 ans est très long.
2: Ah, 8 ans, 8 millions, c'est une
1: Par
2: catastrophe.
1: Par contre, je reprends tes paroles de dire « Hey, le plafond salarial monte, le 8 est un 6. »
0: À quoi? Mais sur quoi il se base pour donner 8 ans à ce gars-là? Parce que...
2: Ils sont dans la merde. Les livres sont en mode panique, puis là, ils disent qu'il faut profiter des années de Matthews, puis faut montrer qu'on est capable de gagner là.
0: Le tout pour le tout.
2: Ouais. Hey, tu sais, il va peut-être te donner encore du bon hockey, un genre de 60 points, une saison ou deux d'Aaron Radish, mais tu sais, juste quand tu le regardes sur la glace, là, tu vois que c'est pas un vrai défenseur élite. Là.
0: Hey, c'est un peu, là.
1: Hey, je l'ai trouvé bon en petit pêcheur dans la série contre Canadien.
0: 22 buts. 48 passes, 70 points et plus 21. Tu me dis que tu vois que c'est pas un défenseur élite. Là. Il y a les stats pour en être un.
2: Oui, absolument. Cette saison, je réitère, c'est un gars qui a 3 ans, à 27 ans, était dans la Ligue américaine. Puis là, cette année, il a été excellent. Il a profité de l'absence de Hedman. Puis même quand Hedman revenait, il restait...
1: Ouais, il restait sur l'avantage numérique.
2: Il a été très bon cette saison. Mais de donner un contrat de 8 ans à ce gars-là qui a 30 ans à 8 millions, moi je vois ça comme une catastrophe annoncée.
0: Puis à quoi on attribue son succès chez le Lightning de Tampa Bay? Parce que je veux dire, 48 passes, pas rien. Là. Il jouait tout le temps avec les joueurs de premier trio.
1: Oui, puis sur l'avantage numérique, ouais. Il t'a un lancé.
0: Il y a une bonne bine.
2: C'est ça, il y a une solide bine.
0: OK, autre chose?
2: Oui, bien c'est ça. Là, on passe au soccer. Le Canada qui s'est payé un solide party contre le Qatar hier. Victoire de 6-0 ça, au soccer. Là. C'est une méchante.
1: C'est un 18-0 hockey. Là.
2: Domination de 31-2 au chapitre des tirs. Pas les tirs cadrés, là, mais les tirs, 31-2 pour le Canada, ça n'a juste pas de sens. Ombre au tableau, par contre, le joueur vedette québécois Ismaël Koné qui a subi une grave blessure, son tournoi qui est terminé. Le troisième et dernier match du Canada en ronde préliminaire sera disputé mercredi prochain face à la Suisse, mais à moins d'une catastrophe, les Canadiens vont accéder sans problème à la ronde éliminatoire. Capitale, en raison des conditions météo, le match d'hier soir a été annulé, reporté au 17 juillet. Les Capitales qui sont à Ottawa en fin de semaine. Et dans la MLB, balayage complété pour les Blue Jays face aux Red Sox avec une victoire de 4-3. Et là, on a un autre match d'après-midi en ce vendredi. Regardez qu'une petite bière, cette fois face aux Cubs à Chicago.
0: Sur la route, mon ami?
2: Tantôt, c'était très mollo. Puis, ça le reste. Il y a une mini affaire, là, un véhicule en panne sur Capitale Est, auteur Henri Bourassa, mais il y a tellement personne sur ces routes que c'est pas stressant.
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0: Amenez-en des projets. Amenez-en des projets. Ça va être des projets d'intérieur, je pense, Jeff, pour ce qui est des prochaines
1: dates
0: en fin de semaine.
1: Je l'ai dit, moi, c'est un gros ménage de la maison.
0: Le soleil sera pas là, ben. Si j'en crois Environnement Canada actuellement, c'est 15 degrés, c'est de la pluie. Ça va être ça jusqu'en mi-journée. Et en soirée, on nous dit un minimum de 13 pour aujourd'hui, un maximum de 18. Demain, samedi, c'est nuageux avec 60 % de probabilité d'averse, maximum de 18 degrés. Dimanche, ce sera nuageux avec 60 % de probabilité d'averse, maximum de 20 degrés. Max, sur la route.
2: Ça roule.
0: Ça roule?
2: Oui.
0: Es-tu sûr que ça roule, Max?
2: Ben, il y a une petite panne à signaler, là, sur la capitale Est, hauteur...
0: T'es en train de manger.
1: Ouais, c'est ça, tu l'as pogné, hein?
0: T'es un maudit malpoli.
2: Non, mais ça roule. Le monde est déjà en vacances.
1: Ça roule.
0: Tu sais que je viens d'une école où c'est interdit de manger en onde, hein?
2: Ah ouais?
0: Là, je me ramasse avec votre génération un peu particulière, là. Mais moi, j'ai le droit.
2: Ah, c'est très, très, très rare, je le fais.
0: Ah, non. Tout le monde,
1: c'est vrai, ça, tout que c'est rare, Max.
0: Tout le monde mange ici, ta part.
1: Max, c'est rare.
0: Tout le monde mange ici, ta part.
2: Bon. Audrey Pinchot, elle mange en onde. Elle, c'est l'exception quand elle n'est pas en train de manger en onde.
0: Mais là, elle a le droit. Hey, Christine Fréchette était de passage dans la grande région de Québec dans les derniers jours, entre autres à Lévis. Elle a été faire un tour à la Chambre de commerce de Lévis où elle a souligné que l'appel d'intérêt pour le troisième lien serait lancé dans les prochains jours. On y croit-tu?
2: Ben, il n'y a pas le choix.
0: Es-tu en campagne préélectorale? Elle dit ça parce qu'elle pense vraiment. On va aller voir quelqu'un en qui on a confiance. Marie-Josée Morancy, qui est PDG de la Chambre de commerce et d'industrie du Grand Lévis. Salut, Marie-Josée.
3: Bonjour, messieurs.
0: Merci d'être là. J'ai-tu encore des raisons de douter de la première ministre, là, sur son appel d'offres?
3: Je pense que tu étais sur place hier, là. Je pense que tu es dur de ne pas avoir confiance. Puis je l'ai dit publiquement, j'ai reposé la question. Pouvez-vous nous rassurer quant à l'avancement du projet à la veille des élections? Parce que ce qu'on veut pas, c'est recommencer en octobre prochain. Donc, en tout cas, elle s'est commise publiquement et j'ai trouvé ça très positif. Fait que je lui ai dit, je suis obligée de vous croire, puis c'est très rassurant.
0: Et est-ce qu'elle vous a appris quelque chose de plus par rapport à ce dossier-là? Parce que là, on nous dit, bon, c'est un appel d'offres à l'international. Qu'est-ce que ça a fait de concret, ça, Marie-Josée? C'est que, exemple, si les Chinois voient passer cet appel d'offres-là, ils peuvent venir ici bâtir un troisième lien, c'est ça?
3: Ben, en fait, je pense qu'elle l'a mentionné aussi hier, là, ce qu'elle veut, c'est vraiment encourager les Québécois. Fait que c'est sûr qu'on a des belles entreprises, je pense entre autres à Canampon, qu'on pourrait intéresser. Je ne sais pas s'ils ont un intérêt, mais elle semblait entièrement confiante qu'on puisse octroyer un contrat, soit au Québec ou au Canada, avant d'aller à l'international. Mais écoute, ça va être à suivre, évidemment. Ça nous a dit que dans les prochaines semaines, on aurait des nouvelles. Moi, je trouve que c'est sur la bonne voie. Là, je fais un jeu de mots. J'espère que vous la pognez ce matin. Mais la voix, le pont.
0: On avait tout compris ça.
3: Excellent. Fait que là, en tout cas, moi, je reste positive là-dedans, mais c'est certain qu'un partenariat public-privé, je sais pas si c'est compliqué. Je crois que, mettons, on parle encore d'une couple de semaines, là. Fait que j'espère, en fait, qu'on va avoir des nouvelles avant septembre. Moi, je vais nous rajouter un peu de temps, là. Les élections officielles, ça part en septembre. Bon,
0: mais
3: c'est un dossier qu'on va suivre.
0: Éric Kerr a décidé de jeter les gants. Une fois que son mandat se termine, il a décidé de parler. Éric Kerr, c'est le député de la Pelletrie. Il a discuté avec le bureau parlementaire et il a mentionné que tout le problème que le troisième lien peut avoir eu à Québec, c'est en raison de Régis Labeaume et de Geneviève Guilbeault. Est-ce que tu es en accord avec Éric Kerr?
3: Moi, je l'ai dit publiquement, là, j'ai jamais parlé à ma famille Guilbeault. Malgré les demandes que j'ai faites,
0: c'est
3: de comprendre le comment du pourquoi. Fait que là, la seule qui m'a appelée pour voir si un projet à l'Est, c'était vraiment celui-là qu'on préconisait, puis pourquoi, c'est Mme Fréchette avant qu'elle soit élue première ministre. Puis je lui ai mentionné, je n'ai jamais eu de nouvelles d'aucun des ministres des Transports.
0: C'est terrible.
3: Enfin, quelqu'un m'appelle. C'est un dossier, vous savez, qu'on porte depuis fort longtemps, qu'on a remis dans les médias en 2014. Puis là, tu vois, 12 ans plus tard... C'est épouvantable, la perte de temps qu'on a eu là dans ce dossier-là. C'est le même tracé que nous, on préconisait et qu'on proposait. On n'est pas des ingénieurs, mais on connaît notre territoire.
1: Marie-Josée, est-ce que tu nous dis « j'ai jamais parlé à Geneviève Guilbeault », donc en quelque sorte, tu confirmes les dires d'Éric Kerr lorsqu'il dit qu'Éric Geneviève Guilbeault, c'est une loner, qu'elle travaillait seule?
3: Ben écoute, je veux pas aller là, tu sais. Mais évidemment, je la croisais dans...
1: Ouais, mais moi, je t'amène là, là.
3: Non, non, j'aime pas ça.
0: À la fin de ton mandat, Marie-Josée, là, comme PDG de la Chambre de commerce et d'industrie du Grand Lévis, tu deviendras de vider le cœur.
1: C'est
0: ici,
1: ça.
0: À la station. Ouais, oui.
3: On ira prendre un verre de vin.
0: C'est ça. OK, mais, donc tu peux pas aller là.
3: Mais sans blague, tu sais, j'ai croisé Mme Guilbeault dans plusieurs événements, mais on n'a jamais parlé spécifiquement du dossier troisième.
0: Est-ce que vous avez parlé du moratoire à Lévis? Bon, tu sais, il y a un moratoire, il y a un surplus de 32 millions de dollars aussi pour la ville de Lévis. Gilles Laulier qui est sorti hier en disant « Il n'y a jamais eu de déficit ». Qu'est-ce qui se passe à Lévis? Y a-tu de la chicane avec l'ancienne administration?
3: Ben, je la sens pas, la chicane sur le terrain. Oui, j'ai vu la lettre ouverte de M. Laulier. Écoute, je ne sais pas ce qui s'est passé à l'interne, mais oui, on a encore un moratoire. Oui, il faut se sortir de là. Oui, on travaille encore sur des pistes de solutions. D'ailleurs, avec le comité, vous vous souvenez, on a constitué un comité avec l'Institut de développement urbain, la PCHQ, la CQ et la Chambre de commerce de Lévis.
0: Ouais.
3: On rencontre le maire régulièrement. Notre rencontre est la semaine prochaine pour avoir un état des lieux. Comment ça avance, puis l'urbanisme, ils sont autour de la table. Fait que ça, on a la réponse à nos questions. Moi, je trouve que c'est positif. On est pris encore là-dedans, vous savez, pour un 2 ans supplémentaire, mais je pense qu'ils explorent encore des possibilités pour peut-être lever le moratoire avant. Fait que, écoute, puis vous savez que le gouvernement a annoncé aussi un financement là, pour les infrastructures en eau. On parle d'un milliard sur 10 ans, 100 millions par année. Puis si vous faites un calcul encore plus poussé, ben ça correspond à peu près à 1 million par ville. C'est pas beaucoup. Mm-hmm. Quand on sait que nous, on a quand même 2 usines de traitement à bonifier,
0: ouais.
3: Je connais pas les prix, mais ça doit être autour de 100 millions chaque usine. Là. Fait que, en tout cas, c'est un coup de pouce vers l'avant, mais je pense qu'il y a encore du travail à faire, mais on doit supporter nos villes, parce que là, c'est la ville de Lévis qui a un moratoire, mais il y a plusieurs autres villes là, qui sont prises aussi avec des problèmes au niveau des infrastructures. Là.
0: Marie-Josée Morancy, merci beaucoup de ton temps ce matin. C'est bien sympathique.
3: Ça fait grand plaisir. Bonne journée à vous.
1: Salut, bonne
0: Marie-Josée
1: journée.
0: Marie-Josée Morancy est PDG de la Chambre de commerce et d'industrie du Grand Lévis. Christine Fréchette qui réitère qu'il y a l'appel d'intérêt dans les prochains jours qui sera lancé à l'international. Idéalement, il faudrait que ce soit des entreprises du Québec.
1: Ben oui.
0: Il faudrait que ce soit des entreprises du Canada qui postulent pour ce genre de job-là. Mais écoute, si c'est moins cher par une entreprise qui pourrait venir de l'extérieur, qui s'en vient ici... Pourquoi on n'irait pas avec cette entreprise-là? Moi, je me pose ce genre de questions-là. Elle a dit aussi des choses avec lesquelles, Christine Fréchette, je ne suis pas du tout d'accord. On arrive avec le péage là, sur le troisième
1: pays. Ouais, moi non plus.
0: Écoute, on paye assez cher de taxes et d'impôts, sacrifices. S'il faut payer parce qu'il y a une problématique dans la circulation sur le pont Pierre-Laporte où c'est bouché bien dur, puis là, tu dis, ah, tabarouette, hey, j'ai pas 2 heures à perdre, fait que je vais faire le tour. S'il faut que tu donnes un 8, un 10 piastres, un 15 piastres, je suis pas du tout d'accord avec ça. Et Christine Fréchette dit que pour son réseau routier, ben il commence à manquer d'argent. Donc, ce serait peut-être pas la seule place où il y aurait un petit truc à péage qu'on pourrait installer là, dans l'est du Québec. Dans le secteur de Montréal, il y a quelques endroits où c'est des routes à péage. Et honnêtement, pour ce qui est de l'entretien de l'infrastructure à ces endroits-là, l'asphalte est bien belle,
1: ouais.
0: Tout est propre. Ça donne un beau résultat parce qu'on fait affaire avec une entreprise privée. Mais là, moi, je veux pas me promener à travers le Québec puis sortir tout le temps de l'argent de mes poches.
1: Mais...
0: On en donne assez de cash. Là.
1: C'est ce que j'allais dire. Dans la région de Montréal, même région de Toronto, je suis d'accord avec du péage parce que c'est des routes de contournement. Donc, c'est des routes que tu choisis toi-même de prendre pour contourner un certain trafic. C'est géré par le privé. Fait que je suis d'accord avec ça. Mais pas pour les routes principales. Puis moi, le troisième lien, je le considère comme une infrastructure principale. On a besoin de ce périphérique-là.
0: Elle dit qu'il y a d'autres modèles à explorer, à exploiter, parce que la pression sur les finances publiques est très importante et elle est trop importante pour réaliser l'ensemble des projets qu'on doit considérer. Et devant la réduction des revenus de la taxe sur l'essence, conséquemment à l'accroissement du nombre de véhicules électriques, ben, il faut trouver des alternatives. Les amis, la taxe kilométrique s'en vient.
1: Ah oui.
0: Ça fait quasiment 20 ans que je parle de ça. Ça va faire 20 ans au mois de septembre que je fais de la radio. J'ai toujours dit que ça s'en venait parce que déjà, là, 20 ans, on parlait des véhicules électriques. Puis je me disais, mais comment ces gens-là vont faire pour payer des taxes sur l'essence? T'sais, ils n'auront plus d'essence à payer.
1: C'est ça.
0: Ben là, il va y avoir une taxe kilométrique pour tout le monde. Fait que j'ai hâte de voir comment ils vont jumeler ça avec la taxe que les conducteurs de véhicules à essence payent
1: déjà. Exactement.
0: Mais là, ce que le gouvernement dit, c'est qu'ils ont besoin d'argent, puis ils savent pas où en prendre. Ouais. Fait qu'ils vont essayer de trouver des moyens de trouver encore comme, plus d'argent.
1: Comme d'habitude, on va travailler sur les revenus, non pas sur la colonne des dépenses.
0: Ouais, reste là, parce que je vais te parler de prime de fidélité au gouvernement. Je sais pas si tu as lu ça ce matin.
1: Oui, vite, vite.
0: Si vous travaillez pour l'entreprise privée, vous allez avoir une discussion aujourd'hui avec votre boss. Parce que vous êtes fidèle. Puis toi, Jeff, tu pourras avoir une discussion avec ta blonde parce que t'es fidèle. Tu pourrais peut-être avoir un montant d'argent que ta blonde pourrait te donner parce que t'es fidèle.
1: Hey, t'as raison.
0: Oui.
1: Hey, j'ai hâte que tu m'en parles.
0: Ouais, 7h06 sur la route.
2: Ça roule très bien ce matin. D'après moi, il y a bien du monde déjà en congé.
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17: Alright, il est 7h10, on vous souhaite un bon vendredi. Max qui débute ses vacances dans quelques heures. On va le perdre pour une semaine, mais de quoi on va jaser la semaine prochaine, Jeff? On va être capable de faire l'émission
18: Ben là, on est avec Mathias, mais moi, je suis ça deux jours la semaine prochaine aussi. Je te délaisse.
17: T'es là deux
18: jeudi,
17: jours.
18: Jeudi, vendredi.
17: Ouais.
18: Bon. J'ai pris congé jeudi, vendredi. On te délaisse bien, Red.
17: Puis là, ils ont-tu
18: annoncé... Ben là, tu vas être avec Mathias.
17: Ah, avec Mathias, parfait.
18: Puis jeudi, vendredi prochain, tu vas être avec Jacinthe-Ève aussi.
17: Jacinthe-Ève Arel, tabarouette. Ouais. On va faire l'émission complète avec nous autres. Ça va brasser!
18: Exactement, fait que c'est ça. Mais je suis de retour après ça avec toi pour un bon deux semaines.
0: Moi aussi.
17: Pardon?
0: Moi aussi, je reviens après ça. On se retrouve toutes pendant deux semaines.
17: OK, mais tu pourrais continuer à faire ce que tu faisais de mieux, là.
0: Être en vacances?
17: Ben oui.
0: Ça me fait plaisir.
18: La semaine prochaine, il faut trouver des histoires avec Mathias.
17: Ben oui.
18: Mais le problème, c'est que Mathias n'a pas des histoires comme Max parce qu'il y a une blonde qui le gère en tabarouette.
17: Oui, mais...
18: Elle te le gère.
0: Ah ouais, hein?
18: Il
0: se fait piler dessus.
18: Prends ta douche avant d'être couché. Elle te le gère.
17: Ça, c'est normal.
18: Ouais, c'est ça.
17: Sa blonde a vu son petit dessert. Il va prendre ta douche. Pas
18: de lousse, notre Mathias. Là. On comprend pourquoi il y a une voix de même. Il se laisse aller.
7: Elle voulait que j'aille prendre ma douche.
18: C'est
7: qu'elle veut. Elle veut que j'aille me coucher après. Pourquoi elle veut que je prenne ma douche là?
18: Il y a besoin de... C'est ça. On va suivre les consignes.
17: T'as-tu déjà eu ça, toi, une prime fidélité?
18: Ben non, j'ai jamais eu ça.
17: Il y a des entrepreneurs qui nous ont écrit des textos dans les dernières minutes, puis on va y venir, mais il y a une prime fidélité au gouvernement du Québec maintenant, ce que je ne savais pas. Ou du moins, j'ai probablement vu la nouvelle passer quand ça avait été annoncé, puis j'en avais fait abstraction dans ma tête, là. Mais 17 500 fonctionnaires qui vont se voir délivrer 10 600 000 $ par le gouvernement du Québec parce qu'ils sont fidèles à leur employeur.
18: Fidélité.
17: Oui.
18: Moi, je me dis que ma fidélité, c'est inclus dans mon salaire parce que, tu sais, j'ai signé un contrat, je suis content de mes conditions, puis je m'en viens travailler, puis je livre la marchandise. Fait que pourquoi mon boss me dira en plus « Hey, merci Jeff d'être encore là ».
17: Probablement, Jeff, que les gens qui t'ont inculqué des valeurs, il y avait à peu près les mêmes valeurs que ceux qui m'ont inculqué ces valeurs-là, mais on a souvent été dans l'erreur parce qu'on voulait être fidèle. Okay? Puis là, je parle pas des relations avec les hommes-femmes, là, je parle de relations de fidélité. Moi, là, je veux pas les nommer, mais je vais les nommer, OK? J'ai été client de Vidéotron pendant des années et des années.
18: Ouais.
17: Et tout d'un coup... Petit bleu, toi, qui arrive, qui cogne à ma porte. Monsieur Marceau?
19: Oui, bonjour, monsieur Tibleu.
17: C'est belle. On vient de passer à la fibre optique, là, à Lévis, là. Puis là, c'est dans votre rue, là. Vous avez quoi, vous, comme câbleau?
19: Ben, moi, j'étais avec monsieur Jaune.
17: Fait que là, ils disent, OK, parfait, ça vous coûte combien? À l'époque, il y avait le cellulaire qui était inclus. Ça me coûtait 200 quelques piastres par mois. Ça me coûtait une fortune. Puis là, la personne me dit... OK, moi, je vais vous faire ça, hein, attendez un peu. Même affaire, 140$. Hein? Tu me coupes ça de 100$?
18: Non, je sais.
17: Fait que j'appelle Tijone, je dis « Salut, Jacques Moncan. » Comment ça, vous sacrez votre camp, M. Marceau? Ben, j'ai tout le temps été fidèle à vous autres, puis là, ben, Tibleu vient d'arriver, puis il me propose 100$ de moins. Attendez un petit peu, on va voir ce qu'on peut faire pour vous.
18: Ben oui.
17: Ben, ils m'ont descendu mon forfait de 100$, là, comme si c'était rien.
18: Je sais, ça m'est arrivé la même affaire, mais moi, c'était l'inverse. J'étais avec Belle, puis c'est Tijone qui a cogné.
17: OK.
18: Puis Tijone a dit, hey, comment tu payes avec Tibleu?
17: Mais moi, on m'a toujours dit que la fidélité, ça rapportait.
18: Ben,
17: ça rapporte.
18: Moi aussi.
17: Quand t'es en couple, là, la fidélité, ça rapporte. Mais aux entreprises avec qui tu fais affaire, la fidélité, ça peut te faire perdre de l'argent. Moi, j'ai parce que moi, on m'a toujours dit, Yann, paye toujours bien tes affaires. Yann, faut que tu aies un bon crédit. Yann, faut que tu entretiennes une bonne relation d'affaires avec les entreprises avec qui tu fais avec qui tu as du service. J'ai toujours pensé ça. Puis malheureusement, c'est les années 2000 qui ont tout scrappé. J'ai commencé à voir clair. Là. Puis là, je me suis dit, OK, ils me prennent vraiment pour un mouton puis ils me prennent toute la laine que j'ai. Là.
18: Ben
17: jusqu'à temps que je les appelle pour les menacer de sacrer mon camp, là, ils sont prêts à baisser leur culotte.
18: Je leur avais dit la même affaire au petit bleu. Je leur avais dit, mais pourquoi même pas faire ce rabais-là quand ça fait 10 ans que je suis avec vous autres puis j'ai jamais manqué un paiement de facture? Pourquoi vous me récompensez pas?
17: Dans les années 2000, j'ai appris c'était quoi un département de rétention. Fait que là, à chaque année, je demande à le département de rétention. Puis je négocie avec les départements de rétention, puis à chaque année, je sauve de l'argent. Et la fidélité avec ces entreprises-là, j'ai été heurté, tiens.
18: T'as été chaudé, puis je te comprends.
17: Donc, si vous êtes un employé du gouvernement du Québec aujourd'hui, si d'ici le 1er avril, vous avez accumulé 3 années consécutives d'ancienneté, ben le gouvernement te donne un chèque de 300$.
19: Ton employeur, parce que t'es fonctionnaire, il te donne un chèque de 300
18: piastres. Merci de travailler pour nous, d'accepter le fonds de pension qu'on te donne et les bonnes conditions.
19: L'employé qui, au 1er avril, a cumulé 5 années consécutives d'ancienneté dans le même ministère ou organisme, période au cours de laquelle l'employé a fourni un rendement satisfaisant, a droit à un montant forfaitaire de 800 piastres.
18: OK. Rendement satisfaisant, je ris un peu parce qu'il n'y a jamais personne qui est imputable au gouvernement. Fait qu'ils vont tous avoir 500 piastres.
19: Il y a des mesures de fidélité aussi pour les professionnels du gouvernement parce que tu peux être fonctionnaire, mais pas nécessairement perçu comme étant un professionnel.
18: Ouais.
19: L'employé qui, au 1er avril, a accumulé 3 années consécutives d'ancienneté dans le même ministère a droit à un jour de congé mobile de plus. Ensuite, l'employé qui, au 1er avril, a accumulé 5 années consécutives d'ancienneté dans le même ministère a le droit à 3 jours de congé de plus mobile.
18: OK.
19: On me dit qu'il y a des entreprises privées qui ont commencé à faire ça, Jeff.
18: Ah, ouais?
19: Il y a David qui dit « Hey, j'ai été fidèle toute ma vie avec mon ex, puis ça ne l'a pas empêché de voir ailleurs. » D'aller voir ailleurs. On parle pas de ça, les gars.
18: Mais là, ça veut dire que quand tu as des conditions de travail qui font ton affaire, que tu dis « Je vais venir travailler », puis on se rappelle, là, un employeur, qu'il soit public ou privé, il te verse un salaire, puis il te donne des conditions de travail pour que tu rendes le rendement.
19: C'est assez pour ma fidélité, ça.
18: Moi, c'est assez pour ma fidélité parce que ça me permet d'avoir ma maison, d'aller à soir, je vais aller à l'Emporium.
19: Si
18: ça me permet
19: bonus,
18: de gâter ma blonde si je veux.
19: C'est assez pour ma fidélité, puis je rentre à l'heure, puis je suis jamais malade, puis même quand je suis malade, je travaille comme un chien.
18: Exactement comme moi. Mais là, ça veut dire que maintenant, je suis plus assez.
19: Non. Là, il y a Martin, qui est un entrepreneur privé. Il dit « Salut, je suis propriétaire d'entreprise. J'ai 90 employés depuis 5 ans. On donne 2 bonus par année à ceux et celles qui entrent dans certains critères de présence et d'assiduité au travail. 2 bonis de 1000 $ par année. On est rendu là seulement pour être présent au travail. »
18: OK, donc, félicitations. Je t'ai embauché. Et t'es arrivé à l'heure.
19: T'es arrivé à l'heure, ouais.
18: Puis t'as un pourcentage d'absence très bas. Voici 1000 $ mais c'est parce que je t'embauche pour ça.
20: Mais dans le contrat, quand il t'embauche, ça le dit quand même. T'sais, c'est quelque chose qui existe depuis longtemps, que c'est dans la convention. Fait que, tu sais, rendu là, c'est un bonus comme il y a des bonis pour n'importe quoi. Nous autres, pour nos chiffres.
19: Ben, regarde les déficits année après année qu'on fait au Québec, au fédéral. Puis t'as les politiciens qui disent « Hey, on sait pas comment faire pour avoir plus d'argent. » Ben, Christy, arrêtez d'en donner autant.
20: Mais je comprends.
19: Arrêtez d'en dilapider dans Nordvolt, dans Lyon Électrique, pour ne pas dire d'autres entreprises. Puis arrêtez de donner des bonus, là. Sinon, parce que si tu donnes des bonus au gouvernement... Les entreprises privées vont s'ajuster en disant « Je ne vais pas perdre mes employés au profit du gouvernement.
18: Ben » oui.
19: Ils vont donner des bonus aussi, mais c'est les entreprises privées. Ils ont bel droit de faire ce qu'ils veulent. Mais là, le gouvernement, il dilapide notre argent pour garder des employés, tout comme le gouvernement s'est approprié les employés du secteur privé. Quand il y a eu la pandémie, on cherchait des préposés aux bénéficiaires. Ils ont volé la plupart des employés qui travaillaient dans les restaurants. Les restaurants n'avaient plus d'employés.
18: Ben non.
20: Mais une fois que c'est dans le contrat, bonne chance pour l'enlever dans des négociations.
19: Ben, à un moment donné, tu sais, ça doit jouer des deux bords. Ça peut monter, mais ça peut descendre.
20: Je suis pas en désaccord, mais c'est bien rare qu'il y ait des acquis qui partent. Je serais surpris qu'on finisse par l'enlever.
19: Bon, ça arrivera probablement
20: non,
19: pas.
20: Je dis pas que je suis pas au compte, là.
19: T'es pas ou t'es contre?
20: Ben, ça me dérange pas.
18: Ouais.
19: Jeff, t'as besoin d'un bonus pour rentrer à l'heure, toi?
20: Non.
19: OK. T'as-tu besoin d'un bonus pour rentrer à job?
20: Mais regarde, moi,
19: c'est. Parce que t'as pas pris tes 12 congés de maladie payés par année?
20: Mais moi, s'ils me disent que, hey, on s'est appuyé sur le fait que c'est performant un employé qui reste plus longtemps dans le même ministère, dans le même organisme.
19: Ouais, ça n'a pas rapport avec la performance, ça a rapport avec la formation.
20: Oui, mais.
19: La formation à l'interne coûte extrêmement cher, puis moins que t'as de roulement.
20: Ouais, c'est ça.
19: Mieux
20: exact.
19: Que ça va aller.
20: Il y a ça, exact. Ben, fait que moi, si tu me dis que. En bout de ligne, quand on regarde, bon, ben oui, ça récompense les employés fidèles. Puis de l'autre côté, on économise dans un certain sens avec la formation. Puis me dis, bon, ben, donner leur petit bonus. Puis ça peut les empêcher d'aller d'un bord, puis de l'autre, puis de ministère à un autre, puis faire du niaisage.
19: Pourquoi tu penses qu'il y en a qui sont sans convention collective depuis 3-4 ans, qui chiolent de ne pas avoir de convention collective depuis 3-4 ans, puis ils ont raison. Pourquoi tu penses qu'ils restent là? Parce qu'il y a le fonds de pension en haut.
20: Ah oui, ils font pas pitié, là.
19: Bon, fait que pourquoi faut que tu leur donnes un montant supplémentaire parce qu'ils arrivent à l'heure ou parce que ça fait 3 ans qu'ils travaillent dans l'entreprise?
20: Ben, c'est
19: ou
20: ça
19: parce
20: que je te dis.
19: Ils sacreront pas leur camp.
20: Mais moi, ce que je te... Ben, peut-être, oui, d'un ministère à un autre, parce que là, ils gardent un paquet de mêmes avantages.
19: C'est 300$ qui va faire la différence dans ta vie, Max. Voyons donc, c'est 500$ qui va faire la différence. C'est une journée qu'on va te donner de plus au gouvernement, une journée mobile de congé qui va faire la différence, qui va t'empêcher de changer de département ben, parce que tu veux grimper dans la hiérarchie. Voyons donc.
20: Je pense que pour quelqu'un...
19: Vendez pas votre vie.
20: Je pense que pour quelqu'un, ça peut faire... Quelqu'un qui hésite, là, puis qui est pas sûr, puis que je pense que ça peut faire la différence. Mettons qu'il est là, lui, depuis 5-6 ans, puis qu'il sait qu'il reçoit 800$ à cause de sa fidélité par année, puis qu'il se dit, je pourrais changer, mais c'est-tu quoi, je le ferai pas à cause de 800$. Okay, je pense qu'il y en a.
19: 800$, une fois que les impôts ont été pris dessus, t'en reste combien, Max?
20: Ah, il t'en reste pas énormément, je sais.
19: Puis ça va faire une différence. Mettons que t'aimerais plus travailler, je sais pas moi, avec Jeff, qui est exceptionnel. Là. T'aimerais plus travailler avec lui. Le 400$ va t'empêcher de travailler avec Jeff? Parce que ton 800 va se transformer en 400.
20: Je te parle pas de mon cas, je parle de possibles cas à l'interne. J'imagine qu'il y en a. Je pense
19: que s'ils sont capables de vivre pendant 3 ans sans augmentation de salaire, sans convention collective, c'est parce qu'il y a un gros bonus qui s'appelle le fonds de pension. Puis quand ils prennent leur retraite, ils vont avoir une retraite dorée jusqu'à la fin.
20: Je le répète, ils font pas pitié.
19: Ah, pas en tout. Mais quand on me dit qu'il manque d'argent au gouvernement, moi, j'en aurais en maudit des places à trouver de l'argent.
18: En tout cas, pour ce qui est du fonds de pension, je vous le confirme, j'ai eu une rencontre avec mon conseiller financier cette semaine.
19: Oui.
18: Puis on regardait mes placements faits à partir de mon fonds de pension que j'avais au RTC.
19: Oui.
18: Et j'ai quitté le RTC depuis 10 ans. Ce que j'ai amassé depuis 10 ans en comparaison avec ce que j'avais amassé au RTC en 10 ans, j'avais vraiment des bonnes conditions au RTC.
19: Oui, hein?
18: Oui, pour ma vie futur. Je le regrette des fois d'être quelqu'un qui veut relever des nouveaux défis.
19: Il y avait... écoute, c'était chez des cadres à New York, OK? On avait suivi ces cadres-là... C'était des cadres, ouais. On avait suivi ces cadres-là sur 10 ans, OK?
18: Ouais.
19: T'avais des cadres qui étaient restés pour la même entreprise pendant 10 ans versus ceux qui vendaient leurs petites culottes, là.
18: Oh,
19: c'est-à-dire qu'ils changeaient pour toujours l'employeur qui offrait le plus cher. C'était quoi la différence de salaire cumulée en 10 ans de plus, puis c'était de quel côté? Les cadres qui avaient été fidèles ou les cadres qui avaient changé d'entreprise?
18: Moi, je pense que c'était ceux qui étaient fidèles qui en

0: de salaire versus celui qui vendait sa petite culotte au plus offrant et que lui se ramassait en bout de ligne après 10 ans avec 1 million de plus que l'employé qui avait été fidèle. Ça devrait pas être ça, Jeff.
1: Non.
0: La vraie vie, ça devrait être quand t'es fidèle, tu devrais être récompensé. Tu es probablement récompensé à la maison.
1: Bon,
0: mais dans le marché compétitif dans lequel on évolue, là, peu importe dans le domaine où vous travaillez, il y a toujours quelque chose qui va vous être plus offert l'autre bord de la rue.
1: J'ai un message pour mes employeurs avec qui je suis fidèle depuis maintenant 4 ans. Non,
0: vrai. Pourquoi Max est en train de crier so, solidarité?
2: Ouais. On se porte-tu un syndicat?
0: Moi, j'embarque pas avec vous autres.
2: On fait pas un syndicat?
1: Ah non.
0: Préfère ma belle petite vie. Daniel, qu'est-ce qu'il dit? Daniel, il dit, revenez-en du fonds de pension. Mais c'est bon, mais c'est pas une retraite dorée. Ben, en fait, il faut travailler 35 ans pour 70 % du salaire et on donne 10 % de notre salaire à ce fonds. Ouais, OK, c'était une blague. Oui, on a un fonds de pension intéressant, mais à la hauteur de nos salaires, vraiment plus bas qu'au fédéral ou au municipal. Mais ça, là, c'est parce que vous vous comparez toujours aux plus petits. Là.
1: Ouais, c'est ça. C'est parce que vous vous comparez entre ministères, entre États. T'sais, comparez-vous avec ceux au privé qui en ont pas. Puis vous allez voir que votre fonds de pension est bon, là. T'sais. Je le répète, là. J'étais avec mon conseiller financier mardi, là. Je regardais ce que j'avais amassé comme fonds de pension 10 ans au RTC, ce que j'ai amassé pour ma retraite dans les 10 dernières années. Tu sais, si j'étais resté au RTC, c'est la retraite dorée qui m'attendait, là.
0: Je suis curieux, pour une entreprise privée là, où on n'offre pas de fonds de pension, je suis curieux de savoir combien d'argent un employé doit se mettre de côté pour avoir l'équivalent de ce qu'un fonctionnaire peut avoir au municipal, au provincial, au fédéral. Parce que, tu sais, il y en a qui reçoivent un genre 60-70 000 piastres par année à leur retraite.
1: Ben oui.
0: Plus le Revenu Québec, plus le montant qui vient du Canada, ça commence à être une belle petite fortune. Là. Mais Max, regarde-moi, là. Tu vas juste avoir Revenu Québec puis Revenu Canada s'il en reste. Pas Revenu Québec, mais tu vas juste avoir ta petite rente du Québec et du Canada.
1: Il y a un auditeur qui vient d'écrire quelque chose que j'entendais régulièrement au RTC. Ceux que je connais en fonction publique disent que c'est une prison d'or pour justement la pension. Il y en avait qui étaient écœurés de leur job.
0: Ben oui.
1: Et qui disaient,
0: quand il te reste 5 ans,
1: je suis tellement dans une prison dorée, je peux pas partir de là.
0: Exact.
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0: 7h26, Max, on est le 19 juin 2026. Qu'as-tu à nous apprendre ce matin?
2: D'abord, vous dire que c'est en fin de semaine que l'autoroute Laurentienne va être complètement fermée à la circulation pour la démolition de la passerelle Adrien Pouliot de 22h ce soir à 5h lundi matin. Laurentienne qui sera fermée à partir du boulevard Wilfrid Amel, direction sud, et entre les rues du Prince-Édouard et de la Croix-Rouge en direction nord. Le détour qui va se faire par Marie de l'Incarnation. Et à partir de lundi, pendant 3 semaines, il y aura fermeture d'une voie par direction, hauteur de la rue des Embarcations, les rues de la Pointe-aux-Lièvres et des Embarcations qui resteront d'ailleurs fermées. L'informateur qui a donné les infos permettant de mettre le grappin sur Dave Picturmel en Italie a poursuivi la Ville de Québec et la fondation derrière le programme Bolo. Il voulait s'assurer d'obtenir la récompense promise, mais aussi toucher des dommages compensatoires, dis-je mal, parce qu'il dit que la police a compromis sa sécurité. Radio-Canada explique que le demandeur a obtenu la permission de la Cour supérieure d'intenter son recours de manière anonyme pour des raisons de sécurité. Je pense qu'on peut le comprendre. Le demandeur qui se décrit comme un honnête citoyen sans aucun antécédent judiciaire qui a été contraint de s'exiler pour des raisons de sécurité. Ce qu'il dit, c'est qu'il s'est exposé malgré lui à des risques considérables en faisant preuve d'un exercice remarquable de son devoir de citoyen en dénonçant en mars 2025 aux forces de l'ordre les informations ayant permis de mener à l'arrestation d'un des criminels les plus dangereux et recherchés au pays. Si on parle de Dave Picturmel. Les avocats des parties impliquées qui ont récemment signé un avis de règlement déclarant la cause réglée hors cours en capital, intérêt, indemnité additionnelle et frais de justice qui a mis fin au litige. Autre histoire de poursuite contre la Ville de Québec, une victime de tentative de meurtre qui poursuit pour une somme de 700 000 $. Encore une fois, c'est raconté par Radio-Canada. La femme qui reproche aux policiers de la Ville de Québec d'avoir minimisé les risques que représentait pour elle Michel Boucher, son ex, malgré des signes qu'elle jugeait alarmants. Lui a tenté de la tuer alors qu'il venait d'être libéré par le SPVQ. Ce qu'elle dit, c'est que le 5 mai 2022, elle a informé les patrouilleurs que l'homme la harcelait, refusait de quitter quitté son logement et l'avait étranglé quelques jours plus tôt. Selon ses dires, un policier a remis en doute sa parole, insinuant qu'elle inventait l'étranglement pour forcer l'arrestation de son ex-conjoint. Des allégations qui restent à prouver devant le tribunal. Boucher qui a finalement été arrêté et relâché sous diverses conditions, notamment de ne pas prendre contact avec madame. Mais alors qu'un policier était avec la femme pour prendre sa déposition, Boucher lui aurait téléphoné.

0: nez. L'agent qui aurait pris l'appareil pour lui dire de la laisser tranquille, mais sans faire de démarche pour l'arrêter alors qu'il n'avait pas le droit de la contacter dans ces conditions. Et la tentative de meurtre est survenue ce même soir. L'homme purge aujourd'hui une peine de 15 ans de prison. L'ex-ministre Éric Kerr, qui avait déjà mis son siège en jeu pour le projet de troisième lien dans le temps, souvenez-vous, se vide le cœur alors que son mandat est fini. En entrevue avec le journal, il a d'abord donné un jab à l'ex-maire de Québec, Régis Labeaume, en disant qu'à un moment donné, il va falloir qu'un gars comme Régis Labeaume prenne la responsabilité d'un projet qui n'a pas avancé, puis en a rajouté en disant que s'il y en a un qui a essayé de couler ce projet-là, c'est bien Régis Labeaume. M. Kerr qui indique aussi, sans vouloir nommer de nom, qu'à l'intérieur du gouvernement, beaucoup de gens de Montréal très influents en voulaient pas du projet. Je pense que personne ne tombe en bas de sa chaise ici. Et il assure qu'à part Geneviève Guilbeault, fait qu'un petit jab ici aussi, pour lui et tous les autres collègues caquistes de Québec et de Chaudière-Appalaches, il n'a jamais été question d'abandonner le volet autoroutier du troisième lien. Pendant ce temps, la première ministre Fréchette qui a mentionné hier devant la Chambre de commerce de Lévis que le fameux appel d'intérêt pour le projet serait lancé dans les prochains jours. 90% des Québécois seraient favorables aux caméras portatives sur les policiers, c'est ce que révèle un récent sondage Léger. Près de 60% des répondants se sont dit très favorables, 30% plutôt favorables. Cité par le journal, Cynthia Daris, qui est vice-présidente pour l'Est du Canada de la firme Léger, est claire. Là, les Québécois s'entendent, peu importe leur région, leur genre, leur groupe d'âge. Un sondage qui a été réalisé au début du mois, donc peu avant le scandale du poste de quartier 39 à Montréal-Nord. Et d'ailleurs, hier, on a appris qu'il y a des policiers noirs du SPVM qui ont écrit une lettre à la direction du service de police en disant craindre des représailles. Là, on semble le comprendre comme si c'est possiblement de ces agents noirs-là qui ont dénoncé.
1: Fait que ce serait des agents noirs du district 39 qui ont dénoncé leurs collègues à Montréal-Noir. Montréal-Nord.
0: Moi, je l'ai compris comme ça.
1: OK. Mais qu'est-ce que ça fait? Je veux dire, qu'ils soient blancs ou noirs, on s'en fout. Là. Je veux dire, si vraiment ils ont commis les gestes qu'ils ont commis, c'est épouvantable ce qu'ils ont fait.
0: Mais là, il y a des policiers noirs qui disent qu'ils craignent des représailles puis qu'ils ont même plus le goût de rentrer à la job.
2: C'est que là, dans le fond, il y a de leurs collègues de travail qui font de l'intimidation sur eux autres, de ce qu'on comprend.
0: Oui, ils craignent
1: de l'intimidation qui crissent les policiers dehors. Là,
2: c'est ce que je pense, moi aussi.
1: C'est un peu parce que c'est comme dissimulé dans l'article. On comprend pas trop, mais moi, je le comprends comme Max. Là. C'est des policiers noirs qui ont jugé qu'il y a les fameux trophées de chasse de ces salauds-là. Ça avait aucun sens. Puis ils ont dénoncé leurs collègues. Mais c'était la chose à faire. Que tu sois blanc ou noir, tu le dénonces pareil.
2: Ben oui.
1: Autre chose?
0: Ouais, je termine avec l'accord États-Unis-Iran. Ça va super bien, là, les négociations qui étaient prévues aujourd'hui en Suisse. Ça a été reporté. Le vice-président J.D. Vance, qui devait se rendre en Suisse, il n'ira pas. La Maison-Blanche, qui hier soir a indiqué par communiqué, les plans pour les discussions techniques à venir n'ont pas été finalisés et la délégation américaine s'est préparée à partir à la première opportunité. Mais la logistique pour ces négociations n'a jamais été simple ni prévisible. Pour le moment, le vice-président ne partira pas. Rappelons qu'un protocole d'accord a été signé électroniquement à distance mercredi par les présidents iraniens Massoud Pezeshkian et américain Donald Trump.
1: T'as-tu vu l'augmentation de loyer qui est proposée par le tribunal administratif du logement, Jeff, pour
2: l'année
1: 2026?
2: Ça.
1: C'est 3,1%.
2: OK.
1: C'est pas exagéré.
2: Non. C'est à peu près dans les eaux de l'inflation. Là, il me semble qu'il est à 2,9.
1: Si ton logement est à 1 000 $, c'est 1 030 $.
2: C'est ça.
1: Mais, ou 1 031, tout dépendant.
2: Ça se colle à l'inflation qu'il y a eu. Là, donc, je trouve pas ça exagéré du tout.
1: Maintenant, il y a une nouvelle loi qui est rentrée en place qui fait en sorte que si le propriétaire de l'édifice à logement fait des rénovations majeures, il peut charger un pourcentage de plus à ses locataires.
2: Okay.
1: Puis le tribunal administratif du logement est rempli de causes comme ça où les propriétaires disent « Moi, j'ai pas le choix d'augmenter les loyers parce que j'ai fait des aménagements sur le terrain ou sur la bâtisse, j'ai fait des rénovations. » Puis là, j'arrive plus. Je suis plus capable de payer mon hypothèque.
2: Je vais donner l'exemple un peu comme le condo à Max.
1: Ouais.
2: Les gens qui ont des condos dans le bâtiment, faut qu'ils payent pour les rénovations importantes et majeures que ça doivent d'être faites.
1: Fait que eux, par condo, ils se sont vus avoir une facture de 60 000 $.
2: C'est ça. Fait que pour moi, ce qui est tout à fait logique, si le propriétaire a des travaux essentiels à faire pour garder la santé de son immeuble, il n'y a pas le choix, faut qu'il les fasse.
1: Oui. Mais est-ce que c'est au détriment du locataire? Parce que si tu me dis, Yann, t'as le droit d'aller jusqu'à 5 %, Moi, en tant que propriétaire d'immeuble à logement, je vais dire, OK, regarde, je vais faire ces rénovations-là, je suis correct, puis là, j'arriverai pas trop en dessous.
2: C'est clair que mon exemple de condo était pour dire qu'à un moment donné, il faut que ça se répartisse. Ouais. Par contre, il y a une différence entre un locataire et un propriétaire de condo à l'effet que le locataire, je pense que le propriétaire d'un immeuble, là, je veux juste bien m'exprimer, lui, il a comme une part de risque assurée dans le sens que l'immeuble, après ça, il va faire des profits avec, il va le revendre. Donc, c'est clair qu'il ne peut pas tout refiler la facture des travaux à ses locataires.
1: Sur le spotted Valbella, il y avait un propriétaire d'immeuble qui, lorsque les taxes municipales ont été annoncées, l'augmentation des coûts pour les taxes municipales ont été annoncées, il avait écrit sur le spotted Valbella, parce qu'il y a des gens qui se plaignaient de l'augmentation des taxes, si je veux arriver kiff-kiff là, avec ce que j'avais avant, faut que j'augmente mon loyer de 200$ par mois chaque logement dans cet immeuble-là. Ce que je ne ferai pas, je vais le prendre sur moi, mais je peux pas augmenter mes locataires de 200$.
2: Ben non, ça n'a pas de Christi de bon sens. Ben non.
1: Puis heureusement, il y a plus de propriétaires d'immeubles à logement comme ça que de propriétaires d'immeubles tout croche. Mais il y a un article complètement capoté qui parle de deux cas actuellement sur le site de Radio-Canada. Le tribunal administratif du logement a récemment autorisé deux augmentations de loyer de 35 et de 50%. En raison des travaux effectués par les propriétaires. On dit que c'est une pratique qui est légale, mais qui manque carrément de transparence. La décision est tombée début juin. Le TAL a autorisé l'augmentation de loyer proposée par une propriétaire un an plus tôt. Le loyer de l'individu était de 705$. Ils ont augmenté ça de 35%. Donc, il se ramasse avec un loyer de 954$.
2: Ça, c'est impossible, le locataire, de survivre à une augmentation comme ça.
1: Bien, ça dépend comment il gagne, là, mais...
2: Ouais, non, c'est ça. Mais tu sais, je veux dire, si on prend exemple que...
1: On vit tout selon nos moyens. Là.
2: C'est ça.
1: Donc là, lui, il se voit une augmentation de salaire, une augmentation du loyer de 705 à 954. Pis ça, c'est le tribunal administratif du logement qui l'autorise. Là. Fait que c'est une catastrophe.
2: Ben oui.
1: Le jour de la cour, on l'avait prévenu de garder un peu d'argent de côté. Fait que lui, il s'était dit, garde, ça va me coûter à peu près 120$ de plus par mois. Finalement, c'est 250 de plus par mois que ça va coûter.
2: Fait que ça va coûter le double de ce qu'il avait prévu. T'sais, mettez-vous dans sa peau, là.
1: Ouais. Fait que lui dans un 3,5 au sous-sol, là.
2: Ouais, c'est ça.
1: 86%. Non, c'est ça. Les travaux de fondation effectués dans un immeuble ont aussi nécessité de refaire complètement un 3,5 qui était situé dans un sous-sol. Résultat, en mars dernier, le propriétaire l'a avisé que son loyer augmenterait cette fois de 86%. Donc, le 1er juillet prochain, le propriétaire qui a acquis l'immeuble en 2024 va augmenter ça de 86%. Fait que son loyer va passer de 954$ à 1774$. Il est dans un 3,5 au sous-sol.
2: 1700$ pour un 3,5 au sous-sol. C'est complètement hors marché.
1: Puis c'est une décision du TAL.
2: Ah, le TAL est-tu tombé sur la tête?
1: Non, mais c'est avec les nouvelles lois qui sont passées. Les propriétaires qui font des rénovations sur leur immeuble ont le droit de charger un pourcentage de plus. S'ils ont les factures, ils ont le droit de charger un pourcentage de plus aux locataires.
2: Fait que ça veut dire que c'est le gouvernement qui était tombé sur la tête?
1: Fait que, admettons que je prends le 2% de propriétaires tout croche à la grandeur du Québec, là. Tu vois cet article-là, tu dis quoi?
2: Plutôt
1: que de sacrer dehors la madame de 85 ans qui va faire en sorte que je vais avoir ma face dans le journal de Québec, puis je dis, oh, ma fille, elle va prendre votre logement, là, madame Thérèse. Ben, qu'est-ce qu'il va faire?
2: Il va faire des rénos.
1: Il va faire de l'amélioration locative. Il va mettre plus d'argent sur sa bâtisse. Puis avec les grosses factures, ben, il va dire à madame Marguerite, ben, je suis désolé, il faut aller au TAL. Il faut que j'augmente votre loyer de 80%. Là. Il va falloir que le gouvernement s'en mêle parce que ça va être une tragédie pour les moins bien nantis.
2: Ben oui, 1000. T'habites dans un 3,5 dans le sous-sol.
1: Tu passes de 954 à 1774.
2: 1774 pour un 3,5 dans le sous-sol. Là, t'es même dans les condos locatifs qui bâtissent, les 3,5 coûtent pas 1700$. Puis là, t'as le gym fourni là-dedans, la piscine, le stationnement intérieur.
1: Fait que ça, tu sais, on disait, on va arrêter les rénovictions. mais on continue les rénovictions.
2: Ben oui, c'est mais juste tu, que là, on le fait d'une autre façon. C'est ça, tu me voles les mots de la bouche.
1: C'est complètement hallucinant, cette histoire-là. C'est à lire sur le site de Radio-Canada. Ah oui. Serais-tu capable, Max, de passer d'un loyer à 700$ puis qu'il te montre ça à 1900$?
0: Ben non.
1: Qui est capable de passer à ce montant-là?
0: Déjà, je vous parlais de ma situation qui me coûte 600$ de plus par mois, là.
1: C'est pour ça que tu déjeunes au gourou?
0: Non, ça c'est parce que c'est
1: les lendemains. Il y a toutes les vitamines pour vivre dans son gourou.
0: Non, mais 600$ de plus par mois, déjà, comme là, ça fait deux fois que je le paye. En fait, c'est comme le premier mois, puis je le paye aux deux semaines, c'est à peu près 300 aux deux semaines. Tu sais, je le vois que rapidement, tu sais, je suis habitué qu'après avoir payé mes petites affaires, il me reste tant après ma paye. Là, c'est un 300 de moins que ça. Là, tu te dis, OK, tu sais, j'arrivais tout le temps serré, mettons, à la fin où j'ai rien sur ma carte de crédit, mais quand la paye rentre, ben, j'étais pas mal rendu à zéro, tu sais. Mais là, 300$ de différence, c'est 300$ qu'il faut que je coupe, là. Puis que je sais pas encore où je vais couper ça où. Dans les petites bières, les petites sorties au karaoké.
1: Ah oui?
0: Ben, pas le choix.
1: T'as-tu le droit d'aller chanter même si tu consommes pas? Hein?
0: Ben, oui, tout, théoriquement, oui.
1: Ah ouais.
0: Mais je ferais pas ça, là.
1: Non, hein? Ce serait pas ton genre.
0: Ben, je chanterais pas à jeun. Moi, à jeun, je chante pas, là.
1: Là, il y a des gens qui me parlent de propriétaires véreux. Ben, il y en a. C'est sûr qu'il y en a, des propriétaires véreux.
2: Ça, malheureusement.
1: Mais, tu sais, moi, je pense plus à ce propriétaire-là, qui est un propriétaire bienveillant, qui écrit sur le Spota de Val-Bélair, qui se disait, avec la hausse des taxes municipales qu'ils viennent de nous envoyer, là, ben, je vais être obligé de charger, si je veux arriver kiff-kiff avec l'an passé, je vais être obligé de charger 200$ par logement, ce que je ne ferai pas.
2: Ben non.
1: Parce que la bâtisse, là, des fois ta bâtisse peut prendre 5%, des fois ta bâtisse peut prendre 10%, des fois ta bâtisse peut prendre, exagérons, 15%.
2: Ouais.
1: C'est de l'argent qui n'est pas palpable, mais tu sais que ta bâtisse prend de la valeur. Fait que tu vas récupérer cet argent-là plus tard. Puis ce propriétaire bienveillant-là, lui, il sait. Fait qu'il dit, OK, techniquement, je serais supposé de charger 200$ de plus, mais je ne ferais pas ça. Je vais charger un 3% à peu près de plus chaque année. Ce qui a vraiment du bon sens. Là.
2: Vraiment.
1: Entre 2 et 3%, ça a plus de bon sens. Je peux pas croire qu'il y a des gens qui voient des arnaques du genre pour faire plus de cash, pour sacrer des gens pauvres dehors. Je sais que des fois, je vis tout seul sur mon île, là, mais comment vous faites pour dormir? La dame, ça fait 20 ans qu'elle reste dans ce logement-là. Elle est habituée à avoir un loyer qui a du sens. Puis là, ben, tu y montes ça à 30% parce que toi, tu décides de refaire la bâtisse au grand complet pour la sacrer dehors. C'est cruel, c'est inhumain. Il devrait y avoir des lois contre ça.
2: Je suis d'accord avec toi à 100%.
1: OK, on va faire des nouvelles. Non, on les a faites, les nouvelles. On va aller au sport, mon ami. Par texto, 88-971-1021, 88-971. Je suis émotif, moi, quand je parle de ces affaires-là. Texto, 88-971.
2: Tu défends les gens, félicitations. Mais, t'as une bonne âme et conscience.
1: C'est parce qu'on a toujours tendance à penser, puis je le sais que c'est une pensée utopique, là, mais que les gens, en moyenne, on partage toutes les mêmes valeurs.
2: Mm-hmm.
1: Tu sais, puis oui, quand t'es un homme ou une femme d'affaires, faut que tu dégages un certain profit parce que sinon, t'auras pas de paye. Là.
2: C'est sûr.
1: Tu sais, faut que ça te revienne dans les poches. Mais de voir qu'il y a des gens qui sont capables de faire vivre des drames humains à d'autres personnes pour leur propre profit, puis qui s'en tirent comme ça, ça me tue à chaque fois.
2: Hey, ils dorment le soir, ce monde-là. Comment ils font ça pas?
1: Tu sais, des fois, j'agis mal avec des gens autour de moi parce que j'ai la tête ailleurs, puis je prends pas à peine de les écouter, puis je m'en rends compte le soir, puis je me dis, Christy, il va falloir que je m'améliore demain.
2: Mm-hmm.
1: Puis il y en a d'autres qui ont pas ce réflexe-là de se dire, attends un peu, j'ai peut-être mal agi aujourd'hui.
2: Ouais.
1: La dame, elle va être obligée de déménager. Il y a pas de place dans un CHSLD, il y a pas de place dans un HLM. Ben, c'est pas grave, elle s'organisera. Puis ils dorment là-dessus.
2: Ouais. Puis ils se regardent dans le miroir. Ça va. Je veux pas être eux autres, par exemple.
1: Non, moi non plus. Les sports. 7h43, mon Max, parle-moi de hockey.
0: Oui, parce que grosse transaction. Au final, ça va être contre un genre de choix de cinquième ronde, là, parce que c'est un sing and trade. Le Lightning de Tampa Bay allait perdre aux agents libres Darren Radish, parce qu'on n'a pas les moyens de leur signer. Puis là, on comprend pourquoi on n'avait pas les moyens de leur signer. Darren Radish sera échangé aux Maple Leafs de Toronto, qui vont lui faire signer un contrat de 8 ans et au-dessus de 8 millions de dollars par année. Darren Radish, c'est une des belles histoires des dernières années dans la LNH. Là. Le gars avait 27 ans, OK? C'est un gars de Ligue américaine. arrive à Tampa. En 23-24, fait 33 points. Fait que, tu sais, s'établit comme un bon défenseur de la Ligue nationale, tu sais, de profondeur. L'année passée, 24-25, 37 points. Fait qu'il reste dans ces eaux-là. Tu te dis, OK, parfait, il va s'établir. Cette année, à 30 ans, il te sort une saison de 22 buts, 70 points en 73 matchs. Puis, bon timing pour lui, ben ça tombait l'année qu'il allait re-signer un nouveau contrat. Je m'attendais à ce qu'il signe un contrat un peu ridicule avec cette grosse saison-là. Il l'a mérité, mais de là à signer pour 8 ans, moi, c'est surtout ça, 8 ans, 8 millions. Peut-être qu'il va valoir ce 8 millions-là pour une année ou deux, mais après ça, ça va être, à mon bien humble avis, une véritable catastrophe pour un bon 5-6 ans facile. Ben, hâte de voir, mais regarde, Toronto doit se dire, on va essayer de continuer d'y aller all-in pendant qu'Austin Matthews est avec nous, puis après ça, on s'arrangera avec notre troupe.
1: Est-ce que ça peut être une demande d'Austin Matthews lui-même? D'aller chercher des joueurs pour les prochains mois, les prochaines années, parce que là, il veut la Coupe Stanley?
0: Je pense pas, dans le sens où lui, en fait, il a pas à le demander. T'sais, lui, dans le sens, si ça fait son affaire de rester là parce qu'il aime la direction, il va rester là, puis sinon, il va juste sacrer son camp. Là. Fait que c'est comme naturel pour l'organisation des Leafs de dire on n'a pas le choix de continuer à foncer tant qu'on a Matthews.
1: Patrick Roy, vas-tu trouver une job dans la Ligue nationale pour l'année prochaine?
2: Non. Je pense pas, moi non plus.
0: C'était là sa chance, je pense, puis ils ont décidé d'aller ailleurs.
1: C'est fini, c'est terminé. Mais pourquoi il est pas attractif dans la Ligue nationale, Patrick Roy?
0: Ben, je pense qu'il
1: a pas fait une mauvaise job à New York.
0: Je pense qu'il aime se chicaner puis qu'il aime beaucoup le contrôle.
1: C'est pour ça que c'est un gagnant.
0: Ben oui, mais puis c'est pour ça que lui... C'est parce qu'il aurait besoin d'être DG puis coach. Puis dans LNH, ça n'existe pas, ça. Moi, c'est mon avis, c'est mon opinion. Je pense que c'est ce qui explique pourquoi ça n'a jamais marché bien, bien longtemps nulle part dans la Ligue nationale.
2: Ouais, je pense aussi que pour la Ligue nationale, il serait sûrement meilleur DG que coach.
0: Peut-être aussi.
2: Parce que c'est un gars qui a le flair sur les jeunes joueurs. Comme entraîneur, ben c'est sûr que des entraîneurs qui ont une pogne dure, ça dure un temps, puis après ça... Ça s'arrête. T'as regardé Bruce Cassidy, ça a duré un temps à Boston, ça a duré un temps à Vegas, puis là, ça va peut-être durer un temps quelque part d'autre, mais ça vit jamais longtemps.
1: OK, autre chose?
0: Le Canada qui s'est payé un méchant party contre le Qatar hier avec une victoire de 6-0, domination de 31-2 au chapitre des tirs. Par contre, ombre au tableau, là, le joueur vedette québécois Ismaël Koné qui a subi une grave blessure, son tournoi est finito. Le troisième et dernier match du Canada en ronde préliminaire qui sera disputé mercredi prochain face à la Suisse, mais à moins d'une catastrophe, les Canadiens sont pas mal assurés là, d'une présence en ronde éliminatoire. Surtout avec le différentiel qu'on est allé chercher hier, là, ça devrait pas être bien stressant. Fait que rendu là, tant mieux si on réussit à aller chercher une victoire contre la Suisse aussi. Avec une défaite, on risque bien de passer quand même, mais égalité contre la Suisse, c'est sûr qu'on passe. Quatre matchs aujourd'hui. États-Unis-Australie, 15h. Écosse-Maroc, 18h. Brésil-Haïti, 20h30. Et Turquie-Paraguay, 23h. Pour ce qui est des capitales, le match d'hier qui a été annulé parce qu'il mouillait un petit peu à Québec. Les capitales qui sont à Ottawa en fin de semaine et dans la MLB, les Blue Jays qui reprennent l'action après un balayage face aux Red Sox. On s'en va du côté de Chicago.
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9: Max est à l'étude du nightlife à Val-d'Or.
4: Oui, exactement. Un shaker qui ouvrira à Val-d'Or. Là, imagine, tout le monde part de Val-d'Or pour aller veiller à Rouen.
10: Ah, ça me fait de la peine. Là.
4: C'est, ben oui.
10: Il n'y a plus de nightlife à Val-d'Or. Les jeunes à cette heure vont veiller à Rouen. Et moi, ça me fait mal parce que c'est une ville que je déteste viscéralement.
9: Pourquoi t'es parti de Val-d'Or, Max?
10: Pour aller étudier.
9: Puis t'aurais, est-ce que t'aurais pu travailler là-bas?
10: Ben moi, j'étais sûr qu'ils allaient m'offrir un stage puis que j'allais retourner là-bas. Puis ils l'ont pas fait. Fait qu'ils mangent de la merde.
9: Ah ouais, OK.
4: Mais t'es-tu heureux à Québec ou t'aurais aimé mieux retourner dans ton Val-d'Or natal?
10: Ah oui, ben oui, je suis très content. Puis je lui ai dit quand je l'ai croisé.
9: OK, t'as parlé au propriétaire de la station. Puis tu as dit.
10: Ben ouais, mais là, il est plus là.
9: Il est plus là, OK. Ouais.
10: Bon. Mais aujourd'hui, je ne retournerai pas. Là.
9: Jamais.
10: Non, non.
9: Mais Val-d'Or, là, c'est une ville de travailleurs.
10: Mineurs.
9: C'est des mineurs.
10: Des travailleurs mineurs, des gens qui travaillent dans les mines.
9: OK. Et l'âge moyen des ours là-bas, ça peut ressembler à quoi? C'est une ville qui est vieille? Parce qu'à Québec, c'est une ville qui est quand même assez vieille.
10: Ouais.
9: Là. C'est pas une ville hyper jeune et dynamique quand tu regardes les chiffres. Là.
10: Non, c'est ça, c'est pas très... C'est pour que le nightlife... Je te dis, le nightlife est mort. Val-d'Or là, est passé d'une des villes qui avait dans les plus de bars par habitant au Canada à la 3e avenue qui est la rue principale. C'est mort. T'as le prospecteur qui est la bonne microbrasserie qui marche un peu à part ça. Ça sort au bâton rouge puis à la cage au sport.
9: Y a-tu plus de monde l'été?
10: Ben oui, les étudiants retournent là l'été, fait qu'il y a un petit peu plus de vie l'été.
9: OK.
10: Ouais, mais c'est ça, fait que j'ai vu un post là, que Shaker voulait ouvrir à Val-d'Or puis Rouen, mais c'est peut-être que le Shaker va repartir le nightlife.
9: Ben,
10: parce
9: que là, les Abatiello, ils veulent vraiment conquérir le Québec. Là. Fait qu'avec les Shakers, ils vont se promener un peu partout, puis j'imagine qu'ils vont se trouver les terrains aussi pour les pizzerias à Salvatore, puis tout va aller ensemble. Ça va être une association de restaurants qui vont être mis à plein de places.
10: Je pense qu'il y a un Salvatore qui vient d'ouvrir. Ils ont aussi la chaîne de déjeuner. Ouais, c'est ça. Ils vont...
9: OK, c'est 15
10: par ville.
9: C'est 15 degrés sur Québec. Il pleut à certains endroits. Ça va être ça toute la journée. 60 % de probabilité d'averse. Maximum de 18. Ce soir, cette nuit, c'est nuageux avec 60 % de probabilité d'averse. Minimum de 13. Et demain, samedi 20 juin, ce sera généralement nuageux avec 60 % de probabilité d'averse. Maximum de 18.
10: Sur la route, tout le monde est déjà en vacances. Ce matin, ça a l'air. Là, personne n'est allé travailler. C'est beau. Ça roule.
7: 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Dans Marceau le matin, c'est vendredi et on se fait une tête sur les gros dossiers de la semaine. Voici Jacinthe Évarel.
9: Jacinthe Évarel, salut!
0: Salut!
9: On est content de te voir. T'as-tu déjà donné ça, toi, à un monsieur, une prime fidélité? Hein? T'es en train de parler avec la blonde à Val.
0: Ouais,
9: la blonde à Val. Avec Val, la blonde à Jeff, tantôt.
4: J'aurais pas ma prime.
9: On parlait des primes fidélité qui sont données par le gouvernement du Québec à ses employés. Si ça fait 3 ans que tu travailles pour le gouvernement du Québec et que t'as pas changé de département, ben on te donne un 300$. Puis si ça fait 5 ans, on te donne un 800$.
0: Cha-ching, l'argent facilement gagné. Hein?
9: Est-ce que ça facilite un degré de rétention des montants aussi bas?
0: Ben c'est ce que je me suis posé comme question. Qui, tu sais, t'es tanné après un an et demi de ta job, qui dit, je vais toffer mon 3 ans, mais avoir 300$?
9: C'est ça. Ben c'est ce que je disais à Max. Max, il disait, ouais, là, mettons 800$ après 5 ans, c'est quand même bon, là, tu sais. Au début du printemps, t'as 800$. Ouais, mais ton 800$ va se transformer en 400$, là, garçon. Pis
0: ouais.
9: Qu'est-ce que tu vas faire avec 400$? Si tu veux améliorer ta vie, je pense que t'as le 400$, tu vas le laisser de côté. Là.
0: Ben oui. Et si t'es pas bien dans ton travail ou t'es dans un ministère où tu te sens pas à ta place, rester 6 mois de plus pour aller chercher ton 800$, ça, qui gagne à ça, là?
9: Ouais.
0: Les contribuables paient pour ces primes-là. Ça, c'est sûr, ça ajoute au budget de nos dépenses à nous, contribuables. Ouais. Est-ce que ça donne vraiment un gain à l'employeur? Est-ce que ça donne vraiment un gain à l'employé même qui reste
9: mais
0: malgré qu'il voudrait partir?
9: Le gouvernement dit qu'il n'y a plus d'argent dans les caisses.
0: Mm.
9: Ils n'ont plus d'argent, il faut qu'ils trouvent d'autres moyens de financement. Christine Fréchette, qui était de passage à Québec dans les derniers jours, qui était devant la Chambre de commerce et d'industrie du Grand Lévis, dit... Ah, ben, vous savez, pour ce qui est du troisième lien, ça va être à péage. Puis c'est un beau principe, le péage. On devrait l'instaurer à certains endroits parce que les véhicules électriques commencent à en avoir de plus en plus sur la route. Donc, ils ne paient pas de taxes sur l'essence, bien entendu. Fait qu'on pourrait peut-être instaurer des routes à péage. Attends un peu, on paye déjà pour nos infrastructures routières. Puis tu nous en demandes encore plus. Commence à te poser la question à savoir de quelle façon tu dilapides notre argent.
0: Mm.
9: Puis pourquoi on n'a pas de retour sur notre investissement. Puis après ça, tu nous en demanderas en surplus.
0: Ben oui.
9: Quelle attitude pareille.
0: C'est incroyable. Quand tu dis qu'un travailleur sur 4 au Québec est un employé du gouvernement du Québec, à un moment donné, tu peux aussi te dire ma fonction publique est peut-être un peu gourmande, un peu onéreuse pour notre portefeuille. Et plutôt que de chercher... des revenus supplémentaires en ponctionnant dans nos portefeuilles.
9: Mais c'est tout le temps la même chose.
0: Ah ouais.
9: Comment? C'est Monique Jérôme Forget qui s'adressait à une dame en disant « Je le sais là, que vous payez assez de taxes et d'impôts, madame, puis que c'est difficile. Moi aussi, là, je trouve ça difficile, comme ça, trouver ça difficile. Mais si vous voulez que vos enfants aient accès à l'eau, on n'aura pas le choix de vous taxer. »
0: C'est incroyable. Hein?
9: Je suis capable de te sortir des articles. Là. La majorité des villes au Québec perdent l'euro traités à l'intérieur de leur tuyauterie.
0: Oui, oui, oui.
9: Puis toi, tu t'occupes pas de ça. Tu t'occupes du gars qui est chez eux puis qui boit un verre d'eau. Puis tu dis, tabarouette, t'as pris 2-3 verres d'eau aujourd'hui. Tabarouette, t'as pris une douche aujourd'hui. T'as pris 2 douches. Il faudrait te taxer de faire ça supplémentaire.
0: Au moins, on peut même aller sur l'arrosage de pelouse ou bien le remplissage de piscine, là, parce qu'il y a des municipalités qui vont loin maintenant là, cet été. C'est incroyable, là, ça pop de partout au Québec, des municipalités qui interdisent carrément de même laver tes fenêtres extérieures de ta maison, là, ben, tu peux pas, ça prend un permis ou tu peux carrément pas, dépendamment des municipalités.
9: Tu
0: te rends du fou, alors que dans nos réseaux d'aqueduc qui sont tellement vieux puis qui ont manqué d'entretien, il y a des pertes épouvantables, notamment, on peut penser à Montréal, là, il y a quelques années, il y a une vingtaine d'années, on parlait d'avoir 40% de l'eau potable perdue dans les tuyaux d'aqueduc. Maintenant, on estime à peu près entre 25 et 30 %. C'est dur. De toute façon, imagine-toi, c'est dur de savoir un peu quelle quantité tu perds dans les tuyaux.
9: Imagine-toi,
0: et on perd encore 25 à 30 %.
9: C'est ça. 2018, l'article que j'avais trouvé, c'est un article qui était dans la presse. C'était Montréal perdait l'équivalent de 200 piscines olympiques à chaque jour sur l'île de Montréal. Ça, c'était de l'eau qui était traitée, qu'on réinjectait dans les tuyaux puis qui se perdait en raison du fait que tout ça est vétuste. C'est hallucinant. Puis en plus, on n'est pas des spécialistes, toi et moi, mais si l'eau se trouve un chemin, elle se trouve un chemin au travers du matériel. Puis le matériel, il s'en va avec l'eau. Puis là, ça va créer un... Tu sais, le geyser qu'on a eu à Montréal,
0: ouais,
9: là,
0: ouais.
9: Ça fait déjà quelques mois, ce fameux geyser-là, sont incapables de trouver l'origine de ce geyser-là. Ils ouais. sont pas capables d'expliquer pourquoi ça s'est passé.
10: C'était un bon show, par exemple. C'était ça, la couverture en direct. Hey,
4: c'était malade, on a vu ça péter vers 6h40 le matin. Là.
0: Incroyable.
9: Ouais. Mais moi, j'aimais mieux la couverture de mon petit kangourou.
10: Oui, ouais, c'est vrai que le kangourou, les permis.
9: Mon petit wallaby.
10: Personne n'avait de permis pour le capturer, ce Moses ouais. de kangourou-là.
9: Mais tu sais, Jacinthe...
0: Personne ne s'est posé la question s'il fallait vraiment le capturer.
9: Ben, c'est ça.
0: Moi, ça aussi, ça m'a étonné.
9: Tu sais, Jacinthe, la plupart des gens qui ont les mêmes discussions que toi, que nous, on a, là, concernant l'argent, puis le gouvernement qui fait toujours des ponctions dans nos poches pour essayer de régler des problèmes, puis finalement, ça se règle pas. Fait que l'année d'après, ils nous en demandent encore plus. Qu'est-ce qui fait en sorte que quelqu'un qui nous entend présentement décide de se lancer en politique aux prochaines élections, remporte et devient ce style de politicien-là qui demande encore plus d'argent au monde? Y a-tu quelque chose, y a-tu une potion magique quand tu rentres au gouvernement, là, bon, tu te mets à genoux, puis là, la première ministre, là, te passe l'épée chaque bord des oreilles, puis là, elle dit, là, à partir de maintenant, tu vas devenir un gauchiste. Comment ça se passe? En haut?
0: Ben, la première chose, c'est que oui, c'est vrai que les gens qui se lancent en politique, c'est dans l'objectif d'améliorer la vie collective, d'améliorer la situation des Québécois. Si on se lance en politique au Québec, peu importe le parti, tout le monde veut améliorer les choses. Mais c'est sûr qu'à son échelle individuelle, on n'y arrive pas. Donc, ça prend du pouvoir. Donc, déjà, faut faire partie du gouvernement. Mais l'autre chose, j'ai l'impression que une fois que tu fais partie du gouvernement, ceux qui ont réellement le pouvoir, ce sont les ministres. Et les ministres, on les enrobe, ils sont très choyés. On les gâte beaucoup. Ils ont tout d'abord un garde du corps en permanence avec eux. Le garde du corps sert aussi de chauffeur, mais son titre, parce qu'on dit toujours qu'ils ont des chauffeurs, là, ils ont des gardes du corps, mais les gardes du corps conduisent les véhicules qui permettent de transporter les ministres. Donc, les ministres jouissent de grandes conditions, de grands conforts. Et j'ai l'impression que ça crée tranquillement une déconnexion avec la vie réelle, avec le public. D'autant plus, on peut penser à certains ministres, mais tu sais, Pierre Fitzgibbon, par exemple, on peut penser qu'avant d'être ministre, de toute façon, il bénéficiait déjà d'une vie où il était choyé. Donc, si en plus, t'as pas connu la misère quand t'étais enfant, t'as pas connu la misère quand t'étais adulte, t'as pas connu ce que c'est que de choisir entre envoyer tes enfants chez le dentiste ou de payer le nouvel équipement sportif qu'ils ont besoin pour renouveler leur équipement parce qu'ils ont grandi, parce qu'il est fini, ou la nouvelle inscription dans leur sport favori, puis tu... Si t'as pas connu ce choix déchirant-là comme parent de dire ah, ça va être le dentiste ou ça va être l'équipement ou ça va être Mastercard ou ça va être ci, puis que t'as des choix difficiles à faire, à un moment donné, quand t'arrives à ce statut-là où t'es extrêmement choyé par un généreux salaire, extrêmement choyé par des conditions et extrêmement choyé aussi par toute la classe médiatique qui s'aplaventrie un peu devant toi. Parce qu'on va se le dire, hein, si on veut les avoir à nos micros, là, les ministres, là, si on veut les avoir à nos micros, ben, faut en prendre soin quand ils viennent à nos micros.
9: En fait, faut essayer de trouver le juste milieu.
0: Ouais, le juste milieu.
10: L'équilibre.
9: C'est pas toujours facile. Il y a des stations qui envoient carrément chier les ministres. Puis à partir du moment où le ministre dit, oh, finalement, je vois là,
0: ben, j'irai plus.
9: Je me fais tout le temps envoyer chier, fait que j'irai plus. Mais on est capable de surfer sur le positif puis le négatif tout en les fois les faisant mal paraître parce qu'ils n'ont pas de réponse aux questions.
0: Ouais.
9: Mais si tu les traites normalement, si tu les traites de façon responsable puis tu les traites de façon équitable, ils reviennent.
0: Ouais.
9: Sauf que l'accès au ministre est un peu comme l'accès à la Chambre du Canadien.
0: Mm-hmm.
9: Si t'es pas favorable aux Canadiens, puis t'écris des papiers de marde des fois sur le Canadien, ça se peut que t'aies pas de Suzuki là,
0: ouais.
9: En entrevue
0: ouais.
9: One-on-one.
0: Oui, oui.
9: Fait que t'as raison, pour les grands réseaux, ça semble être ça.
0: Ouais. Oui, oui. On a perdu en coriacité auprès de nos ministres quand même.
4: Mais c'est quoi pour toi la coriacité? Parce que moi, pour moi, poser une question difficile respectueusement, c'est être coriace.
0: Mm-hmm. Oui, oui, mais si on se contente d'une réponse de politicien puis qu'on n'est pas capable de dire, là, monsieur le ministre, vous venez de me sortir votre cassette. Paul Arcand le faisait bien, qui était Morning Man numéro un à Montréal, le faisait bien à une certaine époque, dans ses années les plus fortes. Il faisait bien. Non, là, vous êtes en train de me sortir votre cassette. C'est pas ça que je veux entendre. Vous déviez du sujet. Donc, d'être... pour moi, être coriace, c'est pas juste me poser la question difficile, c'est de ne pas se contenter de se faire
4: remplir. C'est la relance, je suis d'accord avec toi.
0: C'est ne pas se contenter non plus de se faire dire des aberrations, de se faire dire non, non, mais c'est confirmé, là, je vous le dis, c'est confirmé l'argent pour le tramway, il n'y aura pas de problème. Alors qu'on sait très bien que les trois paliers de gouvernement se sont engagés avec un pourcentage, ils ne se sont pas engagés avec des montants. Ils se sont engagés avec des montants plutôt qu'avec un pourcentage. Oui, le fédéral le vient dire qu'il va payer à peu près 39 %. Le montant auquel il s'est engagé correspond en ce moment à 39 % du coût estimé. En ce moment, s'il y a des dépassements de coûts, est-ce que le fédéral va garder son 39-40 %? Donc, c'est d'aller
4: parce
0: jusqu'au
4: que pour
0: fond
4: moi,
0: des
4: là,
0: choses. Mais
4: comme...
0: ça rame à la l'aise les politiciens.
4: Parce que pour moi,
0: réponses.
4: Être coriace aussi, c'est être capable de dire à quelqu'un très respectueusement, je suis en désaccord avec vous. Vous avez oui. une opinion différente, je suis en désaccord avec vous. Je vais te donner un exemple.
0: Mais pour moi, un journaliste, t'as pas à être en accord ou en désaccord.
4: Non, mais là, je te parle à la radio. Ouais. Là, hier, j'ai interviewé Karim El Ayoubi. Il a essayé de me faire croire, comme Maïté Blanchette-Vézina, que le pamplemousse pouvait tuer du monde. Mm-hmm. Ben, j'ai dit, vous êtes un bon joueur d'équipe, vous protégez Maïté Blanchette-Vézina, mais je sais qu'au fond de vous, vous y croyez pas. Mm-hmm. Je passe à une autre question. Mm-hmm. Mais j'y avais dit, là, tu viens de me remplir.
0: Oui, oui. Ouais. Ben, c'est ça. Mais il faut avoir cette rigueur-là avec tous les partis. Et malheureusement, on le voit, là, les ministres bénéficient d'une couverture un peu plus souple. Et c'est normal parce que...
4: J'ai vraiment de la misère avec ça, moi, de bénéficier d'une couverture plus souple. Ben, non, mais c'est vrai, je vais
0: ben
4: donner...
0: Jeff, pourquoi qu'on est rendu dans l'état actuel? Non, mais
4: je vais donner...
0: Trouves-tu que ça va bien au Québec?
4: Non, mais c'est vrai, je vais te donner l'exemple. T'sais, j'entends régulièrement... Hey, les journalistes font des passe-voix à Bruno Marchand. C'est drôle, cette semaine, pour le 3,3 millions sur Québec International, puis sur les subventions culturelles, puis sur le non-fiabilité du RTC. J'ai écouté le point de presse. Il n'y a pas eu de passe-droit.
9: Il y a des affinités avec certains journalistes au municipal. Il y a des journalistes qui ont plus des entrevues one-on-one avec Bruno Marchand. Il y a des éditorialistes qui se permettent maintenant de faire des biographies des anciens maires qui étaient en place parce qu'ils étaient bien appréciés par
4: ben,
9: la mairie.
4: Laissez-moi être en désaccord avec vous.
9: Oui, puis c'est correct, mais tu sais, que tu le veuilles ou non, la presse à l'époque était fédéraliste. Tu sais, la presse là, qu'on connaît à Montréal.
10: La presse est encore fédéraliste.
9: Se déterminait comme étant un papier fédéraliste. Donc, il n'y avait aucune neutralité. Là. Fait que c'était tout le temps plus dur pour un séparatiste de se faire entendre. T'sais, ça existe. On peut pas nier que ça existe. Il y a des animateurs, des animatrices, des journalistes qui ont plus d'affinité avec d'autres politiciens, puis c'est bien correct. Mais une chose que tu peux avoir, puis je vais te le donner, puis je pense qu'on l'a ici à Boulevard, c'est que bien qu'il peut y avoir une certaine amitié, en ondes, on est sur la glace, puis on pose les questions
4: exactement.
9: Que les auditeurs se poseraient. Mais oui, il y a des stations de radio qui ont accès plus facilement aux ministres parce qu'ils sont très favorables à la coalition Avenir Québec.
4: Ouais, puis à l'inverse, il y a des stations de radio que ce que le politicien fait, ça sera jamais bon.
9: Ça, là, je te le donne, mon gars. Puis tu sais quoi? Ils se font un nom avec ça en disant « Ils veulent pas venir nous voir parce qu'on est trop dur avec eux autres. » Vous êtes pas trop dur, vous les envoyez chier une fois qu'ils sont rendus dans le char. Vous êtes pas capable de leur faire face. Ben, tu sais, ça, donnons-nous-le. Donnons-le à d'autres stations de radio. Donnons-le à certains journalistes. On est capable de leur jaser en face. Puis une fois que la game est finie, une fois que la game est finie, ils embarquent dans le char, puis nous autres, on est déjà passé sur un autre sujet. Si tu avais des plus et des moins à donner à des membres de l'Assemblée nationale, qui, selon toi, a bien performé cette année à l'Assemblée nationale? Tu pouvais me faire une liste des gagnants et des perdants.
0: Ah, ben Youri Chassin, qui a été finalement, qui a terminé son mandat ou qui termine son mandat comme député indépendant et fait partie des plus rigoureux, des plus cohérents aussi dans ses prises de position. On sait où il loge, il est pas hypocrite et il fait bien ses devoirs, il a fait un beau travail de représentation et malgré le fait qu'il soit député indépendant depuis déjà, mon Dieu, ça doit faire plus qu'un an maintenant qu'il est rendu indépendant, il réussit quand même à faire entendre sa voix, il réussit à projeter une image cohérente et ça, ben ça y vaut quand même tous les honneurs. On doit être fier de ce député qui a maintenu la ligne jusqu'à la toute fin, c'est-à-dire il est intègre.
9: Christine Fréchette fait partie des gagnantes ou des perdantes?
0: sur le plan réputationnel, sur le plan de la couverture médiatique réputationnelle, si on se fie au sondage, elle s'en sort bien. Je peux pas nier la réalité. La réalité, c'est que les chiffres, les sondages, la couverture médiatique, lui, relativement très favorable, compte tenu qu'elle a été ministre de l'économie et les plus grands scandales dont on entend parler avec la Coalition Avenir Québec depuis 8 mois, ce sont des scandales notamment de subventions garrochées à gauche, à droite, avec Taïga, avec Lyon Électrique, avec Nordvolt. Et elle fait partie des ministres qui ont touché ce ministère de l'économie qui garoche notre argent par les fenêtres à des grandes entreprises, souvent étrangères, je vous le rappelle. Donc, des entreprises qui peuvent juste opérer ici, au Québec, à coût nul et engranger des profits à la société enregistrée en Irlande ou la société enregistrée à Monaco. Je vous le dis, fouillez. Il y en a même ici, dans la grande région de Québec, des entreprises qui ont eu énormément d'argent du gouvernement du Québec puis que l'argent, les profits sont enregistrés à Monaco, les amis. Donc, elle a laissé faire ça, mais on n'a pas des grands fouilleurs. Et quand on a quelques journalistes qui fouillent ces dossiers-là, c'est mort dans l'œuf, ça s'éteint bien vite. C'est pas repris par tous les réseaux. Donc, elle s'en sort bien, malgré tout. Donc,
9: est-ce que Paul Saint-Pierre Plamondon fait partie des gagnants ou des perdants?
0: On parle beaucoup de lui. On a parlé de lui souvent en négatif, mais je pense qu'il fait partie des gagnants parce qu'il se maintient dans l'actualité. Il a toujours une posture cohérente aussi. Il réussit à défendre ses idées. On l'attaque beaucoup, mais il est droit. Moi, je le vois comme un gros navire là, qui avance. Là, puis là, il y a plein de monde qui essaie de l'attaquer à gauche, à droite. Il y a des vagues. Le vent se lève. On dirait qu'il y a une tempête, mais le navire est fort. Le navire, il sait où il va. Il y a une direction. Il avance.
9: Moi, je trouve qu'il y a plus de défauts que de qualités en tant que chef, mais c'est les plus belles qualités pour un politicien, il les a. Ouais. C'est quelqu'un qui a une droiture, puis il est cohérent du début jusqu'à la fin, même si ça peut lui nuire. Ça, il faut donner ça à Paul Saint-Pierre Plamondon. Sinon, les autres chefs de parti, Éric Duhaime. Gagnant ou perdant?
0: Gagnant, il a réussi à aller chercher une alliée au sein de l'Assemblée nationale avec Maïté Blanchet-Vézina. On a longtemps spéculé, hein? Après 2022, on se disait, est-ce qu'il va réussir à aller chercher des appuis de députés qui vont...
9: Est-ce qu'ils se sont concentrés sur les bonnes choses, Parti conservateur du Québec?
0: Ça, c'est là où moi j'ai des bémols. Là. Ouais. C'est sûr que l'histoire, par exemple, des boissons énergisantes, ça n'a pas aidé leur cause parce qu'ils se sont fait massacrer par la majorité des observateurs, autant les journalistes, les analystes, les chroniqueurs que tous les partis à l'Assemblée nationale. Fait que ça a été un drôle de combat qu'ils ont choisi de faire. Quel gain il y avait à faire là-dedans, je ne le sais pas. Il y a eu quelques choix étranges. On sent aussi qu'ils en ont pris conscience parce que là, on sent qu'ils viennent de prendre un virage un peu plus économique. On sent qu'ils recommencent à marteler les messages économiques. C'est là-dedans que le Parti conservateur est fort sur le plan économique, sur le redressement de nos finances publiques. Donc là-dessus, probablement qu'ils sont en train de faire des prises de conscience aussi. Je ne sais pas si... il y aurait avantage, le Parti conservateur du Québec, à s'entourer davantage de seniors en politique, de gens beaucoup plus expérimentés qui pourraient leur donner des bons conseils.
9: Est-ce qu'Éric Duhaime ou son entourage rapproché, sa garde rapprochée, j'en connais quelques-uns de sa garde rapprochée, est-ce qu'ils sont prêts à avoir une éminence grise dans place?
0: C'est ça que je me demande. je me le demande parce que
9: nous autres, on a eu de l'info à l'interne, là, puis l'histoire des boissons énergisantes, là, même je pense que c'est quelqu'un ici qui m'a mentionné ça. L'histoire des boissons énergisantes, ça a fait en sorte qu'il y a eu un départ. Là.
10: Mm-hmm. Ouais, ça a scindé beaucoup l'équipe, là, parce qu'il y en avait qui n'étaient pas d'accord avec la façon d'aborder le sujet. Il y a les parachutés aussi. J'en ai parlé avec Karim et Laïoubi hier. Puis il a dit, écoute, il dit, moi, je viens dans Chauveau parce que j'ai dit à Éric, je me représente en politique, c'est pour gagner. Dans D'Argenteuil, c'est sûr que je gagne pas. Je ferai pas une campagne pour pas gagner. Ouais. Tu sais, tu es où par rapport à ça? T'sais, moi, je suis comme entre deux, là, puis je te l'explique. Là. Tu sais, je me dis, c'est vrai que le PCQ n'a pas le choix de parachuter du monde parce que sinon, tu sais, leurs meilleurs sont pas dans les circonscriptions où ils ont le plus de chances de gagner.
0: Ouais.
4: Mais à l'inverse, j'haïs les parachuteux. Fait que je suis scindé en deux là-dedans.
11: Jocelyne Cazin. Eh hey, où, Jocelyne Cazin?
4: Ben non, mais je suis scindé en deux dans le sens que je me dis, ah, Sophie, j'haïs ça, moi, une Maïté qui débarque dans la pellerie, ouais, dans la pelleterie, un Karim Eliaoubi qui apparaît dans Chauveau, un Éric Duhem qui apparaît dans Bellechasse. Mais en même temps, je me dis, faut qu'il trouve un moyen d'être représenté à l'Assemblée nationale.
9: C'est-tu le maintenant ou jamais d'Éric Duhem? Parce que là, ça fait une couple d'années là, qu'il est chef sans avoir de personne à l'Assemblée
0: absolument
9: nationale.
0: Absolument. C'est le maintenant ou jamais. Ça va être difficile après ça de vendre l'idée qu'on peut dépasser le 13, 14, 15 % de vote. Dans ce parti-là, on se maintient là, depuis 2021, depuis 2022, à ces taux-là, qui sont magnifiques par rapport à l'histoire du Parti conservateur du Québec. Éric Duhem a réussi à remonter ça à 14-15 % dans les sondages, même dans les votes qui se sont exprimés en 2022. Mais il faut qu'il défonce cette barrière-là, sinon ça va lui coller à la peau que ça va rester un parti minoritaire et très, très marginal. L'autre chose pour les parachutés, Jeff... L'important, là, c'est que le député fasse son travail puis qu'il ait à cœur les intérêts de sa région. Moi, je m'explique mal, là, tu sais. Si tu obtiens un poste de représentant aux ventes pour telle entreprise puis que tu représentes l'Est du Québec, mais que tu n'as jamais mis les pieds dans l'Est du Québec, bien, la minute qu'on t'offre le poste, tu vas aller dans l'Est du Québec, tu vas aller rencontrer le monde.
4: J'aime ça, ton comparatif.
0: Puis tu vas aller serrer des poignées de main, puis tu vas te rendre compte que, Caroline, j'aurais aimé ça grandir ici pour telle raison. Ouais, il y a tel aspect que j'aime moins.
4: Non, c'est un bon comparatif.
0: C'est comme n'importe où quand on déménage dans une vie.
9: Dans le cas de Karim Eliaoubi, bon, oui, c'est un parachuté, mais c'est quelqu'un qui a une connaissance puis qui pourrait être un jour ministre de la Santé. Fait que j'ai moins de misère avec ça. J'ai plus de misère avec les gens qui ont vraiment besoin de la politique, le chèque, puis qui sont parachutés. Jocelyne Cazin, c'était ça. Elle pouvait rien apporter à la politique. Elle avait besoin d'une job. Puis on l'a envoyé à Québec en disant, ben, Jocelyne essaie de gagner un secteur à Québec. Malheureusement pour elle, ça n'a pas fonctionné puis elle était vraiment fâchée. Là, elle était sûre et certaine que ça allait bien aller pour elle. Ce type de parachuté-là, je suis un peu d'accord avec Jeff.
0: Mais Yannick, Jocelyne Cazin, là, attends une minute. Là, tu me parles de Karim Eliaoubi, médecin. Ouais. T'as-tu le syndrome du sarrau blanc, là, vu qu'il y a un sarrau et un titre? Là,
9: non, je pense que
0: c'est de l'or en bord.
9: On
0: mais
9: a
0: là...
9: besoin de gens de qualité en politique, puis issus de tous les domaines.
0: Ben, une journaliste un qui fouille les dossiers chauds, là, puis une journaliste qui n'a pas peur de se mettre dans.
9: J'ai
0: dans
9: un peu plus de misère avec les journalistes.
0: Réponses.
9: Les animateurs de radio, les journalistes, toujours eu de la misère, moi. Ça n'a pas d'affaire en politique.
0: Ben, moi, ceux qui n'ont pas de misère à se mettre les deux pieds dans la boîte, puis à avoir l'air quasiment fou parce qu'il est le seul à faire la sale job, d'aller chercher des réponses.
9: C'est quand il y a des gens qui sont ministrables, j'ai pas de problème à ce que ce soit des parachutés. Quand c'est des gens que tu as l'impression qu'ils cherchent un chèque, puis que la politique aurait pas besoin nécessairement d'eux. C'est mon petit côté où je me dis...
4: Les parachutés sont souvent ministrables, par exemple. Je me trompe-tu?
9: Parce que
4: tu veux mettre un gros nom.
9: Oui, dans la plupart des
4: On parle de M. Eliaoubi,
9: c'est partis,
4: ça. Là.
9: Les plus petits partis, ils mettent des gens un peu partout là, pour être sûr d'être représentés. Puis des fois, ce n'est pas des gens de la circonscription. OK, maintenant, on a parlé d'Éric Duhem. Charles Milliard, maintenant. Charles Milliard, je te dévoile mon jeu de cartes. lorsque j'ai entendu parler de lui, personne ne le connaissait à Québec. On m'a dit, Yann, surveille Charles Milliard, il va se présenter à la chefferie du Parti libéral du Québec. Je l'ai eu en entrevue. Effectivement, j'ai trouvé que c'était une personne exceptionnelle, qui avait de bonnes idées, qui avait de bonnes valeurs fondamentales, un gars qui s'exprime super bien. Je trouve qu'il sourit beaucoup trop pour un politicien. D'ailleurs, c'est toujours pas réglé. Il va falloir qu'il fasse attention à ça, parce que même quand c'est des mauvaises nouvelles, faut pas que tu ailles le sourire d'en face.
10: Mais c'est plus son plus gros problème.
9: C'est plus son plus gros problème. Il m'a dit, dans un morceau soir, il m'a dit, lorsque j'aurai les clés du Parti libéral du Québec, je vais gérer ça à ma manière. Puis ce que je vois depuis le début, depuis qu'il est chef, c'est qu'il est contrôlé à côté. C'est pas très... j'allais dire quelque chose qui était épouvantable, qui aurait pu me revenir d'en face, mais c'est pas très, disons, alpha, la façon dont il agit présentement. Il a plus l'air du petit caniche qui va japper, puis qu'après ça, il va se sauver pour revenir en Japon. J'aime pas beaucoup le Charles Milliard que je vois là actuellement. De ton côté, comment ça se passe?
0: Charles Milliard, je le connaissais avant qu'il devienne chef du Parti libéral du Canada. Il a été à la Fédération des chambres de commerce du Québec, à la tête de la Fédération des chambres de commerce du Québec. Donc, je l'ai connu dans ses activités où il représentait ce lobby. parce que c'est un lobby, c'est un excellent gars de PR. C'est un gars de relations publiques. Et faut distinguer des politiciens. Faut voir les racines de chacun des politiciens. Les racines de Charles Milliard, c'est un pharmacien de formation, c'est un pharmacien, mais il a travaillé en relations publiques. Donc, il est très fort dans, justement, faire des beaux sourires pour faire bonne impression, rassurer les gens, avoir cette image rassurante,
9: mais
0: avoir
9: les messages rassurants. J'ai besoin d'un gars comme Jeff. Tantôt, ben, là, moi, je parlais d'un sujet qui me tenait à cœur, là, le TAL. Mm-hmm. T'sais, on a pris un loyer qui était autour de 700 quelques dollars, puis on l'a mis à 1800 piastres. Mais ça, là, quand tu m'entendais parler de ce sujet-là, j'étais en tabarnak.
0: Mm-hmm. Ben ouais.
9: J'étais en crise. Ça venait me chercher dans mes valeurs fondamentales. Comment tu peux faire ça à un être humain? Mais je m'attends à ce qu'un chef de parti, qu'elle oui. soit homme ou femme, quand elle est en sacrement, je veux le savoir. Quand elle n'est pas contente, je veux le savoir. Je veux un être humain.
0: Ah ouais?
9: Je veux pas quelqu'un qui est une mascotte d'un parti.
0: Attends une minute, Yannick, tu dis ça.
9: Je sais qu'il y a plein de PSPP.
0: Je le sais qu'il y a plein de monde qui pense comme toi, qui nous écoute. Là. Mais attendez une minute, PSPP, je vais vous virer ça dans le visage.
9: PSPP est aligné avec ses valeurs fondamentales. Puis quand il n'est pas de bonne humeur, ouais. on le sait. Puis quand il est de bonne humeur, on le sait aussi. PSPP, je pourrais faire un Québec-Montréal en discutant avec. Mais Charles Milliard, je suis pas sûr, moi, que je pourrais faire un Québec-Montréal en discutant avec. Ça me gosserait, moi, quelqu'un qui a tout le temps le sourire, même quand j'annonce que j'ai le cancer, c'est moi.
0: Faut avoir la clarté de s'insurger, de s'indigner face aux injustices quand on est en politique. Je suis d'accord avec toi. Et mais quand on s'est insurgé puis on est indigné, on se fait souvent taxer d'avoir mauvais caractère, d'être soupe au lait, ting, ting, ting. T'as quand même dit que Paul Saint-Pierre Plamondon avait des défauts tantôt.
9: Oui, il y a plus de défauts que de qualité.
0: C'est ça. Puis dans les défauts qu'on lui reproche en général, c'est qu'on le dit soupe au lait ou qu'il se choque pour rien ou qu'il se choque facilement. Alors,
9: Parizeau, était-tu sympathique,
0: alors,
9: Parizeau?
0: On voudrait que Charles Milliard s'insurge, s'offusque,
9: ouais.
0: mais quand on regarde Pierre Poilievre s'offusquer puis s'insurger, on dit ben non, il est ben trop rough. Quand on dit que Paul Saint-Pierre Plamondon ouais. s'insurge ou s'offusque,
9: Stephen Harper. Stephen Harper était tout le temps tout sourire.
0: Ben,
9: pourtant, ça a été le meilleur premier ministre que j'ai eu, moi, des dernières années.
0: Ouais, mais à ta minute, ils nous ont fait peur avec Stephen Harper. Là. Hey, moi, là, à l'époque où il était en campagne, puis juste avant qu'il devienne premier ministre du Canada, ouais. là, autour de moi, j'habitais dans l'Outaouais. Vous allez me dire, j'étais dans des circonscriptions libérales dans ce temps-là. Mais autour de moi, les gens disaient, je quitte le Canada s'il devient premier ministre. Puis tu ouvrais Radio-Canada, puis Radio-Canada, c'était de anti-Harper, au même titre qu'on a connu ouais. dans les dernières années.
9: Mais toi, tu parles de la

0: Comment?
1: Elle peut pas, c'est elle.
2: Je te parle des dossiers futurs. Ça me prend des êtres humains qui ont les couilles d'aller au micro puis dire la vérité.
3: Ben oui, ben oui.
2: Fait que, puis là, on a fait tous les chefs de parti. Bon, Québec solidaire, tu as-tu quelque chose à dire sur Québec solidaire? Parfait. OK. Jacinthe Evarel, maintenant, Max va nous parler de ce qui se passe à l'international parce qu'on avait une signature électronique qui avait été faite, un deal entre l'Iran et les États-Unis d'Amérique. Il y avait une rencontre qui était prévue aujourd'hui en Suisse pour prendre des photos, pour livrer des témoignages, puis faire des beaux sourires. Et là, finalement, ce deal-là n'aura pas lieu de ce qu'on comprend.
0: Puis tu sais, oui, il y avait tout le...
2: En fait, cette rencontre-là, ouais, n'aurait pas lieu.
0: Il y avait tout le protocolaire autour de la signature, mais surtout, ben, il y avait le début des vraies négociations, parce que on l'a expliqué souvent, là, mais ce qui a été signé, c'est un protocole d'accord. Fait que c'est comme les bases de, OK, on met ça en place, puis on va jaser de ça, ça, ça, puis on va espérer qu'on va s'entendre. Fait que ces négociations-là, les vrais négos, là, devaient commencer aujourd'hui. J.D. Vance devait se rendre en Suisse. Et là, il y a un communiqué qui est envoyé hier soir par la Maison-Blanche qui dit « Les plans pour les discussions techniques à venir n'ont pas été finalisés et la délégation américaine s'est préparée à partir à la première opportunité, mais la logistique pour ces négociations n'a jamais été simple ni prévisible. Pour le moment, le vice-président ne partira pas ce soir. » Donc, ça commence bien mal pour ces premières négociations parce qu'elles sont reportées et... pendant tout ce temps-là, ben, t'as Israël aussi, qu'on sait pas trop comment on se place. Là, t'as l'Iran qui continue de tenir certains propos à l'effet que on reste très, très, très prudent. Puis là, on ramène Israël là-dedans. Trump essaye de s'éloigner d'Israël, mais veut pas. Ça fait partie du cœur du conflit aussi, Israël puis Netanyahou. Fait qu'on se demande, OK, combien de temps ça va tenir, ce deal-là?
2: Fait que là, Jeff, je fais quoi aujourd'hui? Je foule mon char ou j'attends quelques jours?
4: je me pose la question, là.
2: Parce que là, les derniers jours, je mettais juste 20$ en disant ça va descendre à un moment donné. Ils ont réglé ça, la signature électronique, c'est fait, c'est fini. On en est rendu où, Jacinthe-Ève, là? C'est décourageant.
3: Ben, c'est décourageant parce qu'on a probablement aussi mal expliqué cette entente-là que Max vient de nous expliquer admirablement bien, mais je trouve pas que ça a été expliqué comme ça depuis que Donald Trump l'a annoncé lorsqu'il était à Evian. En France, c'est un Memorandum of Understanding. Un Memorandum of Understanding, tu l'as bien dit, Max, c'est carrément... C'était les bases en 14 points. C'est un cadre intérimaire en 14 points dans lequel on se disait, bon, pour les 60 prochains jours, on se tient à ce protocole de cadre intérimaire-là. Pour les 60 prochains jours, on va clarifier des choses, on va s'entendre sur des éléments fondamentaux, notamment le programme iranien nucléaire qui est au cœur, je vous rappelle, de ces démarches de Washington d'aller frapper à Téhéran. C'est au cœur de ces démarches, le programme nucléaire iranien. Il y a beaucoup de choses à clarifier de part et d'autre. Et malheureusement, déjà cette entente, quand moi j'en ai pris connaissance, là, je voyais que le langage, l'entente était très asymétrique. Les États-Unis s'engageaient, mais l'Iran, de son côté, promettait de faire des efforts. Donc déjà, il y a une grande asymétrie et il y a tout l'argent aussi. Là, j'ai beaucoup lu de chroniqueurs sérieux, d'analystes sérieux mentionner que Donald Trump capitulait, qu'il allait donner 300 milliards de dollars à l'Iran. C'est complètement erroné.
2: Ben, J.D. Vance mentionnait que tout ça était faux, là, que les États-Unis n'allaient pas mettre une scène là-dedans.
3: Non.
2: Mais qu'est-ce qui est vrai?
3: Ben non, mais qu'est-ce qui est vrai? Non, mais c'est... Le biais,
2: moi, j'y crois plus.
3: Le biais de confirmation de certains chroniqueurs, analystes, journalistes, je suis désolée, là, ouais. Mais il y a un biais de confirmation. On haït tellement les États-Unis, on est tellement anti-américain dans nos positions que là, on prend une information comme ça puis on la déforme.
2: Est-ce que tu parles des chroniqueurs de au Québec ou aux États-Unis?
3: J'en ai lu au Québec. Il y en a aux États-Unis aussi, mais j'en ai lu au Québec, j'en ai entendu au Québec dire, ben voilà, tu sais, finalement, Donald Trump donne des milliards à l'Iran, c'est pas ça. Il permet que des entreprises privées puissent garnir un fonds de 300 milliards de dollars pour reconstruire l'Iran. Et si Donald Trump n'avait pas permis ça, on serait les premiers, ou ces gens-là seraient les premiers à dire, avez-vous vu le dictateur? Il va commencer à s'immiscer dans les affaires privées des entreprises.

0: entreprises privées qui veulent reconstruire l'Iran. Les pauvres Iraniens, il y a des civils à travers ça. Il y a des petites familles qui ont besoin d'avoir des infrastructures reconstruites. Et là, lui, il se permet de dire non, les entreprises privées investiront pas pour reconstruire l'Iran. Lui, tout ce qu'il fait, c'est dire, je permets de dénouer les nœuds diplomatiques, économiques et financiers pour permettre à l'entreprise privée de tous les pays du monde de regarnir un fonds de reconstruction pour l'Iran. C'est ça que c'est.
1: Il nous reste 60 secondes. Je sais que tu vas défoncer pareil, Jacinthe. Je vais aller te chercher au plus profond de tes entrailles. Les États-Unis, ont-tu gagné quelque chose là-dedans? J'ai l'impression que les États-Unis sont les grands perdants. Les salopards en Iran se sont aperçus qu'il y avait un contrôle sur le pétrole à la grandeur de la planète et que ça foutait le bordel partout. J'ai l'impression que c'est eux les véritables gagnants dans l'entente. T'es-tu d'accord? 60 secondes.
0: OK. Vous allez juste entendre de ça, que les États-Unis, finalement, ont fait ça pour rien puis que l'Iran a gagné. C'est pas vrai du tout. Quand ta flotte navale est complètement déconstruite, finie, morte, quand ta flotte aérienne est complètement déconstruite, finie, morte...
1: Ils vont être rééquipés en neuf, là. Ils vont être rééquipés en neuf avec les 300 milliards.
0: Hey, c'est long, reconstruire des infrastructures.
1: Oui, mais ils refont tout en eux.
0: Oui, mais c'est long.
1: Dernier cri.
0: Il y en a. On vient de les faire reculer dans le temps, là, de peut-être 10, 15 ou 20 ans.
1: Ça avait été dit, là, les avant-derniers bombardements, Donald Trump avait dit, on les a fait reculer de 100 ans en arrière.
0: Oui, il exagère, là. Il aime bien ça, utiliser les hyperboles puis les superlatifs. Non, mais on les a quand même fait reculer énormément. Et surtout, on leur a montré, là, je dis « on » comme si je faisais partie des États-Unis, mais Washington et Israël, là, qui est quand même dans le portrait, a montré que le programme iranien nucléaire va devoir être surveillé parce que l'Iran, n'oubliez pas, là, développe l'énergie atomique, enrichit de l'uranium, mais refuse que l'Agence internationale d'énergie atomique sache où se trouvent les sites d'enrichissement d'uranium, où se trouve quelle quantité, quelle qualité, quel grade d'uranium qu'ils détiennent. Et ça, ben c'est grave. Et là, ben on vient de voir que Washington et Israël vont reprendre le contrôle à ce niveau-là.
1: Jeff, 10 secondes.
2: 10 secondes, Jacinthe. Moi, j'y crois pas parce qu'Israël va continuer à bombarder le Liban puis la guerre va continuer.
1: Jacinthe, 5 secondes.
0: Israël bombarde le Hezbollah.
2: Ben, le Hezbollah.
0: Ah, ouais, mais c'est le Hezbollah qui est une entité terroriste qui se cache au Liban.
2: Je suis très d'accord avec toi, mais ça fait partie du deal qu'il n'y ait plus d'attaque au Liban sur le Hezbollah. Ça arrivera pas, ça.
1: Là, je veux juste savoir, la semaine prochaine, allez-vous être les deux avec moi en même temps dans le studio? Ça aurait fait un beau show.
2: Non, mais c'est juste pour ça que je crois pas à l'entente. Tu sais, je veux pas me prononcer si c'est une mauvaise ou si une bonne entente. Ouais. J'ai pas assez de détails, mais j'y crois pas parce qu'Israël va continuer.
0: Mais l'ensemble des pays du Golfe Persique sont derrière les États-Unis. L'ensemble des pays du Golfe Persique savent à quel point que le Hezbollah, c'est vraiment un gros foutoir qu'il faut défaire. Et l'ensemble des pays du Golfe Persique sont bien contents qu'Israël ait la qualité de renseignement pour pouvoir cibler les membres du Hezbollah et les démolir.
1: C'est assez, là.
2: Sauf que dans l'entente, il y a ça. Fait que vu qu'on va continuer à bombarder le Hezbollah, ben l'Iran va continuer.
1: Jacinthe Varel, t'es avec nous jeudi, vendredi, de 6h jusqu'à 10h.
0: Ben oui, on fait les matins la semaine prochaine.
1: Ouais, j'ai hâte de parler avec toi et puis d'échanger. Merci beaucoup d'être passé.
0: Bye-bye.
1: Bon week-end. Max,
3: ça roule très bien sur la route. Il y a un véhicule en panne toutefois sur la 20 direction est, hauteur de la route Lagueux, là, mais à part ça, comme je disais plus tôt, il n'y a pas grand monde ces routes à matin.
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5: Marceau, le matin, ben oui.
2: 8h37. Hey, c'est moi qui est fou parce que Environnement Canada nous parlait de nuages pour aujourd'hui.
8: Ben oui, puis là, c'est le beau soleil!
9: Ouais, mais attends, là.
2: On a du soleil dans le Bourgneuf.
9: C'est du soleil parce qu'il est chanceux. Il est dans le petit trou où il n'y a pas de nuages. Fait que je veux pas être pessimiste.
2: Ben, tu l'as un peu, là.
9: Ben oui, mais je donne des faits, là. Checker ça, là.
8: Hey, on envoie du ciel bleu, check ça.
9: Ben oui, un petit peu, puis le soleil est là. C'est ça que je te dis.
2: Je donne des faits.
9: M'a ennuyé de me chicaner, c'est pour ça.
8: Ouais. Hey, le ciel bleu, c'est vrai. Hey, on se chicanera pas la semaine prochaine.
9: Ça allait faire quoi sans moi pour m'opposer tout le temps?
2: La bonne nouvelle, c'est qu'on parlera pas de karaoké et on parlera pas de Pokémon.
9: Ouais. Qui va amener les faits dans ce show-là?
2: c'est pas toi.
8: Je vais essayer de trouver une coupe de piton à peser sur Mathias à midi. Je vais faire ça. Je vais m'amuser dans mon engeance.
2: J'espère. 15 degrés sur Québec actuellement. C'est des averses qui devraient cesser en mi-journée. Là, tu vois, il y a des éclaircies à l'extérieur. Maximum de 18. Ce soir, cette nuit, nuageux avec des probabilités d'averses à 60%. Minimum de 13 degrés. Max, trois principales manchettes, s'il te plaît.
9: Ouais, puis c'est tout du nouveau là. D'abord, on communiqué est entré dans les dernières minutes après une cavale de plus d'un an. Le délinquant Devin Brown a été arrêté le 15 juin à Cornwall en Ontario. Il était recherché en vertu de mandat d'arrestation. Il avait quitté le Québec et le SPVQ donc a contribué à son arrestation. Le suspect qui a été rapatrié, sa comparution qui est prévue pour aujourd'hui. Il était recherché pour fraude de plus de 5 000 $ et probation. La ville de Québec aussi qui nous a annoncé dans les dernières seconde, 5 nouveaux projets pour lutter contre les îlots de chaleur et accélérer le verdissement de la ville. C'est à peu près 100 000 piastres qui vont être donnés là, via 5 subventions dans le cadre de l'appel de projets de déminéralisation et de verdissement de terrains municipaux. Centre de services scolaires des premières seigneuries pour le projet dans la cour d'école La Ribambelle. Nature Québec pour la cour de l'école internationale de Saint-Sacrement. L'école secondaire Vanier, l'école du domaine et l'école sans frontières là, qui auront des subventions pour leurs projets. Finalement, en politique québécoise, le chef du Parti conservateur du Québec, Éric Duhaime, demande aujourd'hui au chef du Parti québécois, Paul Saint-Pierre Plamondon, de s'excuser pour ce qu'on qualifie de campagne de salissage contre les chefs des autres formations politiques, notamment en raison de ces fausses associations laissant croire qu'ils auraient contourné la loi électorale. Donc, c'est Éric Duhaime qui sort, prend la défense de Charles Milliard notamment, mais mentionne aussi, puis il y a preuve à l'appui sur sa page Facebook, il met le courriel. Bonjour, remboursement final des dépenses électorales dans Arthabasca. C'était il y a quelques semaines que Paul Saint-Pierre Plamondon était sorti en disant que Éric Duhaime avait peut-être contourné des règles pour la partielle dans Arthabasca. Puis Éric Duhaime sort le courriel de remboursement puis qui dit que tout était legit. Dit là, Paul Saint-Pierre Plamondon, le mode salissage, ça va faire, on veut des excuses.
2: Tu sais, quand on dit que le Parti conservateur du Québec fait encore des erreurs de pee-wee, là, on est quel jour aujourd'hui?
8: Vendredi.
2: Sortir une nouvelle comme ça un vendredi, ça va passer dans le bar.
8: Lundi matin qu'il aurait fallu sortir ça.
2: Sort ça lundi matin, quoi. Écoute, ils sortiront peut-être quelque chose de gros lundi matin, c'est ce qui me surprendrait, mais ce genre de nouvelle-là aurait dû être sorti lundi. Souvent, le vendredi, ça va sombrer dans l'oubli. Puis le vendredi, nous autres, on s'amuse, puis c'est toujours un plaisir de le recevoir. Sylvain Duclos qui est avec nous, qui est enseignant en mathématiques et vulgarisateur dans les médias. Salut Sylvain, comment ça va?
10: Ça va très bien. Salut les gars.
2: Une belle année scolaire que tu as vécue avec nos enfants?
10: C'est tout le temps des belles années scolaires. C'est intense une année scolaire, hein, mais quand que ça, on est content d'être là, puis quand c'est fini, ben on est content d'arrêter et de passer à d'autres choses.
2: Est-ce que ça a été compliqué au début de l'année? Je pense qu'on vous en demandait beaucoup. On vous parlait d'interdire les cellulaires à l'école. Est-ce que ça a été plus difficile qu'escompté ou au contraire, ça a été plus facile que vous pensiez?
10: Ben écoutez, moi, les gars, j'étais de ceux qui pensaient que c'était pas nécessairement la voie à suivre, l'interdiction des cellulaires, mais au final, ça a relativement bien été. Là. Les jeunes se sont conformés dans la plupart des milieux. Ça dépend où est-ce que chaque école en était déjà. Fait que par exemple, chez nous, c'était déjà interdit dans les classes. Les élèves pouvaient pas l'avoir avec eux en classe. Fait que là, on a rajouté des corridors puis dans les aires communes. Puis les jeunes, en général, ils font bien ça puis ils comprennent. Fait que je pense que ça, c'était quand même un bon coup, généralement. C'est sûr qu'il va avoir le bout d'éducation au numérique qu'il va falloir faire éventuellement, parce que je ne sais pas qui est-ce qui va le faire, mais je pense que c'est un bon coup.
2: Est-ce que ça a changé quelque chose dans le comportement des jeunes que tu côtoyais? Le fait de ne pas avoir accès à leur cellulaire?
10: Ouais, ben dans les corridors, c'est sûr que ça change les comportements. Les jeunes étaient plus, par exemple, inscrits dans les activités parascolaires, ça bougeait plus. Ça bougeait plus aussi pour faire des mauvais coups, parce que des jeunes, ça se trouve des façons de s'occuper. Et là, ils étaient peut-être un peu plus zombies avant sur leur cellulaire. Là, ils se sont trouvés des mauvais coups à faire. Hein. Dans les classes, un peu plus d'interaction. C'est sûr qu'on n'a pas d'études longues pour pouvoir le dire, là. Mais oui, il y a des bons feelings en début d'année, puis après ça, ben on oublie, hein. Fait que je pourrais pas dire aujourd'hui que je vois une différence par rapport à l'année dernière, mais en début d'année, je voyais une différence.
2: Puis Sylvain Duclos, est-ce qu'il y a des élèves qui t'ont dit « Hey Sylvain, j'aime beaucoup mieux qu'on n'ait pas accès à nos cellulaires parce que enfin on se parle, parce que enfin on se regarde des yeux, enfin on peut faire des activités avec les amis? »
10: Ben, moi, j'en ai pas eu qui m'ont dit ça, mais c'est sûr qu'en général, j'enseigne à des jeunes, à des plus jeunes, donc des secondaires 1, secondaire 2. Fait que eux autres, ils n'ont pas nécessairement vu la différence. Ils me l'ont pas nommé, mais je sais qu'il y a beaucoup de jeunes qui se sont exprimés par rapport à ça puis qui disaient que pour eux, c'était positif.
2: Quelques profs m'ont parlé de parents qui étaient récalcitrants au fait que les enfants ne pouvaient pas avoir leur cellulaire constamment à l'école. Ça a-t-il été une problématique, toi, dans ton école? Y a-t-il des parents qui se sont plaints parce que les enfants n'avaient pas accès à leur cellulaire? C'est comme si ces parents-là avaient oublié que quand nous, on était jeunes, on n'avait pas de cellulaire. Puis quand papa venait nous chercher à 4h ou 16h l'après-midi, ben il était là à 16h. Puis sinon, ben il parlait à la secrétaire. Puis la secrétaire nous transmettait le message.
10: Ben, j'ai pas eu de problème. Chez nous, on est en appareil numérique un pour un. Des fois, je pognais un élève qui était sur Facebook. Je lui demandais « Qu'est-ce que tu fais là sur Facebook? » Premièrement, t'es un jeune, t'es pas supposé d'être sur Facebook. Puis là, il me disait ben, « Je suis sur Messenger. Ma mère m'a écrit sur Messenger. » Fait que tu sais, les parents ont trouvé des voies de contournement pour contacter leurs jeunes. C'est sûr que ça va falloir nous aider un peu plus là-dessus, là, parce que sur les heures d'école, on n'est pas supposé se rejoindre, effectivement.
8: Au niveau des profs non qualifiés, Sylvain, on en avait beaucoup entendu parler il y a 2 ans. C'est quoi le portrait à l'heure actuelle? Est-ce qu'ils suivent toute une formation continue? Est-ce qu'il y en a encore beaucoup? T'sais, quel est le portrait en général?
10: Ben, le portrait, on l'a pas réellement parce qu'en fait, on n'a pas les chiffres. Puis le gouvernement joue avec les chiffres, c'est-à-dire que aussitôt que tu as un bac dans une matière connexe, par exemple, moi, quelqu'un qui aurait un bac en actuariat puis qui commencerait à faire une formation rapide d'un an, ben il est automatiquement considéré comme étant qualifié. Fait qu'on peut pas suivre les chiffres.
8: Ah, c'est vrai, même s'il est en formation, t'as raison.
10: Exactement. Donc, on ne suit pas les chiffres. C'est sûr que ça demeure excessivement lourd dans les écoles. Puis on est content d'avoir des gens qui viennent nous aider parce qu'on en a besoin. Puis ça ne se réglera pas, cette pénurie-là ou cette désertion-là, parce que les gens prennent leur retraite actuellement. On en perd une grande partie là, d'ici 2030. Fait que le gouvernement doit se mettre en mode solution sur comment est-ce qu'on peut garder les enseignants dans les classes. Puis ça, malheureusement, on n'a pas vu grand-chose.
2: Dans les garder les enseignants dans les classes, je suis entièrement d'accord avec toi, mais rendre ce métier-là important aux yeux des jeunes qui pourraient se dire « Hey, moi, je pourrais devenir professeur d'école. » Tu sais, quand j'étais jeune, à l'école, il y a plein de jeunes filles, de jeunes garçons qui disaient « Ben moi, je veux être policier, je veux être pompier, je veux être professeur d'école. » Ça arrivait. Aujourd'hui, on dirait que ce rêve-là d'être professeur d'école a comme été éludé. J'en ai aucune idée pourquoi. Qu'est-ce qui fait en sorte que ce métier-là ne pourrait pas être autant attractif qu'il l'était dans le temps? C'est les nouvelles difficultés que les profs vivent.
10: Oui, je pense que c'est vraiment une nouvelle difficulté. Puis le fait qu'on en parle plus aussi, c'est plus ouvert, le fait que gérer la classe, gérer les difficultés des élèves qui sont vraiment toutes concentrées dans les mêmes classes, bien, on le nomme plus. Fait que c'est sûr que les jeunes sont moins attirés vers ça. Ils sont très lucides par rapport au métier d'enseignant. Ceux qui le font, puis qui finalement retourne de bord au bout d'un an ou deux, bien, ça aussi, ça envoie un message clair. Après ça, qui est-ce qui veut se faire ses 4 ans d'université pour se dire finalement, ben peut-être que je ne t'offrerai pas parce que dans une classe, c'est trop tough.
2: Ça a-tu augmenté le nombre de personnes qui voudraient être professeurs depuis qu'on a réglé la problématique des salaires? Là, les profs, ils commençaient beaucoup trop bas dans l'échelle.
10: Ben, on n'a pas vu les effets à si court terme que ça. Puis ça demeure que le salaire, oui, c'est important de garder un certain pouvoir d'achat, puis oui, de commencer à un salaire qui est convenable. Faut pas que tu commences au même salaire qu'au Costco, là. Mais ça reste que le problème principal, ce n'est pas le salaire. Le problème principal, c'est vraiment d'être capable d'enseigner. Moi, je suis enseignant pour pouvoir enseigner. Ça fait 22 ans que je le fais, je suis capable de le faire. Un jeune qui sort de l'université est bien souvent pas capable de le faire.
2: Mais c'est parce que c'était d'une tristesse, là. Il y avait des témoignages qui sortaient quand on parlait du salaire des professeurs qui disaient, ben moi, Yann, à ma première année, je gagnais moins que le salaire minimum quand je calculais toutes mes heures, puis j'étais obligé d'avoir un autre emploi parce que j'avais pas une tâche pleine. Normalement, ça devrait pas arriver, là. Après 4 ans d'université, tu devrais être capable de travailler à temps plein, là. Je pense que c'est le désir de tout le monde, là.
10: Ben d'accord avec toi. Fait que oui, on a fait des petites avancées, mais le crunchy n'est pas encore réglé.
2: Au niveau des infrastructures, ça s'est-tu réglé? Est-ce qu'il y a des nouveaux montants d'argent qui ont été envoyés dans les écoles pour aider justement à la rénovation, réparer des trucs qui étaient brisés? Avez-vous encore besoin d'énormément d'argent pour réparer tout ce qui est à remplacer? Ou à refaire.
10: On n'en vient pas à bout. Puis ce qui fait qu'on n'en vient pas à bout, en grande partie, c'est la quantité de places. Il y a beaucoup de besoins pour créer, construire des nouvelles écoles. Là, on rentre des classes modulaires à la pochetée. Ça amène des problèmes parce qu'on a des classes pour mettre les élèves, mais on n'a pas de lieu commun, on n'a pas de cafétéria, on n'a pas de gymnase. Fait que les jeunes sont un peu empilés dans les aires communes. Ça amène de la violence, ça amène l'intimidation. Puis cet argent-là, on ne l'a pas pour rénover nos bâtisses non plus. Fait que on n'avance pas beaucoup. Puis je dis pas que le gouvernement a pas mis de l'argent, il a mis de l'argent. Mais les besoins sont tellement énormes.
8: Sylvain, je te demandais de me mentionner un bon coup que tu as vu dans le système d'éducation dans la dernière année, puis en contrepartie, quelque chose que tu dis, « Hey, on s'en va en campagne électorale, ça va être urgent de régler. »
10: Ben, bon coup, je te dirais. Un, j'en ai nommé un, le cellulaire, je pense qu'au final, c'était un bon coup. Puis deuxième bon coup, ben, il y a un an et demi, le ministre Drainville avait annoncé la fin du déboulage. Ça veut dire qu'on va arrêter de faire passer, à partir du secondaire 3, passer les élèves gratis au niveau supérieur, parce qu'à un moment donné, des jeunes qui n'ont pas d'acquis, par exemple, en maths, depuis la deuxième année primaire, ça va faire, ils peuvent plus réussir. T'sais? Sauf que c'est un bon coup parce que c'était une bonne annonce. Par exemple, je suis mitigé parce que par rapport à ça, ben, y a des écoles qui sont pas capables de l'appliquer parce que c'est trop compliqué de faire des horaires. On n'a pas assez de place, on a tous les profils, les concentrations qui font que ça marche pas dans l'horaire. Fait qu'il y a des passe-passe qui se font à peu près partout. Moi, les profs n'arrêtent pas de m'écrire là-dessus en ce moment. Fait que bonne idée, difficilement applicable. Puis un mauvais coup, ben, ce qui va presser, ça va être vraiment d'avoir des états généraux parce qu'on a un système qui tient avec de la broche des choses qui sont pas cohérentes. Puis on a besoin de s'asseoir pour se dire, OK, qu'est-ce qu'on veut pour nos jeunes? Qu'est-ce qu'on veut qu'ils apprennent? Puis comment est-ce qu'on veut que nos jeunes soient bien? Puis en même temps, ben, ça va permettre de garder les enseignants en
8: l'école. Établir enfin un plan de match cohérent en éducation, dans le fond.
10: Qui va au-delà de la prochaine élection. Un plan de match pour que ça se fasse sur 10-12 ans, pas sur 3 ans pour se faire réélire.
2: Sylvain Duclos, TikToker, YouTuber, podcasteur, professeur d'école, vulgarisateur, je te souhaite de passer un bel été bien mérité. Vous avez travaillé fort tout au long de l'année avec nos enfants. Vous êtes tous, pour la plupart, bienveillants, en grande majorité, heureusement. Un gros merci de tout ce que vous faites.
10: Hey, un gros merci, les gars, puis bon été à vous.
8: Salut, bon été.
2: Bye-bye. Le prof du clos.
8: Ben oui.
2: Super intéressant. Mais qui mentionne ce qui se passe dans nos écoles. Je suis content qu'on soit capable de revenir un peu vers l'arrière en disant, tu sais quoi, au départ... les cellulaires à l'école, on n'était pas trop à l'aise avec ça. Finalement, on se rend compte que ça avait bien du
8: en
2: sens.
8: Effet.
2: Moi, c'est ce qui m'a été rapporté. Des enseignantes qui me disent, Yann, le fait qu'il n'y ait plus de cellulaires à l'école, les jeunes se parlent, les jeunes participent à des activités, les jeunes vont se promener aux abords de l'école secondaire sur l'heure du midi, ils prennent une marche,
8: ah oui,
2: ça
8: moi,
2: leur fait du bien.
8: Moi, je regarde le concret, là, mon gars qui est au sentier, là, ça joue au football, au flag football sur l'heure du midi, puis hier soir, les gars ont 16-17 ans, ils se font un party de jeux de société. Ils n'ont pas fait ça l'année passée, ils ont arrêté sur leur téléphone.
2: Leur téléphone.
8: Là, à l'école, ils ont appris une période libre. Hey, on va sortir un jeu de société, moi, on va ça, on va ça.
2: J'ai vu l'effet bénéfique de retirer les cellulaires dans les tournois de hockey. Quand on allait en tournoi de hockey avec les parents, les enfants, là, ben c'est les enfants qui disaient « OK, on s'en va déjeuner demain matin ou on s'en va souper, puis on retire les cellulaires, on laisse nos cellulaires à l'hôtel. »
8: C'est ça.
2: Ben, criff, il y avait du fun.
8: Le
2: pis jasait,
8: contact humain.
2: Il rigolait. Puis oui, la table était peut-être un peu plus en bordel, parce qu'il y avait
8: ben
2: plus
8: c'est
2: de...
8: ça, il y a un verre avec plein de ketchup, moutarde, sel, poivre, puis 8 breuvages différents.
2: Il y avait
8: mais
2: plus
8: ça,
2: de petits moments comblés. Là,
8: ça, ça fait partie de la vie d'un tournoi de hockey.
2: Exact. Fait que de voir que la situation semble s'améliorer pour ce qui est de nos professeurs, c'est pas rien. OK, hey, on va faire une courte pause, les amis. Il est 8h51. Si vous avez des choses à nous dire, c'est le 88-971-1021, 88-971-1021. On nous annonce des nuages toute la journée avec des probabilités d'averses qui sont quand même assez intenses aujourd'hui. Là, on a un petit éclair. Merci de soleil dans la grande région de Québec. Profitons-en pendant que ça passe.
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0: quelques secondes, on aura le plaisir de jaser avec Olivier Teasdale, fils de Jacques Teasdale. Il se passe du développement dans l'histoire de M. Teasdale puis d'Olivier qui est dans le dossier de son père depuis des années maintenant. Il lâche pas. On a tous besoin d'Olivier Teasdale dans notre vie quand on veut régler les problèmes, je peux vous le dire. Si vous avez des choses à nous dire en studio, en ce vendredi, c'est le 418-971-101. En ce vendredi, c'est le 418-971-101, c'est ce que je voulais dire. On me dit qu'actuellement, sur la route, ça se passe bien. Semble pas y avoir de sortie de route nulle part, pas d'incident nulle part. C'est très tranquille. Donc, c'est la bonne nouvelle. Souhaitons que ça reste comme ça. À la météo, c'est 15 degrés sur Québec. Quelques averses qui devraient cesser en mi-journée. Des probabilités d'averses pour ce soir et cette nuit à 60 %. Minimum de 13, max de 18 pour aujourd'hui. Samedi, ce sera généralement nuageux avec 60 % de probabilité d'averse, maximum de 18. Et dimanche, ce sera nuageux avec 60 % de probabilité d'averse aussi, un maximum de 20 degrés. Olivier Teasdale, fils de Jacques Teasdale, qui est en studio avec nous autres. Salut!
1: Salut!
0: Qu'est-ce qui se passe dans le dossier de ton père? Puis d'ailleurs, pour les gens qui viennent de se joindre à nous, qui n'ont jamais entendu parler de Jacques Teasdale, pour moi, c'était un personnage qui était quand même assez intéressant. Quand j'étais jeune, on le voyait à la télé, c'était le monsieur des faits divers, c'était le monsieur qui était là 24 heures sur 24, 7 jours sur 7, ouais, à la télé quand il se passait de quoi à Québec. C'était un journaliste. Il a été aussi conseiller à la ville de Québec pendant quelques années. Puis, pour toi, c'est ton père.
1: Exact.
0: C'est comme ça que tu l'as connu. Pourquoi t'es devant nous aujourd'hui? Qu'est-ce qui s'est passé avec ton père qui fait en sorte que depuis des années, t'es là-dedans?
1: Écoute, juste pour faire peut-être un petit résumé court, on se rappellera qu'en 2024, on a appris que mon père avait eu un oubli de suivi, ce qui a occasionné qu'un cancer qui était mineur, un cancer de stade 0, voire peut-être stade 1, aurait pu être guéri si le suivi avait été fait quelques semaines ou quelques mois plus tard. Malheureusement, ça n'aura pas été fait.
0: Ils l'ont oublié.
1: Carrément. Puis ça, je pense qu'il n'y a plus personne qui le nie aujourd'hui. Là, l'oubli est écrit noir sur blanc, dans le sens c'est qu'on ne peut pas nier qu'il a été oublié parce que le plan de match n'a pas été suivi ni par le pneumologue, ni par son GMF, l'infirmière praticienne ou le médecin de famille. Donc ça, on ne peut plus nier qu'il a été oublié. Malheureusement, on a appris en 2024 qu'il y avait le cancer des poumons stade 4. Du fait est que celui de 2021 a progressé, confirmé par la pneumologue qui a pris le relais en 2024. Par la suite, il a été hospitalisé, puis là, ça a dégringolé. On l'a vu sur les réseaux sociaux. On se bat depuis bientôt 2 ans. Ça va être le 16 juillet 2026. Ça va faire 2 ans que Jacques est parti. Mon père nous a quittés, je pense, dans malheureusement une grave maltraitance qu'il a vécu à l'hôpital de l'enfant Jésus. Puis c'est pour ça que...
0: Comment vous avez su que votre père avait été maltraité?
1: C'est en étant présent, en étant sur place, en voyant, en se battant pour qu'il obtienne des bons soins. Puis je le dis souvent sur les réseaux sociaux, les gens me demandent des fois, vous étiez où? On était là, mais à se battre pour qu'il obtienne des bons soins. Fait que ça a fait perdre du temps de qualité incroyable qu'on pouvait passer avec lui à la fin. Puis on a aussi des témoignages qui sont arrivés de gauche à droite. Quand on est sorti sur les réseaux sociaux, il faut comprendre qu'il y a des gens qui ont témoigné. Beaucoup de gens qui ont peur de témoigner dans le réseau de la santé pour ne pas être suspendus. On se rappellera qu'il y a des infirmières qui ont témoigné, qui ont été suspendues, qui ont perdu 60, 90, 120 jours de salaire. T'sais, souvent, c'est des gens qui ont des obligations. Là,
0: pis... Mais Olivier Teasdale, les gens qui t'ont parlé, qui t'ont rapporté les dernières heures de ton père, c'était des gens qui étaient en interaction avec ton père?
1: Exactement.
0: Puis elles ne voulaient pas que leur nom sorte dans les médias.
1: Il y en a beaucoup qui ne veulent pas que leur nom sorte.
0: Elles avaient peur de se faire sacrer dehors.
1: Exactement.
0: OK. Et qu'est-ce qu'elles t'ont rapporté, ces infirmières?
1: En fait, il y a deux choses. Ça nous a ramené, c'est qu'on nous a dit... Parce que nous, on avait déjà la première partie du dossier médical de mon père, si on veut, la partie... qui est soins, la partie médicale, pneumologue, médecin de famille, tout ce que vous voulez.
2: Diagnostic manqué.
1: Exactement. On n'avait pas la partie de notre hospitalisation. Puis ça, je trouve ça plate un peu parce qu'on demande le dossier complet aux archives médicales du CHU de Québec. Malheureusement, on nous en donne par bribes. Une petite moitié. Jusqu'au moment où on dit là, on pourrait-tu avoir les mêmes notes que tout le monde puis travailler avec le même document que tout le monde? On a reçu une partie des notes d'hospitalisation qui sont assez, je vous dirais, effrayantes quand on les lit. Je vais vous donner un simple exemple d'une stomothérapeute qui prescrit une forme de pansement. Il faut comprendre que mon père faisait de l'insuffisance veineuse aux jambes vu le cancer des poumons. Mm-hmm. Avait besoin de changement de pansement régulièrement, donc c'est-à-dire entre 2-3 fois par jour. Malheureusement, c'était pas toujours fait puis c'était pas bien fait. Puis la stomo, ce qu'elle note dans dans ses notes personnelles, c'est que la première fois qu'elle le retrouve, c'est qu'elle le retrouve imbibé d'urine. Quand on dit imbibé d'urine, je veux dire, c'est pas une petite flaque d'urine qu'on a sur une culotte ou quoi que ce soit. Les pansements sont rendus imbibés d'urine, qui sont beaucoup plus bas que la culotte d'incontinence devrait être. Puis elle note que les pansements sont pas faits dans les règles de l'art. On a prescrit un type de pansement qui s'appelle le viscopaste, qui favorise la guérison des plaies pour quelqu'un qui fait de l'insuffisance veineuse. Malheureusement, dans ses notes, elle revient à chaque fois. On mettait les gaz. Je pense que tout le monde sait c'est quoi une gaz. Quand on se blesse, on met une gaz. On sait que ça nous fait mal. On arrache le plaster. Fait qu'imaginez-vous sur à peu près 12 pouces de jambe, la circonférence totale de la jambe. À chaque fois, on mettait les gaz collés sur les plaies. On laissait sécher ça. Puis ça macère, hein, veut pas. Chaque fois qu'on arrachait ça, moi, mon père, excusez-moi le mot, vivait un calvaire parce que la peau arrachait. Et c'est ce que l'astomo vient noter dans ses notes. C'est qu'à chaque fois qu'on respecte pas le changement de pansement, qui est prescrit par l'astomothérapeute, la peau arrache sur 12 pouces de jambe, sur deux jambes. T'es déjà affaibli par la maladie. T'as déjà de la misère avec ce que tu vis. Puis là, en plus, tu vis ça. Puis en plus, l'estomac qu'on constate à plusieurs fois qu'on le retrouve imbibé d'urine dans ses excréments. Je suis pas sûr que c'est ce qu'on veut comme qualité de soins quand on est à l'hôpital, surtout quand on a une maladie où on a été oublié ou pas oublié. Tu sais, il y a des gens qui sont pas oubliés, qui veulent se battre contre un cancer. Puis je pense que c'est la dignité fait partie de la bataille contre le cancer.
0: Olivier Teasdale, fils de Jacques Teasdale, bon, ça fait deux ans que t'es là-dedans actuellement. Là, ton père est oublié par le système. Il y a une poursuite qui est entamée.
1: La poursuite s'en vient. La poursuite va être déposée cette année en 2026. Ce qu'il faut comprendre, c'est que la poursuite, c'est un rassemblement de documents. Ce qui nous a amené.
0: Il y a une poursuite ou deux, là?
1: Ça va être une poursuite.
0: Une poursuite pour un ensemble.
1: Exactement.
0: Parfait.
1: Ça poursuit le CHU de Québec, le pneumologue, la médecin de famille, l'infirmière praticienne. C'est un ensemble. Ce qui nous a amené à faire la demande des notes, où est-ce qu'on est sorti publiquement cette semaine.
0: Ouais.
1: On a fait la dernière demande des notes. Puis la nuit, où est-ce que Jacques, mon père, est décédé, il y a deux histoires qui sont distinctes. C'est comme si on prendrait l'autoroute 20 puis l'autoroute 40. Il y a une infirmière qui constate un incident, c'est-à-dire une ouverture du PICLINE, qui va faire son travail jusqu'à 7h08 le matin. Puis de l'autre côté, il y a une toute autre histoire qui est complètement différente, avec des notes modifiées post-mortem, il y a des notes qui sont ajoutées, perdues. Bref, on fait une demande sur les notes originales qui sont attachées à ces notes-là, parce que les notes modifiées, avant qu'elles soient modifiées, il y a une note originale qui vient avec. On a fait la demande, ce qui nous est maintenant refusé. On n'a pas eu de misère à avoir tout l'ensemble du dossier jusqu'au moment où on met le doigt sur un événement en particulier, la dernière nuit de mon père, où est-ce qu'on apprend que mon père avait demandé sa famille parce qu'elle n'allait pas bien. On voit que sa santé se dégrade cette nuit-là. Pour nous dire, bon, on l'a retrouvé à 7h35, 7h40 le matin, il était décédé. Mais comme je vous dis, il y a deux histoires complètement différentes cette nuit.
0: Olivier Teasdale, heureusement, j'ai des amis avocats. J'ai pas d'ennemis avocats, mais j'ai des amis avocats. Puis quand je leur jase, ils disent toujours, quand il y a un dossier qui est en train de se monter, quand un client vient nous voir pour nous dire « Peux-tu prendre ma cause? » Je dis « Oui ». La première chose que je dis à mon client, c'est « OK, à partir d'aujourd'hui, là, 9h08, tu fermes ta gueule.
1: » Ouais, je sais, mon.
0: Ça fait des mois et des mois que je te vois passer sur les réseaux sociaux, puis tu sais quoi, j'ai tellement de respect pour toi, pour ce que tu fais pour ton père, parce que tu veux conserver l'honneur de ton père, puis tu veux que justice soit rendue. Des fois, il y en a qui doivent trouver ça too much, là, aussi.
1: Ça fait partie de la...
0: Mais d'un autre côté, t'as fait une promesse à ton père, puis tu te bats pour ton père. J'espère juste qu'un jour, j'aurai... que mes gars se battront pour moi, comme toi, tu peux te battre pour ton père. Il peut être très bien fier de ce que tu es devenu et de ce que tu fais pour lui. Mais ton avocat, il te dit quoi actuellement?
1: Mon avocat, ce qu'il me dit, c'est que continue à le faire comme tu le fais bien. On sait qu'il y a des choses qu'on peut dire, on sait qu'il y a des choses qu'on peut pas dire. Puis ça, on reste prudent toujours dans ce qu'on peut dire, dans ce qu'on peut faire. Mais je pense que ce qui est important, puis vous venez de le dire, moi, j'ai fait une promesse à mon père le 16 juillet 2024 et avant de son vivant.
0: Ouais.
1: Les gens disent,
0: ouais,
1: t'as fait une promesse à ton père. Non, mais de son vivant, mon père m'a fait promettre une chose, c'est de continuer sa bataille pour qu'elle continue, on se rende jusqu'au bout. Puis souvent, les gens me parlent des images qu'on montre. Mon père a dit, les images, faut que tu me promettes que tu vas les diffuser, que tu vas t'en servir, parce que... Vous savez, vous me l'avez dit en entrée, Jacques, c'est une personnalité publique.
0: Ah, c'est un
1: journaliste.
0: C'est un pan de meuf.
1: C'est un homme. Oui. C'est un monsieur là, qui était... C'est. Puis il savait très bien qu'on le verrait dans toute sa vulnérabilité. Voyons.
0: Vulnérabilité.
1: Exactement.
2: C'est plaisir.
0: C'est vendredi.
1: Voilà. Il savait très bien qu'on le verrait comme ça.
0: Ouais.
1: Alors qu'on l'avait vu avant comme journaliste, veston-cravate, conseiller municipal, veston-cravate. Là, on allait le voir dans un tout autre élément, c'est-à-dire... avec une jaquette d'hôpital imbibée, un lit plein de sang, toutes sortes de pansements pas changés, de l'urine, des excréments. Mon père m'a fait promettre de le faire, puis je le continue. Puis, c'est pas une cause qui est conventionnelle, j'en conviens. Je pense qu'il y a bien des avocats qui pourraient me dire aujourd'hui, vas-tu te fermer, vas-tu arrêter? Mais moi, j'ai fait la promesse d'être transparent aussi. Puis ce qu'on fait là, on le fait pas juste pour Jacques Teasdale.
0: C'était ma prochaine question. Laisse-moi la poser.
1: Je te laisse.
0: C'est la raison pour laquelle je travaille, c'est pour poser des questions. Quand tu parles de ce genre de cause-là, instinctivement, je sais qu'il y a des gens qui se sont greffés à toi en disant « Il est arrivé la même chose à mon frère. Il est arrivé la même chose à ma mère. » Puis là, j'imagine que tu deviens comme le confident de toutes les problématiques qu'il peut y avoir eu dans le système de santé pour les êtres chers qui entouraient ces gens-là.
1: Absolument. Puis vous savez, on a commencé sur Facebook dans le temps quand on a commencé à publier l'histoire de mon père. C'était un, deux, trois messages, quatre messages. Aujourd'hui, c'est des centaines de messages. On en accumule. Des fois, on essaie de répondre à tous. C'est sûr que c'est pas évident toujours. Je vous donne un exemple de la dernière publication. À 3000 interactions, 4000 interactions, 10 000 interactions après. T'sais, à un moment donné, faut trier. On n'a pas le choix. Mais on comprend le mal que les gens vivent actuellement dans le système de santé. C'est qu'il n'y a pas juste Jacques Tisdale. C'est qu'il y en a beaucoup. Puis je pense que c'est ce qui dérange actuellement des gens comme le CHU de Québec, des gens comme les organisations de la santé, le gouvernement, de dire, mon Dieu, ces histoires-là sont trop nombreuses, mais si on n'en parle pas, ça va rester toujours comme ça.
2: Ça t'a-tu étonné le nombre de gens justement qui ont communiqué avec toi pour dire, hey, moi aussi, j'ai vécu une situation problématique?
1: Je te dirais, je vais changer le mot, j'ai été surpris de comprendre maintenant comment le système fonctionne.
2: L'ampleur.
1: Et déçu. Je suis déçu du système de voir qu'il n'y a pas quelqu'un qui va se lever. Parce que, vous savez, dans les dernières semaines, il y a eu des projets de loi qui ont été adoptés un peu partout, que ce soit les boissons énergisantes, puis la violence faite aux femmes. Je pense que c'est tous des projets de loi qui ont leur importance. Et on est en train d'oublier une chose, c'est la maltraitance envers les aînés. Elle est extrêmement présente actuellement. Puis il va falloir qu'il y ait quelqu'un qui se lève. On s'en va en campagne électorale, on va entendre des promesses, on va entendre toutes sortes de choses. Il va falloir qu'il y ait quelqu'un qui se lève à un moment donné puis qui prenne un bout de papier et qui dise « C'est assez, il faut que ça s'arrête. » Parce que ces gens-là, que ce soit mon père ou le père de quelqu'un d'autre, sont passés avant nous. Ils ont bâti une partie du Québec. Puis aujourd'hui, ce qu'on leur dit, c'est « On va vous laisser dans vos excréments puis dans vos urines dans un hôpital. » Je pense pas que c'est ce qu'on souhaite, que ce soit une autre famille ou la mienne, qu'on voit nos parents finir de cette manière-là.
0: Olivier Tisdale, fils de Jacques Tisdale, y a-tu des gens au CHU qui font partie de l'administration qui aimeraient te faire faire un tour de coffre de char?
1: Je pense pas d'être le bienvenu au CHU de Québec actuellement. Je m'ai toujours dit, j'ai pris un malin plaisir, je le disais à des gens.
0: Parce qu'ils voient tes publications passer.
1: Absolument, absolument. Puis dans la dernière lettre qu'on a reçue du CHU de Québec, on nous a demandé clairement, faut savoir lire entre les lignes. On se comprend quand c'est des lettres de réponse, faut les lire, mais on nous a demandé de nous taire, d'arrêter de faire ce qu'on fait sur les réseaux sociaux. Parce que, absolument, ça dérange le CHU de Québec. Je pense que ça dérange le gouvernement aussi, mais ça dérange l'administration du CHU de Québec. Mais il y a une chose qu'ils peuvent faire pour pas déranger, c'est de s'asseoir puis qu'on parle ensemble puis qu'on trouve des solutions. On est des êtres humains. Vous savez, depuis 2 ans, je le demande encore, on demandait une rencontre avec le ministre de la Santé. On l'a pas eu encore. Peut-être qu'un jour, ça va venir. Mais c'est la même chose pour le CHU de Québec. On est une famille qui a perdu quelqu'un dans une, ce que j'appelle une tragédie aujourd'hui parce que je pense que mon père aurait pas dû nous quitter de cette manière-là. Mais je pense que le CHU de Québec a tout avantage à s'asseoir avec nous autres et écouter nos solutions.
0: Ben, c'était ma prochaine question. Là, moi, je vois que tu as une cause. Je lis tout ce que tu écris. Ça fait quelques fois que tu passes en entrevue à Boulevard, puis je me dis, tabarouette, la cause est assez, va être assez étoffée une fois que ça va se ramasser en cours. Si ça se ramasse en cours, tu as des gens qui sont arrivés à un moment donné avec une mallette noire, puis qui ont dit, allez, prends ça, puis ferme ta gueule.
1: Non, pas encore, pas encore. Écoute, je pense que. Vous savez, ça va faire 2 ans.
0: J'ai pas écouté les bons films hollywoodiens, quoi.
2: Ben non, c'est ça.
1: Non, faut comprendre que je pense que le tout va sans dire de mallette noire, mais je pense qu'en déposant la poursuite d'ici l'automne, il faut comprendre que la poursuite va être déposée cette année. Les documents, on a pratiquement terminé de les amasser. On attend le rapport du coroner qui devrait être vers l'automne. Le rapport du coroner va venir, je pense, fermer la boucle. Mm-hmm. Des enquêtes, parce qu'on est toujours en attente de l'Ordre des infirmières, Collège des médecins. On a le protecteur du citoyen qui s'est ajouté dans l'hiver. Je pense qu'une fois que tout ça va être assemblé ensemble, on va avoir encore un dossier beaucoup plus épais, beaucoup plus solide pour dire voici maintenant ce que nous on a. Puis il y a des gens qui vont venir appuyer ce qu'on dit. Okay. Je pense que c'est avec ça qu'on va pouvoir travailler.
0: Puis advenant le coup, il s'assoit puis qu'il t'arrive avec un montant. Puis il n'y a pas un montant là, qui va réparer tout ce qui vous a été enlevé, on va se le dire. Mais mettons qu'il vous propose un montant, mais il t'a dit... Olivier, à partir du moment où tu acceptes ce montant-là, tu te la fermes. Qu'est-ce que tu vas faire?
1: C'est pas dans mes... puis je l'ai déjà parlé à mon avocat. Ça fera pas partie, malheureusement, de... Je pense que vous commencez à me connaître. Vous savez comment est-ce que je suis. Je pense qu'on peut pas enlever le droit de parole à quelqu'un monétairement.
0: Parce qu'ils vont essayer, là, tu le sais.
1: Ben absolument, c'est sûr. Mais ce qu'il faut comprendre dans tout ça... Puis je vous rappelle, je vous ramène en arrière où j'ai dit à mon père, on va se battre jusqu'au bout. Puis c'est pas juste... Jacques Tisdale aujourd'hui. Ouais. Au début, c'était Jacques Tisdale maltraité.
2: Mais là, tu te bats pour tous ceux qui ont vécu ça.
1: Il faut que ça change. Il faut que ça change. Mon père ne reviendra pas demain matin. Puis c'est pas, comme on disait tantôt, c'est pas le fait que je continue cette bataille-là que je vais le ramener ici. Mais c'est d'y rendre sa dignité puis d'y rendre sa justice auquel lui a droit.
2: Ouais.
1: Il faut penser qu'il y a une famille aussi qui est autour de ça. Il y a ma mère qui a été mariée avec mon père, 51 ans. Elle, elle a perdu son mari tous les jours aussi. Puis, tu sais, souvent, j'en parle pas beaucoup, mais elle est présente. Puis, mm-hmm. tu sais, elle endure des fois tout ce qu'on fait.
2: Elle va bien.
1: Exactement. Ouais, elle va bien. Puis, tu sais, pour elle, c'est aussi, tu sais, dur de revoir les images, de revoir ben son oui. mari dans ces circonstances-là. Donc, de me fermer, c'est pas une négociation. Ça fait pas partie de moi parce que je suis bâti comme mon ouais. père était bâti. Puis si mon père avait été à votre micro aujourd'hui, dans la situation inverse où ça aurait été moi qui aurait été maltraité ou oublié,
2: je peux vous dire une chose. Propos.
1: On l'a dit tantôt, c'était un pan de mur, puis il parlait fort encore plus que moi.
3: Puis, il y avait des yeux. Je l'ai croisé une ou deux fois, là, puis c'était du temps où il était conseiller. Il y avait des yeux quand il te regardait. Là,
2: ça te tente.
3: C'est pas le temps de faire une joke sur sa moustache.
1: Non, non, mais je vous dirais que moi, c'était ses mains qui m'impressionnaient.
3: OK. Est-ce qu'on va avoir des nouvelles bientôt pour ce qui est du rapport du coroner?
1: On attend ça d'ici l'automne. Puis je vous dirais que notre poursuite va être déposée d'ici l'automne. Puis vous allez voir qu'on va être encore plus présent dans les prochaines semaines parce qu'on va suivre la campagne électorale avec intérêt. On va être présent pour rappeler à tous ceux qui se présentent qu'on est encore là, qu'on est bien vivant, puis on a l'intention de se rendre jusqu'au bout. Je pense que souvent dans ces dossiers-là, l'administration du CHU espère nous éteindre, nous décourager, puis nous pousser pour qu'on puisse abandonner. Mais je les avise, puis je leur rappelle à chaque fois, comme je le fais dans mes publications. Je suis encore bien debout, j'ai encore beaucoup d'énergie, j'ai 46 ans, j'ai le temps devant de moi, puis je vais me battre jusqu'au bout. Est-ce que je peux aller jusqu'au bout au maximum?
3: Olivier Teasdale, fils de Jacques Teasdale, c'est toujours un plaisir. Puis quand tu auras du développement, visiblement, on a les auditeurs qui sont très intéressés yes. là, à avoir toutes ces informations-là, ben, tu viendras faire ton tour. Tu es toujours le bienvenu.
1: Ben, merci à vous.
3: Merci à toi d'être
2: salut.
3: Passé.
2: Salut.
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1: Toujours un plaisir d'être avec vous en ce vendredi, avec des petits éclaircies de soleil.
2: Yes! Fun, c'est le fun. Mais non, on s'attendait pas à ça!
1: Non, profitons-en pendant que ça passe, parce que du côté d'Environnement Canada, on nous parle de pluie pour toute la journée. Là, pour l'instant, on a une petite accalmie. Là, je vois actuellement qu'il y aurait un cessez-le-feu qui vient d'être annoncé entre Israël puis le Hezbollah. Ouais. Est-ce que ça a un lien avec la fameuse entente, là, avec la signature électronique entre les États-Unis et l'Iran?
2: Oui, l'Iran. C'est clair, on n'a pas le choix. On n'a vraiment pas le choix de procéder. Sinon, il n'y aura pas de fin de guerre en Iran.
1: Parce que là, le Hezbollah, c'est un groupe de terroristes. On nous annonce qu'il y a un cessez-le-feu entre les deux groupes, entre Israël.

0: semer une paix durable. Alors, reste à voir. C'est sûr que là, Israël vit une pression inverse des États-Unis qu'il vivait d'habitude, c'est-à-dire les États-Unis qui étaient des alliés. Et là, les États-Unis se sont vraiment braqués contre Benjamin Netanyahou en lui ordonnant justement de cesser de bombarder le Hezbollah au Liban.
1: Parfait. Autre sujet, la Ville de Québec qui veut mieux protéger ses aînés conducteurs. Il va falloir qu'on m'explique le terme aînés conducteurs, parce que moi, je pensais que c'était des aînés qui étaient au volant, c'est ça?
0: Ouais, en plein ça. Ah, mais oui. Non, il y a aussi des aînés qui se promènent sur nos rues en tant que piétons.
1: Devant un bilan routier qu'on dit dévastateur, c'était le bilan 2025 là, chez les aînés. Ben, la Ville de Québec s'interroge sur les façons d'améliorer la sécurité des aînés. Sur les 18 malheureux décès qui sont survenus dans l'agglomération de Québec en 2025. Il y en a 14 qui l'ont été sur le réseau routier de la Ville de Québec. Et parmi ces derniers, il y en a 10 qui étaient des aînés. C'est ce qu'on a constaté du côté de la Ville. On a le plaisir d'en jaser avec Marc Desrivières, qui est le directeur du service du transport et de la mobilité intelligente pour la Ville de Québec. Monsieur Desrivières, c'est un plaisir de vous parler ce matin. Qu'est-ce que ça veut dire, ça, aîné conducteur?
2: Ben, écoutez, quand on analyse l'ensemble des collisions qui sont survenues sur le territoire en 2025,
1: ouais.
2: Ben, on est capable de catégoriser, ben, de savoir parmi les victimes quel rôle la victime avait. Est-ce que c'est un conducteur? Est-ce que c'est un passager? Est-ce que c'est un piéton? Est-ce que c'est un cycliste? Et quand on analyse nos données, ben, il y a sur les 14 décès qui sont survenus en 2025, 10 étaient des personnes de plus de 70 ans.
1: Qui étaient au volant?
2: Tous n'étaient pas au volant, mais la grande majorité était au volant.
1: OK. Comment on fait du côté de la ville au municipal pour empêcher un aîné de conduire? J'ai toujours pensé, moi, que ça prenait un rapport du médecin et que le rapport s'en allait directement à la Société d'assurance automobile du Québec. Comment la ville peut intervenir dans ce dossier-là, dans le cas des aînés conducteurs?
2: C'est une excellente question. Je retourne en arrière un petit peu. En 2023, on a commencé à réfléchir sur la stratégie de sécurité routière qu'on souhaitait implanter pour la période 2025-2029. Et à ce moment-là, on a constaté que les aînés, de façon globale, étaient un peu surreprésentés dans les collisions. Et on remarquait aussi que souvent, ben, nos aînés, c'était dans des collisions où ils étaient piétons. Donc, on a développé dans notre nouvelle stratégie un axe pour les aînés qui est piétons, qu'on appelait les zones pour aînés. Donc, on déploie des mesures dans des endroits où il y a une concentration d'aînés pour favoriser leur déplacement, favoriser la sécurité routière.
1: Et visuellement, là, une zone piétonne pour aînés, là, advenant le cas où on arrive devant une zone piétonne pour aînés, qu'est-ce qu'on voit de différent qu'on voit pas dans les autres zones piétonnes?
2: Vous le verrez peut-être pas. Ce qu'on a fait, c'est en amont, on va rencontrer sur le terrain les aînés et on leur demande de nous partager leurs préoccupations à l'égard de leur déplacement, à l'égard aux endroits où ils traversent la rue. Et sur cette base-là, ben, on travaille une stratégie propre à chacune des zones aînées. Prenons l'exemple, l'an dernier, on a déployé une zone pour aînés dans le secteur de la rue Hollande. Hein, on a dans ce secteur-là une concentration importante de personnes aînées.
1: Oui, il y a l'hôpital qui est là, l'autre côté, il y a le Samuel Hollande qui est là, puis effectivement, c'est un immeuble où il y a énormément d'aînés.
2: Et ce qu'on nous disait, ben, c'est quand on veut traverser la rue Hollande à la hauteur de la rue Barin,
1: ouais.
2: Ben, c'est dangereux. Et donc, ben, on leur disait, ben, aller à une intersection plus loin, il y a déjà un feu, une traverse. Non, on nous disait, c'est trop loin. C'est là qu'on veut passer. Et là, on l'a documenté. On a dit, effectivement, donc, dans ce secteur-là, ça s'est traduit par la mise en place d'un feu de circulation, puis par la correction des trottoirs là, pour faire des gonflements, pour réduire les distances de traversée. On est venu également, parce que c'est une demande que les aînés nous font beaucoup, d'avoir des bancs à certains endroits. Donc, on est venu ajouter un banc. Donc, on a créé dans ce secteur-là, où on a mis en place une intervention spécifique, un problème identifiés par les aînés.

0: dans leur quartier. Donc, on a 43 zones comme ça sur le territoire qu'on a identifiées. Et on va graduellement, là, dans le, d'ici 2029, faire des interventions dans ces zones-là. Okay. Maintenant, la surprise qu'on a eue cette année, c'est de constater d'abord que 10 des 14 personnes décédées étaient des aînés et qu'il y en a une proportion importante. Hein, il y en a 8 de ces personnes-là qui étaient des conducteurs ou des passagers des véhicules. Et évidemment, ça soulève la question, qu'est-ce qu'on peut faire? Puis j'ai pas la réponse aujourd'hui. Je pense qu'il va falloir qu'on réfléchisse à ça. Et c'est pas seulement, la Ville de Québec, c'est également, il va falloir s'associer au ministère des Transports, oui, à la Société d'assurance auto.
1: Parce que pour ce qui est de la question des aînés à qui parfois on doit retirer le permis de conduire, des fois c'est une question de survie. Là. J'ai fait de nombreuses années en Beauce, puis effectivement, il y a des maisons qui sont très éloignées, il n'y a pas de service de transport en commun, pas de service de taxi. Si on retire au père de 87 ans son permis de conduire, c'était la seule chose qui le rendait autonome. Fait que là, on était plus ou moins d'accord à ce qu'on lui retire son permis, mais en même temps, ce monsieur-là, il devenait un danger sur la route. À Québec, je pense qu'avec le service de transport en commun qu'on a, le taxi, Uber, un aîné est capable de se mouvoir quand même assez facilement. Donc, le médecin, d'après moi, il ne doit pas se poser mille et une questions. Si la personne n'est pas en mesure de conduire, ben, elle doit automatiquement envoyer le flag à la Société d'assurance automobile du Québec pour lui retirer son permis, monsieur Desrivières. Là.
0: Mais je ne suis pas à dire que c'est la seule solution. Oui, il y a, dans une ville comme Québec, du transport alternatif, du transport en commun, il y a des taxis, il y a Uber, il y a la marche dans certains cas. Il existe un ensemble de moyens que les aînés peuvent utiliser. Maintenant, moi, je ne suis pas à dire qu'il faut enlever les permis de conduire. Ben, il y a peut-être certaines personnes où on devrait aller là.
1: Ouais, c'est ça.
0: Ça veut pas dire que c'est tout le monde.
1: Je comprends entièrement d'accord, mais à partir du moment, M. Desrivières, où, parce que quand on était jeune, puis probablement que vous avez entendu ça aussi quand vous étiez jeune, on parlait de véhicules qui s'emballaient tout seuls.
0: Ouais.
1: Là, en 2026, un véhicule qui s'emballe tout seul, là, c'est de plus en plus rare. Donc, on comprend que c'est les gens, des fois, qui se trompent de pédale, qui rentrent dans les façades des meubles. Ces gens-là doivent être rencontrés par un médecin. Puis si jamais ils ne sont plus en mesure de conduire, on leur enlève leur permis. Québec, on ne se pose pas aucune question. Ils vont être capables de se mouvoir pareil dans la ville.
0: Et c'est pour ça que je vous dis, ce n'est pas que le travail de la Ville de Québec. Hein, dans ça, c'est l'ensemble de la société, c'est les médecins, c'est la Société d'assurance auto.
1: Les familles aussi.
0: C'est le ministère des Transports.
1: Les familles.
0: C'est la société qui doit prendre soin de ses aînés. Et on doit trouver les meilleurs moyens pour le faire. Et dans certains cas, l'abandon du permis de conduire est un moyen, mais dans d'autres cas, il va falloir penser à autre chose.
1: Est-ce que le méga chantier du tramway va accentuer les risques pour ces personnes-là qui doivent prendre la route qui doivent être piétons dans ces secteurs-là?
0: Vous savez, c'est une excellente question et pour laquelle il n'y a pas de réponse simple. Vous savez, un conducteur a ce qu'on appelle la charge mentale. Donc, il est capable de décoder son environnement, de l'analyser, puis de faire les manœuvres appropriées. Quand on arrive dans un environnement de chantier, là, qu'on ait 20 ans, 30 ans, 50 ans, 60 ans, 75 ans, il y a une addition d'informations qui fait que la charge mentale est plus importante. Et il y a, à ce moment-là, un risque de mauvaise manœuvre qui est plus grand qu'en situation normale. Et c'est souvent le cas pour lequel on réduit les vitesses dans les zones de chantier de façon à donner le temps au conducteur de détecter l'ensemble des dangers et d'ajuster son comportement en conséquence.
1: Monsieur Desrivières, je dois vous dire un gros merci. Ben, c'est rare que je dis des belles choses
2: ben
1: pour
2: oui,
1: la ville
2: ça,
1: de Québec. Profitez-en pendant que ça passe, M. Desrivières. 138 nouveaux Dodon et la majorité
2: vraiment
1: seront dans les arrondissements de Sainte-Foy, Sillery, Cap-Rouge, Les Rivières. Un gros merci pour ça. Plus de radars photos dans des endroits où ça vaut vraiment la peine. Moi, je suis pour ça. Si c'était de moi, dans tous les quartiers résidentiels, il y aurait des radars photos. Si c'était de moi, dans tous les endroits où il y a des écoles, sur les heures oui où les enfants sont dans la rue, il y aurait toujours des radars photos. Là, vous en ajoutez quelques-uns de plus sur le territoire, c'est ce qu'on comprend.
0: Les radars photos, vous savez, on est dans une gouvernance du ministère des Transports. Actuellement, la Ville de Québec a la possibilité d'utiliser 4 appareils mobiles. Et dans les prochains mois, il y a 3 appareils additionnels qui vont être mis à notre disposition. Et on a, nous avons 2 préoccupations importantes dans l'utilisation de ces équipements-là. Ce sont les zones de chantier, mais également nos zones scolaires. Donc, c'est des endroits où on a un niveau de risque qui, à l'occasion, peut être un peu plus élevé. Donc, on souhaite les utiliser dans ces endroits-là.
1: Qu'est-ce qui vous empêcherait de mettre des radars photos dans les zones résidentielles, M. Desrivières?
0: C'est une excellente question. Puis, vous savez, le projet de radar photo là, a commencé à émerger en 2010. Et à ce moment-là, c'était le souhait de la Ville de Québec de pouvoir les utiliser dans certains quartiers résidentiels. On a signé une entente avec le ministère en 2013 et on a réussi à ce moment-là à négocier qu'on faisait un projet pilote et on pouvait utiliser dans certains quartiers bien déterminés les radars photos. Et vous allez dans certains quartiers, vous allez le voir, là, vous allez avoir un panneau qui va dire photoradar secteur. Alors, on parlait de Sainte-Foy, là, tout le secteur qui est entre Charluotte et Jean-Dequin, c'est un endroit où les policiers peuvent déployer le photoradar mobile.
1: Merci, M. Desrivières.
0: Ouais, ça me fait plaisir. Puis écoutez, vous savez, la stratégie de sécurité routière, c'est un travail d'équipe. Chez moi, dans mon équipe, mais c'est aussi avec le service de police. Puis, je pense qu'on réussit à faire de Québec une ville sécuritaire et on a vraiment là un bon plan de match pour les prochaines années là, pour améliorer ça encore.
1: Merci beaucoup. Bye-bye.
0: Ça me fait plaisir.
1: Bon week-end. Marc Desrivières, qui est directeur du service de transport et de la mobilité intelligente pour la ville de Québec. Jeff?
2: Non, écoute, des bons plans d'action. Maintenant, on a toujours certains textos sur de la vitesse en zone résidentielle. Moi, je suis pour ça, là, ton plan de match de radar
1: ouais,
2: photo dans ces zones-là.
1: On peut-tu se parler à gang?
2: Ouais.
1: Parce que les gens qui vont vite dans les secteurs résidentiels, là, c'est des habitués de la place. Donc,
2: exactement,
1: c'est bien souvent tes voisins. C'est-tu possible de se voisiner et de dire « Hey, j'ai 2 petits-enfants. J'essaie de les garder sur le terrain, mais des fois, ils se ramassent dans la rue pour leur petit ballon. Puis j'ai constaté que le secteur est à 30 ou le secteur est à 40. Tu roules à 90. T'es mon 3e voisin. Tu veux-tu la mort de mes enfants sur le dos?
2: Ouais.
1: Tu peux-tu ralentir un peu? » Bien souvent, là, quelqu'un d'intelligent va dire « Hey, tu sais quoi? Je vais pas penser à ça. Merci de me le rappeler. »
2: En effet.
1: Je vais appliquer ça à partir de demain matin sans faute.
2: En effet.
1: Parce que
2: entièrement raison.
1: Faut toujours dire que le gouvernement doit régler les affaires. Moi, je suis pas pour ça.
2: Ben non, écoute, on peut le régler avec notre comportement à nous. Là.
1: C'est ça. Mais malheureusement, on doit faire des lois pour le maillon faible, les maillons faibles de la société,
2: oui,
1: ceux qui comprendront jamais. Fait que des fois, t'as des voisins qui sont un peu caves qui disent, ben t'avais juste à pas avoir d'enfants, t'aurais pas été stressé.
2: Ouais, c'est ça. Ben surveille tes enfants, toi.
1: Surveille tes enfants, je me l'ai fait dire.
2: Pas quand même surveiller tes enfants, laisse-moi rouler en paix.
1: À Sainte-Marie-de-Beauce, j'ai rencontré un individu. Il roulait dans un chemin de gravelle autour du lac. Nous autres, c'est un chemin de gravelle.
2: Ben oui.
1: Okay? Puis c'est des headsets qui sont les clôtures de terrain pour avoir une certaine
2: là,
1: intimité.
2: Le caillou revolait d'un terrain.
1: Puis les enfants, ils n'ont pas de trottoir. Là. Fait qu'ils, quand il y a un véhicule qui arrive dans la cour, ben ils sont collés sur la headset.
2: Ah oui.
1: Puis c'est un genre de 5 ou 10 km/h maximum, sans quoi dans la courbe, tu vois pas les gens arriver,
2: ben non,
1: tu vois
2: ça.
1: Pas l'autre char arriver. Fait qu'ils ont comme mis un jeu de miroir, ce qui fait en sorte que quand tu arrives dans la courbe, tu regardes dans le miroir, puis tu vois s'il y a un char ou pas. Mais pour ce qui est des enfants, quand ils sont collés sur la headset, pour ceux qui n'ont pas nécessairement des bons yeux. Fait que bref, il est passé dans une zone où on avait mis 5 ou 10 km/h, je m'en rappelle pas, il doit être passé à 60 km/h.
3: Imagine.
1: Puis il a glissé sur la gravelle. Il a glissé d'un bord. Puis là, moi, j'ai vu ça. Je me suis dit, j'ai affaire probablement à un imbécile, là. Mais je vais aller le voir pareil.
2: Je vais quand même lui en parler.
1: Écoute, j'ai peur pour la sécurité de mes enfants. Tu peux-tu juste ralentir? C'est comme, j'ai pas été agressif. Je dis bonjour, je peux-tu te parler?
2: Ouais, ouais.
1: C'était un ami des résidents autour du lac. Puis il m'a dit, t'as juste à y ramasser tes enfants? Puis là, je peux pas ne vous dire à la radio ce que je lui ai dit. Mais j'ai dit, en gros, j'ai dit que je connaissais sa face, son char, puis qu'il allait me revoir, tu sais. Puis que s'il continuait son truc, j'allais régler moi-même son problème. Et finalement, il m'a comme insulté, puis j'ai dit, crée-moi que je vais le faire. Puis il a jamais roulé en cave.
2: Non, c'est ça.
1: Mais normalement, les gens sont intelligents, ils vont dire, tu sais quoi, j'ai pas pensé, c'est
2: ben
1: 5,
2: oui,
1: c'est 5 km/h dans ce coin-là, 10 km/h dans ce coin-là, OK, je vais ralentir, t'as raison. Je voudrais pas avoir la mort
2: exactement.
1: De tes enfants sur le dos. Fait que, pour contrer ces idiots-là, oui, dans certains secteurs résidentiels, Jeff, ça prendrait des radars photo permanents.
2: Ouais. Malheureusement.
1: Pis ça coûte pas si cher d'entretien là, quand non. C'est permanent. T'envoies un technicien une fois par semaine pour voir si tout est beau. Puis après ça, tu c'est dégages. Ça.
2: Parce que t'as les radars photos qu'ils installent, souvent ils vont les installer sur des boulevards à 50 km/h, mais qui sont pas nécessairement un gros risque de sécurité si tu roules un peu plus vite comparativement à une rue résidentielle.
1: Marie nous écrit, elle dit, salut Yann, j'ai fait justement ce genre d'intervention-là sur un groupe du lac Saint-Charles. Si tu le spotais de lac Saint-Charles, je sais pas. Puis ça a l'air qu'elle s'est fait démolir. Là.
2: Imagine.
1: Mais souvent, sur les spotted, les gens qui vont réagir à des choses qui ont bien du sens, là, c'est justement les gens qui ont besoin de règles dans la société. Parce qu'ils ne savent pas vivre, tu sais.
2: Non, c'est ça. Carl nous écrit, il disait, hier, dans une zone scolaire, boulevard de la Morée, 30 km/h, je me suis fait dépasser par la droite.
1: Les gens sont pressés.
2: Ouais.
1: OK, 9h42, on fait une courte pause, on vient.
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2: Le service de police de la ville de Québec a annoncé l'arrestation du délinquant Devin Brown, qui a été arrêté là, dans les derniers jours du côté de Cornwall en Ontario. Il était recherché depuis plus d'un an pour fraude de plus de 5 000 $ et bris de probation. Il était recherché donc en vertu de mandat d'arrestation. Devin Brown, qui avait quitté le Québec, ben là, il a été rapatrié. Sa comparution qui est prévue aujourd'hui. Vous dire que c'est ce week-end que l'autoroute Laurentienne sera complètement fermée à la circulation pour la démolition de la passerelle Adrien-Pouliot de 22h ce soir à 5h lundi matin. Laurentienne donc sera fermée à partir du boulevard Wilfrid-Amel en direction sud et entre les rues du Prince-Édouard et de la Croix-Rouge en direction nord. Le détour qui se fera via la rue Marie de l'Incarnation. Et Éric Duhaime qui passe en contre-attaque face à Paul Saint-Pierre Plamondon lui demande des excuses par rapport à sa campagne de salissage, le dit-on, contre les chefs des autres formations politiques, notamment en raison de ces fausses associations laissant croire qu'ils auraient contourné la loi électorale. Et là, Éric Duhaime parle de la campagne dans Arthabasca où Paul Saint-Pierre Plamondon avait déposé en fait une plainte au directeur général des élections en l'accusant de fraude en raison de dépenses effectuées, alors que semble-t-il, finalement, tout est beau au final, là, dit que le PQ ne fournit aucune preuve et donc demande des excuses. Au sport, les Maple Leafs de Toronto qui ont fait l'acquisition du défenseur Darren Radish en retour d'un choix de cinquième ronde. En fait, c'est ses droits qui ont été acquis. Et ensuite, on lui a fait signer un contrat de 8 ans, à peu près 8 millions de dollars par année. C'est très, très cher payé. Ça va mal vieillir, j'ai l'impression. Et au soccer, le Canada qui s'est payé un méchant party contre le Qatar hier avec une victoire de 6-0. Ombre au tableau, le joueur vedette québécois Ismaël Koné qui a subi une grave blessure. Son tournoi est terminé. Le troisième et dernier match du Canada en ronde préliminaire qui sera disputé mercredi prochain face à la Suisse, mais à moins d'une vraie catastrophe, là. Les Canadiens vont accéder à la ronde de éliminatoire.
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10: On a déjà la part des patrons, l'horaire des émissions du 24 juin, Jeff.
11: Ah, why don't?
10: Je t'annonce que dès 10h, tu seras pas là.
11: Non, 24 juin, je suis pas là. T'es en congé.
10: T'es en congé. Mais pourquoi, là? C'est quoi ton histoire de l'actualité ne prend jamais de congé?
11: Ah,
10: c'est
11: ben,
10: fini, ça?
11: C'est, ben, ça, c'était dans le temps que je faisais pas deux émissions du lundi
10: c'était, au vendredi. C'était juste pour plaire au patron?
11: Ben, l'autre jour, t'as dit à Max, hein, si t'as des bonnes idées, faut que t'es proposes au patron.
10: Exact. Moi, toi, le 24, t'as pas eu une bonne idée. Là.
11: Non, mais c'est juste que moi, à l'époque, j'étais co-animateur le matin, puis je voulais animer une émission. C'est fait que j'ai dit au patron, écoutez, je vais en animer une émission. Je vais travailler dans les jours fériés.
10: Ouais.
11: Bien, ça a fonctionné, mon dernier émission sur l'heure du midi.
10: Bon, c'est peut-être la technique que Colosse puis Nathan Meilleur utilisent, parce que le 24 juin, c'est Colosse puis Nathan qui vont être là. Ça commence à 10h, c'est le meilleur du rock québécois des années 90 à aujourd'hui. C'est le chum Colosse qui va être là. Et à partir de 16h, ben c'est Nathan Meilleur qui va être là pour un spécial Saint-Jean. Et pour célébrer la fête nationale, ben on va vous proposer une émission spéciale entièrement consacrée à la musique d'ici 30 ans de Saint-Jean, de 1996 jusqu'à 2026. Et pendant 4 heures, ce sera sans pause publicitaire. Vous allez revoir 3 décennies de musique québécoise, des colocs à Sarah Dufour, en passant par Harmonium, Robert Charlevoix, Paul Piché, Mes Aïeux, Malajub, Galaxie, Salbarbe, Émile, Bilodeau, Lisa Leblanc, Les Trois Accords. Il y a du stock bien en masse. Je vois même du Pierre Lapointe, Lou-Adrienne Cassidy, que j'aime bien. Donc, 30 ans de Saint-Jean qui vont être animés par Nathan Meilleur. Et ça va être diffusé le 23 juin de 19h jusqu'à... Ouais, de 19h jusqu'à... C'est 4h? Ouais, c'est ça. Et le 24 juin de 16h jusqu'à 18h. Sinon, pourquoi on est capable de vous présenter ça? 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Comme un gros merci à toute la belle gang. Sinon, ben, ça commence à 18h ce soir. C'est Dan Deman qui va être là pour le Garage à Dan.
11: Oui.
10: Demain, c'est-tu le Rock and Chill avec Audrey Benchaud?
11: Yes, sir. Émission numéro 1 du week-end.
10: Dan Caron, Colosse vont être là. Et moi, j'aurai le plaisir de vous retrouver à 6h lundi. Je te souhaite de passer un super beau week-end.
11: Merci, toi aussi.
10: Demain, aux auditeurs. Salut tout le monde.
11: Salut.
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0: Bienvenue dans la dernière de la saison du Point de Max à Boulevard 102-1 avec Catherine Bachand. La semaine prochaine, c'est pas mon problème. Je ne sais pas qui est là. Moi, je suis en vacances. Je sais que la semaine d'après, quand je reviens, je vais être en compagnie de Mathias Turcotte. Mais Cat Bachand qui nous quitte pour quelques petites semaines de vacances. Absolument. Bien méritées. Fait que c'est la dernière aujourd'hui. Ça fait qu'on va avoir du fun. On va s'amuser.
1: De retour le 10 août.
0: Et moi, honnêtement, là, depuis, c'est passé, moi, je suis libéré du show de Marceau aux alentours de 9h pour aller préparer mes affaires pis tout. Dans la dernière heure, le pauvre Mathias Turcotte qui était assis en avant de moi, là, je suis dans l'état d'un gars qui tombe en vacances.
1: Ah, t'as ma face ce matin?
0: C'est pas un mois et demi. Non, mais je déborde d'énergie.
1: OK.
0: Non, c'est le contraire. Hey, je chante, je danse, je suis inarrêtable. À un moment donné, je dis à Mathias, je te dérange-tu? Mais en tout cas, il avait l'air d'être capable de rester concentré, mais je suis dans un état fantastique, de bonne humeur.
1: C'est
0: là.
1: Bon, ça.
0: Je tombe en vacances à midi. Ben, mettons, le temps de faire quelques affaires, mettons qu'on dit midi et demi. Mon chum Émile du Saguenay s'en vient chez nous avec sa blonde et un petit pit stop avant de demain. Eux autres s'en vont un petit, je pense, deux nuits dans Charlevoix. Mais Émile va venir boire de la bière chez nous cet après-midi. On va aller chasser des Pokémon avec lui et sa blonde. je vais passer une merveilleuse fin de semaine. Je suis dans un fantastique état. Je suis
1: c'est
0: de bonne
1: beau,
0: humeur.
1: Ça. C'est beau.
0: 418-971-102. Y en a-tu qui tombent en vacances? D'après moi, si je me fie à comment il n'y avait pas un maudit chat sur les routes à matin,
1: hein?
0: Y a déjà du monde qui tombait en vacances aujourd'hui, là, ou du moins qui prenait le vendredi. Puis vous êtes récompensé parce qu'il a arrêté de mouiller, puis crime, il fait quasiment beau.
1: C'est vrai, hein? J'espère que ça va être comme ça. Écoute, je regardais les prédictions météo parce que c'est quand même l'ouverture des terrasses de Grande Allée aujourd'hui.
0: Ouais.
1: Je regardais l'heure par heure, là. C'est 30 % de probabilité d'averse. Fait que là, rendu là, à 30 % d'habitude, on n'en parle pas. Ça sera pas méga chaud, mais ça se passe. Je pense que ça se passe.
0: Tu vois, moi, avec Environnement Canada en ce moment, là, j'ai pour la journée d'aujourd'hui, on est le 19, plus un genre de 60 %.
1: Ce soir, t'es en heure par heure?
0: Oui, c'est 60 % à peu près toute la journée en heure par heure.
1: Ah oui? OK, bon, ben tu vois, j'ai pas fait de mise à
0: mais
1: jour.
0: Mais c'est pas si pire. Puis tu sais, un 60 %, c'est de la... Parce que d'après moi, le gros de la pluie, on l'a eu hier soir, puis hey, je me réveillais avec les gouttes dans ma fenêtre qui frappaient.
1: Eh hey boy!
0: C'était quelque chose cette nuit. Bref, c'est ça, on est de bonne humeur, il fait beau. Quelqu'un qui Maxime Gunn vacances par texto. Oui, parfait.
1: Max, je vais continuer à prendre mes prédictions d'AccuWeather. Sont ouais. Plus positives.
0: Ouais, ben on a toutes nos...
1: Je t'ai pas dit que c'était précis.
0: Ben, pis c'est drôle parce que moi, j'ai le réflexe sur l'ordi quand je t'en honte de checker Environnement Canada, mais sur mon cell, je suis tout le temps avec AccuWeather, puis en effet, AccuWeather me dit qu'il n'y a pas de pluie quasiment de la journée, qu'il y a un 35 % à 19h. Mais ouais, c'est pas mal plus mollo. Fait quoi, on peut se dire ça. Je vais aller voir mardi soir pour le show de Saint-Jean. Il y aurait de la pluie fin d'après-midi. Puis selon AccuWeather, mardi soir, on serait correct pour le show de Saint-Jean. On n'aurait pas de pluie. Moi, je crois pas à ça, là. Un show de Saint-Jean, pas de pluie, c'est plein. Je vais le croire si je vais le voir. Mais à date, selon AccuWeather, c'est ce qu'on nous dit. Bref, 88-971-101, je vous le répète, le numéro pour nous rejoindre en studio par texto. Joignez-vous à la fête aujourd'hui parce que je sens qu'on est dans cette ambiance-là. Est-ce que ça va être un peu pêle-mêle? Est-ce qu'on va... Oui, absolument. Ce sera pas le show le plus structuré. Vous le saurez d'avance, vous êtes avertis. Mais on va avoir du fun, puis on va s'informer aussi, évidemment, quand même, parce que c'est un gros vendredi d'actualité là, pour...
1: Oui,
0: pour un vendredi de semaine avant Saint-Jean, mettons, là, il y a vraiment beaucoup de stock dans l'actualité, autant très local que plus international. Aujourd'hui dans le show, beaucoup de visites. Nathan Meilleur va venir en fin d'émission. Éric de Pop Culture Québec va entre autres venir nous jaser aussi de la sortie de Toy Story 5. Tout est... Tes filles doivent avoir été là-dedans, les Toy Story, pas mal.
1: Ben, en fait, il faut partir du principe que je suis la plus grande fan de Disney sur la planète.
0: Fait que toi aussi, c'est...
1: Complètement.
0: La dernière fois que je suis allé au cinéma, C'était... Bon, je suis allé en 2022, je crois, pour le film de Machine Gun Kelly. Mais à part ça...
1: T'es sérieux, là?
0: Ouais, ouais. Il avait fait un film, puis j'étais allé au cinéma voir ça. Mais avant ça, l'autre fois d'avant, c'était pour Toy Story 4, avec mon ex dans le temps, puis j'avais pleuré. Moi, j'étais un émotif de film.
1: Mais il est
0: film,
1: très touchant, Toy Story 4,
0: oui.
1: La fin, là, quand
0: il
1: laisse la boîte à Bonnie, puis tu vois, oh, Seigneur.
0: Non, non, non, non,
1: ça vient me chercher. Ben, t'es pas le seul à avoir pleuré, là.
0: Ben, j'espère donc.
1: Ben non, que t'es pas le seul. J'ai très hâte de voir le 5, là. Je sais pas quand est-ce que je vais pouvoir le voir, mais c'est sûr que c'est le genre de choses, en plus, que je veux voir au cinéma.
0: Ah, puis moi, tu sais, vous l'aurez compris, je vais pas souvent au cinéma, là.
1: Ouais.
0: Je viens de le dire dans... Quoi, dans 7-8 dernières années, je dois être allé deux fois, là. Fait que ça donne une petite idée, mais...
1: Pourquoi ça t'intéresse pas plus que ça? T'es pas un amateur de films?
0: Ben, c'est que moi, si je veux regarder des affaires, je suis de ma génération. Je regarde ça chez nous, là.
1: Ah ouais, hein?
0: Ouais.
1: Ouais, mais je veux dire, mes frères sont de ta génération, puis ils adorent le cinéma, là.
0: Ouais, mais t'es leur mère.
1: OK, peut-être.
0: T'es, dans le sens...
1: Ouais, mes filles aiment le débat des chefs aussi. C'est
0: ouais,
1: c'est
0: bien ça, là-dessus, on peut s'en rejoindre. Mais c'est parce que... veux pas, c'est le fun, le cinéma, mais c'est parce que c'est des coûts aussi. Là. C'est plus donné à aller au cinéma. Là.
1: Ah ouais, non, je comprends.
0: Fait que tu sais, je me dis, je vais mieux rester chez nous. Puis hier, j'ai regardé j'ai été surpris. Il y a une série que j'avais bien aimée, la première saison, en français, ils appellent ça Guide Meurtre... Meurtre... Parfait. Meurtre mode d'emploi, en français, je pense. A Good Girl's Guide to Murder, en tout cas. Mettez ces mots-là dans l'ordre ou dans le désordre, vous allez le trouver sur Netflix. Là. La première saison était excellente. Puis là, hier, je suis tombé là-dessus. Il devait être aux alentours de... Hier, je suis allé sur Netflix pour la première fois en genre 6 mois. Puis là, je suis tombé là-dessus. Puis je vois, ah ben, tabarouette, il y a une saison 2. Fait que là, je pars ça. J'ai écouté ça sans arrêt. J'ai oublié de souper là, jusqu'à 21h. J'ai regardé les épisodes à peu près 1 heure. Fait que 4-5 épisodes. Puis je suis très bien raide. Là. Moi je ne vais pas à moitié.
1: Que nous, on est assez fans de cinéma, si bien qu'on est rendu d'aller voir des séries télé au cinéma. C'est genre la finale de Stranger Things. Nous, on s'est acheté
0: des billets. J'y avais pensé.
1: Puis on est allé le voir au cinéma. Puis on a vraiment trippé grave, ouais. Les filles et moi. Oui, vraiment.
0: Parlant de tes filles... hier, c'était le 18e de ta petite, de ton bébé.
1: Oui, mon bébé a 18 ans hier.
0: Fait que tu t'es couché tard.
1: Vraiment.
0: Qu'est-ce que vous avez fait?
1: Ça paraît, hein?
0: Non, t'es pas mêlée du tout à matin.
1: Hey, c'est épouvantable!
0: Le nombre de fois que tu m'as appris quelque chose 2-3 fois ce matin, là, c'est spectaculaire.
1: Je mélangeais mes conversations pour croire, tu sais, entre celles que j'ai dans ma tête et celles que j'ai réellement avec toi.
0: Maintenant, je me demandais...
1: Mais la quantité de stock que je t'ai envoyé, tu croches.
0: Je me demandais à maintenant si je te le disais encore, là, quand tu me disais quelque chose en double, là. Des fois, je me sentais un peu comme quand je parlais à ma grand-mère atteinte de démence.
1: Ouais, non, mais écoute, c'est vraiment un mélange de circonstances. J'ai un excellent 4 heures de sommeil dans le corps.
0: OK.
1: Mais tu sais...
0: Un bon 4 heures.
1: Un bon 4 heures, mais il faut comprendre aussi que vient avec ça le fait, genre d'excitation, qu'on tombe en vacances.
0: Ben oui, c'est tout en même temps.
1: Mais... c'est pas une question d'alcool, c'est vraiment une question de « c'est maintenant ». Tu comprends ce que je veux dire?
0: Oui.
1: Ma fille a eu 18 ans le 18 juin. C'était hier.
0: Non, c'est ça.
1: On mettra pas ça plus tard. C'est
0: ben
1: là,
0: non,
1: là.
0: C'est là
1: que ça se passe. C'est là qu'on le fête. Fait que ma puce n'a pas porté à terre de la journée. Ses amis l'ont pris en charge de bonne heure. Ils lui ont organisé plein de petites activités. J'avais rendez-vous, moi, avec elle à 11h30. Après ça, on soupait. Elle est allée magasiner avec ses amis et tout. C'était vraiment super, super cool. Et on a fait un beau grand souper. On est sorti de là. Il était, c'est ça, 11h. Fait que je me suis couchée vers 11h30, minuit moins quart, mais le cadran sonne à 3h30, 4h. Et j'avais une tâche pour ce matin, puisque je sais qu'elle n'est pas à l'écoute. Je peux en parler. Ses amis m'avaient donné une feuille à faire imprimer avec son plan de la journée, parce que c'est vraiment la fête d'amis, c'est aujourd'hui.
0: Okay.
1: Et ça commençait à 9h ce matin.
0: Ah ouais, hein? Oh,
1: ça commençait
0: cool.
1: À 9h ce matin, alors j'avais une belle feuille qui était imprimée pour elle sur le coin de la table quand elle s'est levée ce matin. Et là, elle a des assignations, des tâches qu'elle doit faire. Fait que c'est ça. Fait que là, à l'heure qu'il est, faudrait... J'ai pas vérifié exactement à l'heure qu'il est, où est-ce qu'elle... qu'est-ce qu'elle doit faire, mais c'est ça. Puis là, puisque je sais qu'elle écoute pas, fait que ça va rester juste entre
0: nous.
1: Mais j'ai eu comme la demande d'autorisation, je sais pas comment dire ça, d'aller crasher son party ce soir.
0: Ah ouais, ben oui.
1: Ben là, c'est ça. Fait que...
0: Fait que ça se peut que je te croise dans les bars ce soir.
1: Ça se peut que tu me croises dans les bars ce soir, mais ça va dépendre de la météo. Parce que ça va être sur les terrasses de Grande Allée.
0: Ouais.
1: C'est pour ça que je regarde à ce point. Tu comprends, la madame est vieille, là.
0: Ouais.
1: La madame, elle aime pas ce gelé puis être trempée.
0: Ouais, mais le party des terrasses de Grande Allée, il se fera en dedans sur Grande Allée, là. Ils sont capables.
1: Ben oui, ils sont capables. Fait que c'est ça. Fait que ça se peut que j'aille débarquer là ce soir.
0: Si tu descends sur Saint-Jean, tu passes comme dire bonjour. Moi, c'est plus là que je me tiens une coupe de rue en bas. Mais
1: là, tu te tiens loin de ma fille, là.
0: Oui. Ben là, j'ai payé un shot pour sa fête quand même. Mais juste ça.
1: La rouche.
0: Promis.
1: La rouche.
0: Juste un shot.
1: Tu fredges pas mes filles, la rouche.
0: Non, promis. On a déjà eu cette discussion-là.
1: Oui. Je sais que la plus vieille est plus proche de ton âge, mais là, maintenant, l'autre est rendue majeure. La rouche.
0: Non, j'ai payé un shot pour sa fête.
1: Pas mes filles.
0: C'est tout.
1: D'accord.
0: C'est tout. Puis je donnerais peut-être un chapeau de cowboy. Puis en plus, c'est un party, c'est un party country sur Grande Allée en fin de semaine.
1: Exact.
0: Fait que shot et chapeau de cowboy, mais pas plus que ça. Là. Je veux pas perdre ma co-animatrice, là. Tabarouette. Ça serait plate, là. Fait que 88-971-101, je vous rappelle le numéro pour nous rejoindre en studio par texto. J'ai fait un peu le menu du show. On va jaser de sport aussi parce que les Maple Leafs ont fait un tabarouette de weird move ce matin en surpayant solidement le défenseur Darren Radish. On a fait l'acquisition de ses droits du Lightning de Tampa Bay, puis on lui a donné un contrat de 8 ans, 8,5 millions. Ça, dans 2 ans, ça va être un des pires contrats de la LNH au grand complet, parce que Darren Radish va plus suivre la game, mais plus pantoute. Puis oui, je manque de nuances dans mes propos, puis au pire, vous me ressortirez ça, mais je suis pas mal certain que c'est moi qui va ressortir ça pour vous dire « Ouais, j'avais raison », puis de toute façon, je pense pas être ben à l'inverse du consensus là-dessus. Là. Mais bref, on s'en reparle avec un petit peu plus de détails. Plus tard, l'open mic avec Audrey Pinchot et Mademoiselle V, les nouveautés musicales également. Au retour, les nouvelles. On va aussi se parler de 2 poursuites qui sortent dans l'actualité ce matin,
1: oui,
0: qui est touchant la ville de Québec. Une qui s'est réglée hors cours et une autre. Puis c'est 2 dossiers bien, bien différents, mais on est dans, on est quand même dans des histoires fascinantes. Je vais le dire demain.
1: Tout à fait. Oui, vraiment, ça, j'ai lu ça avec beaucoup, beaucoup d'attention. C'est des poursuites contre la ville, puis contre ceux qui ont fait le programme Bolo.
0: Je pense qu'on a quelqu'un au bout du fil. Allô, Boulevard? Ah, c'est quelqu'un qui s'était malheureusement trompé de numéro de téléphone.
1: Un paquet de calls.
0: Bien, si ça vous tente, 88-780-1021. On est habitué au texto, mais vous voyez, on en a la preuve. Je prends les appels en tout temps. Puis, des fois, c'est un paquet de calls. Des fois, c'est quelqu'un qui s'est trompé de numéro. Mais si c'est quelqu'un qui veut vraiment nous parler, bien, on va le prendre. Seb qui dit, ça, c'est dangereux à dire. Catherine, moi, ma belle-mère m'a dit, tu toucheras jamais à mes filles. J'ai 10 ans de plus que sa plus vieille. Ça fait 26 ans que je suis avec sa plus vieille et 13 ans que je suis mariée. Fait que c'est Sébastien qui... Mais non, Kat, promis. Je te fais une promesse. Pinky promise.
1: Pinky,
0: une pinky promise. Fait que là, physiquement, on vient de se faire une pinky promise.
1: Je ne suis pas mes filles, la rouge.
0: Non, je t'ai dit, je l'ai dit.
1: Ça a été filmé, là, ça, hein?
0: Ouais, oui, tu pourras le garder. Tu iras voir Alexis, là, tu lui demanderas la carte SD, là. Fait que, parfait. Hey, au retour, donc, les nouvelles. Vous écoutez la dernière de la saison du Point Max à Boulevard 102.1. Puis on est bien mêlés, puis un peu pêle-mêle.
1: Oui, vraiment.
0: Mais on a du fun, puis au retour, on fait nos devoirs, puis on s'informe.
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0: Au 88-971-1021, là, plusieurs textos qui sont très rassurants pour Catherine. Vraiment, vous êtes nombreux à l'accompagner dans sa crainte que je m'intéresse à une de ses filles. Ouais, ben, d'abord, moi, 18 ans, c'est trop jeune. Je suis rendu... Puis tu sais, ça fait pas... Tu sais, je suis rendu à 25. On dirait qu'à 23, je me disais, bon, 18 ans, je suis correct. Là, 25, 18, c'est non. Là, on dirait que je pense que je suis rendu que ça prend 20.
1: Non, mais ça, je te comprends. Mais il vient un moment dans la vie où plus tu vieillis, moins la différence d'âge a une importance. Puis ça, tu vas t'en rendre compte à un moment donné. Mettons, tu sors avec une fille qui a 28 ans, t'en as 33. Ça paraît pas tant, tu comprends?
0: En effet.
1: Fait que c'est pour ça que moi, je sais que c'est plausible.
0: Mais 25, 18. Mais en même temps, si je rencontre une fille à soir au bar, on jase, elle a l'air super mature, ça se peut que je me rende jamais compte qu'elle a 18. Ouais. Là.
1: Mais tu sais, moi, j'ai des couples d'amis là, qui ont 12 ans de différence, puis ça paraît pas.
0: Ah, mais c'est sûr qu'à un certain âge,
1: ça
0: peut avoir 10-15 ans.
1: Tout est une question de personnalité, vraiment, vraiment. Puis là où tu es rendu dans la vie en tant qu'individu, fait que c'est pour ça que des fois, je te mets en garde.
0: C'est la dernière de la saison du Point de Max, puis peut-être pour toujours, s'il arrive...
1: C'est pas ça, Max.
0: Mais non, mais là, si je croise ta fille, par hasard... Ouais.
1: Non, okay. Mais c'est parce que je t'explique, moi, là, la dernière journée avant que je tombe en vacances, là, j'ai de la difficulté avec les fins, moi. C'est tout le temps quelque chose qui est très anxiogène pour moi. Exemple, la fin de ma saison de camping, maintenant, les gens le savent, je me pousse puis je dis pas bye à personne parce que c'est anxiogène. J'ai toujours peur qu'il se passe quelque chose dans l'entre-deux puis qu'on perde du monde. Fait que c'est vraiment anxiogène pour moi. Puis l'affaire, c'est qu'ici, en plus, on l'a vécu. Où est-ce qu'on a un de nos collègues qui est décédé subitement pendant l'été? Fait que ça, c'est venu ajouter à quelque chose qui était déjà là pour moi. Fait que là, quand tu dis des affaires comme ça, une journée comme aujourd'hui... Où
0: je t'anxiogise.
1: Tu m'anxiogises.
0: Bon. Ben on va voir le positif. On tombe en vacances, tu t'en vas au camping. Mon ami Émile...
1: Je m'en vais, je pars en voyage demain.
0: En Europe.
1: Yes,
0: en Europe.
1: Dans les Europes.
0: Ben oui.
1: C'est mon père qui dit ça. On va dans les Europes.
0: Tu profiteras des Europes avec la petite famille.
1: Certain, un apérol spritz, mon cher, sur la côte amalfitaine, comme sur moi.
0: Moi, mon ami Émile puis sa blonde s'en viennent. On va aller chasser des Pokémon. Tout ce qu'il y a de plus normal pour des jeunes hommes de 25 ans d'aller chasser des Pokémon pour bien partir les vacances. Là, hein? assez la rigolade. Dans les nouvelles 4, il y a pas mal de stock en ce vendredi.
1: On va commencer avec des trucs en lien avec la circulation, juste pour faire un petit post-it pour pas que vous fassiez prendre. En commençant par le fait que l'autoroute Laurentienne sera fermée toute la fin de semaine. Ça va commencer à compter de 22h ce soir jusqu'à 5h lundi matin. C'est en raison de la démolition de la passerelle Adrien-Pouliot. Ça, c'est à peu près à la hauteur de l'ancienne centrale de police, là, le parc Victoria, dans ce coin-là. Alors, en direction sud, Laurentienne sera fermée à partir du boulevard Amel. Et en direction nord, c'est entre les rues Prince-Édouard et de la rue de la Croix-Rouge que ce sera fermé. Il y aura un détour qui va se faire via Marie de l'Incarnation. À partir de lundi, pendant 3 semaines, il y aura aussi fermeture d'une voie par direction à la hauteur de la rue des Embarcations. La rue de la Pointe-aux-Lièvres et des Embarcations resteront d'ailleurs fermées. Alors, sachez-le, on est en train de défaire la passerelle Adrien-Pouliot.
0: J'ai hâte de voir qu'est-ce que ça va avoir comme répercussion, là, la fermeture de Laurentienne en fin de semaine. Tu sais, mettons, les nuits, ça va, là, mais là, c'est parce que tu as samedi toute la journée et tu as dimanche toute la journée. Là.
1: Oui.
0: Et Marie, ça va être jamais, là. Ça va être terrible.
1: Sûr. Ben oui, c'est sûr. Sachez-le, planifiez vos déplacements en conséquence. Essayez de prendre des détours possibles quand ça se fait. Mais tu sais, moi aussi, je pense à quand on avait fermé Henri IV complètement, il y a quelques semaines, parce qu'on défaisait une passerelle d'ailleurs. Ben là, tu sais, on va revivre ça. Mais c'est sûr que Henri IV, c'était pas tout à fait le même impact que l'arrivée dans le Vieux-Québec. Alors, voilà.

0: excuses. Dans une déclaration qu'il a publiée aujourd'hui sur ses réseaux sociaux, Éric Duhaime reproche notamment au chef péquiste d'avoir déposé une plainte auprès du directeur général des élections concernant ses dépenses lors de l'élection partielle d'Arthabaska. Selon lui, cette plainte était dénuée de fondement et visait à l'associer faussement à une fraude électorale. Éric Duhaime qui rappelle que tout ça, c'est en lien avec la vente de son livre. Éric Duhaime avait demandé toutes les permissions possibles auprès du directeur général des élections avant de faire quoi que ce soit. Et le chef conservateur souligne aussi dans ce qu'il écrit aujourd'hui qu'Élections Québec a récemment approuvé son rapport financier et autorisé le remboursement prévu par la loi de 50 % de ses dépenses électorales. Il affirme que cette décision confirme qu'aucune irrégularité n'a été constatée. Et il accuse également Paul Saint-Pierre Plamondon d'avoir tenté d'associer le Parti libéral du Québec au crime organisé sans preuve. Il demande au chef péquiste de reconnaître son erreur et présenter des excuses publiques pour tourner la page sur cette controverse politique.
1: Le matin même où c'était sorti dans le journal que Paul Saint-Pierre Plamondon avait des doutes sur la légalité de certaines affaires, on y avait parlé au chef du Parti conservateur du Québec, puis il était vraiment pas de bonne humeur. Voici un extrait de ce matin-là, il y a quelques semaines.
2: Oh. S'il s'intéresse aux gens qui ont commis des actes illégaux et criminels, c'est pas le candidat conservateur dans Tabasco qu'il fallait qu'il regarde, c'est le candidat péquiste. Puis je ne commencerai pas à défiler son CV, là, parce que ça sera pas beau, puis c'est moi qui vais se mettre à faire du salissage. S'ils veulent rendre quelqu'un inéligible parce qu'il a agi contre l'éthique, là, c'est pas moi qu'il faut qu'il accueille, c'est leur propre député des îles de la Madeleine qui aille voir comment ça s'est fini sa politique municipale quand il était un élu municipal. Fait que, tu sais, s'ils veulent jouer à ce jeu-là, on va jouer à ce jeu-là.
0: Effectivement.
1: On fera pas toute l'histoire, là, mais c'est Alex Boissonneau, là, les vieilles histoires des bombes, tout ça. Là.
0: C'est ça, c'était dans le cadre du sommet des Amériques. Il avait été arrêté alors qu'il faisait intention de commettre du grabuge et il avait sur lui des trucs qui n'étaient pas permis pour les manifestations.
1: Joël Arsenault, sa carrière en politique municipale, ça s'était fini en controverse aussi.
0: Vraiment beaucoup au sujet de peut-être drôle de c'était-tu pas détournement de fonds, là, je veux pas dire n'importe quoi, là, mais bref, c'était un truc financier là, au sujet des finances de la municipalité où il était.
1: Il avait été accusé de vol et de fraude.
0: Bon, c'est ça.
1: Mais
0: avait détournement de fonds.
1: Mais avait été acquitté, sauf qu'on l'avait déclaré inapte là, à exercer la fonction de membre d'un conseil municipal jusqu'en 2020. Il avait été acquitté des accusations, mais il y avait quand même certaines traces. Bref.
0: Oui, il y avait des irrégularités qui le rendaient inapte à par la suite.
1: Mais Éric Duhaime qui sort ce matin en disant « Là, le salissage, ça va faire autant contre les libéraux que contre nous. Là, Paul Saint-Pierre Plamondon devrait s'excuser. »
0: Et il y a une entrevue qui est donnée aujourd'hui par l'ancien ministre Éric Kerr.
1: Courageux, ça!
0: Pourquoi tu dis ça, Max?
1: Lui, là, tout le long qu'il était dans la CAQ, il a fermé sa trappe, puis là, il n'y en avait pas de problème, puis on suit la ligne de parti, puis on reste dans le parti, puis on quitte pas. Et là, whoop, on quitte l'Assemblée nationale, et dans les heures suivantes, il a donné cette entrevue-là au Journal de Québec, où il plante ses collègues. Ben, ses collègues. Il plante Geneviève Guilbeault, puis il plante surtout Régis Labeaume. Là. Puis moi, je l'avais jamais entendu parler de Régis Labeaume avant. Là. Mais là, c'est ça. Il a décidé qu'il se gâtait.
0: Ben, disons qu'à la lumière de ce qu'il dit dans cette entrevue-là par rapport à ce qu'il a dit dans le passé ou n'a pas dit ou les sorties qu'il n'a pas faites, on se rend compte qu'il a été un bon soldat. Tu sais, il a fermé sa gueule puis il est rentré dans les rangs.
1: Bon soldat. On peut au sein de la CAQ, on peut l'appeler comme ça. Moi, j'appelle ça quelqu'un qui a manqué de couilles.
0: Dans l'entrevue qu'il accorde dans le Journal de Québec aujourd'hui, on rappelle notamment que lui avait mis son siège en jeu pour le projet de troisième lien. Il dit que l'ancien maire de Québec, Régis Labeaume, et je cite, « À un moment donné, il va falloir qu'un gars comme Régis Labeaume porte la responsabilité d'un projet qui n'a pas avancé. S'il y en a un qui a essayé de couler ce projet-là, c'est bien Régis Labeaume. » Sans vouloir nommer de nom aussi, Éric Kerr parle qu'à l'intérieur du gouvernement, il y a beaucoup de gens de Montréal très influents qui ne voulaient pas du projet. Et il assure qu'à part Geneviève Guilbeault, pour lui et tous les autres collègues caquistes de Québec et de Chaudière-Appalaches, il n'a jamais été question d'abandonner le volet autoroutier du troisième lien. Lui, sa préférence, ça aurait été un lien à l'est. Tout ça lié au projet du pont de l'île d'Orléans. Il dit, on est déjà en train d'en faire un. Fait que là, après ça, il aurait resté juste un autre petit bout à faire pour se rendre du côté

0: Lévis. Alors, il cache pas que lui, c'était ça qu'il aurait aimé comme projet. Je vous rappelle aussi qu'hier, la première ministre Christine Fréchette, alors qu'elle était devant la Chambre de commerce de Lévis, a mentionné que le fameux appel d'intérêt international pour le projet pour le troisième lien à l'Est sera lancé dans les prochains jours. Et il parle aussi du ministère de la cybersécurité et du numérique là, dans un deuxième volet de cette entrevue-là qui est accordée dans le Journal de Québec que vous pourrez lire sur le site du journal si ça vous intéresse.
1: Parlant de la CAQ, on est en train actuellement de présenter un projet pilote de salle d'attente virtuelle à l'urgence. C'est dans la catégorie de ce qu'on n'a pas fait pendant 8 ans, mais que là, on est tout en train de faire pour regagner la prochaine élection. Là. Salle d'attente virtuelle à l'urgence, on annonce ça aujourd'hui.
0: Ça veut dire que tu peux attendre dans ton char jusqu'à ce qu'on disent que c'est le temps de t'en venir?
1: Bien, comment ils en parlaient? Puis il y a quelques semaines, mois de ça. En fait, de mémoire, c'était dans la course à la chefferie que Christine Fréchette en avait fait un genre de promesse. Puis ce qu'elle disait, c'est ben tu vas là, puis tu t'inscris, puis tu peux retourner chez vous. Puis ça va te dire approximativement quand ça va être ton tour. Ça va te dire, OK, là, c'est peut-être le temps que tu t'en reviennes. Fait qu'à voir pour les modalités, là, ils sont en train d'expliquer ça. Fait que dans le prochain bulletin de nouvelles, dans une heure, je pourrais vous donner assurément les détails. Mais pour l'instant, c'est ça. Là. On est en train d'annoncer projet pilote, salle d'attente virtuelle à l'urgence du côté de la CAQ.
0: Et l'AFP a sorti des informations il y a peut-être quoi une trentaine de minutes à l'effet qu'il y a un nouveau cessez-le-feu qui a été conclu entre Israël et le Hezbollah. Sauf que la nuit dernière, il y a eu des frappes qui ont fait au moins 21 morts. Cette annonce-là du nouveau cessez-le-feu vient d'un responsable américain. Il serait en vigueur depuis 9 heures ce matin, selon des médias, dont Sky News, qui rapporte cette nouvelle-là.
1: Merci beaucoup, Kat Bachand. Au sport. Merci. Le Canada s'est payé un méchant party hier soir contre le Qatar. Victoire de 6-0. Une domination de 31-2 au chapitre des tirs. Ombre au tableau, là, le joueur vedette québécois Ismaël Koné qui a subi une grave blessure. Son tournoi est terminé. Le troisième et dernier match du Canada en ronde préliminaire qui sera disputé mercredi prochain face à la Suisse. Mais à moins d'une catastrophe, là, les Canadiens qui vont accéder à la ronde éliminatoire. Il y a 4 matchs aujourd'hui, aucun du groupe B. Mais quand même, États-Unis, Australie, 15h, Écosse-Maroc, c'est à 18h. Brésil-Haïti, c'est à 20h30 que ça se passe. Et finalement, en fin de soirée, le Turquie-Paraguay, 23h. Dans la Ligue nationale de hockey, gros mouvement des Maple Leafs de Toronto qui envoie un choix de 5e ronde au Lightning de Tampa Bay pour recevoir les droits du défenseur Darren Radish. Et le signe a un contrat absolument horrible de 8 ans, 8,5 millions de dollars par année. Darren Radish est une histoire excessivement particulière. Un gars jamais repêché. En passant, c'est un natif de Toronto. Lui, c'est un bon joueur de Ligue américaine pendant des années, notamment dans l'organisation des Rangers de New York. Et là, éventuellement, il a été rendu sur les agents libres, a signé un contrat avec le Lightning de Tampa Bay. Et dès sa première saison là-bas, il a fait ses débuts dans la LNH, a joué 4 matchs, n'a pas récolté de points. L'année d'après, grosse saison dans la Ligue américaine, 51 points en 50 matchs, joue 17 matchs dans la LNH, récolte 3 points. L'année d'après, fait que là on est rendu en 23-24, première saison complète dans la Ligue nationale de hockey à quoi 27-28 ans, ce qui est très tard pour arriver dans la Ligue, là. Belle récolte de 33 points en 82 matchs. Fait que tu te dis, OK, c'est peut-être un gars qui va réussir à garder sa place. 2024-2025. 37 points en 73 matchs. Fait que s'établit comme un gars qui peut faire le travail. Et là, cette année, explosion qui a aucun sens. 22 buts, 70 points en 73 matchs. Puis ça tombe l'année où son contrat arrivait à échéance et il allait pouvoir toucher le gros lot. Le Lightning s'est dit, on n'a pas les moyens de payer ça. Les Maple Leafs de Toronto sont dans marde. On sort le chéquier. 8,5 millions, 8 ans. C'est peut-être un contrat qui va avoir du sens pour une saison ou deux. Et encore là, j'en doute. Mais après ça, là, dans 3-4 ans, ça devient un des pires contrats de la LNH au grand complet. Darren Radish, c'est un gars qui a un bon tir. Il avance pas. Il est déjà lent à 30 ans. Il a une bonne saison. Puis tu lui donnes un contrat de 8 ans, 8,5 millions par année. Ça va terriblement mal vieillir.
0: Il voit peut-être quelque chose qu'on voit pas?
1: Non, ils sont juste dans la marde.
0: Ah oui, hein?
1: Ils ont juste besoin de profiter des années où Austin Matthews est encore sous contrat avec eux. Tavares est encore là. Tu vas avoir le contrat d'entrée de Gavin McKenna qui devrait repêcher au premier choix overall au prochain repêchage. Fait que c'est juste qu'ils avaient besoin d'un défenseur, fait qu'ils se disent, bon, ce contrat-là va nous mettre dans le trou pendant des années et des années et des années, mais s'il peut être bon sur un an, deux ans, trois ans, on va prendre ça, puis on s'arrangera avec le trouble après. Fait que à suivre, mais pour moi, c'est absolument atroce ce contrat-là qui a été signé. Tant mieux pour le Canadien, comme les Leafs sont des adversaires directs. Pour ce qui est des Capitales, ben la game a été annulée hier. Il mouillait un petit peu, on me dit, à Québec. Ça a été reporté au 17 juillet, où on aura un programme double. Les Capitales qui sont à Ottawa en fin de semaine. Et dans la MLB, balayage complété pour les Blue Jays face aux Red Sox avec une victoire de 4-3. Autre match d'après-midi aujourd'hui, cette fois face aux Cubs à Chicago. 418-971-1021, c'est le numéro pour nous rejoindre en studio par texto. Au retour de la pause, on se parle de la ville de Québec qui a été poursuivie deux fois plus tôt qu'une dans les dernières semaines, les derniers mois. Deux raisons complètement différentes, mais deux histoires absolument fascinantes.
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8: 10h42 minutes dans le Point de Max à Boulevard. En faisant ma petite tournée d'actualité ce matin pour préparer les nouvelles, j'ai été fasciné par un texte de Radio-Canada, l'histoire d'une victime de tentative de meurtre qui poursuit la ville de Québec pour une somme de 700 000 $. On va en parler dans les prochaines minutes. Mais d'abord, Kat, hier après-midi, Radio-Canada nous est arrivé avec une toute autre histoire de poursuite contre, entre autres, la ville de Québec. Une histoire qui implique en quelque sorte Dave Picht-Sourmel, mais surtout et directement, puis c'est lui qui a poursuivi la ville de Québec, un individu qui a donné les infos pour qu'on le pogne, Dave Picht-Sourmel.
9: Ce serait la personne qui a permis l'arrestation en Italie du chef de la Blood Family Mafia. Et lui, il poursuit, tu l'as dit, la Ville de Québec, mais aussi la fondation qui est derrière le programme Bolo. Bolo donnait la récompense pour toute personne qui donnerait une information qui permettait d'arrêter Dave Picht-Sourmel. Lui, cette personne-là, qui l'informateur en question, voulait s'assurer d'obtenir la récompense, mais aussi toucher des dommages compensatoires parce que lui, il dit que la police a compromis sa sécurité. C'est des informations de Radio-Canada qui expliquent que le demandeur a obtenu la permission en cour supérieure d'intenter son recours de manière anonyme, on peut l'imaginer,
8: oui,
9: pour des raisons de sécurité.
8: Puis je vous avertis en passant, puis c'est un peu plate là, de parler du sujet, puis que vous allez rester sur votre faim, dans le sens, ouais, où on n'a vraiment pas beaucoup d'infos. On ne sait pas c'est qui, premièrement, si on le comprend, mais en général, on ne sait pas c'est quoi l'histoire. T'sais, on ne sait pas pourquoi il a fallu qu'il poursuive pour finalement toucher de l'argent, parce que vous allez voir le dénouement. C'est-tu parce qu'on voulait pas y donner? OK, puis là, pourquoi il y a une partie aussi de crainte pour sa sécurité? Puis je vous le dis, vous allez rester sur votre faim. Il manque bien des détails. Fait que je vais vous remplir après là, pour ceux qui ont encore faim avec l'autre histoire, mais celle-là, ce qu'on a reste intéressant.
9: La requête introductive d'instance qui décrit les détails de la poursuite a été mise sous scellé, puis ce n'est pas accessible au public. Lui, le demandeur, l'informateur en question, ce serait un honnête citoyen qui n'a pas d'antécédent judiciaire et qui a été contraint de s'exiler pour des raisons de sécurité. Sa requête indique qu'il s'est exposé malgré lui à des risques considérables, dont des représailles potentiellement mortelles envers lui et sa famille, en faisant preuve d'un exercice remarquable de son devoir de citoyen en dénonçant au mois de mars 2025 aux forces de l'ordre les informations qui ont permis de mener à l'arrestation d'un des criminels les plus dangereux et recherchés au pays.
8: Ça, c'est Dave Picturmel.
9: C'est ça. Donc, les avocats des parties impliquées ont récemment signé un avis de règlement qui dit que tout a été réglé hors cours, en capital, en intérêt, en indemnité additionnelle et en frais de justice. Ça met donc fin au litige. Cette personne-là, ça serait, de ce qu'on comprend, quelqu'un qui avait des informations que très, très, très, très peu de gens avaient au sujet de Dave Picturmel. Si bien que ça aurait peut-être été facile à un moment donné de l'identifier si on disait c'était quoi l'information qui avait permis de retrouver Dave Picturmel. C'est aussi cette information-là qui aurait circulé, faisant en sorte que lui s'est retrouvé avec sa sécurité menacée.
8: Ben tellement que les enquêteurs, à un moment donné, ils ont dit t'es peut-être mieux de rester à l'extérieur du pays. Là.
9: Fait que lui, il est à l'extérieur du pays et de ce que je comprends de la nouvelle de Radio-Canada, aurait changé de pays plus d'une fois aussi pour continuer de préserver sa sécurité. Et là, ben là, pouvait pas toucher la récompense Bolo, puis on dit que le service de police de la Ville de Québec aurait peut-être pas tout fait non plus pour protéger son identité, faisant en sorte que là, sa vie était menacée, puis que là, lui, il faut qu'il soit...
8: Parce que...
9: à Tombouctou.
8: Ce qu'on dit, c'est qu'il envoyait des mises en demeure, pour dire « Hey, je veux mon cash. » Puis que ça, c'est ça. Ça a pris le fait d'aller en... Puis finalement, on est arrivé à l'entente hors cours. Puis ça, c'est pas une bonne nouvelle pour le programme Bolo. Puis en général, les autorités qui veulent des informations, là,
9: ben oui.
8: C'est déjà tough d'aller les chercher, ces informations-là, pour mettre la main sur des Dave Picturmel. Ou là, tu sais, je suis sur le site de Bolo, du programme Bolo en ce moment. Là. Pour Al Boivin, on dit que la récompense peut aller jusqu'à 100 000 $. Donc, moi, là, j'ai une grosse information qui permettrait de mettre la main sur Al Boivin. Puis que là, j'ai des craintes si je donne ça pour ma sécurité. Puis que là, je vois dans l'actualité que c'est du trouble, peut-être, après, de mettre la main sur le 100 000 $. Puis ça se peut qu'on me dise qu'il faut que j'aille vivre ailleurs pour ma sécurité. Ça se peut que je ferme ma gueule.
9: Ben oui, c'est ça.
8: Tu sais, ça se peut que je décide de...
9: Pourquoi ça vaudrait la peine pour toi de collaborer avec les autorités si après ça, ta vie est dans le trou puis que t'es obligé de partir faire ta vie ailleurs? T'es aussi bien garder les informations pour toi puis de te mêler tes affaires.
8: C'est pas supposé être compliqué, là.
9: Non.
8: Une info qu'on nous donne qui nous permet de mettre la main sur Dave Picturmel, là... Hey, on devrait pas s'obstiner, puis hey, voici ta récompense, as-tu besoin de sécurité? On devrait tout faire... On l'a cherché pendant des mois et des mois et des mois et des mois. Ça serait la moindre des choses de s'arranger pour récompenser cette personne-là comme du monde, puis s'arranger pour pas qu'elle soit dans le trouble.
9: Quand tu regardes le truc qui a été déposé là, pour la poursuite, là, les initiales du demandeur, puisque c'est anonyme, les initiales, c'est AB. Fait que là, il y a des rumeurs qui circulent que ça pourrait être Al Boivin. Je pense pas.
8: Non,
9: je
8: serais bien surpris.
9: Et on dit aussi que la personne en question n'a pas d'antécédent judiciaire et tout. Fait que ça me surprendrait que ce soit Al Boivin.
8: On va oublier ça.
9: C'est ça. Fait que,
8: Ça,
9: c'est une histoire.
8: Ça clôt l'histoire 1. L'histoire 2 maintenant, où... Puis là, on reste avec... du conditionnel dans bien des éléments de cette histoire-là parce que on n'est pas arrivé encore à une conclusion. Mais quand tu lis ça, tu dis OK, que s'il y a des affaires là-dedans qui se confirment, sacrément qu'on l'a échappé.
9: Ça me fait peur.
8: Hein,
9: surtout parce que c'est une histoire de violence conjugale dans ce cas-ci. Puis combien de fois aussi qu'on a eu des dénonciations auprès du SPVQ ou est-ce qu'on n'a pas agi assez rapidement puis qu'il y a eu mort d'homme également?
8: Dans les faits, il y a une infirmière qui a été poignardée par son ex-conjoint. Il a été condamné, ça c'est factuel, on le sait. Factuellement aussi, cet ex-conjoint-là venait d'être libéré par la police. Fait que tu sais, déjà là, on se pose des questions sur, OK, qu'est-ce qui s'est passé? Pourquoi il a été libéré? Est-ce que... Fait que là, elle, ben, elle poursuit la Ville de Québec pour 700 000 en disant que les agents de police n'ont pas bien réagi. Quand sous leurs yeux, ça a l'air que le gars se foutait des conditions de libération qui étaient notamment de ne pas entrer en contact avec elle.
9: Et répète, sous leurs yeux.
8: Et puis c'est là où on reste dans ce qui n'est pas encore démontré.
9: Oui, ça n'a pas été prouvé en cours.
8: C'est le soir du 5 mai 2022 que ça s'est passé pour une partie des faits, factuellement, et ce serait passé pour la partie qu'on doit encore prouver. Les policiers qui sont arrivés au domicile de madame, à sa demande à elle, puis ils ont dit que le gars bouché là, avait sorti avec un peu, puis il voulait pas partir. Elle a dit que qu'elle a dit aux patrouilleurs qu'il la harcelait, il voulait pas quitter son logement, puis qu'il l'avait étranglé quelques jours plus tôt. Là, un des éléments, c'est qu'un des policiers qui, selon elle, aurait remis en doute ce qu'elle disait, insinuait, ça a l'air qu'elle inventait l'étranglement pour vouloir juste forcer son arrestation de force. Ça reste des allégations de la poursuite qu'on doit prouver devant le tribunal. Et là, finalement, ben, on l'a arrêté bouché. Mais on l'a relâché. Puis, dans ses conditions pour le relâcher, il y avait une interdiction, évidemment, d'entrer en contact avec elle. Puis là, c'est là le bout le plus « what the fuck » si ça se concrétise. Où tu te dis, OK, on l'a vraiment échappé. La poursuite dit que il y a un policier qui est en train de prendre la déposition de madame. Boucher l'aurait appelé.
9: La madame.
8: Fait qu'on s'entend que au niveau de pas entrer en contact, à partir du moment où tu l'appelles, c'est pas une réussite. L'agent qui aurait pris l'appareil pour y dire de la laisser tranquille. Le policier qui n'aurait effectué aucune démarche pour qu'il soit arrêté et détenu, semble-t-il. Dans la requête introductive d'instance, on dit que le policier ne fait que dire à la victime qu'il ne sait pas comment elle a fait pour l'endurer, qu'il tire du jus, que Boucher, c'est une grand-gueule. Le gars, il aurait écrit aussi deux messages textes, toujours en présence des policiers. Puis là, la femme, elle leur aurait demandé hey, « pourquoi vous ne l'arrêtez pas? » Il est en train de briser les conditions devant vous. Puis, il aurait dit à madame, « Ignore-le, c'est un petit con. » Fait que, tu sais, dans la catégorie, on le prend pas au sérieux. Là.
9: On le prend pas au sérieux et on a des preuves qui ne respectent pas ces conditions.
8: Le policier qui lui aurait dit, avant de partir, que s'il y avait un problème, il avait juste appelé le 911, puis « Hey, barre ta porte, ça va bien aller. » La même soirée, Michel Boucher revient en place, déverrouille la porte avec une application mobile qu'il avait installée à l'insu de madame, la poignarde avec un couteau. Elle a réussi à s'enfuir. Il y a un chauffeur de taxi qui est passé par là puis qui l'a amené à l'hôpital. Le gars a été reconnu coupable de tentative de meurtre et est en dedans pour 15 ans.
9: T'sais.
8: Ce que la femme dit, c'est que les policiers avaient assez d'informations pour conclure que le risque était élevé de récidive. Elle parle d'épisodes d'étranglement, du harcèlement, des antécédents judiciaires. Mais au-delà de ça, si ça doit vraiment se confirmer le fait qu'il y a des policiers qui étaient là, sur place, puis qui voyaient que le gars l'appelait puis qu'il la textait. Puis là, je fais attention, tu sais, je le dis que...
9: Oui, tout ça n'a pas encore passé le test des tribunaux.
8: Fait que ça doit être fait.
9: C'est ce qui est dans la poursuite.
8: Fait que ce que je dis, c'est que si ça se confirme, je trouve... on l'a échappé, puis on a failli avoir un meurtre d'un ex-conjoint envers son ex-femme.
9: C'est troublant.
8: Qui l'a poignardé dans le thorax.
9: C'est vraiment troublant. On sait-tu quand est-ce que ça va se retrouver devant la cour?
8: J'ai pas les détails à ce niveau-là, mais comptez sur nous, là, on va vous en reparler assurément. Là, ce qu'elle réclame, donc, cette femme-là, c'est 300 000 pour des dommages psychologiques, 200 000 pour dommages corporels, 200 000 pour perte économique. Là, l'affaire, c'est que le dépôt de la requête introductive d'instance survient au-delà du délai de prescription. C'est ce que nous dit Radio-Canada. Fait qu'à voir si on aura des problèmes par rapport à tout ça, mais dans tous les cas, l'histoire, si ce qu'on lit est vrai, si ce qui est allégué est vrai, c'est vraiment déplorable. Cabochon.
9: Max Larouche.
8: C'est la fin pour la saison du Point de Max. La première en ta compagnie. Tellement
9: oui,
8: content de t'avoir
9: oui.
8: avec moi.
9: Ça a été le fun.
8: Déjà hâte de te retrouver dans quelques mois. Va profiter de l'Europe avec la famille.
9: Compte sur moi.
8: Va profiter des terrasses de Gandalic avec ta fille cet après-midi. On se croise peut-être dans un bar ce soir.
9: Maybe.
8: Puis je te souhaite un excellent été.
9: Merci, Profite-en. Je t'en souhaite tout autant, mon cher.
8: Au retour, Mademoiselle V et Audrey Pinchot pour l'Open Mic. 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
1: Oh que oui, 11h01 et c'est vendredi. C'est donc l'heure de l'Open Mic avec Mademoiselle V, conseillère en sexologie. Ce sera suivi par les nouveautés musicales et dans les deux cas, Audrey Pinchot qui est aussi là. Salut Audrey Pinchot.
2: Salut.
1: Salut Mademoiselle V.
2: Hello, hello.
1: Je suis dans un état...
2: Euphorique.
1: Euphorique est vraiment un bon mot. On dirait là, je ne suis pas contrôlable.
2: Tu tombes en vacances?
1: Je tombe en vacances une petite semaine, c'est à Saint-Jean. Mon ami Émile s'en vient chez nous cet après-midi, mon ami du Saguenay. On va aller chasser des Pokémon. Vraiment, là.
2: Des bons plans de vacances.
1: Ah, vraiment.
2: Ben, on va avoir des vacances communes. On va aller profiter de spectacles du côté de Trois-Rivières, entre autres.
1: Oui, notamment.
2: Pour le Festivois.
1: Exact.
2: Sinon, as-tu des gros plans?
1: Non. Beaucoup de karaoké. Ouais.
2: Ah ouais, hein?
1: Moi, je pense que je vais passer du temps sur Saint-Jean pas mal.
2: Pourquoi t'en profites pas pour, je sais pas, vivre Québec ailleurs, mettons, que sur Saint-Jean?
1: C'est une bonne question. Non, mais je vais peut-être aller me promener, profiter de différents pubs, boire des bières.
2: Mais je te le souhaite. Ouais. Je te souhaite de la belle température.
1: Ouais, puis je vais en profiter pour être cochon.
3: Yes.
2: Oh, OK, c'était ça le lien.
3: Soyons cochons.
1: Ben, là, je serais le temps de lancer le sujet.
2: Ben, je te souhaite tout ça.
1: D'être cochon?
2: Je te le souhaite. Le sujet d'aujourd'hui, en fait, c'est, ben, je vais réutiliser tes mots, comment devenir plus cochon. Ben, et là, on parle pas...
1: C'est moi qui ai utilisé les mots sur la feuille.
2: On parle pas nécessairement de... Parce que c'est drôle, on dirait que j'aime moins ce titre-là parce que je trouve que ça peinture une image en partant.
3: Ouais.
2: Mais c'est plus de parler... de la personne qui a peut-être un bâton dans le derrière, tu sais.
1: Je trouve ça très cochon, se mettre un bâton dans le derrière.
2: Pas littéralement, Max.
1: Ah, excusez-moi.
2: Non, mais cette personne-là qui est incapable de parler de sexe sans devenir rouge, mettons. Cette personne-là qui a un malaise avec la sexualité.
3: Plus coincé,
2: peut-être avec
3: mettons.
2: Son corps, ouais, qui a peut-être pas eu beaucoup d'expérience ou avec les mauvaises personnes et qui, donc, aime pas particulièrement ce sujet-là, tu sais.
3: Parfait.
2: Où il y a des gens qui n'ont pas de libido puis qui sont mal à l'aise avec ça, tu sais. Bref, c'est ce type de personne-là, ce type de situation-là qu'on veut aborder aujourd'hui. Est-ce qu'on est sexuel ou est-ce qu'on le devient?
3: C'est spécial comme question. Hein?
2: Ouais.
3: Mais en fait, non, on est très sexuel quand on est. Hein? L'enfant est curieux de son corps.
2: À la base.
3: Hein? À la base, les enfants explorent, posent des questions, vont toucher leur grande gindo sans se demander « vas-tu l'utiliser pour manger après? »
2: Pour avoir travaillé en garderie, là,
3: oui.
2: puis ma mère a une garderie pendant 25 ans, là, c'est la norme. Là, les enfants qui finissent par se baisser les culottes puis se montrer ce qu'ils ont entre les deux jambes, là,
1: ah,
2: puis essayer de comprendre. Ben oui, parce que un petit gars, une petite fille de 2-3 ans, mettons, tu sais, changement de couche, qui voit que toi, ça pend, puis elle, non. Ben, c'est des curiosités qui sont normales, tu sais.
3: Oui, puis c'est agréable aussi pour eux de se toucher. Donc, il n'y a personne qui leur dit de ne pas le faire. Donc, automatiquement, c'est normal. Puis là, va arriver l'éducation, la religion, les tabous. Je dirais surtout l'éducation parentale. Hein? Je dis tout le temps, parents ouverts, enfants décoincés. Hein? C'est un petit peu comme ça, je le vois. Quand on n'instaure pas déjà un climat d'acceptation face à la sexualité libre, bon, ça ne veut pas dire de laisser votre enfant faire ce qu'il veut partout, là, mais du moins de l'accepter si ça arrive, ben, je pense que ça joue beaucoup. Le cerveau, sinon, va associer le sexe au danger, à la honte et au jugement. Puis honnêtement, s'il y a une chose que le sexe a besoin, c'est de liberté.
2: Ouais.
3: Parce que sinon, ça ne fonctionnera pas.
2: Mais c'est que ça amène comme une gêne. T'sais, une famille où tu n'as jamais nécessairement parlé de sexualité avec tes parents, ou t'as jamais eu de discussion, ou c'est un sujet qu'on ignore, puis maman, papa se donne pas vraiment de bec quand t'es là, tu sais, puis on dirait que ça vient te montrer sans même que tu le veuilles que, OK, ça, c'est vraiment, c'est privé, il faut pas en parler.
3: C'est ça, c'est quasiment mal à la limite.
1: Alors que c'est hyper sain.
3: Oui, tout à fait. Il faut multiplier les gestes d'affection devant vos enfants, s'il vous plaît, tout en restant sain, là. Mais montrez-leur que s'embrasser puis se faire des caresses par-dessus les vêtements, c'est normal et c'est agréable pour tous, tu sais. Sinon, pourquoi on serait coincé plus que d'autres? Parce que là, je sais que certains m'écoutent présentement puis disent, mais je suis pas capable. Moi, mettons, mon chum me dit, parle-moi cochon, là. Je fais Je suis pas capable de sortir rien d'autre que le menu de la boucherie, là. Puis je suis incapable de dire les choses que je voudrais dire. Je les sais à l'intérieur. Je voudrais que ça sorte, mais je suis pas capable.
2: Il y a des gens qui le filent pas, tu sais, qui ont une gêne, justement, de se montrer. C'est parce qu'il y a une vulnérabilité avec ça.
3: Ben oui, tout à fait.
2: Faut vraiment une confiance en l'autre, là, tu sais. Puis si, moindrement, tu as eu quelques partenaires dans ta vie, plus ou moins sérieux en couple, on est tous capables de dire qu'on n'a pas la même liberté sexuelle avec aucun de ces partenaires-là. Là.
3: Ben voilà, ça, c'en est une autre cause du fait qui nous fait qu'on serait coincés sexuellement. Sinon, il y a aussi le perfectionnisme. Il y a des personnes qui veulent tellement faire bien les choses selon un rythme et un horaire particulier qui fait qu'ils ne sont pas capables de se laisser aller. Et il y a aussi une notion de contrôle. Et là, malheureusement, je m'adresse peut-être un petit peu plus aux femmes. On est des petites bébites de contrôle. On aime ça avoir nos choses régies, y compris dans la sexualité. C'est quelque chose qu'on remarque beaucoup dans les statistiques. Il y en a, que ce soit femmes ou hommes, qui vont passer leur vie à tout contrôler. Leur cerveau reste en mode gestionnaire, même quand ils sont au lit. Puis là, à un moment donné, le PDG du point G, là, ça marche pas. Là. Il faut que tu décroches, puis que tu deviennes actif dans ta sexualité. Puis je pense que honnêtement, pour ces gens-là, ça va commencer par sortir de leur zone de confort petit peu par petit peu.
2: Je pense qu'on est beaucoup affecté par la performance, mais l'image, l'apparence aussi.
3: Absolument.
2: En tout cas, moi, je sais que personnellement, ça a été un enjeu longtemps là, de comme... T'es pas nécessairement cute, là. Quand tu couches avec quelqu'un, là, imagine-toi pas que t'es pas dans un porno, là. Je veux dire, je sais pas si t'es déjà croisé dans un reflet, là, en faisant l'amour.
1: C'était peur,
2: ouais. Ben non, mais tu sais, c'est pas. En tout cas, tant mieux s'il y a du monde qui se trouve vraiment cute, mais je veux dire, dépendamment de ce que tu fais, puis que tu fais, là.
1: S'il y a certaines positions, ça doit pas être cute du tout.
2: C'est vraiment pas chou, là, tu sais.
3: Fait que j'ai l'impression. Que ce soit le but non plus.
2: Non, mais tu sais, j'ai l'impression qu'il y a des gens, par exemple, qui se laissent influencés par ça, de quoi ils ont l'air aux yeux de l'autre partenaire.
3: Il y en a qui vont demander, ferme les yeux pendant qu'on fait l'amour. C'est important que tu regardes pas.
2: Ferme les lumières.
3: Ben, c'est ça. Mais sauf que ce que ça fait, c'est qu'éventuellement, ça fait un climat sexuel très, très, très fermé.
2: Il y en a qui n'osent pas avoir un orgasme devant l'autre parce que visuellement, ils n'aiment pas l'effet que ça donne.
1: Ben, moi, toutes les filles que j'ai couchées, ils n'ont jamais osé avoir un orgasme avec moi.
3: Ben,
1: je sais pas pourquoi. Là,
2: ils ont peur de ta réaction.
1: Ça doit être ça.
2: Oui, c'est ça. C'est juste ça.
3: Ils ont peur de se mettre à pleurer. C'est trop émouvant.
1: Oui, c'est ça, c'est pour ça.
3: Ça doit être ça.
1: Hey, on a un texto. Allô, les amis. Je suis très ouvert, 88-971-102 en passant, avec la sexualité avec mon garçon de 4 ans, mais je dois vous partager ma discussion de l'autre jour avec lui.
3: Oh.
1: Lui, maman, as-tu un pénis?
2: C'est si chou.
1: Là, maman répond, ah non, parce que je suis une fille, ben j'ai une vulve. Et là, petit gars répond, maman, toi, quand tu vas être grand, tu vas toi aussi avoir un pénis.
2: Oh, potilou! Oh. Mais moi, je trouve ça tellement cute. T'sais, ça fait partie de l'éducation du corps en général aussi. T'sais.
3: Oui.
2: Puis c'est drôle. T'sais, là, je vais passer à travers ça les prochaines années. Puis moi, c'est toutes des questions que je me pose. À quel âge tu commences à utiliser les vrais termes, les vraies histoires, les vrais... Tu sais, quand on va te demander comment tu fais un bébé, je veux dire, moi, les affaires de câlins magiques et compagnie, là, j'ai tellement entendu d'histoires à la garderie, là, de comme... de petit gars qui, là, fait un câlin, mais il dit qu'il fait un câlin magique à petite fille, puis il y a un bébé qui va... Mais non! À quel moment tu te mets à avoir... En fait, je te la pose, la question.
3: Ouais.
2: À quel moment tu te mets à avoir des vraies conversations avec ton enfant?
3: Très tôt. Ça dépend vraiment, là, mais si on parle de ce qui est consentement et tout, on va déjà commencer vers l'âge de 5 ans. Déjà, quand il y a des mots qui commencent à se comprendre, où est-ce que j'ai le droit d'être touché? Non, où j'ai le droit d'être touché, par exemple? Qu'est-ce qu'on a le droit de me faire ou ne pas me faire? C'est important de le savoir.
2: Parce qu'en garderie, on traite déjà le respecter qu'elle veut pas jouer avec toi,
3: voilà.
2: Ou qu'il veut pas jouer avec toi, ou
3: c'est
2: non,
3: ça.
2: Il veut pas de câlin, tu sais.
3: Oui.
2: La demande, là.
3: On va déjà commencer par nommer les parties génitales, déjà vers l'âge de 6 ans, à peu près, quand on commence l'école. Puis les discussions plus profondes par rapport à la sexualité vont arriver vers l'âge de 12 ans. Okay. À peu près. Donc, c'est vers cet âge-là qu'on va vraiment, idéalement, commencer à laisser traîner des livres à la maison. Là.
2: Oh,
3: des
2: livres
3: d'éducation sexuelle prévus pour ces jeunes-là. Donc, 11, 12 ans, ben oui, parce que c'est l'âge des premiers amours. Donc,
2: ben,
3: automatiquement, ils vont être baladés sur Internet.
2: C'est tôt, hein? Honnêtement, moi, ça me fait peur, pour vrai. Moi, ça a été à 15
3: essentiel.
1: Lundi, quand je t'ai remplacé dans le retour parce que t'avais trop viré une brosse ce samedi, puis là, t'étais encore en train de te remettre, on a eu une discussion avec Denis parce que.
2: Ils sont plus vieux là-dedans, là.
1: Ben, c'est ça. Puis là, il était comme, oh, là, dans des historiques, comment on fait pour avoir des discussions, comment j'aborde ça.
2: Puis là, il y a une petite blonde, fait que c'est quand est-ce que tu commences à... Parce que tu le sais pas, ton... c'est le moment aussi où ton kit devient un peu plus discret.
3: Fermé, ouais. C'est pas avec son parent qu'ils vont en discuter, c'est avec quelqu'un d'autre, effectivement. Des fois, ça peut être utile d'avoir quelqu'un d'autre dans la famille, un cousin plus vieux, une tante plus jeune.
2: Parrain-marraine,
3: exactement, qui peut justement aider à débloquer la conversation chez l'ado. Mais je pense qu'elle a vraiment le mieux, ce que vous pourriez starter avec, c'est des livres, là, honnêtement.
2: Ouais. Ben, j'en doute pas, parce que c'est, j'allais dire des films, peut-être pas des films.
3: Ben, des illustrations. Des choses qui peuvent permettre de satisfaire sa curiosité, là. Mais il existe des très beaux vidéos éducatifs, là, pour les jeunes.
2: Il donne un lien, tiens, va te promener ce site-là, là.
3: Va te promener ce porno.
1: Un vieux VHS collant.
2: Est-ce qu'on peut apprendre à être plus libre, plus assumé, plus, bon, je vais réutiliser le mot cochon, mais encore là, je pense que t'es pas obligé d'être cochon pour être libre et assumé.
3: Ouais.
2: J'en ai connu, moi, des partenaire qui est un peu plus coincé. Je l'ai été à certaines périodes dans ma vie aussi.
3: Oui.
2: Pour quelles raisons? Bonne question. Mm-hmm. Mais tu sais, je me dis, ça s'apprend-tu à un moment donné d'être à l'aise?
3: Absolument. C'est une compétence. Honnêtement, c'est comme apprendre à danser ou faire du basic. Si vous êtes capable d'apprendre à faire du basic, vous êtes capable d'apprendre à être moins coincé sexuellement.
1: Peut-être qu'au début, tu as besoin de petites roues, là, mais...
3: Ouais, c'est ça. Au début, tu vas pas trop fort, puis après, tu finis par pédaler plus vite, tu sais. On développe l'aisance, le vocabulaire, la confiance puis l'acceptation de soi, puis surtout le vocabulaire, parce qu'il y a rien de pire sexuellement que d'utiliser les mauvais mots, des tic-tic-toc-toc ou je sais pas trop quoi, là. C'est pas une bonne idée. Donc, plus on va pratiquer l'expression sexuelle, plus ça va devenir comme un automatisme, ça va être beaucoup moins menaçant, puis ça va vous faire sortir de votre zone de confort. Et ça, honnêtement, là, si vous devez retenir quelque chose de toutes mes chroniques, là, c'est que plus vous allez sortir de votre zone de confort, plus vous allez être heureux sexuellement et dans votre vie de couple. Et là, je dis pas de sauter la clôture à quelqu'un d'autre. Là.
2: Non, mais c'est ça que je veux dire. Ça, par exemple, je crois au fait que... Tu sais, souvent on dit « vivre sa jeunesse », tu sais, vivre des expériences.
3: Oui, faites-le.
2: Je pense, ma mère, elle disait « faut tester plusieurs biscuits pour savoir lequel est ton préféré ».
3: Oui.
2: Puis je pense qu'à avoir quelques partenaires puis à te laisser, il n'y a rien de mauvais à ça.
1: Quelle saveur tu as testé?
2: J'ai testé quelques saveurs.
3: Chocolat aussi?
2: Moi, je suis quand même... j'ai jamais testé chocolat.
3: C'est bon,
2: ça a jamais donné.
3: T'as dit le chocolat.
2: Pour vrai?
3: Ah ouais, moi, j'ai bien de la misère à m'en passer.
2: Ben là, écoute, je suis en couple et enceinte. Fait que, d'après moi, je ne testerai pas chocolat. Là, mais,
3: never know.
2: Mais ben, effectivement, on ne sait jamais.
1: On peut inviter un troisième individu pour mettre du piquant.
2: C'est toujours des possibilités.
3: Tu pourrais avoir une nounou qui vient de, je sais pas moi, de la Côte d'Ivoire, mettons.
2: Mais j'ai essayé des biscuits comme un peu marbrés. C'est très bon, c'est satisfaisant.
3: J'imagine.
2: Je pense que l'expérience, puis pas une question de performance, mais je pense que de... Puis je parle pas de sexe, mais d'intimité, de complicité au lit.
3: Je comprends.
2: Je pense que ça se teste pour savoir justement...
3: Absolument.
2: Qu'est-ce que t'aimes, avec quoi t'es bien, puis de le vulgariser aussi, ça se peut-tu?
3: Absolument, il y en a qui ont vraiment... Tu sais, on parlait justement l'autre fois là, des 10 rendez-vous avant le sexe. Là.
2: Ouais.
3: Il y en a pour qui ça va fonctionner, puis il y en a d'autres qui me disent, ben voyons donc, t'es folle. Mmh. Jamais je serais capable de m'abandonner 10 fois avec une personne sans avoir testé la moindre chimie physique et sexuelle. Puis oui, vous avez raison. Il y en a qui ont besoin de ça, puis c'est correct.
1: Moi, c'est plus, je me rends jamais à 10 dates avec la fille Sotane.
2: Il court à l'arrière. Tu à quelqu'un? Ça se dit-tu, mettons, je sais pas, je sors d'une longue relation, puis moi, j'ai eu deux expériences dans ma vie, puis tu sais, où ça casse le monde?
3: Ben non, ça se dit tout à fait. Je pense que c'est important même de le dire.
2: Max, as-tu eu des expériences où on te confiait certaines affaires ou où tu confiais certaines affaires?
1: Ben oui. Moi, je suis très... Je pense, j'ai bien des défauts, mais je crois que je peux très bien communiquer niveau sexuel.
3: Ça enlève tellement de la pression aussi.
1: Ça ne malaise pas du tout, puis non.
2: Parce qu'il y a des gens pour qui ça vient couper le mood là, d'avoir ces discussions-là.
3: Je pense que c'est quand tu le fais aussi. Là, tu sais, si tu es en train de te déshabiller, puis de te toucher, puis tu fais « Hey, moi, je suis de relation. » sexuelle avant, là, ça va peut-être baisser le mood, effectivement, mais si c'est venu sur le sujet préalablement, puis à un moment donné, t'as sorti, tu sais, moi, ça m'inquiète un petit peu, je vois pas te cacher mes peurs, j'ai pas eu énormément de relations sexuelles, tu vois ça comment de ton côté, tu sais.
1: C'est ça que ça vient la première fois ou avant.
3: Absolument.
1: La première fois aussi, là, c'est des fois, c'est un peu plus tard dans la relation, où j'ai vécu telle affaire.
3: On n'est pas obligé de le dire le premier soir, et moi, j'ai pas beaucoup d'expérience, là, tu sais, ça se fait, là. De toute façon, vous êtes pas obligé d'avoir énormément d'expérience pour apprendre à être un petit peu plus cochon. Et là, j'ai deux petits exercices aujourd'hui que je vais vous faire faire. faire, là, si vous avez peut-être des enfants dans l'auto, je sais pas, peut-être leur mettre des écouteurs.
1: Mais non, parlons de cutos ensemble.
2: Ouais. Ça dépend. Il y a des gens qui sont pas prêts à avoir ces discussions.
3: Effectivement. Et ça, c'est un exercice que je vais vous inviter à faire avec votre conjoint à la maison. Fait qu'aujourd'hui, je vais faire comme si Maxime et Audrey étaient un couple.
2: Oh, OK.
1: Plusieurs
2: pensent que mon enfant vient de Max. Fait grand
3: du Alors, voilà. Fait qu'à tour de rôle, je vais vous demander de nommer des mots sexuels en vous regardant dans les yeux. Et là, quand je dis des mots sexuels, je vais vous demander d'éviter, mettons, pénis et vagin, parce que ça, c'est déjà quelque chose qu'on connaît. Je vais vous demander d'aller dans quelque chose d'un petit peu plus poussé et de spontané. OK? Donc, je sais que ça va être difficile, mais plus ça va aller, plus ça va devenir naturel. Fait que vous allez voir, c'est difficile au début, mais
2: En fait, je suis en train d'essayer de chercher le lexique que j'emploie.
3: Faut que tu penses le moindrement.
2: T'en as un?
1: Anulingus.
3: Oh, c'est fort.
1: Je viens de Val-d'Or, après tout.
2: Mais là, fellation. Tu pourrais dire cunnilingus.
1: Ah oui, dans la même famille.
2: La même famille, mettons qu'on.
3: Mais non, mais là, vous pensez trop, là.
2: C'est vrai qu'on pense trop.
1: Oui, des mots, j'en connais donc ben pas.
2: Mais je suis en train de réaliser.
1: Hein?
3: Oui, secoue-toi, là.
2: Le stress, réfléchis pas. Mais embrasser.
1: Frencher.
3: Éjaculation faciale.
1: Wow!
2: Ah, OK, on va là.
3: Oui,
2: là.
1: Trip à trois.
3: Oui, excellent.
2: Tu as dit excellent. toucher sensuel.
1: Orgie.
3: Yes. OK.
2: Lubrification.
3: C'est bon, ça.
1: Ciseaux.
3: OK, c'est bon, on va arrêter. Là.
2: Bon, on a un bon lexique.
3: Fait que vous voyez ça à la maison, jusqu'où ça peut mener, c'est que ça va aussi désensibiliser le vocabulaire.
2: Ça peut être cocasse aussi. Là, je m'imagine drôlement faire ça avec mon chum un vendredi soir, mais je pense que je vais l'essayer pour rire.
3: Avec un petit verre dans le nez, puis après ça, ça vous permet d'avoir une discussion. Après ça, vous pouvez partir une discussion en disant, écoute, moi, j'aimerais ça que, par exemple, je sais pas, tu viennes dans mon visage, par exemple.
2: Je pense qu'il y a une tendance aussi à nommer ce que potentiellement tu pourrais aimer. Fait que peut-être que ça dirige la discussion.
3: Exactement. Et sinon, le deuxième exercice, c'est le jeu du j'ai déjà pensé à.
2: Je sais que Max a nommé anulingus en premier.
3: Oui, bien, c'est absolument pas représentatif.
1: Je viens de Val d'Or.
2: Donc, le jeu du j'ai déjà pensé, tu dis.
3: Oui, c'est ça. Il faut compléter la phrase j'ai déjà pensé à et il faut ajouter des choses à laquelle vous avez fantasmé, comme par exemple, je sais pas, moi, faire l'amour sur une trampoline avec 200 pièces de slime ou je sais pas trop. Tu sais, des petites affaires, quand même, qui vous sont déjà venues dans la tête, mais que vous n'avez pas nécessairement partagé avec votre conjoint. Fait que je vous demande d'en partager, mettons, l'un avec l'autre en vous regardant dans les yeux si possible, que ce soit vrai ou pas. Là. Je vous demande pas de dire votre vie sexuelle en nombre devant je sais pas combien d'auditeurs.
2: J'ai déjà pensé ajouter quelqu'un.
1: Oh! Ah, je m'en allais là aussi.
3: Mais là, faut que tu changes. C'est pas le choix.
1: J'ai déjà pensé... À quoi j'ai pensé?
3: Pense-y en attendant, mais c'est pour vous montrer que le cerveau humain, il est créatif. Souvent, tu vas parler, tu vas découvrir que l'autre est beaucoup moins différent de ce que tu pensais qu'il était en réalité ou que vous avez des choses qui se rapprochent. Vas-y.
1: J'ai déjà pensé à ce que tu me liches les pieds.
3: Oh! Mais c'est pas obligé d'être vrai, là, on l'a dit.
1: Non, c'est pas vrai. Non, c'est pas vrai, là.
3: Elle l'avait pas vu venir, je pense.
1: C'est pas vrai, Audrey, là, c'est un jeu.
2: Il m'a dit ça, ben sérieux, en me regardant dans les yeux parce que c'est un jeu.
3: Ben oui, c'était l'exercice.
2: Je me suis vraiment dit, oh!
3: Tu l'as imagé, hein? Fait qu'en dernier, là, rappelez-vous juste deux choses. Vous avez le droit d'avoir des fantasmes. Idéalement, partagez-les, hein? Ça peut être une bonne chose. Puis vous avez le droit d'aimer le sexe, hein? Il n'y a pas personne dans la vie qui dit, moi, il me semble que mon partenaire, il est trop cochon.
2: Oui.
3: Jamais.
2: Puis si c'est le cas, c'est peut-être parce que vous avez un certain malaise ou que vous ne comprenez pas à ce niveau-là. Fait que là, ça vaut peut-être la peine de consulter.
3: Sortez de votre zone de confort. Voilà, c'est tout.
1: Mademoiselle V, où est-ce qu'on peut te suivre?
3: Mademoiselle V, le mlleV.com. Vous allez là-dessus, puis c'est tout est facile.
1: Gracias!
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0: 11h19 minutes dans le point de max. Merci à Mademoiselle V, conseillère en sexologie, pour la belle saison de radio. Vous pourrez assurément l'entendre à nouveau dès le mois d'août.
1: Oui, ben même que cet été, elle va peut-être venir faire des petites chroniques
0: des
1: ici.
0: Des saucettes estivales.
1: Ouais.
0: C'est l'heure des nouveautés musicales, comme c'est le cas à tous les vendredis vers 11h15. Bon, là, il est 11h20. C'est le dernier show. Je me lâche lousse. On faisait des beaux petits jeux sexuels. Fait,
1: Je vais retenir que tu me demandes en nombre de te licher les pieds.
0: Non, c'est pas ça qui... Là, tu...
1: Qu'est-ce qu'on écoute, là?
0: C'est Motionless in White qui nous arrive avec un album le 17 juillet prochain. C'est le troisième single qu'on a de cet album à venir.
1: On va être au centre Vidéotron,
0: en Decades. En première partie de Bring Me the Horizon. Ouais. En effet, c'est en collaboration avec Skylar Grey. Ça s'appelle R.I.P.

0: trouve que ça sonne Billy Talent.
1: Vraiment. Quand j'ai vu première nouvelle tune en 8 ans pour Oubastank, honnêtement, je m'attendais, je sais pas pourquoi, à quelque chose de plus doux.
0: Ben, c'est parce que quand on pense à Oubastank, on pense à The Reason.
1: Ben oui.
0: Fait que dis pas je sais pas pourquoi, tu le sais pourquoi. C'est parce que on se fout de tout le reste du stock de Oubastank.
1: C'est un peu ça, hein?
0: À part The Reason. Mettons qu'on est bien honnête. Aussi une nouveauté aujourd'hui pour Beartooth. C'est un troisième single de l'album à venir là, le 28 août prochain, Pure Ecstasy. L'extrait aujourd'hui qui s'appelle Bullshit. Puis il y a une petite histoire avec ce tune-là. Il avait publié hier un teaser. Et là, il y avait de l'intelligence artificielle dans la vidéo. Puis là, ça a fait une controverse. Fait qu'eux sont sortis en disant l'artiste avec qui on faisait affaire nous avait juré qu'il n'y avait pas d'intelligence artificielle. Fait que là, ils ont tous supprimé ça. Ils ont dit, on va refaire quelque chose. On vous sort la toune comme prévu à minuit, ces réseaux. Puis on retravaille sur du visuel.
1: Fait que c'était pas dans la toune qu'il y a de l'IA.
0: Non, c'est ça, c'était dans le visuel.
1: Okay.
0: Parce que l'artiste leur avait dit qu'il n'y en avait pas. C'est in my head! Toujours bon, Beartooth.
1: J'ai envie de t'amener vers Miles Smith parce que on connaît le gars, entre autres, pour Stargazing et Nice to Meet You. On joue ça dans le Rock and Chill. Et c'est son premier album aujourd'hui qui paraît My Miss, My Heart, My Life. Très, très feel good. Peut-être que... T'as-tu Stargazing pas loin? Les gens vont peut-être la reconnaître directement. Là. Notre station sœur l'a beaucoup joué. Je vous la joue la fin de semaine aussi.

Un band que j'aime beaucoup, puis on va retourner dans ce qui brasse un petit peu plus, Zebra Head, qui nous arrive avec une nouveauté. Le groupe qui sera du côté du festival Rock la Cause à Victo au mois d'août. A Perfect Life is Such a Bore.

On a une couple d'artistes d'ici qui sortent des tunes, mais avant, je veux absolument te présenter une tune de Sleep Theory. En fait, c'est un cover d'une tune de NSYNC. Come on.

0: Sleep Theory, qui est un band que j'adore. De mémoire, ils seront au Vans Warped Tour à Montréal.
1: C'est vraiment très cette version-là. Ouais. Ça va directement dans ma playlist. Tu parlais des artistes d'ici. Ben, salutations à Dom Pelletier, qu'on a eu hier en entrevue. Sort sa chanson « Ça vend pas aujourd'hui ». 25 septembre prochain, Oiseau Migrateur, son premier album solo.

aussi une nouveauté pour un des artistes québécois. Parmi les voix québécoises, là, celle de Pelch, là, c'est une de mes préférées. Nouveauté du nom de Hometown.

0: pour les nouveautés musicales du jour. Pour les intéressés, il y a aussi une nouveauté de Semisonic, là, de Closing Time, et des Dropkick Murphys qui font un cover d'une toune des Pogues. Donc, pour ceux que ça intéresse, vous aurez peut-être l'occasion d'entendre ça dans le retour quand ils feront le tour des nouveautés musicales. Audrey, merci.
1: Salut.
0: Bon week-end.
1: Et, bonne vacances,
0: oui,
1: Max.
0: Bonne semaine, puis on se voit la semaine prochaine à Trois-Rivières.
1: Yes.
0: Au retour, Nathan Meilleur s'en vient, puis on va finir la semaine ensemble. Mais en attendant, je reçois aussi Eric de Pop Culture Québec qui a vu en primeur dans les derniers jours le film Toy Story 5, qui est une des grosses sorties de l'été.

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1: Le point de Max. 11h32 minutes dans le point de Max à Boulevard 102-1. C'est 18 degrés à Québec, maximum de 19 aujourd'hui, il est presque atteint. 60% de possibilité d'averse, mais déjà, je trouve qu'on s'en sort bien. Là, pour ce qui est de la journée, on a même eu du soleil dans les dernières heures, alors que de mémoire, c'était pas nécessairement supposé. Demain, c'est 18 degrés, 60% de possibilité d'averse. Dimanche, 20 degrés, avec encore une fois, c'est un 60% pour ce qui est de la pluie. Lundi, pas pire journée. 24 degrés, alternance soleil-nuage. Mardi, de la pluie. Même chose pour mercredi, parce qu'après tout, ben, c'est la Saint-Jean. Fait qu'il va mouiller pour le chaud, c'est plein, comme le veut l'adorable tradition à ce niveau-là. Sur la route, ça a super bien été ce matin, sauf que là, ça va plus bien. Notamment, 20 ouest, là, ça a l'air d'être un bon parking entre à peu près du président Kennedy et Taniata. Puis il y aurait aussi, justement, un accident hauteur Taniata. Fait qu'en plus des travaux, il y aurait ça qui viendrait compliquer le tout. Sinon, sur la rive nord, Henri 4 Sud, hauteur de la 40, là, il y a quand même un bon ralentissement en raison des travaux. 418-971-1021, le numéro pour nous rejoindre en studio par texto. 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Moi, je pars en vacances dans les prochaines minutes, fait que je commence à être ben excité, ben fébrile. Je pense que ça se sent depuis le début du show où je suis un peu plus mêlé que d'habitude. Que voulez-vous? C'est ce que fait l'excitation. Mais on va quand même faire un bon tour des plus récentes nouvelles. Puis je vais commencer avec ce qui va toucher directement le monde de Québec, c'est-à-dire la circulation qui sera impactée par des travaux dans les prochains jours, notamment avec la fermeture pendant les soirées et les nuits du 21 et 22 juin et celle du 25 et du 26 juin du pont de Québec. Entrave qu'on dit requise pour installer notamment des lampadaires au centre des voies routière et la finition des murs de soutènement et des glissières de sécurité. Donc, dimanche 21 juin, lundi 22 juin, de 21h à 5h le lendemain, le pont de Québec sera fermé. Même chose pour jeudi 25 juin et vendredi 26 juin, de 21h à 5h du matin. L'autre affaire, c'est en fin de semaine que l'autoroute Laurentienne sera complètement fermée à la circulation pour la démolition de la passerelle Adrien-Pouliot de 22h ce soir à 5h lundi matin. Ancienne qui sera fermée à partir du boulevard Wilfrid Hamel, direction sud, et entre les rues du Prince-Édouard et de la Croix-Rouge en direction nord. Le détour qui va se faire via la rue Marie de l'Incarnation. Puis après ça, ben, il y aura fermeture d'une voie par direction à la hauteur de la rue des Embarcations. Donc, ça va peut-être rester là, problématique. Dans les nouvelles qu'on n'avait pas eu le temps d'aborder ensemble encore, c'est le Journal de Québec, Stéphanie Martin, qui nous rapporte que la patinoire réfrigérée couverte de Duberger et les installations qui vont avec, ça va coûter 2,4 millions de plus que prévu. Un contrat qui a été octroyé à 13,4 millions de dollars. On dit que dans l'appel d'offres, le montant estimé pour tout ça, c'était de 11 millions de dollars et finalement, on a autorisé l'octroi d'un contrat pour la construction à la firme Alaroy ou Alaroy. Ça, à Saint-Jean bientôt, on va dire à la Roy, au montant de 13,4 millions de dollars. Ça inclut la patinoire couverte avec le top, là. L'ensemble des équipements nécessaires, les bandes, les baies vitrées, le tableau indicateur et les équipements audiovisuels. Puis on dit que l'espace pourra servir l'été pour ce qui est du pickleball. Et il y a aussi un pavillon de service avec garage, salle polyvalente, espace de travail, installation sanitaire et locaux techniques. On retarde tout ça d'un an aussi, fait que ça peut peut-être expliquer une petite partie de l'augmentation des coûts. Et vous dire en terminant qu'on sait finalement c'est qui la première candidate de la coalition Avenir Québec. Parce que là, à date, on avait quoi? On était rendu à 33 députés qui quittaient sans se présenter aux prochaines élections. Bien là, on a l'identité d'une première candidate, une nouvelle. Ce sera dans Brome-Missisquoi, qui était la circonscription d'Isabelle Charest, qui nous lègue, entre autres, là, le merveilleux fait d'avoir interdit les bagarres dans l'ALHGMQ. Elle a sauvé le hockey au Québec, Isabelle Charest. Mais c'est ça, c'est donc Manuela Goya qui sera la candidate. Elle a été du Parti libéral du Québec, elle, autour entre 2007 et 2010. Elle travaillait, nous dit-on, avec Raymond Bachand du Parti libéral. Donc, une première candidate, une première nouvelle candidate pour la CAQ dans Brome, Missisquoi, Manuela Goya.
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2: Je voudrais juste revenir sur ce que disait Max tout à l'heure.
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0: pas un grand gars de cinéma. Je suis allé, mettons que je compte ça vite fait, là, dans les 8-9 dernières années, je dois être allé au cinéma deux fois. La dernière fois, c'était il y a quoi, 4 ans, 3-4 ans pour le film de Machine Gun Kelly, Life in Pink, que ça s'appelait de mémoire. Et la fois d'avant, c'était pour aller voir Toy Story 4. Et là, vraisemblablement, je devrais effectuer mon grand retour au cinéma dans les prochaines heures, les prochains jours. D'ailleurs, je pars en semaine de vacances, fait que ça tombe bien, parce que on a la sortie de Toy Story 5. Et pour en parler, Éric de Pop Culture Québec. Salut mon ami.
1: Salut, ça va bien?
0: Ça va très bien. Toi, t'as eu la chance de le voir cette semaine, Toy Story 5. Première question, je veux une réponse courte. Est-ce que ça répond aux attentes?
1: Oui, tout à fait. C'est un très bon film.
0: Parce que l'histoire, la trame de tout ça, puis je trouve que c'est très brillant de l'amener comme ça. Là, c'est la façon, en fait, je pense, de le réinventer. C'est qu'on tourne autour d'un genre de combat des bons vieux jouets contre la technologie.
1: Exactement. On prend le thème quand même qui est d'actualité du temps d'écran chez les jeunes. Puis au Québec, littéralement, on en parle dans ces jours-ci dernièrement. Puis, pour faire une histoire courte avec le résumé d'histoire, c'est que les jouets, dans le fond, sont des jouets, des poupées de chiffon, comme on dit, les vieux jouets de Toy Story. Ben, il y a une tablette qui s'appelle Lilypad qui rentre chez Bonnie, qui est le nouveau personnage humain principal depuis quatrième film.
0: C'est ça, parce que dans le quatrième film, il y a comme ce changement-là qui se fait, qu'à un moment donné, c'est parce que ça fait longtemps, là, le Toy Story 1 qui était sorti. Il fallait que tu changes de personnage qui possédait les jouets. Là.
1: C'est ça. Avant, c'était Andy dans 1, 2, 3, puis c'est un peu ça le principe pour les gens de la génération des premiers Toy Story. On a grandi avec Andy, puis on a sorti les films aux 5 ou 10 ans, comme on dit, pour qu'on puisse grandir avec lui. Puis le troisième film faisait en sorte qu'il donnait ses jouets à Bonnie. Puis Bonnie, ben, joue encore avec ses jouets.
0: J'avais pleuré en passant au Toy Story 4. Là. Je me souviens, j'étais avec ma blonde de l'époque. On était au cinéma. Puis j'ai versé des larmes. J'étais un grand émotif. Là. Je me souviens pas à quel... En fait, je me souviens même pas tant que ça de l'histoire de Toy Story 4, mais je me souviens que j'ai braillé.
1: Oui, c'est ça, la fin du 4. En fait, je l'ai vu il y a quelques jours aussi. Woody acceptait d'être un objet perdu au carnaval, puis il se séparait de Buzz et des autres. Mais heureusement, il revient parce qu'il revient faire des petits caméos, comme on dit. Là. Mais c'est ça, Bonnie reçoit la tablette, puis si on voit que ses amis, tout le monde a des tablettes, fait qu'il décide d'abandonner les jouets, puis les jouets sont un peu déçus, fait qu'il tente un peu de saboter la tablette pour reprendre la place dans le cœur de Bonnie.
0: J'ai hâte de voir comment ça va, parce que tu sais, j'ai vu des bandes-annonces, puis je trouve ça drôle, c'est la petite rivalité jouet contre tablette. J'ai hâte de voir comment on va faire évoluer ça. Tu sais, dans les bandes-annonces, je croyais qu'il y avait du stock intéressant. Là, c'est un film qui doit durer quoi, une heure et demie?
1: Une heure et demie pile, oui.
0: Fait que j'ai hâte de voir. Ben, tu me dis que c'est pas décevant. Fait que,
1: non, c'est pas décevant, mais ce que je trouve qui arrive avec Toy Story, c'est qu'on étire un peu comme la sauce. Les trois premiers films, c'est comme la boucle est bouclée. Andy donne ses jouets à Bonnie. Il grandit, il atteint un certain âge. Le quatrième, tu réouvres le livre encore. Puis j'ai trouvé ça très bon, même si...
0: Mais c'est ça. Tant que c'est bien fait, puis c'est pour ça que là, je te posais la question d'entrée de jeu. Si tu me dis que c'est pas décevant, ben pourquoi pas? Puis à un moment donné, ils vont l'avoir, le film de trop. Parce que là, si c'est un succès, ils vont en refaire un film.
1: Oui.
0: Mais 100%. Puis à un moment donné, ils vont l'avoir, le film de trop. Mais si tu me dis que ça serait pas lui, tant
1: mieux. Non, c'est pas lui. C'est toujours très bon. Puis tu sais, même un Toy Story qui est moins bon que les quatre derniers avant, ça reste un excellent film d'animation qu'on compare au reste du marché. Puis ça va être un succès, tu sais. Si ça va être un succès, c'est même pas une question, ça va être le milliard de dollars à ça au box-office.
0: Allez-vous voir ça en fin de semaine ou dans les prochains jours, dans la prochaine semaine au cinéma, 88-971-1021, Toy Story 5, ça sort aujourd'hui?
1: Ça sort aujourd'hui.
0: Bon, good. Maintenant, on fait un petit tour des différentes sorties des films, des séries sur les réseaux de streaming. Tu veux me parler d'un film sur Netflix? J'en ai entendu parler, puis hier... J'ai rouvert mon Netflix pour la première fois en plusieurs semaines, puis j'ai failli cliquer dessus avant de voir quelque chose que je te reparle dans les prochaines secondes. Mais c'est ça, Maternal Instinct.
1: Ouais, c'est un phénomène actuellement, puis je connaissais pas ça. T'sais, trois personnes m'ont contacté samedi dernier pour dire « As-tu vu Maternal Instinct? » J'avais aucune idée c'était quoi. Non. Fait que là, je décide d'aller voir sur Netflix. C'est un film documentaire qui présente une histoire vraie. Puis comment que c'est amené, c'est très bon. Les premières minutes du documentaire, c'est une femme qui se fait arrêter sur le bord de la rue, puis elle a un enfant sur elle avec le cordon ombilical qui dépasse, puis elle a du sang sur elle. Et il demande qu'est-ce qui s'est passé. Ben, j'ai accouché dans voiture, faut que j'aille à l'hôpital, faut appeler mon mari. Il se pose pas de questions. Il la met dans l'ambulance, puis rendu à l'hôpital, le médecin se rend compte qu'elle a... physiquement, elle n'a jamais accouché.
0: Ah, c'est ça.
1: Fait que là, le policier demande, ben, l'enfant vient d'où, puis ça coupe là, puis on retourne 14 mois plus tôt pour raconter toute l'histoire, puis ce qui arrive, c'est comme des twists après des twists.
0: Non, c'est ça. C'est... Ça a l'air que tu n'es jamais prêt à la prochaine twist. Là.
1: C'est ça. Puis c'est hors de mon imagination ce qui a pu se passer. Tu peux même pas deviner. C'est un bon documentaire, mais c'est une meilleure histoire encore. Là.
0: Maternal Instinct sur Netflix, un film. Sur Apple TV, une nouvelle série du nom de Widow's Bay.
1: C'est une nouvelle série, oui. C'est vraiment la série de l'heure sur n'importe quelle plateforme. C'est Widow's Bay. Puis au Québec, c'est qu'on n'est pas vraiment en phase avec Apple TV parce qu'ils font pas de pub ici. Là. Fait que. Mais on en parle partout sur Internet. Puis j'ai découvert un mois dernier. C'est une série surnaturelle, slash d'horreur, slash comédie. C'est vraiment spécial, il n'y a rien qui se fait sur le marché actuellement. Puis pour faire un court résumé, c'est le maire de Widow's Bay, dans le fond le nom, la baie de la veuve en français. Lui, il essaie d'attirer des gens sur son île pour faire marcher le tourisme, pour améliorer l'économie de la région. Puis il se rend compte qu'il y a des phénomènes paranormaux qui se passent en plein pendant la saison touristique. Par phénomène paranormaux, c'est soit du brouillard qui apparaît de façon... très suspect, très, très épais. Il y a quelques monstres qui apparaissent aussi, des personnes qui agissent de façon bizarre. Puis, il doit naviguer dans tout ça avec certains de ses collègues. Puis, ça prend des tournures qui sont assez dramatiques. Mais malgré le ton qui est très dark de la série, il y a tout le temps une façon de rendre ça drôle. Puis, c'est ça qui fait la force, parce qu'habituellement, c'est une série d'horreur ou un film d'horreur, c'est d'horreur d'attitude. Mais là, on va vraiment piger dans la comédie.
0: Nice.
1: Ça fonctionne, c'est drôle. Puis, l'horreur. C'est pas une horreur de style jumpscare, mais c'est assez pour qu'on soit vraiment attiré, qu'on regarde les 10 épisodes d'un coup.
0: Il y a une couple de films là, en rafale qui s'en viennent aussi dans les prochaines semaines, les prochains mois.
1: Ben, c'est ça. Depuis mai, la saison, comme c'est on parti, dit, là. Des films est commencée, le summer blockbuster, comme on dit. Fait que dans les prochaines semaines, on a deux gros films, surtout en juillet, là, qui est le gros mois. Il y a Supergirl qui s'en vient lundi, mais il y a surtout The Odyssey, à la mi-juillet, qui est le prochain film de Christopher Nolan. Puis à chaque fois que Christopher Nolan sort un film, il faut aller le voir. Puis surtout, il faut aller le voir en IMAX, parce que tous ses films depuis The Dark Knight sont filmés dans ce format-là. Puis The Odyssey, c'est un livre, en fait, un poème d'Homère qui date de plusieurs centaines, milliers d'années, où Odyssée, qui est le personnage principal, doit retourner chez lui après la guerre de Troie. Puis le film, qui va durer 2h40, et son expédition sur 10 ans vers chez lui pour trouver sa femme Pénélope. Puis dans cette expédition-là, il rencontre des phénomènes paranormaux, mais aussi des monstres. Fait que c'est très mythologique grec. Puis c'est très attendu parce que, encore une fois, Christopher Nolan fait juste des excellents films.
0: Spider-Man, ça sort quand, ça?
1: Ça sort le 31 juillet. Puis ça, c'est le film qui va faire le plus d'argent cet été, selon moi. Parce que Spider-Man, c'est une licence qui est extrêmement populaire. C'est super-héros. Tout...
0: Plus que Toy Story?
1: Plus que Toy Story, je suis sûr. J'ai vu les préventes là, à date, juste à Québec, puis c'est presque plein pour les premières dates. Puis c'est la suite de Spider-Man No Way Home qui avait connu un énorme succès, même en étant un film de 2021 en pandémie. Puis dans celui-là, Peter, tout le monde l'a oublié à cause que Doctor Strange a fait en sorte que tout le monde l'oublie. Puis il va retrouver ses amis pour essayer qu'ils se rappellent de lui pour former comme une nouvelle connexion, mais évidemment, il va y avoir des méchants là-dedans. On sait déjà qu'il y a Scorpion qui va apparaître, qui fait longtemps qu'on a vu. Puis, il y a des phénomènes qui vont... Il va peut-être se changer en araignée, comme on a vu dans la dernière bande-annonce. Fait que c'est des trucs, des comics que tout le monde attend, qu'on va peut-être voir finalement dans ce film-là.
0: Éric de Pop Culture Québec, t'as fini ta chronique, c'est mon tour. As-tu écouté la saison 1 de A Good Girl's Guide to Murder, meurtre mode d'emploi sur Netflix?
1: Pas du tout.
0: Ça, c'est sorti il y a un bout. Puis quand je te dis qu'hier, je me promenais sur Netflix puis je suis tombé sur quelque chose que j'ai comme fait « wow ». Tu sais, quand t'as adoré une série, puis là, t'en perds un peu de vue, puis à un moment donné, tu retombes sur la saison 2, mais par hasard, t'as même pas eu le temps de t'ennuyer, que tu l'avais un peu oublié, puis tu vois, ta parole, il me semble que j'avais trippé là-dessus, puis là, tu te remémores, puis oui, la saison 2 de Meurtre mode d'emploi, A Good Girl's Guide to Murder, qui est sortie, j'imagine, dans les derniers jours, là. Moi, je suis tombé dessus hier, vraiment une bonne histoire de film, puis quand la saison 1 finit, tu dis « Ouais, ça va être tough de faire une saison 2. » Puis là, quand tu vois qu'ils ont fait une saison 2, tu dis « Ah, ça va être mauvais. » Tu sais, ils vont avoir forcé les choses, ils vont avoir... C'est une série un peu adolescente, là, puis moi, je m'en cache pas, j'aime les séries un peu. La première série tourne autour d'une histoire de meurtre, que là, t'as une petite fille, elle s'appelle Pipe, qui décide que elle, pour un projet d'école, elle va aller au bout des choses, de l'enquête de ce meurtre-là, parce que les autorités font pas leur foutu job. Fait qu'elle, elle part là-dedans, puis là, ben, tu te ramasses dans des histoires, il y en a qui veulent pas qu'elle fouille. Fait que là, des histoires de menaces contre elle, puis là, tu te lances sur plein de pistes, puis c'est souvent ça, les histoires comme ça, de ce qui est le fun, quand tu regardes, c'est que toi aussi, t'essayes de catcher des affaires, puis de trouver c'est qui le meurtrier. Les twists sont malades. La twist finale est incroyable dans la saison 1 de A Good Girl's Guide to Murder, meurtre mode d'emploi. Puis là, dans saison 2, ben on repart complètement sur autre chose. Fait que c'est ce qui permet de continuer l'histoire. C'est que oui, t'as encore plein de flashbacks de la saison 1, puis t'as des affaires qui sont liées, mais tu repasses une nouvelle histoire. Fait que vraiment, hier, je suis tombé dessus à 16h. J'ai checké ça en boucle jusqu'à 21h. Fait que je dois même pas m'en rester tant que ça à checker de la nouvelle saison. Là. Fait que c'est le petit devoir que je te donne, Eric.
1: Ben, je vais regarder ça, ça a l'air intéressant.
0: J'ai aussi vu hier la. Tant qu'à t'avoir, la. As-tu été un fan d'Outer Banks?
1: Non, mais j'ai vu que le poster avait sorti.
0: Oui, puis moi, Outer Banks, ça a été une de mes top séries. Là.
1: C'est ça, c'est une série adolescente. Là.
0: Oui, aussi. Okay, oui, je sais. Merci de le rappeler. Mais hier, j'ai vu le premier trailer de la saison finale de Outer Banks. Puis j'ai pogné out. Puis là, il faut que j'attende au 20 août, je crois. Fait que,
1: c'est ça que j'ai jamais essayé, mais c'est tellement populaire qu'on dirait que j'ai peut-être pas le choix de commencer.
0: Mais commence avec A Good Girl's Guide to Murder. Puis saison 1 et 2, tu vas voir, ça se fait super bien. Tu m'en reparleras. Eric de Pop Culture Québec, allez le suivre sur les réseaux sociaux. Moi, pour me tenir au courant un peu de ce qui sort au cinéma, puis en streaming, puis tout ça, là, pas mal dans mes tops. Merci, Eric.
1: Merci.
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0: 11h51 minutes dans le Point de Max à Boulevard 102.1. On va finir le show en parlant de sport parce que les Maple Leafs de Toronto nous en ont fait une pas pire plus tôt aujourd'hui. Ça circulait que Darren Radish se dirigeait potentiellement vers Toronto, sa ville natale. Puis son histoire est tellement fascinante. Puis c'était, tu sais, pour le gars, je suis tellement content qu'il ait réussi à fourrer les Maple Leafs de cette façon-là en signant un contrat de 8 ans, 8,5 millions de dollars par année. Darren Radish est âgé de 30 ans. Il vient de connaître sa première excellente saison en carrière dans LNH. Il l'a connu au bon moment où il fallait qu'il signe son contrat. Parce que, mettons qu'il restait encore une année là, d'éligibilité ben, au contrat de Darren Radish, ben, peut-être qu'il n'avait pas une bonne saison l'année prochaine puis qu'il signait un contrat à 3 millions par année pour 2-3 ans. Mais ben là, avec le timing, les Maple Leafs prennent une chance qui pourrait tellement se revirer contre eux autres puis qui, selon moi, va se retourner contre eux autres. Là. Pour moi, cette signature de contrat-là, c'est une excellente nouvelle pour le Canadien de Montréal parce que ça va peut-être être bon pour les Leafs une année ou deux. Darren Radish va devenir le corps arrière de l'avantage numérique des Leafs à Toronto avec des Tavares, avec des Matthews, avec des Nice, s'ils sont assez brillants pour le garder parce que là, il y a des rumeurs d'échange alors que je sais pas ce qui ferait échanger ce gars-là. Avec Gavin McKenna aussi qui risque d'être le choix des Maple Leafs au tout premier rang au total du repêchage de la Ligue nationale de hockey qui s'en vient dans quelques jours à peine. Mais dans 2 ans, là, ce contrat-là va devenir le pire de la LNH au grand complet. Darren Radish, moi, je le regarde sur la glace, il m'a jamais impressionné. Là. Tu sais, le genre de gars que tu regardes, tu te dis... OK, fait que tu me dis que c'est ce gars-là qui a une saison de 70 points en 73 matchs, dont 22 buts cette saison. Hein? Parce qu'à part avoir un excellent tir... Là, puis pas pour manquer de respect au gars, là. Son histoire est malade. Là. Le gars est arrivé dans LNH à 27 ans après avoir travaillé fort dans la Ligue américaine. Je suis vraiment content pour lui. Mais tabarouette que je trouve que les Leafs nous en ont fait une belle avec ça, comme je dis. C'est une bonne chose pour le Canadien. Hey, c'est l'heure de se laisser, non seulement pour la journée, mais aussi pour la semaine. Je prends une petite semaine de congé la semaine prochaine pour profiter de la Saint-Jean, puis vous revenir en force après ça le lundi d'après, puis être là avec vous tout au long de l'été, tenir le fort avec plusieurs autres animateurs de Boulevard. Donc, je vous souhaite une excellente semaine, une bonne Saint-Jean. On se croise au party sur les plaines. Merci d'avoir été là cette saison dans le Point de Max avec Kat Bachand, avec Audrey dans l'Open Mic. Fait que c'est ça. Salut. Ciao, bye.
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21: Très belle semaine qui se termine sur les ondes de Boulevard 102.1. Pas nécessairement une belle semaine au niveau de la météo. Quoique ce matin, on a été un petit peu plus gâté que c'était prévu. Parce qu'il y a eu du soleil, Mathias Turcotte.
22: Ça se termine de la bonne manière. Ça n'a pas été exceptionnel, en tout cas.
21: Exactement.
22: Pas hier, mais là, présentement, on a quand même un beau soleil.
21: Ça vous a-tu permis de parler au maire de Québec dehors?
22: Ben oui, directement devant l'hôtel de ville aujourd'hui. Le maire qui était de retour de sa mission en Europe.
21: Ouais.
22: On a fait le tour de l'Europe, notamment l'Espagne et l'Italie. Puis il était de retour aujourd'hui après quand même une douzaine de jours. Là, il était parti du 6 au 18 juin.
21: C'est vrai que sa blonde est allée le rejoindre.
22: Hey, c'est une bonne question.
21: J'avais entendu parler de ça, vous n'avez pas parlé aujourd'hui.
22: Non, on n'en a pas parlé durant le point de presse. Je pourrais pas te confirmer l'information, mais en moins, j'avais pas entendu vent de ça.
21: Mais tu sais, moi, honnêtement, j'ai rien contre. Ça va le rejoindre puis elle paye ses dépenses. Puis que le maire fait ce qu'il a à faire.
22: Ben, ouais, c'est ça, mais en même temps, j'ai rien avec ça, mais si, tu sais, je veux dire, veux pas, t'es en voyage d'affaires.
21: Mm-hmm.
22: À quel point ça te distrait, à quel point ça te prend l'esprit ailleurs.
21: Moi, j'ai un de mes chums qui fait des voyages d'affaires, puis sa blonde, ses enfants, des fois, viennent le rejoindre. Ouais. Mais ses boss sont à l'aise avec ça. C'est qui les boss du maire Marchand?
22: C'est lui.
21: C'est nos auditeurs.
22: Ah, ben oui,
21: c'est les citoyens. 418-971-1021. On va y aller au pourcentage. Textez-moi oui ou non. Oui, ça vous dérange que Monique ait été rejoindre le maire Marchand en Espagne et en Italie. Non, ça vous dérange pas. C'est vous autres les juges. C'est les boss du maire. Paye les taxes.
22: C'est vrai. Les électeurs, c'est les boss des politiciens. Mais j'ai hâte de voir des réponses parce que autant que... J'ai quand même un malaise avec ça, tu vois, parce que...
21: Ben, je le comprends, ton malaise, parce que tu dis que t'es censé être là professionnellement, fait que t'es pas censé aller, puis là, je donne un exemple fictif, t'es pas censé aller à un show de musique avec ta blonde quand t'es là professionnellement. Je le comprends, ton malaise, je partage le même malaise.
22: Puis je suis certain que veux pas, même si tu veux être sur la tâche, que tu veux continuer à bien tout faire ce que t'as à faire, ça te distrait.
21: Mm-hmm.
22: Puis, ça apporte aussi une image un peu plus négative de ces missions-là. Tu sais, du côté de la ville, on essaye tout le temps de séparer le fait, les missions, c'est pas des voyages, on travaille et tout. Là, ta blonde vient te rejoindre.
21: Et continuer de texter, parce qu'à date, Mathieu, c'est 50-50.
22: Ah ouais, ben...
21: Ah oui, à date, c'est... Puis je suis surpris, honnêtement, parce que je pensais que les gens seraient plus dans l'optique de « Ouais, non, sa blonde n'a pas d'affaires là », mais du tout, c'est 50-50. Moi, je vous l'ai dit d'entrée de jeu, ça me dérangeait pas. Mathias est en train d'amener des très bons arguments, soit dit en passant. Mais moi, ça me dérangeait pas parce que je me disais, j'ai confiance que le maire va faire la job qu'il a à faire.
22: Mais mettons que je te dis, Jeff, moi c'est parce que c'est le même. Je me pose la question, c'est quoi l'intérêt que quelqu'un a d'aller rejoindre son chum ou sa blonde à l'étranger si cette même personne-là est extrêmement occupée puis ils n'ont rien de temps de faire ensemble au final. Moi, c'est ça le questionnement que ça m'emmène. Mm-hmm. Si, mettons, ta blonde est à l'étranger puis elle dit « j'ai un horaire hyper chargé », tu vas-tu payer ton billet d'avion pour aller la rejoindre en sachant que son horaire est tellement chargé que vous n'allez pas pouvoir passer du temps ensemble?
21: Ben, il y en a qui vont en profiter pour aller visiter les villes.
22: Ouais.
21: Tu sais, comme mon chum, moi, sa blonde en a profité avec les enfants, ils ont visité San Francisco.
22: Ils faisaient un tour.
21: C'est ça. Okay. Ils ont profité de ça. Il y a des bons points également qui rentrent. Là. Ah, ça me dérange parce qu'elle va profiter de l'hébergement payé par les contribuables. Moi, ah, bon point. J'aime ça. J'ai aucun problème avec ça. À un moment donné, il a le droit à sa vie privée, même s'il est en voyage d'affaires. Fait que on est vraiment dans le 50-50, Mathias.
22: Oui,
21: on n'est pas capable de décider.
22: Puis en même temps, tu sais, je comprends le point de dire c'est pas la fin du monde. Moi, c'est vraiment ça le point. Moi, si le maire a été capable d'accomplir tout ce qu'il devait accomplir.
21: Exactement.
22: De la même manière qu'il devait l'accomplir, j'ai pas de problème avec ça.
21: En plein ça.
22: Mais c'est de savoir, est-ce que ça peut devenir une source de distraction? Est-ce que ça peut changer que d'un coup, ça passe d'une mission comme qu'on nous le pousse du côté de David, d'un coup, ah, ça peut être
21: c'est
22: un peu
21: quoi?
22: Plus
21: quoi? On est rendu dans plus de gens là, avec qui continuent à texter, vous êtes vraiment beaucoup à texter. On est rendu à plus de gens. Je te dirais, on est rendu à peu près 60% des gens qui disent « ça me dérange pas pantoute ». S'il fait sa job, de toute façon, s'il était à Québec, il travaillerait pas 24 heures sur 24. Donc, qu'il suspecte sa blonde en Espagne ou à Québec, ça nous dérange pas. Hey, le monde s'arrange de mon côté. Moi qui pensais que le monde allait dire « voyons, Jeff, t'es vendu, mère marchand ». On le sait bien, toi, tu parles juste contre Stéphane Lachance. Non, ça, c'est Stéphane Lachance qui me texte pour dire ça. OK, je m'excuse. Je me trompais. Oh, c'est arrivé, guys. Stéphane Lachance me texte ça parce que je l'ai traité de bonhomme 7 heures du tramway.
22: Ben écoute, puis les auditeurs ont des bons points là, sur le fait que effectivement, même si le maire est à l'étranger, il n'y a pas d'obligation de travailler 24 heures sur 24. Mais quand un élu part en mission à l'international, j'ai comme l'impression que, veut pas, on veut que toutes les minutes de son horaire le plus possible soient rentabilisées dans cette mission à l'étranger-là. Je sais pas si tu comprends ce que je veux dire par là, c'est que en ayant des proches avec toi, au lieu de te concentrer à 100% sur ça, ben, t'as des sources de distraction.
21: Ah, je comprends ton point. Ton point est excellent, honnêtement. Puis moi, vois-tu, je me dis, ben, j'ai assez confiance en lui pour qu'il fasse la job. Puis après ça, il fera bien ce qu'il veut si sa blonde vient le rejoindre. Mais tu sais, je pense que nos deux opinions s'équivalent, là. Tu sais, regarde Hugo qui nous dit, hey, quand je donnais des shows partout sur la planète, ma blonde venait me rejoindre dans certains endroits plus exotiques. Hawaii, Hong Kong, Banff. Hey, Hugo, t'étais dans quel ben, man? Ça m'a jamais empêché de faire ma job et de donner un bon show. D'un autre côté, Johnny nous dit « Hey, wow, minute, ça va faire le profiteur, la profiteuse, t'as pas d'affaire là. » Et pour de vrai, moi, j'ai l'opinion que s'il fait sa job, ça me dérange pas, mais je comprends très bien les gens qui disent « Ah, pas d'affaire là. » Je me chicanerai pas avec personne qui a l'opinion contraire de moi.
22: Je trouve que les deux côtés sont bons. Moi, je suis quand même ambigu. Je suis pas au point de dire « Ah, c'est un profiteur. » Non, vraiment pas. Puis Christian qui m'écrit, il travaille pas 24 heures sur 24, les gens ailleurs, je suis au courant de ça. Mais veut pas, puis je le répète, pour moi, quand un élu utilise l'argent des contribuables pour aller à l'étranger, dans ma tête, faut que le plus possible, chaque minute soit rentabilisée. Pas de là à travailler 24 heures sur 24, mais du moins d'en faire le plus possible.
21: En effet. Jonathan qui dit « Va falloir se pencher, par contre, sur la pertinence des voyages d'affaires du maire. » Ça, je suis très, très, très d'accord parce que je leur mets en question celle-là, cette mission-là, pour des raisons qu'on avait le rapport du VG. Puis là, tu me diras si j'en oublie, Mathias, ce dernier conseil de ville, puis le sommet sur les infrastructures municipales.
22: Cette semaine, c'est exactement tout ce qui s'est passé en termes d'actualité municipale. Là. Ça s'est brassé beaucoup, puis ça aurait été le fun d'avoir le maire là pour le dernier conseil. Tu sais, le conseil de ville, il savait d'avance. Manquer le dernier conseil de ville quand il y en avait déjà manqué beaucoup en partant, je trouve ça un peu problématique. Là, en plus, avec tout ce qui s'est ajouté cette semaine, on revient au point de beaucoup de voyages. On parlait de la même chose avec le voyage en Alberta dernièrement. C'était faire autant de missions à l'étranger au cours des derniers mois, c'était peut-être pas la meilleure idée pour le maire Marchand.
21: En effet, parce qu'on est dans une situation à Québec où il y a beaucoup d'urgence pour la ville. Puis si je fais le comparatif avec l'entrevue qu'on a eue mercredi avec le maire Stephen Blaney, qui nous a dit « Moi, je m'occupe de l'asphalte. » Puis là, les gens ont dit « Hey, on aime donc ben ça, un maire comme ça. » Donc, t'sais, maintenant que les missions sont terminées, va falloir vraiment... mais vraiment que le maire Marchand se concentre sur ce qui se passe. On est en attente. Joël Lightbound va venir s'installer en studio avec nous dans quelques instants. Mais avant ça, on va aller rejoindre pour un petit caucus à vitesse grand V avec Emmanuel Latraverse. Emmanuel, comment vas-tu, ma chère?
0: Ça va bien, merci.
21: Hey, ça va super bien. Emmanuel, je vais prendre un petit 5-6 minutes avec toi aujourd'hui. Je veux juste t'entendre concernant Christine Fréchette, la CAQ, la semaine difficile de la CAQ. Mais là, Christine Fréchette qui dit « Hey, je pourrais me présenter dans Trois-Rivières. » Je suis surpris de ça. Toi, ça t'a surpris ce matin?
0: Oui, ça a surpris un peu tout le monde, d'autant plus qu'elle n'a pas fermé la porte.
21: Ben, c'est alors, ça, exactement.
0: En disant « Attendez lundi, on a une belle annonce, etc. » Écoute, il y a un aveu de faiblesse là-dedans. Si t'es sûr de gagner, puis t'es sûr que ça va bien, t'as pas peur d'aller dans Sanguinette.
21: En effet.
0: Qui est en banlieue de Montréal, qui est son comté actuel, mais là, le PQ va présenter l'ancien bloquiste à l'intérieur.
21: C'est vrai.
0: Qui est l'ancien député provincial de Sanguinette. Donc, quand tu cherches une autre circonscription, ben, il y a comme un aveu que t'es pas sûr de gagner. Dans les faits, Sanguinette, elle ne peut le gagner que si elle gagne l'élection. Okay, si tu veux comme mettre des baromètres, là, c'est un peu ça. À l'inverse, le problème qu'elle a, la Mauricie est beaucoup plus fluide, si on veut, je pense. Donc, c'est pas exclu qu'on soit capable de sauver des sièges en Mauricie pour la CAQ. Et elle vient de perdre deux grosses pointures. Hein? Jean Boulay.
21: Oui.
0: Et Sonia Lebel dans le comté voisin de Champlain. Donc, est-ce que l'idée de ramener Mme Fréchette à Trois-Rivières, là où elle est née, bon, ça fait un lien historique, ça permet d'espérer faire un effet tache d'huile dans une zone où c'est plus payant et un terreau plus fertile d'avoir la première ministre comme candidate là? Ça semble être le calcul, mais moi, ce que je trouve, c'est qu'on a beaucoup de... ça roule carré.
21: Ben oui.
0: Jusqu'à la fin de la session parlementaire, on avait une opération au bureau de la première ministre qui était huilée, disciplinée, cordée. On n'en échappait pas. Il y a eu des moments difficiles, mais auxquels tu es confronté, c'est la vie politique. Mais alors que depuis la semaine, on est comme... ils se font énormément bousculer à droite et à gauche. Là.
21: Vraiment?
0: Le départ de Jean Boulay qu'on n'avait pas vu venir, le départ de Mathieu Lacombe qu'on a vu venir... là, la colère, là, on fait flotter le ballon d'essai pour que tout le monde rentre dans le rang, qu'on n'exclut pas de faire un remaniement. Ça fait l'improvisation, tu sais.
21: Ah, clairement.
0: Une équipe qui, soudainement, n'a plus totalement les deux mains sur le volant, puis on se demande si le frein à bras fonctionne tout le temps, là.
21: Puis Christian Dubé, au début de la semaine, qui en a rajouté une couche en santé. Là, c'est Éric Kerr aujourd'hui.
0: Monsieur Legault qui joue à la belle-mère.
21: Ouais. Là, Éric Kerr aujourd'hui qui dit Geneviève Guilbeault, c'est de sa faute. Si on n'a pas de troisième lien, c'est de la faute à Régis Labeaume. Gilles Bélanger a raison pour les dossiers informatiques. Fait que bref, ça fait une fin de session très difficile pour Mme Fréchette.
0: Ça fait une fin de session difficile, puis ça fait une première ministre qui a l'air d'être pas totalement en contrôle de son parti.
21: En effet.
0: Donc, est-ce que l'annonce de la candidature de demain avec Manuela Goya... dans Brome-Missisquoi, qui est la vice-présidente de Tourisme Montréal. Donc, c'était une belle candidature. Tu sais, ça, c'est pas un poteau, là. Candidature de prestige, quelqu'un qui est ministrable, etc. Est-ce que ça va permettre de tourner la page sur une autre semaine difficile? Je pense que c'est ce qu'on espère du côté de l'entourage de Mme Fréchette.
21: En effet. En même temps, je comprends, c'est une personne avec un CV vraiment impressionnant. Mais pour le commun des mortels, Emmanuel, es-tu la première candidature à laquelle les gens s'attendaient, compte tenu qu'on est en retard?
0: Je pense que ce que ça prenait, c'est une candidature sérieuse et crédible. À quelle candidature on s'attend à un Messie, Jésus-Christ, à un moment donné, je veux dire, ça dépend, on place la barre tellement haute. Le problème, elle a perdu deux gros ministres cette semaine. Fallait que la candidature annoncée demain soit quelqu'un de sérieux, de ministrable, qui a la même trempe potentielle, qui est sur un pied d'égalité avec ces ministres-là qui ont quitté, là, tu sais. Et ça, je pense qu'à ce chapitre-là, la candidature de Mme Goya va venir. Puis là, il va falloir voir, là, il semble qu'on a toute une séquence là, de nouvelles candidatures de prévues. Est-ce que celles-ci, finalement, vont donner l'image d'un nouvel éventuel conseil des ministres, un peu comme ce qu'essaie de faire le Parti québécois et le Parti libéral en ce moment? Je pense que c'est ce qu'on va vraiment surveiller dans les prochaines semaines.
21: Un petit mot en terminant, Emmanuel. Hier, j'ai eu le médecin Karim El Ayoubi en entrevue. Il se présente dans Chauveau pour le Parti conservateur du Québec. Chauveau, le Parti conservateur du Québec qui fait énormément de parachutage, à commencer par lui-même, Éric Duhaime dans Bellechasse. On a Maïté Blanchette-Vézina dans La Pelletrie. T'en penses quoi de ce parachutage-là? Est-ce que c'était essentiel pour le PCQ parce que sinon, ils ne seront pas représentés à l'Assemblée nationale?
0: Bien, c'est le défi d'un parti qui est extrêmement régional en termes de force.
21: Oui, hein?
0: Est-ce que tu gaspilles tes meilleures candidatures dans la ville où ils viennent, où ils n'ont aucune chance de se faire élire? C'est pour ça que c'est vieux comme le monde, le parachutage, mm-hmm. Tu sais? Je pense qu'à l'inverse, on a des candidatures plus locales qui sont fortes quand même en Beauce, par exemple. Si tu n'as que des parachutés, tu as un problème. Mais d'avoir quelques parachutages dans le terreau fertile où tu as des chances d'être élu, tu n'as pas trop le choix dans les faits parce que tu veux mettre de l'avant pendant la campagne les gens qui ont des chances d'être élus. C'est tes candidatures les plus fortes que tu veux valoriser, que tu veux mettre à l'avant-plan. Donc, je pense que ça fait un peu partie des compromis nécessaires, là, je te dirais, pour le Parti conservateur, qui a quand même placé la barre très haute. Là,
21: à 12?
0: Il dit, notre but, c'est de faire élire un député. Il dit, notre but, c'est d'avoir 12 députés pour avoir le statut de parti officiel et d'être reconnu à l'Assemblée nationale. Là, il vient vraiment de faire monter les enchères. Là.
21: Ça va prendre des débats plus sérieux que les boissons énergisantes si on va arriver à 12. Bon, c'est mon opinion.
0: Oui. Mais tu vois, il a mené la bataille sur le code du bâtiment.
21: Ouais.
0: On en a moins parlé puis c'était moins sexy.
21: C'est vrai.
0: Mais dans les faits, ça a amené Mme Fréchette à reculer, tu sais. Donc lui, il est capable d'arriver en campagne électorale et de dire, regardez, j'avais une seule députée à l'Assemblée nationale puis en fin de session, on a réussi à avoir un impact. Ça aussi, je pense que c'est pertinent. C'est sur des enjeux que lui trouve porteur au regard de sa base. Mais je pense que, c'est ça, on va voir quels seront l'ensemble de leurs propositions, là. Mais c'est ce qui rend, on s'en est déjà parlé, je pense, la campagne imprévisible, c'est que les chiffres nationaux ne veulent pas dire grand-chose quand les forces des uns et des autres sont régionalement aussi concentrées. Et c'est à cause de ça aussi que de placer tes joueurs forts dans des comtés prenables compte, parce qu'on n'est pas dans un contexte à la lumière du désenchantement de l'électorat où tu peux compter sur un effet de vague en ce moment.
21: T'as entièrement raison. Emmanuel Latraverse, merci beaucoup. Je te souhaite un excellent week-end.
0: Bien,
21: salut, bon week-end, bonne Saint-Jean.

0: Mathias, il y avait de la circulation hier. Puis là, ben, à l'approche du long congé, avant qu'on parle avec Joël Lightbaum, député de... C'est député de Louis Hébert.
1: Louis Hébert.
0: J'ai toujours peur de faire une erreur. Donc, député de Louis Hébert, pour le Parti libéral du Canada, qu'est-ce qui se passe dans la circulation à l'approche de ce long congé de la Saint-Jean-Baptiste?
2: Ben, hier, c'était à mauvaise température qui faisait qu'on avait de la circulation tôt. Cette fois-ci, j'ai bien l'impression, comme tu l'as dit, Jeff, c'est la veille du long week-end sur l'avant direction ouest. C'est encore une fois très difficile en raison des travaux entre Taniata et président Kennedy. C'est au rouge en ce moment. Direction est, au ralenti également à hauteur de Taniata. Sur la rive nord, capitale direction est, c'est présentement entre Pierre-Bertrand et Neuvial que c'est un peu plus difficile. En direction ouest, on parle surtout à hauteur de Laurentienne jusqu'à Henri Bourassa. En parlant de Laurentienne, en direction sud, c'est difficile pour accéder à Capitale. Et je termine avec Robert Bourassa, direction nord à hauteur de boulevard Le Bourgneuf, que c'est au ralenti s'il y a quoi que ce soit d'autre. 418-971-1021, c'est par texto.
0: Merci beaucoup, Mathias. On a le plaisir d'accueillir Joël Lightbaum avec nous en studio. Il est député de Louis Hébert. Il est ministre de la Transformation gouvernementale et lieutenant du Québec pour le Parti libéral du Canada. Monsieur Lightbaum, ça va bien?
3: Ça va très bien.
0: Cool. À Québec pour l'été?
3: Oui, je suis rentré hier soir, la chambre a ajourné hier après-midi, puis ouais, j'irai pas trop loin cet été.
0: Donc, la conjointe est contente, on va être là pour s'occuper des enfants.
3: Tout le monde est content, c'est la fête de mon fils aujourd'hui,
0: ah,
3: c'est
0: oui?
3: De retour pour la fête.
0: Quel âge?
3: 2 ans.
0: Deux ans?
3: Ouais.
0: Ah, c'est donc bien cool, mais hein, ça va vite certain. Là, ça embarque dans le Terrible 2, par exemple. On va dire non?
3: On va voir.
0: Oui, il y a le caractère de qui, sa mère ou son père?
3: Il y a son caractère.
0: Il y a son caractère
3: ouais.
0: À lui, entre
3: ouais.
0: Les deux?
3: Un peu entre les deux.
0: Ouais, ouais. OK, parfait. Moi, ils ont 18 et 16. Puis mon 18 ans, vraiment mon tempérament. Fait que des fois, il faut que je me parle intérieurement. Okay. Tu sais, je me dis, ouais, c'est ça, j'ai mes parents, moi aussi.
3: Ouais, c'est vrai qu'accepte.
0: Puis là, je me dis, bon, mais quand mes parents me disaient ça, ça me fâchait. Fait que je vais essayer de dire différent.
3: Ouais, je pense qu'à deux, tu sais, on le découvre encore, là, son caractère.
0: Victoire de 6-0 du Canada hier en soccer.
3: Ouais, c'est immense.
0: Première victoire de l'histoire en Coupe du Monde. Bon, je lisais, c'est des investissements d'à peu près 1 milliard de dollars du gouvernement pour présenter la Coupe du Monde. Mais quand je vois la féerie, le patriotisme hier, ben du coup, donc, ça va à peine pour nos infrastructures sportives.
3: Et il y a les infrastructures qui restent aussi par la suite.
0: Exactement.
3: Il y a les retombées aussi d'un point de vue du marketing. Là, je me semble les chiffres que j'avais vus, c'est 4 milliards de personnes qui écoutent la Coupe du Monde. C'est qu'à un moment donné, tu fais parler du Canada partout à travers le monde. Là.
0: Vancouver était belle hier.
3: Oui.
0: J'ai même mon chandail Vancouver.
3: C'est vrai. Je voyais sur les plateaux de télé, là, les journalistes, ils ont les montagnes derrière. C'est magnifique.
0: C'est ça. Alors, vraiment, nous, on est des tripeux, moi et Mathias, de sport. Fait qu'on est des tripeux de la Coupe du Monde à l'heure actuelle. Puis honnêtement, tu sais, je sais que le soccer a déjà eu mauvaise presse au Québec. Hein? Le geste tire à terre, puis il n'y a jamais de but. Là. Mais il y a 200 000 jeunes au Québec qui jouent au soccer intéressés.
3: Est-ce que c'est le sport le plus pratiqué au Québec?
0: C'est le sport le plus pratiqué au Québec à l'heure actuelle.
3: Moi, c'était mon sport quand j'étais jeune. C'est un sport aussi qui est facile d'accès.
0: Vraiment.
3: Ça coûte pas cher, puis non, c'est un beau sport.
0: C'est le double du hockey, le nombre d'inscriptions.
3: Quand même.
0: C'est fou. Okay. Ouais, c'est vraiment, vraiment fou. Rentrons dans les dossiers politiques. J'ai été surpris, moi, du premier ministre Carney qui a dit hey, « c'est positif l'entente entre l'Iran et les États-Unis ». Vous en pensez quoi, vous?
3: Que les États-Unis et l'Iran se soient entendus, c'est très positif. Il n'y a aucun doute là-dessus. Je veux dire, il faut que ce conflit-là prenne fin. Il faut que le détroit d'Ormuz soit libéré, que le commerce puisse passer. Pour moi, je vois mal comment on peut prétendre que c'est pas positif.
0: Mais cette guerre-là était-tu nécessaire? Parce que le détroit est ouvert avant le 28 février.
3: Je vais m'en remettre... je veux dire... Je vois pas tant d'intérêt à commenter ce genre d'enjeu-là, dans le sens où on a peu de contrôle. C'est quelque chose que le premier ministre dit souvent, surtout dans le monde qui change à la vitesse à laquelle ça va en ce moment avec l'invasion de l'Ukraine, la guerre en Iran, puis les tarifs, la guerre tarifaire, la montée du protectionnisme. Il y a peu de choses qu'on contrôle à l'étranger, mais il y a des choses qu'on contrôle d'un point de vue domestique, puis je préfère me concentrer là-dessus.
0: Okay.
3: Puis ça, je peux vous en donner plein d'exemples, mais par exemple, unir notre économie, développer nos ressources, le faire avec intelligence, comme on propose de le faire, entre autres, avec notre projet de loi pour accélérer les grands projets au pays, que ce soit se doter d'un TGV Québec-Toronto, comme on est en train de le faire avec
0: Parlons-en du TGV, Paul Saint-Pierre Plamondon. Quelle mouche l'a piqué, selon vous, pour dire on n'en veut pas de TGV, c'est le train national?
3: Oui, honnêtement, je me l'explique mal. Là, puis, j'aime pas trop commenter la politique provinciale, mais le Bloc a la même position à Ottawa, ouais. Essentiellement.
0: Bon, mais parlons du Bloc.
3: Parlons
0: qu'est-ce
3: du Bloc,
0: pensez,
3: mais je vais reprendre les mots d'un ami que je suis, là, que je salue, Pierre-Luc Brisson, qui est un intellectuel souverainiste, je dirais, qui disait « C'en est désolant de bêtises de voir le Bloc québécois, le Parti québécois par extension, se refuser un projet qu'on demande depuis 30 ans avec l'un de nos plus gros partenaires économiques, certainement au Canada, l'Ontario, c'est notre plus gros partenaire, comme si, advenant que le Québec soit indépendant, il n'y aurait plus d'échanges avec l'Ontario. » Comme s'il n'y avait plus de besoin de mobilité. Moi, je veux dire, on en parlait, je n'étais même pas encore né d'un TGV. Ça aurait dû être fait il y a longtemps. C'est que de vouloir garder le Québec en arrière sur un projet comme ça, je trouve ça absurde. D'autant plus que 40 % de la population du pays habite dans le corridor. C'est 31 milliards de retombées économiques pendant la construction, 51 000 emplois créés. Puis tu regardes en Europe, ils sont capables de se doter d'infrastructures comme ça, je pense qu'on est capable de le faire ici au pays. Il y a des gains de productivité aussi immenses à aller chercher.
0: Le coût de réalisation va être plus proche de 100 milliards ou de 200?
3: Il est trop tôt pour dire, mais moi, j'ai rien vu qui pointe vers 200 milliards.
0: Okay.
3: C'est pas du tout dans le
0: plus
3: range.
0: Vers 100,
3: mais
0: ça veut dire?
3: En ce moment, Aalto est encore en train de faire ses devoirs à ce chapitre-là. C'est qu'on aura une meilleure idée.
2: Mais une fois qu'on va avoir une meilleure idée, si ça se rapproche plus du 200 milliards, est-ce qu'on va de l'avant quand même?
3: Bien, rendu là, pour moi, c'est spéculer, là, parce que c'est pas du tout quand tu regardes les comparaisons internationales, combien il en coûte pour, mettons, un kilomètre de TGV, on n'est pas là. Ce chiffre-là, en fait, j'ai aucune idée d'où il sort.
0: Ouais. En comparaison internationale, ça veut dire
3: un député du Bloc
0: quoi?
3: Qui a sorti ça de son chapeau, là, mais beaucoup plus dans le range de 60 à 90, ce qui a été avancé
0: parfait.
3: Par Aalto. Là.
0: OK. Fait qu'on est plus dans ce range au niveau international.
2: Puis je vais y aller encore un peu dans les spéculations, okay,
3: oui.
2: si vous me permettez.
3: Les politiciens adorent ça.
2: Si le Parti québécois s'y oppose présentement, il mène dans les sondages. Si jamais le Parti québécois arrive au pouvoir puis dit non, nous autres, on n'en veut pas de TGV, est-ce que ça met automatiquement le projet à l'eau?
3: Non. Non. Et c'est un projet entièrement fédéral, de la même manière que...
2: Donc, vous pourriez le faire sans avoir... Vous pourriez faire un TGV Toronto-Québec sans avoir l'accord du gouvernement provincial.
3: Ben, écoutez, je ne vais pas spéculer là, sur quelle sera la position d'un futur gouvernement du Québec alors qu'on n'a pas encore eu l'élection. Là.
2: Sans savoir la position, est-ce que vous pouvez faire le projet sans l'accord du gouvernement provincial?
3: Ce que je sais, c'est qu'il serait profondément regrettable. Et je pense que la population, quand je regarde les chiffres, sont largement derrière ce projet-là, qui est un bon projet, qui est un bon projet pour le Québec. Et ça, ça n'a pas de couleur, ça n'a pas de parti. Et je pense que j'espère que quel que soit le prochain gouvernement, puis on ne sait pas qui formera le gouvernement au Québec, je pense que c'est tout le monde, personne, tout est un peu à jouer là, à l'automne. Donc, je ne vais pas spéculer sur la future position d'un gouvernement du Québec, mais pour nous, c'est un projet que le gouvernement du Canada mène. C'est une priorité pour nous. La construction commence en 2029.
0: 2029, début de la construction. On va savoir les coûts exacts, quoi, 2028?
3: Oui, probablement.
0: Probablement dans ces eaux-là.
3: Le tracé à l'automne.
0: Parlant d'un autre projet de transport qui fait beaucoup parler ici dans la région de Québec, c'est le tramway. Et là, il faut que je pose la question que tous les auditeurs se posent. Est-ce qu'on a donné un montant ou on a donné un pourcentage du côté du gouvernement fédéral pour le tramway?
3: D'abord, on a donné une enveloppe
0: ouais.
3: à Québec. Pour le transport en commun, c'est autour de 6 milliards.
0: OK. Ouais, dans l'enveloppe de 10 milliards.
3: Exact.
0: Il y a un milliard qu'il faut pour les infrastructures en eau des municipalités.
3: Oui, il y a un milliard pour les infrastructures en santé. Mm-hmm. Puis il y a à peu près 6 milliards plus pour le transport collectif. Là-dessus, Québec peut prioriser ses projets. Je suis très heureux qu'ils aient priorisé le tramway à la hauteur de 1,3 milliard.
0: Ouais.
3: Ce qui amène, dans le fond, l'enveloppe du gouvernement fédéral dans le projet à 2,75, ce qui est 40 % des coûts admissibles. Donc, c'est
0: du coût de 7,6 milliards.
3: Ouais, donc, exactement.

0: Transparence et votre franchise. Hey, autre projet de la région de la Capitale-Nationale, le troisième lien, là, il va avoir un appel d'intérêt international. Admettons que Christine Fréchette réussit à vous arriver avec de quoi de bon, là. On fait quoi au gouvernement fédéral?
1: OK, mais là, quand, là?
0: Ben là, c'est là, là, l'appel international. Moi, on est tous énervés.
1: Tant mieux, tu sais, que le projet, qu'on ait plus d'informations. Moi, c'est quelque chose que je déplore. On en a parlé à ce micro à maintes reprises. Je pense qu'il n'y a pas une entrevue depuis pas loin de... Ça fait 10 ans que je suis en politique, mais j'ai depuis 8 ans là, qu'on parle du troisième lien.
0: Ben, je le sais, mais c'est pas une entrevue. Pas, on, vois, pas, les auditeurs comprends. Me parlent du tramway puis du troisième lien.
1: Mais
0: si je
1: ne
0: vous pose
1: une
0: pas de questions sur le troisième lien, les auditeurs vont dire t'as pas fait ta job, Jeff Fortin.
1: Ben, à ce chapitre-là, ce que je trouve positif dans ce qui est annoncé aujourd'hui, c'est qu'on va avoir plus d'informations. On aura peut-être une meilleure idée du coût. Le tracé, moi, je l'ai vu changer au gré des saisons. Le projet a été ressuscité, torpillé. Donc, maintenant, bon, quand on aura de l'information, on pourra se positionner. Pour l'instant, c'est encore sont très embryonnaires comme projet, malgré que ça fasse 8 ans qu'on en parle.
0: Attends une minute, Mathieu, s'il te plaît. Le fédéral, as-tu dans les plans de financer des infrastructures comme des ponts ailleurs au Canada?
1: Pour l'instant, je vois pas de quel fonds, mais si un projet est monté et bien ficelé et qu'il y a une demande, on l'étudiera en temps et lieu.
2: Donc, il peut avoir une ouverture si le projet est bon?
1: Si projet il y a.
0: Parfait.
1: Pour l'instant, il n'y en a pas tant que ça de projet. Là.
0: Excellent. Puis là, dans le reste du Canada, il n'y a pas personne qui doit présenter un projet de pont que vous avez dit. Hey,
1: je ne suis pas le ministre des infrastructures.
0: Ouais,
1: je ne sais pas. Il y a des projets quand même d'infrastructures qui sont proposés. Mais ce type de pont-là, pour l'instant, il n'y a pas de demande. C'est que je veux pas, on me demande beaucoup de spéculer sur des scénarios hypothétiques. Quand il y aura une demande, on verra.
0: Parfait.
1: Je suis encouragé par le fait qu'on aura plus d'informations.
0: Excellent. Filière batterie, vous en retirez quoi de cette expérience-là? Parce que, veux pas, on en a beaucoup parlé au Québec parce qu'on a dépensé des millions de dollars. Au fédéral, on n'a pas dépensé d'argent parce qu'on attend de payer sur facture. Mais il n'empêche que François-Philippe Champagne était à toutes les conférences de presse pour vanter la filière batterie.
1: Oui, mais je pense qu'il faut donner à François-Philippe Champagne beaucoup de mérite d'avoir négocié justement une participation fédérale qui était conditionnelle à la production et à la vente.
0: Oui, il a quand même vendu au gouvernement du Québec, par exemple. Fait que,
1: Après, le gouvernement du Québec est le maître de sa destinée, là, mais je trouve que d'un point de vue de la responsabilité des deniers publics, l'approche était la bonne du point de vue du gouvernement fédéral.
0: Oui, sauf qu'on en retire quoi du fait d'avoir voulu mettre beaucoup d'œufs dans ce panier-là, parce qu'il était quand même aux conférences de presse, François-Philippe Champagne, puis il vantait quand même le développement de la filière batterie.
1: Je pense que ce que j'en retiens, c'est que oui, ce que j'en retiens de ma perspective, il faut être extrêmement prudent avec les investissements que le gouvernement fait. C'est pas toujours. Faut voir jusqu'à quel point est-ce que c'est le rôle du gouvernement de déterminer qui sont les champions.
0: J'aime ça comme réponse.
1: Le marché. Puis je pense qu'il y a une leçon là-dedans, certainement. Sauf que, d'un point de vue de la gestion des finances publiques, l'approche de M. Champagne était la bonne.
0: Oui, ça, je suis d'accord. Oui. Paiement sur facture,
1: puis
0: je suis très d'accord.
1: On ne peut pas collectiviser les risques puis privatiser les profits. Il faut que le risque soit assumé par le partenaire privé.
0: Ouais. Hey, je termine cette entrevue-là et merci, Joël Lightbound. On parle avec Joël Lightbound, ministre de Transformation gouvernementale et lieutenant du Québec pour le Parti libéral du Canada. Je vais vous poser une question facile puis deux calls. Ça a-tu de l'allure? Je vous demande vos joueurs étoiles. C'est qui le joueur étoile de la dernière session parlementaire chez le PLC?
1: Ah, c'est facile. Pour moi, c'est Mark Carney.
0: C'est Mark Carney.
1: Oui.
0: D'ailleurs, parce que... j'ai été très étonné des statistiques diversification d'économie. Félicitations. C'est 0,15% de différence, ce qu'on a perdu vers les États-Unis puis ce qu'on a gagné au reste du monde. Je ne m'attendais pas à un bon résultat comme ça dans la première année.
1: Puis, je veux dire, il n'y a pas une économie qui est plus dépendante des Américains que la nôtre. Mm-hmm. Donc, avec l'incertitude qui est infusée par les tarifs, c'est le Canada qui était le plus à risque, si on veut, mais les exportations à l'extérieur des États-Unis ont augmenté de près de 40% d'une année à l'autre.
0: Ouais.
1: C'est vrai que pour moi, c'est sûr que M. Carney, dans la dernière année, parce qu'on arrive à un an du gouvernement, un an de son leadership comme premier ministre en mai dernier, je vois qu'on a réaligné l'économie canadienne tant vers d'autres marchés que aussi dans le développement de nos ressources. Un deal de 40 milliards sur le gaz naturel liquéfié avec l'Allemagne, on se rapproche beaucoup de l'Union européenne. Pour moi, c'est très positif. On atteint notre 2% d'investissement du PIB en défense. Ça, c'est des contrats immenses, que ce soit pour Bombardier avec le Global Eye, que ce soit avec CAE, des entreprises au Québec. je vois 150 avions.

0: qui ont été commandés à Airbus. C'est la plus grosse commande dans le secteur de l'histoire. Mais ça, c'est pas... Les gens parlent de Mark Carney qui voyage à travers le monde. Mais quand il voyage, qu'est-ce que vous pensez qu'il fait? Il va chercher des deals pour le pays. Il va chercher des investissements. On a le plus d'investissements directs étrangers des pays du G7 et de loin. C'est-à-dire qu'il y a de l'argent qui arrive au Canada de part et d'autre. Puis après, quand je regarde, mettons, pour la région de Québec, moi, je vois qu'un projet de développement économique qui a beaucoup de valeur, beaucoup de mérite, puis qui est demandé à Québec depuis un moment, c'est la certification du port de Québec
1: comme
0: conteneur international. Moi, c'est un projet que je porte comme ministre depuis que j'ai l'honneur d'avoir ce titre-là. Mais avec M. Carney, ça a débouché plutôt rapidement. Donc, pour moi, c'est une bonne chose. Je regarde le financement du gouvernement fédéral dans le tramway, 40% c'est fait. On avait l'Institut national d'optique ici à Québec qui cherchait du financement. On les a financés. C'est bon, c'est des retombées économiques immenses. Puis maintenant, Chantier des Vies, il y a beaucoup de travail qui se fait aussi, puis qui va continuer de se faire.
1: On a des pubs sur nos ondes parce qu'on cherche du monde à Chantier des Vies. Ça fait longtemps qu'on a eu ça.
0: Puis c'est pas. C'est loin d'être terminé, là.
1: Non, en effet. J'avais assisté à la conférence de presse. Maintenant, les deux cols. Voir étoile.
0: J'espérais couler le temps.
1: Je vous laisse pas partir avant que vous me dites. Puis là, vous n'êtes pas obligé de le faire aussi longuement que le bilan du Parti libéral du Canada. Mais le joueur étoile pour le PCQ puis le Bloc québécois?
0: Pour le PCC?
1: Oui, pour le PCC, excusez-moi. Oui, je me suis trompé.
0: OK. Je dois dire que un député que j'ai trouvé, qui est nouveau, que je trouve efficace. Puis là, je veux pas lui lancer trop de fleurs puis qu'il se fasse une grosse tête, mais dans ses communications, entre autres, c'est Gabriel Hardy que vous avez reçu sur vos ondes. Puis je crois que dans son rôle, il est arrivé assez, assez bien dans le rôle.
1: Il est bien préparé aussi, honnêtement, dans ses interventions. Donc, très d'accord.
0: Donc, puis c'est une découverte. Là, on le connaissait pas, puis il est efficace.
1: Bloc québécois. Eux, c'est les ennemis, là. Fédéralistes, souverainistes.
0: Non, ben moi, je m'entends très bien avec plusieurs députés du Bloc. Donc, j'essaie de voir qui s'est démarqué.
1: Il n'y en a pas vraiment. Il y en a pas dans la région du Québec.
0: Je pense que Christine Normandin.
1: Moi, j'aurais fait le même choix.
0: Elle est très efficace. C'est elle qui mène souvent à la période des questions. Puis, il faut dire que M. Blanchette n'est pas. On dit que M. Carney n'est pas
1: souvent. Mais M. Blanchette n'est pas souvent là.
0: Rarement.
1: Ah ben!
0: Et donc, ça laisse beaucoup de place à Mme Normandin. Parfait. Puis je pense qu'elle fait bien ça.
1: Cool. Joël Lightbound, toujours un plaisir. Merci d'avoir répondu à nos questions. Je vous souhaite un bel été en famille. Profitez-en. Je sais que vous travaillez fort, M. Lightbound. Donc, profitez de la période estivale pour recharger les batteries puis passer du bon temps en famille. Ça va vite, les enfants. Ça grandit vite. À 2 ans, on est dans le Terrible 2 puis on cligne des yeux puis on rendu à 16 ans au travail.
0: Aujourd'hui, c'est la fête de mon gars puis j'allais le porter puis je me disais, tu sais, toi, t'as 16 et 18. Je me dis, faut vraiment que tu profites du temps où il te trouve drôle.
1: Oui, parce que là, moi, je suis dans l'étape où je les gêne.
0: Ouais.
1: Même si je fais de la radio, même si je les coach au
0: même
1: hockey.
0: Même si t'es vraiment cool, t'as un coton watté de Vancouver.
1: Même si je suis cool comme ça, je suis rendu à l'étape où, tu sais, pas quand j'étais avec mes chums, tu peux garder une distance.
0: Une distanciation paternelle.
1: Ouais, c'est ça. Donc profitez-en. J'allais là en masse puis faites des jokes.
0: Yes. Bon été à tout le monde. Bon été à vos auditeurs.
1: Merci. Bye. Au revoir, M. Lightbound. Après la pause, Mathias t'a assisté à un scrum du maire Marchand.
2: Son retour.
1: C'était son retour de sa mission en Espagne et en Italie. J'imagine, vous avez jasé des dépassements de coûts pour la patinoire réfrigérée du Berger.
2: Bien sûr, on a parlé de du Berger, Québec International, troisième lien et également des retards pour les différents autobus du RTC.
1: Ah, magique, on se claque ça. Après cette courte pause à Boulevard 101, l'émission en jase.
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9: Oh oui, on jase. On a bien du plaisir à jaser avec vous. À chaque midi, de midi à 14h sur les ondes de Boulevard 101, c'est l'émission On en jase. Le retour de Gravel va suivre par la suite à 14h avec Denis, Véro et Audrey. On est vendredi à 18h, c'est le Garage Adam qui s'installe pour vous faire vibrer au rythme des meilleurs classic rock de 18h à 20h. 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Eh bien oui, les samedis et dimanches de 7h à 10h avec Audrey Pinchot. 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Le Boulevard du Rock avec Dan et Colosse les samedis et dimanches de 10h à 15h. Et de 15h à 17h, c'est maintenant les Colosses du Rock avec notre ami Joe Plamondon qu'on appelle Colosse. Et il nous a écrit, écoute ça... Matt, il nous a dit, hey, c'est complètement malade. John Pedula, le directeur musical, a complètement perdu la tête parce que pour en fin de semaine, j'ai du Beastie Boy, j'ai du No Sleep Till Broken, j'ai du System of a Down, j'ai du Chop Suey, j'ai du Nirvana avec In Bloom, Pantera avec Walk, t'imagines?
10: Un rendez-vous à pas manquer, dans le fond.
9: Vous manquez pas ça si vous voulez de la musique qui bûche. Et je vous rappelle, le 24 juin pour la Saint-Jean, émission spéciale de 4 heures avec l'ami Nathan Meyer qui était là avec moi la semaine dernière, le midi, qui va être là pour remplacer Max Larouche dans le Point de Max la semaine prochaine. Donc, émission uniquement sur la musique francophone. On va revenir avec les grandes têtes d'affiche des 20-25 dernières années, les shows qu'il y a eu sur les plaines à la Saint-Jean. Ça va être vraiment super bon. C'est à 18h le 23 juin. C'est en rediffusion le 24 juin, également à 15h, si je ne m'abuse. Mathias, avant qu'on parle du maire Marchand, maudit qu'on s'est ennuyé du maire Marchand. Ben, j'aime ça quand il donne des points de fraise.
10: Tu dis ancien ennuyé. Moi, j'ai comme été timé avec. Je suis parti en même temps. Fait que
9: c'est
10: j'ai pas
9: vrai.
10: Eu le temps de m'ennuyer.
9: Toi, t'as pas eu le temps de t'ennuyer. Non. Moi, je me. T'étais-tu parti avec le maire Marchand?
10: Non.
9: T'as-tu
10: non.
9: payé tes propres dépenses?
10: Ah, ben si j'étais parti avec, j'aurais payé mes dépenses, par contre.
9: Merci d'avoir participé en passant en début de show 418-971-101. Je vous dirais que ça a terminé à 60-65%. On a reçu énormément de textos concernant les gens qui disent: hey, j'ai pas de problème avec ça. Moi, si sa conjointe vient le rejoindre et qu'elle paye ses dépenses. Vous m'avez surpris, guys. Vous avez pris mon opinion. Wow!
10: Oui, mais il y a un point intéressant sur l'image que ça donne. Qu'on soit d'accord
9: ben oui,
10: ou non, quand t'as autant de personnes que ça crée problème, ah, pour l'image, c'est pas l'idéal.
9: En effet, t'as entièrement raison.
10: Je veux juste faire un petit tour sur côté circulation
9: oui,
10: avant
9: vas-y.
10: De passer aux nouvelles parce que c'est très difficile. On est vendredi, on sait, ça commence toujours plus tôt. Puis on est la veille d'un long congé.
9: Exactement.
10: 20 directions ouest, très difficile entre Taniata et Président Kennedy. Ça risque d'être ça tout l'été avec les travaux, malheureusement. En direction est, à hauteur de Taniata, c'est au rouge également. Je vous transporte sur la rive nord, capitale, direction est, entre Pierre-Bertrand et Neuvière, c'est au rouge aussi. En direction ouest, c'est entre Laurentienne et Henri Bourassa pour l'instant. Laurentienne, direction sud, léger ralentissement pour prendre capitale. Robert Bourassa, en direction nord, c'est au rouge aussi, à hauteur de boulevard Le Bourgneuf. Henri IV, en direction sud, c'est à hauteur de versant nord en raison des travaux dans le secteur de Sainte-Foy, que c'est au ralenti en ce moment. Et déjà, malgré le fait qu'on est midi 46, un léger ralentissement commence à voir le jour pour prendre Pont-Pierre-Laporte en direction sud. S'il y a quoi que ce soit d'autre, 418-971-1021, ça se passe par texto.
9: Sur blvd.fm, vous allez pouvoir écouter les meilleurs moments, notamment l'entrevue qu'on vient d'avoir avec Joël Lightbound, lieutenant du Québec pour le Parti libéral du Canada. Vous allez pouvoir apprendre que le fédéral, ils n'en ont plus d'argent pour le tramway. Donc, le gouvernement du Québec doit rentrer absolument dans l'enveloppe de 7,6 milliards de dollars. 418-971-1021, est-ce que ça vous inquiète? Moi, ça m'inquiète parce que les projets présents les projets structurants comme ça d'infrastructure finissent toujours par avoir un dépassement de coûts. Donc, ça m'inquiète vraiment savoir qui va payer cette facture-là. Êtes-vous d'accord avec moi? Oui ou non? 418-971-1021. Puis également, on a vu que il n'est pas très à l'aise avec le positionnement de Mark Carney versus la guerre en Iran.
10: Il voulait pas en parler.
9: Non, c'est ça. Il a bégayé un peu, il voulait pas trop en parler. Tu sais, c'est simple. Joël Lightbound pense comme la majorité des gens, c'est que en bout de ligne, on arrive à la conclusion de ces bombardements-là en Iran, puis on n'a rien gagné.
10: Mais en même temps, Joel Lightbound n'est pas à l'aise avec le positionnement de Mark Carney. Mais selon moi, Mark Carney lui-même n'est pas à l'aise avec son propre positionnement.
9: Mm-hmm.
10: Tu sais, on fait ça pour flatter l'ego de Donald Trump.
9: En plein ça.
10: Selon moi, il n'y a personne, ni même le premier ministre, qui dit oui, c'est logique comme positionnement.
9: Ça, t'as raison. On fait juste ça pour pas toujours être en train de frapper sur Donald Trump.
10: Je pense que tout le monde est malaisé avec ce positionnement.
9: En effet. Merci à Audrey qui nous écrit. Je suis d'accord avec toi, ça m'inquiète. Puis déjà que beaucoup de gens ne veulent pas le tramway. Oui, en effet, ça correspond, là, je crois, à la très, très, très, très grande majorité des opinions. En manchette, Mathias, avant qu'on écoute enfin un point de presse de notre maire Marchand.
10: Après la saga PQ et le Parti libéral, on est maintenant dans une saga Parti conservateur et Parti québécois.
9: Coudonc, le Parti québécois est dans toutes les sagas?
10: Oui, bien en même temps, c'est qu'on tire du fusil sur un peu tout le monde, mais sans nécessairement avoir de preuves. Là. C'est de plus en plus ça qu'on voit du côté de Paul-Saint-Pierre et Plamondon. C'est en mai dernier, le Parti québécois qui avait déposé une plainte auprès d'Élections Québec, soupçonnant les conservateurs d'avoir caché certaines dépenses électorales durant cette partie. Partielle-là. La vérification du rapport de dépenses électorales d'Éric Duhaime pour l'élection partielle dans Arthabasca est maintenant terminée. C'est le chef du parti lui-même qui l'a annoncé et le DGQ qui l'a confirmé également. Dans un communiqué, Éric Duhaime a donc réclamé des excuses à Paul-Saint-Pierre Plamondon en disant que le chef péquiste l'avait sali gratuitement et qu'il cherchait un gros scandale dans le journal avec son nom et le mot fraude pour faire un titre sensationnel. Par contre, le Parti conservateur dit être sorti de l'embarras puis qu'il n'y a pas de problème et tout. Mm-hmm. Mais là, du côté d'Élections de Québec, on a précisé une chose. C'est qu'une enquête demeure possible sur la situation. Okay. Je vous lis concrètement ce que le porte-parole
9: a dit. C'est intéressant, ça.
10: Et je le cite, « Nous ne confirmons pas la tenue d'une enquête sur la place publique en faisant référence à la situation d'Éric Duhaime. Mais nous pouvons mentionner que de façon générale, la fin de nos travaux de vérification n'exclut pas la tenue d'une enquête. Ce qui veut dire, les travaux de vérification des dépenses d'Éric Duhaime sont terminés. Tout est beau. Mais ça ne veut pas dire qu'Élections Québec va pas faire une enquête sur ces mêmes dépenses. »
9: Autrement dit, on lui a remboursé. Fait que, à première vue, on est d'accord avec son compte de dépenses. Je vais m'exprimer comme ça. Mais compte tenu qu'il y a des demandes du côté du PQ, ça se pourrait qu'on ait creusé plus loin dans le futur.
10: Ça se pourrait, mais on n'a pas la confirmation.
9: Dit. Parfait. Merci pour la précision, Mathias.
10: La mairesse de Montréal, Soraya Martinez-Ferrada, a révélé ce matin, sur tout un matin diffusé sur les ondes d'ici première, que son conjoint avait été interpellé plusieurs fois, 5 à 6 fois, par des agents cette année au volant de sa voiture. L'objectif de ces interventions-là, c'était juste pour vérifier. Vérifier quoi? On ne sait pas. C'est ces mots qu'elle a utilisés. Tout ça vient dans toute cette situation-là des 16 policiers du SPVM qui ont été visés par une enquête concernant des gestes haineux et racistes dans le, au poste de quartier 39 à Montréal-Nord. D'ailleurs, la première ministre qui n'a pas fermé la porte à une enquête publique concernant cette situation-là. Chaque Québécois paiera 2 436 $ en intérêt sur la dette en 2025-2026. Oui, ça s'est élevé là, 2 436 $. On part de 1 312 $ pour la portion fédérale de la dette et 1 124 $ par personne pour la portion provinciale. Et je termine avec le président américain Donald Trump qui a évoqué que la pause de 60 jours entre les États-Unis et l'Iran était toujours maintenue et ce malgré le fait qu'il y a eu un report du côté des négociations prévues vendredi en Suisse. On a dit notamment sur True Social que l'Iran était fichu puis qu'il allait voir comment se déroulent les 60 jours, mais que l'Iran auront aucun argent, même pas 10 sous.
9: OK.
10: Mais je vous rappelle que dans l'entente, il y a un 300 milliards qui est prévu pour
9: l'Iran. Exactement. Il n'y a plus rien qui nous surprend quand ça sort de la bouche de Donald Trump. Au sport, et on va se faire un bon bloc en fin d'émission, mais vous rappelez cette victoire extraordinaire du Canada. 6-0 hier en soccer sur le Qatar. Un tour du chapeau pour Jonathan David qui devient le premier joueur depuis 1966 à faire un tour du chapeau alors que la Coupe du Monde est présentée dans son pays.
10: Ah ouais.
9: C'est capoté.
10: Le crime, ça faisait longtemps.
9: Ben oui.
10: Mais c'est là que tu vois que c'est... Parce qu'on parle de tour du chapeau, puis dans notre tête, on a comme l'image du hockey.
9: Mais tour du chapeau, soccer, c'est rare. Exactement. Puis là, on est chanceux. On a eu deux en trois jours avec Messi qui en avait fait un. La Suisse l'a emporté 4-1 sur la Bosnie-Herzégovine. Mais ce que ça fait, c'est que le Canada a juste besoin d'un match nul contre la Suisse en raison de sa victoire de 6-0 pour finir premier du pool. Le match va être mercredi prochain. Ça va être hallucinant l'ambiance à Vancouver. Le Mexique l'a emporté 1-0 sur la Corée du Sud. Ça les place très bien dans leur poule à 2-0. Et on a également eu un match nul entre la Tchéquie et l'Afrique du Sud. Aujourd'hui, à surveiller, c'est le match à 15h alors que les États-Unis vont affronter l'Australie, deux équipes qui ont gagné leur premier match. L'Écosse va affronter Morocco à 18h. Savais-tu que l'Écosse a vidé Boston d'alcool? Puis ils jouent encore à Foxborough. Ouais.
10: T'es-tu sérieux?
9: Les bars n'avaient plus d'alcool. Les Écossais
10: ont
9: bu la ville de Boston.
10: Hey!
9: Ouais!
10: C'est donc ben
9: c'est
10: bon.
9: Ça, c'est quand on parle de retombées économiques en Coupe du Monde, les Écossais ont bu Boston.
10: Tu sais, de un, fallait que tu ailles assez d'Écossais qui se soient déplacés.
9: Ouais.
10: De base, ça, c'est exceptionnel. Le nombre de personnes qui se déplacent de leur pays pour venir ici
9: c'est
10: voir la Coupe du Monde, c'est
9: Je le répète, il y avait un match Côte d'Ivoire contre Équateur à Philadelphie, puis il y avait 74 000 personnes, tous les bains, il y avait une paire de fesses dedans.
10: Mais une fois que tu as amené le monde ici, même si le nombre est impressionnant, faut que tu boives en titi pour vider d'alcool la ville de Boston. On parle pas d'un village.
9: Non. Boston, la Sainte-Pat, les Irlandais. Non. L'Écosse a bu Boston. Brésil-Haïti à 20h30, ça va être un duel très émotif, là, même si le Brésil devrait battre quand même assez facilement l'Haïti. Je t'explique pourquoi. Mon frère a déjà été en Haïti un été lors d'une Coupe du Monde. C'est tous des partisans du Brésil, vu que l'Haïti avait jamais été bon en soccer. Fait que là, c'est comme si le petit frère affronte le grand frère.
10: C'est à 20h30. Ça va être intéressant. J'ai hâte de voir le Brésil. Ça s'est pas super bien passé
9: match
10: pour
9: nul
10: eux
9: au premier match.
10: Dans le premier match.
9: C'est ça. Et ça termine avec deux équipes qui ont perdu leur premier match, la Turquie contre le Paraguay, à 23h. Alors, continuez à suivre la Coupe du Monde. C'est tellement un beau spectacle. Je vous le dis, laissez vos préjugés de côté. Ah, le soccer, c'est juste des fakeurs puis il n'y a jamais de but. Ah non, c'est vraiment un sport où il y a énormément d'habileté.
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0: À Boulevard 101 et à l'émission Nangeasse, vous le savez, on adore parler de l'actualité qui vous touche, donc de l'actualité municipale. Ça tombe bien, vous avez deux gars qui aiment ça, l'actualité municipale, avec Jeff Fortin et Mathias Turcotte. Deux gars qui aiment ça aller sur le terrain pour signifier. Et Mathias, t'es revenu de vacances en même temps que le maire. T'étais pas avec le maire, on le dit tout de suite.
1: On le précise.
0: T'étais avec ta famille. Et là, ben, le maire a donné un point de presse impromptu, ce qu'on appelle un scrum. Il y avait quand même plusieurs sujets à discuter.
1: Ah, ben, ça faisait 12 jours qu'il était pas là. Il est revenu hier soir, donc les sujets s'étaient accumulés. On a quand même parlé de sujets très récents. Mm-hmm. Tout d'abord, patinoire du Berger, c'était rapporté dans les différents journaux.
0: Ouais, c'est ça. Tu sais, quand on parlait des infrastructures qui coûtent toujours plus cher, là, puis qu'on dit, hey, le tramway, ça va être 7,6, ça va se faire une patinoire à 11, on est rendu à 13,4, c'est ça, je comprends?
1: Exactement. C'est le Journal de Québec ce matin qui nous rapportait que c'est une augmentation de 2,4 millions par rapport au coût prévu initialement, ce qui est quand même une augmentation considérable, là, sur un budget de 11 millions. Le maire Marchand s'est défendu aujourd'hui en indiquant que c'est seulement un 600 000 supplémentaire en réalité. Je vous laisse écouter ses explications.
2: L'appel d'offres est sorti 600 000 au-dessus. Donc ça, il faut le dire, c'est vrai, il est sorti 600 000 au-dessus de ce qu'on pensait. Mais pour le reste du 2,4, c'est des choix que nous avons faits, vous allez voir le lien que je fais avec le tramway, c'est des choix que nous avons faits par rapport aux besoins du Berger-les-Saules. On veut bien servir du Berger-les-Saules. Il y avait un manque criant, notamment d'espace pour que les gens puissent à la fois avoir des espaces multifonctionnels. Donc, on va avoir un centre qui n'est pas du tout l'équivalent de ce qu'on a dans Saint-Roch pour la patinoire réfrigérée. Puis dans Bonpasseur, il n'y en avait pas de centre comme ça. Mais on voulait servir les gens du Berger-les-Saules, fait qu'on a augmenté la capacité du centre pour répondre à différents besoins.
0: Ouais, t'sais, moi, là, honnêtement, dans le temps où on est, où justement, il va falloir rénover nos infrastructures à grands coups de milliards, je pense qu'on n'est pas dans un temps à dire « Ouais, on va ajouter ça. Ouais, on va ajouter ça pour faire monter la facture. »
1: Puis, peu importe la façon que tu dis puis la façon que tu l'apportes, c'est 2,4 millions.
0: C'est ça, t'es quand même que tu me dis « Ouais, mais là, c'est 2,4, mais non, c'est juste 600 000 parce qu'il faut que tu comprennes qu'on a ajouté des affaires. » Ouais, mais tes affaires que t'as ajoutées, si t'es pas prévu au début, c'est que c'est sûrement t'es du petit surplus, du petit hype que tu veux de plus. Sinon, t'as fait un Jonathan Julien de toi-même, c'est que t'as oublié un parking dans une centrale de police.
1: Mais non, c'est ça.
0: T'sais, fait que
1: on
0: c'est
1: veut
0: ça.
1: Mieux donner plus de services à la population, mais en même temps, ça a un coût, puis ben, c'est 2,4 millions de plus.
0: Exactement, puis là, on est rendu qu'on disait, on va taxer les citoyens 1% de plus, puis le gouvernement va en mettre 3%, puis comme ça, on va repayer nos infrastructures en eau qui sont déficientes. Ben, il faut regarder la colonne des dépenses aussi. Puis ça, je trouve que c'est un bel exemple. Même si c'est juste 2,4 millions, je trouve que c'est un bel exemple de dépenses additionnelles qui ne devraient pas être là dans le budget.
1: Qu'on aurait pu éviter.
0: Qu'on aurait
1: qui
0: pu
1: sont
0: éviter.
1: Pas nécessairement prioritaires au vu des infrastructures
0: exactement.
1: Actuelles.
0: Exactement. Mon père disait c'est avec des 30 sous qu'on fait des piastres, c'est avec des piastres qu'on fait des 100 piastres, c'est avec des 100 piastres qu'on fait des 1000 piastres. Ben, c'est avec des 2,4 millions qu'on va faire des milliards.
1: Puis d'ailleurs, je veux revenir sur ça parce qu'il a abordé, j'ai pas nécessairement sorti d'extrait,
0: ouais.
1: Mais le maire a sous-entendu que c'est une gaffe justement d'estimer les coûts trop tôt avant que les projets soient ficelés. En gros, ce qu'il disait, c'est on donne un montant mm-hmm. préliminaire, mais on sait pas exactement ouais. C'est quoi le projet, justement, surtout en faisant référence à...
0: Mais ça, c'est la problématique de faire une annonce pour faire une annonce. Les politiciens veulent tellement annoncer des affaires qu'ils annoncent des affaires prématurées. Puis là, après ça, on dit qu'ils dépassent les coûts. Donc, à ce moment-là, faites l'annonce une fois que vous êtes sûr à 100% du coût. Puis là, on vous jugera à savoir si c'est nécessaire, si c'est le bon coût, au lieu de vous juger sur des dépassements de coûts.
1: Je vous parle de Québec International. Dans son rapport d'audit sur l'année 2025 publié mercredi, le vérificateur général de la Ville de Québec a critiqué le financement que la Ville a envers Québec International. On a noté notamment, entre autres, 3,38 millions de dollars qu'on aurait versé en trop par rapport à ce que la politique de financement de la Ville de Québec nous permettait de faire en réalité. Pour le maire Marchand, c'est pas vraiment des sommes versées en trop, selon lui.
2: Ben, je sais pas ce qu'il a dit, là. J'étais pas à la conférence de presse, puis je l'ai pas réécouté honnêtement,
0: ouais,
2: mais
0: il
2: quand
0: a
2: j'ai lu son rapport, il dit pas versé en trop. Ce qu'il dit, c'est qu'il y a des sommes qui ont été versées qui sont pas en lien avec les processus exacts que nous avions. Donc, il y a des sommes pour lesquelles nous avons décidé, et on l'assume, de soutenir Québec International parce qu'ils sont importants. Parce que dans l'attraction de talents, parce qu'ils amènent à Québec, sont importants, de les soutenir pour aller réaliser ces missions-là.
0: Ça, ça me fait rire, parce que dans l'attraction de Québec, dans ce qu'ils amènent, c'est important. Chiffre-le. S'ils sont si importants que ça. Puis d'un, oui, c'est de l'argent trop, là, tu sais, on a crossoyé le système, là. Ça marche, ça rentrait pas dans la subvention, fait que on s'est rencontrés en catimini, puis on a dit, hey, on va vous le donner, l'argent. Fait que,
1: non, mais c'est Jeff, c'est pas de l'argent versé en trop. c'est d'argent versé en trop par rapport à ce que notre politique de financement nous permet de faire. C'est pas pareil.
0: Non, mais si ça rentre pas dans ta politique de financement, c'est que ça n'a pas lieu d'être. Un point, c'est tout. C'est encore un autre exemple de gravy. On ajoute, puis c'est encore un autre exemple de on n'est pas capable de quantifier l'apport de Québec International. C'est normal. Québec International, je le dis, t'sais, en toute franchise puis en tout respect, on pèle le nuage de on va attirer des candidatures, mais quand est-ce qu'on attire ces candidatures-là? Sont où? Sont comment? Sont quoi? On ne sait jamais.
1: Dans le rapport du vérificateur général, on ciblait aussi l'année 2024 qu'on a fait une révision des subventions qu'on a octroyées à Québec International, puis on a retiré 422 000. Au moment de cette révision-là, notamment en raison de billets de golf pour des fondations, puis tout qu'on a jugé qui n'était pas admissible.
0: Ah, ça attire le monde, ça, des billets de golf.
1: Ben oui.
0: Hein, ouais, mais... ça attire vraiment beaucoup d'employés. Là, c'est 3,38 millions.
1: Ouais,
0: j'imagine que là, le maire, en maire responsable, va dire, ben là, je vais aller voir c'est quoi qu'on a dépensé.
1: Ben c'est ça, le vérificateur général, c'était dans ses recommandations de dire, retourner jusqu'en 2019 pour analyser des subventions et demander des remboursements en cas de mauvaise utilisation. Le maire Marchand a dit ne pas vraiment prévoir faire cet exercice-là.
2: Non. La Ville fait ce travail-là. On n'est pas du tout dans la même histoire que Destination Québec City. Là. Pas du tout, du tout, du tout. On a vérifié, puis la preuve que ça fonctionne, c'est qu'il y a des dépenses, justement, qu'on a dit. Ça, pour les processus de la Ville, c'est pas admissible. Ça veut pas dire que ce qu'ils ont fait, c'était pas pertinent. Là. C'est pas ça. Hein? C'est pour nous, ça, on qualifie pas, c'est pas la pertinence. De créer des occasions où on est capable de développer la ville. Québec International, on leur fait confiance pour ça.
0: OK, ben je vais dire la même chose. J'ai dit pour la patinoire, 2,4 millions. Ça, c'est 3,38 millions de trop. C'est du gravy, c'est du surplus, c'est des choses qu'on décide de se payer nous-mêmes puis qui n'ont pas lieu d'être. Puis la réponse est non. Et ce qui me déçoit, c'est qu'on vient de recevoir un communiqué de l'opposition officielle, Respect citoyen. Je m'attendais à une réaction immédiate mercredi. C'est pas grave, je vais passer outre. Mais où dans le communiqué, on parle seulement des problématiques du RTC. Le scandale du vérificateur général, c'est pas le RTC, c'est ce 3,38 millions-là versé en catimini par la Ville de Québec à Québec International qui passe dans le budget d'opération de 2 milliards, c'est 500 000 par année, comme si rien n'était, puis qu'on ne sait pas ce qui est fait avec ce 3,38 millions-là. Il est là, le scandale. Vous ne savez pas, chers citoyens qui payez des taxes, qu'est-ce qu'on fait avec ce 3,38 millions-là?
1: Je passe au prochain sujet. On va faire ça rapidement. Troisième lien d'appel d'intérêt pour un troisième lien à l'Est avec la collaboration du privé qui devrait être lancé prochains jours. Est-ce une bonne nouvelle? On va devoir attendre avant de savoir si c'est une bonne nouvelle ou non.
2: Bien, c'est une bonne nouvelle dans le sens que ça va en écho à ce que Mme Fréchette avait dit. Après ça, la suite, attendons la démonstration. C'est, le gouvernement doit faire la démonstration. Nous, on travaille avec eux pour dire, bien, comment on peut faire pour faire en sorte que ce soit une bonne nouvelle pour nous? Mais maintenant, il est très tôt dans le projet pour dire, est-ce qu'il y a des bénéfices au Québec? On va attendre.
0: Hey, je vais y aller rapidement juste avec une chose. On n'a pas attendu le projet avant d'embaucher 150 personnes pour un bureau de projet de tramway qui a servi à rien vu que c'est CDP et Infra qui l'a pris. J'arrête là. Vous comprendrez à quel point c'est deux poids, deux mesures.
1: Je termine avec le RTC, puis ça va être très rapide, Jeff. Tu vas voir, le RTC, on a appris qu'entre 20 et 31% des autobus n'arrivaient pas à l'heure avec le rapport du vérificateur général. Le maire Marchand s'est fait questionner à savoir est-ce qu'on va devoir améliorer la situation. Je vous laisse entendre.
2: Est-ce que je m'attends à ce qu'on soit capable de faire mieux? Oui.
0: Ah! Ben oui! Ça, là-dessus, par exemple, bravo à Respect Citoyen, son communiqué de presse, qui demande justement un plan de match et un plan d'action tangible pour le RTC. Ça le prend absolument. Là, on essaye de se cacher au RTC en disant « Ouais, mais là, l'avance, on va peut-être faire en sorte qu'on va permettre un peu plus d'avance. Puis là, ouais, mais si, ouais, mais ça. » Non, non, non, non. Faites pas votre job, Kim. 20% des parcours passent pas au moment où ils devraient passer. Faites votre travail.
1: Puis le maire Marchand a été clair. Là, j'ai sorti l'extrait pour la joke.
0: C'était drôle, là. C'était
1: très
0: drôle.
1: Mais il a quand même été clair sur « On va devoir mieux évaluer la raison des retards des autobus. »
0: Ah, vraiment, là. Hey, là, moi, je m'attends à ce qu'on m'arrive avec un plan. Oui, match, puis, pas le, choix,
1: le maire Marchand l'a dit également. Là, ce que le RTC n'avait pas nécessairement
0: dit. Non, le RTC n'avait pas dit ça. Là. C'était on prend acte des recommandations. Ouais, mais maintenant que tu sais que t'es poche à 20% du temps, là, ben là, moi, je veux voir ton plan d'amélioration. Surtout quand tu es en déficit de 132 millions de dollars accumulés. surtout quand tu es en déficit d'à peu près 40 millions de dollars cette année.
1: Ça devrait être ça le but du rapport du VG, prendre des recommandations puis mettre un plan d'action clair qui va être établi.
0: Exactement. Courte pause. Roger Ferland vient nous parler par la suite. On va parler de ces caméras corporelles. Mathias, 90% de la population en veulent pour les policiers. On va revenir aussi sur la situation à Montréal-Nord avec la dernière sortie publique de Soraya Martinez-Ferrada. Et on va aussi parler de cet informateur qui a permis de faire arrêter Pic Turmel. Mais Colin, il faut qu'il y ait en cours pour se faire payer. Assez problématique.
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0: Il est présentement 13h10. Je vous le rappelle, à la météo, présentement, ça tient. On est chanceux. Il était censé avoir beaucoup plus de pluie aujourd'hui. Qu'est-ce qu'annonce pour la fin de la journée? On dit que ça va être nuageux avec probabilité d'averse à 60%. Pour demain, c'est généralement nuageux avec 60% également de probabilité d'averse. Et pour dimanche, c'est la même chose. Fait que, tiens, me trompe pas en faisant la météo. Nuageux, 60% de possibilité d'averse. Aujourd'hui, samedi, dimanche, c'est aussi simple que ça. Mathias, à la circulation?
1: Oui, c'est vendredi, donc ça commence déjà à être compliqué sur l'heure du midi, 20 direction ouest, notamment en raison des travaux également entre Taniata et Président Kennedy, c'est au rouge. En direction est, c'est présentement entre Taniata puis ça remonte jusqu'à Avenue des Églises, donc c'est assez difficile sur la 20 en général. Je transporte sur la rive nord Henri IV en direction sud, c'est à hauteur de versant nord présentement, qui c'est au ralenti. Ça remonte en ce moment jusqu'à boulevard Wilfrid Hamel. Capitale en direction est, c'est à hauteur de Robert Bourassa. Laurentienne en direction sud, l'accès à Capitale, léger ralentissement dans le secteur. Et déjà, un petit ralentissement sur Duplessis en direction sud pour accéder au pont. S'il y a quoi que ce soit d'autre, 418-971-1021, ça se passe par texto.
0: Mathias, on attendait avec impatience le verdict concernant cette gardienne d'enfant, un décès d'un poupon, si je me rappelle bien, quand même pas âgé d'un an, et qu'on avait réussi à amener en cours en raison d'une opération Mr. Big, où elle avait admis avoir justement brutaliser l'enfant. Le verdict est tombé.
1: Oui, on parle de la gardienne Diana Torres Acosta. C'est en juillet 2019 qu'elle avait secoué un jeune enfant, une fillette de 13 mois à peine, ce qui avait causé des blessures cérébrales chez l'enfant qui a mené par la suite à sa mort. Eh bien, il y a eu le procès qui a finalement été terminé aujourd'hui. Elle a bien bel et bien commis un homicide involontaire, c'est le verdict qui vient tout juste de tomber.
0: Merci beaucoup, Mathias Turcotte. Parlant de dossiers judiciaires et dossiers policiers, on va rejoindre notre excellent chroniqueur, ex-enquêteur au SPVQ et enseignant technique policière au Cégep Garneau, Roger Ferland. Roger, comment vas-tu?
22: Ça va bien? Bonjour, messieurs, ça va très bien même.
0: Roger, est-ce qu'il faut mieux protéger nos sources parce que le plus grand criminel au Québec, Dave Picturmel, a été arrêté en Italie parce que quelqu'un nous a dit « Hey, Picturmel, il se tient là. » On lui devait 250 000 piastres, mais là, ce gars-là ou cette fille-là, on ne sait pas c'est qui, doit aller en cour pour toucher à son argent. Puis ce que je comprends, c'est que cette source-là n'est pas tant protégée. Ça me surprend ce qui se produit à l'heure actuelle. Toi, Roger, comment tu vois ça?
22: Ben, vois-tu, il y a deux choses dans la question que tu m'apportes là. La protection des sources, c'est le plus grand privilège, ça. La Cour suprême a même tranché. Tu te souviens, dans les cas des journalistes, ils sont allés jusqu'à la Cour suprême.
0: C'est vrai, tu as raison.
22: Les sources, c'est protégé. S'il n'y a pas des lanceurs d'alerte, il n'y a pas des sources, tu n'arriveras pas à avancer dans beaucoup de domaines, puis on n'arrivera pas à avoir l'équilibre qu'on a là dans notre société. Par contre, après, le paiement de la prime, c'est souvent fait par une autre boîte pour nous, ça. Qui va payer la prime? Comment ça roule? Puis ça, c'est toujours fait en fonction de beaucoup de critères d'évaluation. Qu'est-ce que ça a permis de sauver comme temps de travail, la précision de l'informateur, ces choses-là. Alors, nous, c'est une règle d'or. Quand tu travailles avec des sources, j'ai passé la fin de ma carrière à faire ça. Tu ne promets rien, tu n'avances rien, mais indirectement, tu travailles un petit peu pour eux pour essayer d'avoir le meilleur, le maximum qu'il y a. Mais quand tu t'engages envers quelqu'un à dire « il y a une prime de tel montant de dollars qui va être versée tantôt », ben je trouve ça extrêmement décevant s'il faut que la personne se rende à la cour pour faire reconnaître son action et son intervention là-dedans. Est-ce que c'est parce qu'elle n'était pas seule à faire le travail? Est-ce qu'il y avait d'autres sources? Là, vois-tu, il y a plusieurs questions, ça va être très délicat. Faut que ça se passe à huis clos, mais c'est très mauvais pour notre, on dirait, pour le travail d'équipe des enquêteurs avec les collaborateurs de la justice.
0: Puis est-ce que ça se passe comme dans les films, c'est-à-dire j'ai donné l'information, on arrête Picturmel, puis après ça, on me crée un faux passeport, on m'envoie dans un pays, dans un endroit où jamais personne va me retrouver?
22: Non, vraiment pas. Dans les films, ça va bien, c'est facile. Là.
0: Ben c'est ça. Mais là, vie... ils finissent toujours par le retrouver quand même, ça fait le film d'action, là, mais bon.
22: Oui, c'est ça. Non. Dans la vraie vie, là, quand tu vas à la protection, il y a une boîte qui s'appelle la boîte de protection des témoins. Quand tu vas là, ben c'est pas tout le monde qui peut le faire. La Sûreté du Québec est responsable de ce programme-là pour nous, les municipalités. SPVM a une partie de pouvoir également qu'elle peut faire toute seule, mais c'est toujours avec une entente avec l'État à la fin. Fait que quand il y a un changement de passeport, changement d'identité, tout ça, c'est possible. J'ai collaboré avec des individus, moi, là, dans le passé, que c'est des choses qu'on leur a faites, là. Mais c'est souvent des ententes qui sont faites dans un moment calme avant que tu fasses toute ton intervention. Tu dirais, ben regardez, c'est comme une négociation. Moi, je peux vous aider, je peux vous donner ça. Qu'est-ce que vous m'offrez en retour? Alors, souvent, c'est là que des fois, on accepte la collaboration ou des fois, on refuse la collaboration de certaines personnes parce que ça va trop engager de sous et d'obligations envers l'État. La personne a 3 enfants, elle est mariée, elle a un job, une business. Mm-hmm. Tu sais, ça va être énorme comme dépense que ça va occasionner versus ce que tu vas sauver. Mais c'est toujours un occupant. Fait que c'est pour ça qu'il y a des comités indépendants qui s'occupent de ça, qui valident ça. La collaboration, là, j'aime pas ça, par exemple.
0: On refuse la collaboration. Roger, autre dossier, c'est celui des caméras corporelles du côté des agents de police. La population s'est dit en faveur à 90%. On a parlé avec le nouveau chef de police du SPVQ, Dominique Gaudreau, cette semaine. C'est disponible sur le blvd.fm. On en a parlé dans Marceau le matin. Lui, il dit, j'ai commencé avec ça, des caméras dans mon char, sur des cassettes VHS à Val-Bélair dans le temps. Il dit, je trouve que c'est intéressant, mais en même temps, il y a des angles qu'on verra pas, puis là, ça peut amener des problématiques à certains policiers. Donc, il dit, j'aimerais mieux qu'on évalue la situation plus largement. Est-ce que tu te situes du côté du chef ou du côté de la population qui dit, go, on en met?
22: Ben, je suis des deux bords. Je veux pas avoir l'air d'un oui après-midi en parlant.
0: Ben, c'est correct que t'es dans la CAQ de base, c'est un oui.
22: C'est ça. Je vais pas te dire où est-ce que je vote, là. Non. Faut comprendre, c'est parce qu'il y a beaucoup trop d'enjeux, Jeff, dans ça. Bon, la première affaire, on pensait qu'on serait... Moi, aujourd'hui, en 2026, je travaillerais très bien avec une caméra corporelle.
0: Ouais.
22: Parce que, oui, tu entendrais peut-être à l'occasion un blasphème ou peut-être un petit ta-gueule à l'occasion à quelqu'un, mais je serais capable de justifier parce que tu aurais le contexte du début, ton contexte de la fin, puis tu aurais tout ça au complet, puis tu aurais une transparence globale. Puis à la fin, tu verrais vraiment ce qu'il y a l'enjeu, c'est... Fait que... Tu sauveras du temps à la cour, tu sauveras du temps dans l'interprétation. Tu sais, une des grandes difficultés pour le policier, regarde, je m'essaye en ce moment de le traduire dans un livre. Je suis en train d'écrire un livre qui s'appelle Enquête, de base, là. Puis juste pour.
0: Roger, je veux avoir un des premiers livres en passant.
22: Je t'arrangerai ça, mon cher. Mais la grande difficulté pour un policier, c'est d'écrire son rapport, la perception que tu as eue. Puis ça, souvent, c'est des juges qui me l'ont expliqué. Ils disent, Monsieur Ferland, faites-nous voir ça comme un film. Montrez-nous ce qui s'est passé. Mais pas juste votre action. On veut comprendre le concept. On veut comprendre le contexte. Mettez-nous ça en perspective, puis on va se faire une idée dans l'image de toutes les autres informations qui apparaissent. Alors, c'est sûr que les caméras corporelles, c'est un gros plus, puis tout le monde en veut. La seule affaire, les mettre en action partout, là, tu tombes vie privée, vie publique. À quel moment tu vas tomber que... Tu commences une violence conjugale, tu vas arrêter le type, mais là, tu as les enfants à côté, tu as le restant. Tu fermes ça la caméra, tu rouvres la caméra... Alors, il va falloir qu'on balise les moments où on s'en sert. Il va falloir qu'on balise vraiment des... Il va y avoir des bonnes directives là-dessus, à quel moment on les prend, à quel moment on les prend pas. Puis, il y a tout l'enjeu de coût. Là, présentement, il y a une crise. Fait que là, tout le monde la veut, la caméra. Mais il faut pas qu'on mette ce budget-là puis qu'on enlève le budget des interventions policières en ce moment pour dire, OK, on prend le même budget pour le pitch-là. Je peux te dire qu'on n'aura rien gagné en ce moment.
0: Non, c'est ça.
22: En ce moment, ça demande de la transparence. ça demande de, puis la caméra va t'en offrir une, c'est clair, mais il y a un enjeu de stockage des données. On veut-tu faire un deuxième, ça clique avec ça? J'en veux pas, moi, là, de, avec qui on fait affaire, là, comme information, là? Qui va, quel genre de caméra tu prends? Tout le volet encadrement méthode. Dans, au final, ça va être un plus, je suis convaincu, tout le monde en veut. La seule chose, puis regarde, on l'a vu dans les interrogatoires vidéo, les juges ne reconnaissaient plus qu'un aveu pouvait être reçu s'il n'était pas filmé maintenant.
0: Ouais.
22: Puis là, on est rendu là, puis on a des aveux quand même. On ne casse plus les gars à l'interrogatoire, on les fait ouvrir. Fait que tout ça a changé aussi. Là,
0: non, c'est ça, c'est ouais. Juste de bien le baliser, je suis très d'accord avec toi. On termine avec la situation à Montréal-Nord, Roger. Bon, deux nouveautés dans cette saga-là qu'on connaît depuis la fin de semaine dernière. La première, c'est que les policiers de nationalités différentes ont écrit au chef de police en disant « On a des craintes parce que là, il y a des boys à l'intérieur qui essayent de trouver qui a ouvert sa grande trappe. Donc, on a des craintes pour notre sécurité. » Et la deuxième chose, c'est la mairesse Soraya Martinez-Ferrada qui dit « Hey, moi, mon mari est de couleur, là, je vais prendre ce terme-là, là, est de couleur noire.
22: Oui. »
0: Puis il s'est fait arrêter 6 fois cette année à Montréal pour vérification, je me pose la question pourquoi ça y est arrivé aussi souvent. C'est quand même assez perturbant ce qu'on entend depuis une semaine, Roger.
22: Oh oui, c'est perturbant ce qu'on entend depuis une semaine. Puis c'est un fait que je suis capable de comprendre les gens des communautés culturelles qui sont policiers. C'est dur pour eux en ce moment parce que même nos étudiants en ce moment sur les bancs d'école, là, quand le chum apprennent, puis sont à l'école, puis on est à Québec, là, qui apprennent qu'ils veulent devenir policiers, ils se font dire pourquoi tu t'en vas là, tu vas nous trahir. Tu vas devenir un traître.
0: Ouais.
22: Et puis, il y en a, j'en ai deux
0: fait
22: sur
0: là,
22: cinq.
0: Quand tu décides de le faire, tu as déjà un courage de le faire.
22: Ben oui, c'est ça. Là, attendons, qui a dénoncé, je ne le sais pas, à Montréal, je ne suis pas sûr que c'est juste les policiers issus de l'immigration. Mm-hmm. Là. Je suis convaincu qu'il y a un paquet de gens, regarde, tu m'aurais conté ça, là, puis c'est inconcevable, Jeff, là, que tu arraches des cheveux par accident lors d'une arrestation.
0: Ah ben non, c'est ça, mais que tu le fasses volontairement.
22: Hey, non, on changera de braquette. C'est sûr que, vois-tu, la mairesse de Montréal, ce qu'elle raconte pour son mari, ça se peut qu'en ce moment, les policiers, vérifient systématiquement tout ce qui se promène. Ben ça, ça n'a pas sa raison d'être. Mm-hmm. Je pense que, trouve-toi des motifs, trouve-en des vrais. On n'a pas besoin du 636 pour l'interception aléatoire pour intercepter quelqu'un, là. J'en ai jamais eu besoin, mais j'ai jamais écrit ça dans aucun de mes rapports. Mais j'ai toujours pris le temps d'observer, savoir des choses. Des fois, l'heure à laquelle tu circules, c'est un motif. Le véhicule dans lequel tu te trouves, c'est un motif. Mais il faut que tu sois capable d'articuler puis donner le contexte. C'est pour ça que si tu avais tout le contexte puis tu avais une caméra corporelle puis que tu raconterais à la caméra, OK, je vois ça, regardez ce qui se passe, parfait, je vais intercepter la personne. Très souvent, les vitres sont teintées, tu sais même pas qui qu'il y a dans l'auto là, puis la couleur.
0: Non, t'sais. C'est ça.
22: Arrêtons, là, tu sais. Souvent, les véhicules, en plus, qu'on vérifie. Fait que c'est pour ça. Mais regarde, je pense qu'il faut qu'on aille au bout des choses dans ce qui s'est passé à Montréal parce que ça jette un discrédit sur tout le monde en ce moment. Je peux te dire, j'ai parlé avec des amis en ce moment, puis va falloir qu'on se réadapte. Là. Ce qu'on pensait qui était toute une recette blanc ou noir, ben excusez-moi, on est rendu en 2026, là. Pis c'est des teintes de gris partout que ça prend, puis de s'adapter, non juste dans la police, mais dans le milieu social en ce moment, dans le milieu culturel. Je pense que les gens des minorités visibles en auraient beaucoup à nous apprendre. Ben, si on veut le vrai vivre ensemble, va falloir qu'on se métisse un peu, puis qu'on change ça un petit peu, puis qu'on améliore notre situation, mais là, la crise de la police là, est en train peut-être de montrer qu'on a peut-être un phénomène qu'on devrait adapter un peu plus large.
0: Tellement d'accord avec toi, Roger Ferland. Je te souhaite un excellent week-end. Je te remercie d'avoir participé à l'émission L'En Jase, puis on se reparle sûrement la semaine prochaine.
22: Certainement. Bonne journée aux auditeurs.
0: Salut, Roger. Roger Ferland, ex-enquêteur au SPVQ, maintenant enseignant technique policière au cégep Garneau. Toujours très pertinent d'avoir son point de vue. Tu te demandes-tu comment les partis politiques vont réussir à s'en sortir pour la campagne électorale?
1: Comment ils vont...
0: Ouais, tu sais, là, on parlait qu'Emmanuel Latraverse, tantôt, elle dit qu'il va y avoir des guerres régionales à travers une campagne de masse. Ça va être vraiment particulier comme campagne.
1: Ben, ça va être bizarre, surtout que dans les dernières semaines, j'ai l'impression que... Puis malheureusement, c'est souvent trop le cas en politique, j'ai l'impression... Mais dans les dernières semaines, c'est même pas la question de qui fait le mieux, mais c'est qui fait le moins pire.
0: Ouais, c'est
1: tout ça. Le monde se plante un après l'autre.
0: En effet, puis il y a une grande... présentement, il y a beaucoup de gens qui se posent la question. Il y a beaucoup d'électeurs indécis. Donc, ça va être très intéressant. On fait une courte pause. Bon, on parle de ça avec Lambert de Rainville immédiatement. Alors, on en jase sur Boulevard 102.
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20: Oui, puis de beaux moments, puis de oh, je connecte avec mon bébé tellement tôt, puis je réalise ce qui se passe. C'est de la mort.
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20: Non, tu sais,
4: j'aurais
20: pu. 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
8: Il est présentement 13h30, 30 minutes avant que le retour de Gravel s'installe avec Denis, Audrey et Véro. Mathias, avant de passer à Lambert, circulation et quelques manchettes.
9: Bien sûr, c'est vendredi, ça commence plus tôt. 20 direction ouest entre Taniata et Président Kennedy, c'est difficile dans le secteur. 20 direction est, c'est à niveau de Président Kennedy qui c'est au ralenti. Je vous transporte sur la rive nord maintenant, capitale direction est entre Pierre-Bertrand et Boulevard Neuviade. Léger ralentissement dans le secteur. Laurentienne direction sud pour prendre capitale, c'est au rouge également. Henri IV direction sud, hauteur versant nord, ça remonte jusqu'à Wilfrid Hamel en ce moment. C'est au rouge. Et l'accès au pont, tranquillement, pas vite, le ralentissement s'installe. C'est surtout sur Duplessis jusqu'à maintenant en direction sud. Il y a quoi que ce soit d'autre, 418-971-1021 par texto.
8: En manchette!
9: Oui, je commence justement en circulation. Juste vous rappeler qu'il y a la démolition de la passerelle Adrien Pouliot qui commence en fin de semaine. Donc, ce qui veut dire que de ce soir à 19h jusqu'au 22 juin à 5h, l'autoroute Laurentienne qui sera fermée en direction sud à partir du boulevard Wilfrid Hamel et en direction nord entre les rues du Prince-Édouard et de la Croix-Rouge. Donc, lorsque vous arrivez dans le secteur de la basse ville, Wilfrid Laurentienne, ça va être fermé pour la fin de semaine complète. Donc, c'est sûr que je vous conseille d'éviter le secteur du centre-ville pour la fin de semaine. Également, on a eu un verdict qui est rentré au cours des dernières minutes. C'est la gardienne de Québec, on parle de Diana Torres-Acosta, qui avait secoué une fillette de 13 mois, ce qui avait causé des blessures cérébrales, menant malheureusement à la mort de la fillette en juillet 2019, a été reconnue d'homicide involontaire. La femme de 44 ans qui avait fait des aveux incriminants, notamment lors d'une vaste opération Mr. Big qui s'est déroulée avant son procès. Et je termine avec Christine Fréchette qui a fait l'annonce du côté de Joliette ce matin de deux projets.

0: projet pilote pour transformer l'accès aux soins et limiter l'engorgement à l'urgence. On parle notamment de salles d'attente virtuelles, ce qui est quand même intéressant, là. Ça va être testé au centre hospitalier régional de Lanaudière. Les patients non prioritaires pourront retourner chez eux en attendant leur prise en charge. Donc, si vous êtes pour attendre 10 heures à l'urgence, à la place d'attendre 10 heures, ben vous allez peut-être faire 8 heures à la maison puis 2 heures à l'urgence. Je ne sais pas comment ça va se traîner.
1: C'est un beau projet test.
0: Mais c'est ça, de l'essayer, ça peut être très intéressant. Un deuxième projet pilote qui sera mis à la fois dans Lanaudière et dans la capitale nationale cette fois-ci, visera à réduire le nombre de visites non nécessaires en présentiel. En gros, les patients qu'on va juger non nécessaires de rencontrer en vrai seront redirigés vers une consultation en ligne avec un professionnel. Donc, c'est deux projets pilotes qu'on va mettre en place du côté de Québec.
1: Très hâte de voir le tout aller, mais je trouve que c'est une belle initiative. On va rejoindre de ce pas Lambert Drainville pour sa chronique politique. Lambert, en 2022, la campagne était plate parce qu'on savait déjà que la CAQ allait gagner, puis on se demandait juste si le PQ allait survivre. Là, avec le nombre d'électeurs indécis, cette course à trois qui se dessine, ça va être palpitant, pas à peu près.
2: Ouais, ça va être très... D'abord, bien content de vous retrouver, messieurs.
1: Ben moi aussi, Lambert, ça fait un bout, merci.
2: Ça fait un méchant bout qu'on
1: s'est pas
2: parlé.
1: Félicitations pour ton prix, tu rayonnes partout, on est très fiers. Ouais, très fiers.
2: C'est vrai. C'est vraiment apprécié. Ça a été beaucoup de travail dans la dernière année, mais c'est une belle tape dans le dos. Puis, honnêtement, ça aurait pu être bien d'autres personnes qui auraient pu gagner ce prix-là. Là. Il y a des beaux créateurs de contenu qui voient le jour au Québec dans les dernières années. C'est vraiment chouette ce qui se passe sur les médias sociaux. Et pour revenir à cette campagne, effectivement, Jeff, la première où on va avoir 5 partis politiques qui ont une chance réelle de faire élire au moins un député, ça va jouer du coude. On a une course à 3 en tête. On a moins d'une personne sur 2 qui dit que son vote est définitif au moment où on se parle. C'est une campagne qui va être très excitante à suivre et qui, comme chaque campagne électorale, peut toujours chavirer sur un rien, sur un point d'un zère.
1: Ouais. Ah ouais, un point d'un zère à la PKP. Bon, là,
2: à
1: maintenant...
2: la PKP.
1: Ouais, là, maintenant, on sait que le PQ loge pour un référendum dans le premier mandat, mais est-ce que leur pleure de banane, c'est pas un point d'insère, mais c'est plus le comportement de leur chef qui tire à boulet sur tout le monde? Je sais pas quelle mouche l'a piqué dans les dernières semaines.
2: Ben, c'est un bon point. Je sais pas quel... C'est un gars qui va devoir... En fait, si j'étais dans leur équipe, leur premier défi, ce serait effectivement ça. Tu sais, les gens, essentiellement, au Québec, votent pour le parti ou pour le chef, mais grandement pour la personnalité du chef.
1: Mm-hmm.
2: Leur premier défi au PQ, pour moi, ça va être de trouver une façon de garder leur chef discipliné, d'essayer de vraiment ne pas faire de grosses erreurs et le ramener à ce qu'il était dans ses débuts, Jeff. Je sais pas si tu te souviens quand Paul Saint-Pierre Plamondon, c'était un inconnu aux yeux de pratiquement tout le monde.
1: Ouais.
2: J'ai même sorti un extrait là, de lui en plein campagne électorale, à mi-campagne en 2022. Puis écoute son ton, les gens qui écoutent, qui voient pas l'image, là, on en parlera par après, mais... Disons que c'est un peu plus rafraîchissant. Là.
1: Exactement. À salut, bonjour, avec son petit polo blanc du PQ, il a l'air tout fin.
3: Est-ce que votre campagne elle est énergique et inspirante?
4: Bien, on a eu plusieurs commentaires très positifs sur la manière dont on mène nos enjeux. On s'adresse à l'intelligence des gens, on fait des propositions constructives sur tous les sujets. Il y a même des notes là, qui sont remises dans le Journal de Montréal, par exemple. Et à date, on a plusieurs commentaires positifs. Et c'est la campagne qu'on veut mener, c'est-à-dire une campagne sur l'essentiel, le fait qu'on devrait décider nous-mêmes comme Québécois, sur l'avenir du français, sur l'avenir aussi de l'environnement pour les changements climatiques et des choses de base comme la dignité de nos aînés. Donc, on se concentre sur l'essentiel, puis on a des réponses, des propositions qui sont très pertinentes.
1: Intelligence, une campagne constructive, voilà. On se concentre sur l'essentiel. Ouais, c'est pas mal ce PSPP-là qu'il faut qu'il revienne.
2: Je pense que c'est... Exactement. Puis moi aussi, c'est ce que j'ai noté. Proposition constructive. Quand il est arrivé, c'était comme un vent de fraîcheur. Il n'hésitait pas à saluer les bonnes mesures proposées par les autres partis. Il l'avait même fait en débat de mémoire en disant que les mesures environnementales de Québec solidaire étaient très solides. T'sais. C'était comme un vent de fraîcheur. Puis Ben honnêtement, force est d'admettre qu'il s'est éloigné un petit peu de ce casting-là. Vraiment. Je pense que ce serait une bonne idée de le ramener un peu dans ce sens-là.
0: Mais selon toi, est-ce que ça pourrait être la notoriété des dernières années qui lui a un peu monté à la tête?
2: Hey, c'est une bonne question. C'est vraiment une bonne question pourquoi, disons, il a changé à ce point-là. Tu remarqueras que l'essentiel, tu sais, souvent ces erreurs là qu'on parle de ses commentaires au niveau des artistes ou qu'on parle de sa sortie récemment au niveau du lien entre le Parti libéral puis le crime organisé qui semblait un petit peu, disons, pas prévu. Ça arrive toujours en fin de session parlementaire, tu sais, quand il est fatigué, c'est éreintant,
1: c'est
2: vrai. Les semaines qu'il travaille. Tu sais, une campagne électorale, c'est 35 jours, t'as pas de week-end, t'as pas de break. Puis vu que t'es le premier dans les sondages, ben tu vas être le parti le plus attaqué. Fait que c'est pour ça que je dis. Il va être fatigué, il va être au bout de la corde. On va tirer l'élastique jusqu'au bout. Il va falloir qu'ils fassent attention au Parti québécois à ménager leur chef. Et en parallèle, au-delà de la question nationale aussi, être capable de montrer que ce parti-là, sur des dossiers comme la santé, comme l'éducation, comme l'économie, sont capables avant d'être un parti qui propose un référendum, d'être un parti qui est en mesure de bien gouverner.
1: Deuxième dans les sondages au général, mais troisième chez le vote francophone, on retrouve le Parti libéral du Québec. Moi, j'ai un mot qui me vient en tête. Faut que Charles Milliard gagne de la crédibilité. Puis là, je sais que l'attaque concernant les organisations criminelles, c'était peut-être pas meilleur que PSPP, mais dans son « Ah, on a jusqu'à un an pour agir », les gens veulent quelqu'un qui va diriger, non pas quelqu'un qui va se faire contrôler par son caucus. Moi, c'est l'impression que j'ai à l'heure actuelle.
2: Ouais, c'est ça. Il arrête pas de dire depuis le début que c'est son parti, puis ça va marcher à sa manière. On a l'impression que dans le cas du français, il s'est fait damer le pion une couple de fois par son caucus. Et dans le cas de la mise en demeure, qui verra entre toi et moi jamais le jour.
1: Alors, jamais.
2: Politiquement, il s'est fait battre à plat de couture, même si je trouvais que c'était un commentaire qui n'avait pas sa place initialement par PSPP. Une fois que c'est dit, tu réfléchis à tout ça. Je pense pas que c'est une bonne idée de faire une menace de mise en demeure puis de mettre du gaz sur le feu. Donc, va devoir aller au-delà du gars qui s'exprime bien, qui paraît bien, qui a les dents drettes, puis être capable de vraiment proposer des idées crédibles, notamment sur les enjeux identitaires,
1: Sur
2: le français. On s'en est parlé tellement de fois, Jeff, le français, la protection de la culture, la protection de l'identité québécoise et son plan sur le français qu'il a laissé connaître cette semaine. Bon, de mon point de vue, à moi, c'est quelque chose qui va pas assez loin, mais ça a été assez bien reçu de ce que je vois à la grandeur du Québec. Fait que c'est un bel exemple de geste où est-ce qu'il est positif là, dans son cas à lui.
1: Non, en effet, il va falloir qu'il y ait au-delà du sourire. Christine Fréchette,
2: ouais.
1: Je dirais que dans les deux dernières semaines, je pense que j'ai rarement vu une politicienne être aussi résiliente. Hey, les claques d'en face n'arrêtent pas. Jean Boulay part, Mathieu Lacombe part. Puis elle continue, elle est droite comme une barre, puis elle s'en va par en avant. J'ai le feeling que ça parle à l'électorat.
2: On verra. Je trouve ça intéressant que tu l'amènes comme ça. Moi, je suis d'accord avec toi que ça faut qu'ils évitent d'abord et avant tout qu'un narratif négatif s'installe.
1: Ça
2: fait
1: clair.
2: Quelques semaines que c'est compliqué. Faut comme un peu fermer le boyau, là, terminer l'hémorragie et évidemment, ben s'assurer d'avoir des candidatures solides pour justement dire ben on est encore capable d'être attractif et c'est pas juste Mme Fréchette, c'est pas non. Juste le parti de Mme Fréchette. Si vous votez pour la CAQ, ben vous allez avoir une équipe compétente qui pourrait composer un conseil des ministres compétent. Et l'autre défi, ben honnêtement, Jeff, c'est juste de trouver une façon d'être complètement ailleurs de ce que M. Legault a offert dans les deux dernières élections. C'était pas un grand campaigner. 2022, il avait déjà la victoire pas mal acquise, puis ça n'a pas été une super bonne campagne, puis il a gagné quand même. Mme Fréchette n'aura pas ce luxe-là et elle va devoir trouver une façon, que ce soit dans les propositions, mais même dans le branding, le slogan, l'énergie, tout ce sur quoi elle a un contrôle, de vraiment marquer une cassure avec François Legault pour que tous les gens au Québec qui se disent « Ben moi, la CAQ, là, j'ai bien profond dans le « ben... »
1: On recommence à y penser.
2: Ben c'est ça, que ces personnes-là se disent « Ouais, OK, effectivement, je suis pas content de la CAQ, mais c'est visiblement plus la même CAQ que c'était avant. » Fait que ça, c'est sûr que c'est un défi pour moi qui est primordial pour eux, la cassure avec la façon dont fonctionnait M. Legault puis son style en campagne électorale.
1: On termine avec le PCQ et QS. Pour PCQ, ouais. J'ai un mot, gagner en crédibilité. Pour QS, ouais. C'est gagner en visibilité.
2: Exact. PCQ, écoute, Éric Duhaime doit rentrer à l'Assemblée nationale. Peu ça importe comment, il faut qu'il fasse élire des gens. Puis si lui se fait pas lui-même élire, qu'il soit capable d'aller prendre le siège possiblement de quelqu'un d'autre, un peu à la manière de Pierre Poilievre, mais il doit faire son entrée à l'Assemblée nationale pour une question de crédibilité, comme tu le disais, mais bien honnêtement, une question de démocratie aussi.
1: Ben oui.
2: Ils ont été chercher 13 % en 2022, ils ont fait élire 0 député. Le Parti libéral avait 1 % à peine de plus qu'eux au niveau des votes, puis ils en ont fait élire 21. Fait qu'il y a un déficit démocratique à ce niveau-là. Il y a des gens présentement qui sont pas représentés dans la maison du peuple. Ça, faut que ça change. Et Québec solidaire, écoute, on s'en est tellement parlé souvent, le départ de Gabriel Nadeau-Dubois, Manon Massé, ça fait tellement mal au niveau de, oui, la crédibilité, mais la visibilité que ce parti-là est capable d'aller chercher sur les réseaux sociaux. Je faisais un petit tour hier sur les pages des différents partis, puis tous les vidéos les plus regardées sur TikTok de Québec solidaire sont tous des vidéos dans lesquelles Gabriel Nadeau-Dubois parle. Donc, c'est pas juste un départ qui fait mal d'un point de vue politique puis d'un point de vue média traditionnel, mais aussi sur les médias sociaux, ça va être compliqué. Ils vont devoir trouver une façon d'attirer l'attention et d'offrir aussi des propositions. C'est un mot qui en a fait éternuer plusieurs au sein de ce parti-là, mais des propositions plus pragmatiques. Ouais. Rappelle-toi, Jeff, en 2022, la taxe orange, on va taxer les pick-up, on va taxer les camions. Ça avait fait extrêmement mal. Comment tu penses être capable de compétitionner dans un comté comme Rouyn-Noranda si tu proposes de taxer les camions? Ils vont devoir réfléchir à ce genre d'enjeu-là s'ils vont être en mesure de garder ne serait-ce qu'une partie des comtés qu'ils ont, par exemple à Sherbrooke, au centre-ville de Québec, etc. Leur défi, c'est vraiment attirer l'attention. Jeff, ta prédiction? Mettons, je te demande en terminant.
1: En terminant, ma prédiction, je le dis depuis le début, c'est PQ minoritaire en raison du vote francophone.
2: Ben, on est à la même place. PQ minoritaire en raison du vote francophone.
1: Exactement. Puis là, ça va se coltoyer à l'Assemblée nationale, puis des chroniqueurs et des animateurs comme moi et toi, on va juste avoir du bonheur puis du plaisir.
2: Ouh, ça va être excitant, Jeff. Ça va être tellement excitant.
1: Oui! Laurent Vandrainville, je te souhaite un excellent week-end. Je suis tellement content de te reparler, mon chum.
2: Ah, moi aussi, les boys. À bientôt.
1: Salut, à bientôt. Lambert Drainville, suivez-le sur les médias sociaux. Il fait des excellentes chroniques politiques. Courte pause, on parle de Coupe du monde de soccer. Hey, j'entends des Denis Gravel dire « Ah, oh, le soccer, j'aime pas ça. » J'entends des Marceau dire « Ah, oh, le soccer, j'aime pas ça. »
5: Des Max Arrouge. Dans le fond, c'est juste nous.
1: Ben, moi pis toi, Mathias, on aime ça.
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6: OK. On se fait plaisir pour terminer cette émission d'On en jase. C'était hier à Vancouver.
7: Buchanan avec un tir dévié. Une frappe à la volée! Le voilà son but! Est-ce que ce sera le but de la délivrance pour Jonathan David?
6: Mathias, Alex, la réponse est oui. Ce fut le but de la délivrance. Tour du chapeau pour Jonathan David. On n'a même pas eu besoin d'utiliser Alphonso Davies. On a clenché le 14-6-0. Puis là, avec un match nul, on finit premier de notre poule. J'aurais jamais pensé que le Canada était rendu là au niveau soccer. Alex Laramée, t'en penses quoi?
8: Ben, moi, je pense que c'était toute une victoire. Là. C'était la première victoire du Canada à la Coupe du Monde. Ça a été fait en éclat. Tu l'as dit, victoire de 6-0. Puis, tu sais, oui, il y a eu les cartons rouges, là, mais le Canada avait l'avance, là, 11 contre 11. On dominait le jeu.
6: Ah, tellement.
8: Je pense que c'est l'évolution du soccer au Canada. Hein. De plus en plus, il y a de plus en plus de jeunes qui participent à ce sport-là. Puis on est rendu en 2026, puis on voit qu'on est une nation qui peut se battre au moins parmi les pays qui sont à la Coupe du Monde. On verra pour la phase éliminatoire, là. Surtout avec la blessure de Koné, ça c'est une grosse perte.
6: Oh, mais hein.
8: C'est notre meilleur milieu offensif. Il n'y a personne dans l'équipe qui est capable de remplacer les jeux de passe qu'il fait. Parce que oui, on a Jonathan David en avant, on a Larin qui est capable de mettre des buts, mais vraiment comme pur passeur, c'était notre meilleur. Puis là, cette perte-là, elle pourrait faire mal justement dans la phase éliminatoire pour le Canada. Parce que d'après moi, c'est pas mal sûr là, qu'on va passer à la prochaine étape.
9: Oui, parce qu'on parle de la performance du Canada, puis on fait bien là. De voir notre équipe canadienne aussi bien jouer que ça, c'était fantastique hier. Mais je veux noter aussi l'ambiance qu'il y avait à Vancouver.
6: Oh,
9: moi,
6: oui,
9: je trouvais ça capoté durant le match. Après le quatrième but, je pense, la foule qui commence à scander « We want more ». We want more.
6: Ah, ouais.
9: On veut plus. C'est 4-0. On est en train de rouler sur le Qatar. Puis la foule, 60 000 personnes qui scandent en on veut plus. Je pensais pas voir le Canada être capable d'être aussi uni que ça autour d'un sport qui est pas le hockey. Puis je trouve ça quand même beau, même si je suis un gros fan de hockey.
6: On est rendu une nation de soccer. C'est 200 000 jeunes qui jouent au Québec. C'est deux fois plus qu'au hockey. Là, même au hockey, je pense qu'on est rendu à 90 000. Vraiment, faut ouvrir nos horizons. C'est un show extraordinaire. Puis, qu'on ait ça au Canada pour les matchs préliminaires. Puis, il va y avoir un match de ronde de barrage qui va être également au Canada pour le Canada. Ça peut juste donner un élan, Alex.
8: Ah, ben oui, 100%. Puis, tu sais, on parle du Canada, mais si on regarde au Québec, dans la nouvelle, aux Jeux olympiques, il y avait zéro Québécois qui ont fait l'équipe. Puis là, avec l'équipe canadienne au soccer, on a Crépeau, qui est notre gardien
6: partant.
8: On a Koné, qui a été blessé. On a quand même Bombito, là, qui a été blessé, qui est rentré dans le dernier match. Mais lui aussi, habituellement, c'est un partant. Saliba, Chouanière. On a une belle pépinière de talent au Québec qui peuvent aider, justement, l'équipe canadienne. Puis oui, évidemment, si on finit premier de notre groupe, ben là, on a la chance de faire le premier match éliminatoire à Vancouver, encore une fois. Fait que le prochain match contre la Suisse, là, c'est crucial. On n'a même pas besoin de gagner, tu l'as dit. Une nulle, ça ferait amplement le travail. Fait que je pense que c'est peut-être un résultat plus... qu'on peut plus souhaiter, parce qu'une victoire contre la Suisse, là, on va se le dire, ça va être difficile.
6: Oui, exactement. T'as entièrement raison. Hey, même son trip soccer, je veux juste parler de deux petites nouvelles hockey qui touchent le Canada. La première, Darren Radish, le défenseur du Lightning de Tampa Bay, qui a été, ses droits ont été cédés pour un choix de cinquième ronde aux Maple Leafs de Toronto. À 30 ans, les Leafs vont lui consentir un contrat de 8 ans, 8 millions de dollars par année. Quand tu es une organisation qui veut se tirer dans le pied constamment, tu fais comme les Leafs de Toronto?
8: Ouais, ben c'est sûr qu'on regarde ce contrat-là, puis tu sais, ça a comme pas de maudit bon sens de donner 8 ans à un joueur de 30 ans, surtout qu'il y a une bonne saison derrière la cravate, s'est établi dans la Ligue il y a quelques années, comme à 27 ans. Mais... ça reste que dans l'immédiat, la saison prochaine, c'est quand même un pas en avant pour les Maple Leafs. Puis moi, je regarde notre division, ça va être la mort. Là. Tous les clubs pratiquement essaient de faire les séries. Donc, moi, je trouve qu'on peut regarder ça de deux manières. Oui, on peut se dire, hey, c'est un contrat qui a pas d'allure, il va gagner le même montant que Lane Hudson l'année prochaine. Mais en même temps, ça améliore quand même les Leafs à court terme. Mm-hmm. On sait qu'à long terme, ça va être une catastrophe. Donc, moi, je suis un peu entre les deux, là. Je pense que le Canadien va faire les séries l'année prochaine, mais ça va être plus dur que cette année, selon moi, pour le Canadien.
9: Puis j'ai hâte de voir, à long terme, comme t'as dit, Alex, ça va être un désastre, mais j'ai hâte de voir si à court terme, ça va être si bon que ça aussi, parce que je rappelle que Radish, c'est une seule saison de 70 buts, de 70 points. Avant, c'était 37, avant, c'était 34. Mais je veux dire, un joueur comme ça, qui a fait sa première saison exceptionnelle à 30 ans, ça se pourrait que l'année prochaine, ça se passe pas bien pour Radish.
6: Alex Laramin, je te laisse là-dessus. L'émission tire déjà à sa fin. Go Canada, go! De toute façon, on se reparle la semaine prochaine pour le troisième match, mercredi prochain contre la Suisse.
8: Yes, toujours un plaisir.
6: Salut Alex, merci. Alex Laramin, chroniqueur sportif pour nous, journaliste au 99.5 Montréal. Mathias, merci pour la belle semaine.
9: Ça fait plaisir. Merci aux auditeurs. Je suis content de vous retrouver.
6: Yes, je te souhaite un excellent week-end. On fait des doublés ensemble la semaine prochaine, je crois, autant le matin que le midi.
9: Oui, matin et midi, on va être ensemble, mon Dieu.
6: Magnifique. Restez avec nous sur les ondes de Boulevard 102.1. C'est le retour de Gravel qui s'amène à l'instant.
9: Bonne fin de semaine.
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0: Bienvenue chez vous à Boulevard 102.1. Bienvenue chez nous dans le retour. Bienvenue dans le début de votre fin de semaine. Il est 14h01. On a 18 degrés. On est entre deux eaux, littéralement. Il y a des percées de soleil, il y a des nuages. On a 18 degrés. Ce qu'on prévoit pour le reste de la journée et également pour la soirée et la nuit, c'est des nuages avec 60 % de probabilité d'averse, minimum de 13 degrés. Le maximum est à 19. On y est presque. Demain, généralement nuageux avec 60 % de probabilité d'averse, maximum de 18. Dimanche, on est revenu à des prévisions nuageuses avec un 60 % de probabilité d'averse, un maximum de 20 degrés. Lundi, ce sera variable avec un maximum de 24. Et mardi, 23 juin, on prévoit de la pluie au moment où on se parle avec un maximum de 19. Pour nous rejoindre par texto, c'est facile, c'est simple, c'est rapide. 418-971-1021. Par téléphone, c'est le 418-780-1021. Vous pouvez nous écrire directement sur le Messenger de Boulevard 102.1. Mathias est de retour cette semaine. Vous l'avez entendu dans les dernières heures. Vous pouvez le rejoindre, notre journaliste terrain, à l'adresse citoyen@blvd.fm. On vous rappelle que le maire Bruno Marchand sera avec nous lundi prochain. Si jamais vous avez des questions, gênez-vous surtout pas. Ça va être la dernière opportunité. Avant les vacances d'été, Gravel dans le retour qui s'installe jusqu'à 18h, juste avant que la musique reprenne ses droits pour toute la fin de semaine. Dan Caron qui vous convie dans son garage à 18h avec Guns N' Roses, Green Day, Loverboy, Metallica, Def Leppard, Linkin Park, Pearl Jam, les Foo Fighters et ainsi de suite. Et la première émission numéro 1 de toute l'histoire de Boulevard 102.1 vous attend en fin de semaine, dès 7h le matin. Rock and Chill avec Audrey Pinchot, le Boulevard du Rock en journée avec Dan et Colosse. Et au fur et à mesure que vos journées de fin de semaine avancent, ben, la musique graffine de plus en plus. Les Colosses du Rock seront là en fin de semaine avec une couple de trucs qui déchirent, comme il disait dans le bon vieux temps de Wayne's World. Fait que nous autres, il nous en reste trois ensemble avant les vacances estivales. Celle d'aujourd'hui, celle de lundi et celle de mardi prochain. Mon nom est Denis Gravel. Véro, bonjour.
1: Salut.
0: Audrey, bonjour.
2: Hello.
0: Tout le monde va bien?
2: Ouais.
0: Good. Est-ce que vous êtes tombé dans la fièvre du soccer?
2: Pas dans la fièvre du soccer, mais je t'avouerai que hier, je suivais le résultat plus que le match.
0: Okay.
2: Et de voir à quel point le Canada a performé, en partie dans le drame, ça m'a donné le goût d'être beaucoup plus attentive à la suite des choses. Ah oui, absolument.
1: Moi, je mentirais de dire que oui, pour vrai. Je regarde les résultats, je suis curieuse. Je trouve ça intéressant, mais pas de là à masser devant ma TV.
0: Moi, j'ai été un petit peu forcé hier parce que j'avais un de mes deux kids qui écoutait ça avec beaucoup d'attention. Puis, je chillais sa galerie bien tranquille et aux 5 secondes, il venait me dire ce qui se passait. Là, c'est 1-0, là, puis là, il y en a un qui est tombé à terre, puis il fait.
2: C'est lequel des deux qui regarde.
0: Ouais, c'est ça. Fait qu'à un moment donné, je me suis dit, ouais, c'est contre-productif, puis ça vient gossant un peu. Hey, ça te tente-tu que j'aille écouter le soccer avec toi? Fait que je suis rentré dans la maison, puis on a regardé cette victoire éclatante du Canada par la marque de 6-0. Le meilleur joueur du Canada qui a été blessé, qui ne reviendra pas du tournoi.
2: Je veux pas voir les images.
0: Sur le terrain, ils disent qu'ils ont entendu que ça a fait crunch.
2: Fait que je veux pas entendre le son non plus.
0: Fait que l'os de la jambe est cassé. C'est pas du fake, on le sait qu'au soccer, c'est la mode, mais c'est une victoire de 6-0 du Canada hier. Il y a même eu un tour du chapeau, ce qui est relativement rare au soccer.
2: Mais c'est une belle victoire, puis un peu comme quand on regarde les premiers matchs aux Olympiques des équipes de hockey, là,
0: ouais.
2: Le nombre de buts est important sur la suite des choses. Fait que c'est pour ça que de voir un 6-0, une première victoire du Canada en Coupe du monde. Disons que c'est des belles affaires.
0: Fait que le prochain match, j'essaie de suivre le rythme du mondial.
2: C'est
0: dans
2: la semaine prochaine.
0: Dans 3 semaines, donc. Puis c'est contre la Suisse, hein, c'est ça?
2: C'est fort possible.
0: Ouais,
2: je pense que
0: c'est
2: oui,
0: ça.
2: C'est contre la Suisse.
0: OK.
2: Mais pour ce qui est de la date, moi, je sais que ça rendu là.
0: Mais tu sais, il y a des sports que tu sais que tu comprendras vraiment jamais. Puis tu sais, hier, par la force des choses, t'es un père avec un enfant. habituellement...
2: C'est toi qui as les réponses.
0: C'est moi qui ai les réponses. Mm-hmm. C'est moi qui explique les règlements. C'est moi qui... Le nombre de copines que j'ai amenées au baseball au fil des années...
2: Et qui l'a perdu au fil des années.
0: Oui, bien, c'est ceci expliquant cela, ouais, plus souvent qu'autrement. Mais je trouve que... puis je vous l'ai déjà dit, tu sais, le baseball, je trouve que c'est le sport où c'est le fun de jaser pendant le match.
2: Il manque pas d'action, il se passe rien.
0: Non, c'est pas ça nécessairement. Mais tu comprends-tu que, pour moi... Le soccer manque plus d'action que le baseball. Puis, tu vois sur le terrain là, qu'après 5 minutes, ils sont tous brûlés.
2: Ils n'arrêtent
0: pas de courir comme des caves d'un bord puis de l'autre.
2: Au baseball, tu peux trotter entre les buts. Tu as le droit de trotter entre les buts, puis tu vas quand même faire des points puis gagner des millions.
0: Tu peux passer 9 manches à te gratter l'arrêt.
2: C'est ridicule. C'est pas un sport, c'est un loisir.
0: C'est pas vrai. Ce n'est pas vrai. Ça prend des capacités athlétiques. Faut que tu aies une rapidité de réaction.
2: Faut que tu saches bien mâcher, cracher assez loin.
0: Non. T'es rempli de préjugés.
2: Absolument.
0: Veux-tu que je sorte mes préjugés sur le golf? Tu t'en sortiras pas vivante. Mais tu sais, il y a des sports comme ça que tu sais que t'as pas ça dans ton ADN. Tu peux arriver à les comprendre. Quand mes enfants ont joué au soccer, t'sais, j'ai appris les règlements de base et ainsi de suite.
2: Oui, parce que les règles augmentent avec le niveau, c'est ça. Hein?
0: Oui, mais quelque chose qui me fascine, c'est la grandeur du terrain qui joue comme hier à RDS, comme hier à Vancouver. D'ailleurs, c'était beau, là, t'sais, tout le monde en rouge puis en blanc.
2: Puis l'ambiance, là.
0: Il y avait de l'ambiance, là. D'après moi, Jean-Nic Gagné a mal à la tête aujourd'hui. On lui a parlé hier, le président de Soccer Québec. On voulait lui reparler aujourd'hui, voir comment il avait trouvé son expérience, mais il est dans l'avion, c'est ça?
1: Oui, exact. C'est dur,
0: la vie.
2: Pour vous donner un ordre de grandeur, il y a combien de patinoires de la LNH dans un terrain de soccer de la Coupe du monde?
0: Combien?
2: 27.
0: Oh! Ah, c'est ça.
2: Tu sais, patiner versus courir, pas même game. Mm-hmm. Deux coups de patin, la distance que tu peux faire versus 2-3 foulées, pas pareil pantoute, là. Mm.
0: Tu sais que c'est quelque chose qu'on m'a expliqué, le fécage au soccer, c'était pourquoi? Parce que les gars sont brûlés.
2: Ah, ça leur permet de se reposer un petit peu.
0: À un moment donné, c'est la façon qu'on a trouvé de gagner du temps dans un match de soccer pendant qu'il y en a un qui joue la comédie à terre.
1: Ça fait du sens.
0: Ça fait du sens, puis en même temps, j'ai aucun respect pour ça. J'ai pas plus de respect pour ça qu'avant. Je trouve ça minable, je trouve ça antisportif. Puis quand il y a quelqu'un qui se blesse pour vrai, on dirait que tant qu'il est pas sa civière à moitié mort, tu y crois juste pas. Le nombre de fois que j'ai pensé dans ma tête, parce que je voulais pas le dire à côté de mes garçons, mais le nombre de fois que j'ai pensé dans ma tête, il fake. L'autre a le drapeau rouge, tu peux arrêter de faker, il va se relever. Il est parti sa civière, je suis sûr qu'il va revenir. Le gars score un but, il prend le chandail de son compadre blessé, puis il soulève en avant de la foule. Il dit là, tabarnouche, il est-tu mort? Ben, tout le monde joue la pièce de théâtre. Non, il a la jambe cassée, il reviendra pas dans le tournoi. Ça existe des vraies blessures au soccer. Bref, je suis vraiment pas le bon gars pour triper sur le mondial. J'essaye, mais ça me rend pas dans les veines comme le hockey, comme le baseball. Puis c'est drôle, le baseball, moi, ça part de rien. Hein. Mon père trouvait ça emmerdant, le baseball. J'avais un oncle qui écoutait le baseball à la radio, dans le garage. Il jouait au baseball. Ah oui.
1: Fait que jeune, on allait le voir.
2: Je pense que l'intérêt vient avec l'histoire et les victoires. Tu sais, on n'a jamais connu de victoire au soccer. On a un historique qui est un historique de bébé si tu compares à des pays comme l'Argentine,
0: ouais,
2: comme des pays européens.
0: T'as raison.
2: Si, mettons, on fait un bond dans le temps, là, de 20 ans ou de 30 ans, puis que le Canada fait, ben, c'est quasiment impossible, là, finit par faire partie des puissances, je pense que notre relation par rapport au sport sera pas la même. Regarde-nous pendant les Olympiques, on est à triper sur des sports qu'on connaît pas.
0: Mais c'est déjà commencé.
2: Ben, absolument.
0: Mes gars connaissent le nom des joueurs. Puis ils en parlent dans leur classe, puis ils ont tous leurs préférés, puis c'est déjà commencé. C'est juste pas notre génération. Donc, le prochain match est dans 2-3 semaines. C'est-tu ma chaise qui...
1: Ouais, tu grinces, hein?
0: Ouais, c'est-tu ma chaise ou c'est ma prise de poids?
1: Ça fait plusieurs fois que t'en parles. T'es-tu complexé? Y'a-tu vraiment...
0: Ben, en un an, je suis passé de 2,19 à 2,33.
2: Oh, puis toi, c'est 2,31 ta ligne?
0: Ma ligne, normalement, c'est 2,30. Passer 2,30, oui, je me sens pas bien. Puis là, je suis à 2,33 depuis 6-7 mois facile.
2: Ça bouge pas?
0: Ça bouge. Là. Si je donne une tape, là, tu vas regarder ça waver pendant à peu près deux
1: heures. Pourquoi tu fais rien, c'était pas bien?
0: Je suis peut-être rendu là. Je voulais... quel plan de merde, là. Mais je voulais profiter de l'été pour me mettre en forme.
2: Ah, ben oui.
0: Un petit peu plus. Puis là, j'arriverai au mois d'août. On s'est pas revus. Puis là, ah, mon Dieu, Denis, tabarnouche, je te donne bien maigri, puis tout ça. Puis,
2: tu viens travailler en bedaine.
0: Oh, oh, oui, oh, oui, c'est ça, avec des chandails c'est moulés. Plus, là, okay. Puis, ouais, parce que là, j'ai des camisoles 2X larges, puis sont rendues moulées. Fait que là, d'un gars qui travaille le matin au 93.
1: Franchement.
0: Commence à être le temps que.
1: T'es dur avec toi-même quand même.
0: Oui, je comprends que la comparaison est un petit peu extrême, là, mais je comprends ce que tu veux dire. J'ai peut-être exagéré un peu. Là. J'ai passé la ligne du bon goût. Il est 14h11. On a beaucoup de belles choses pour vous autres aujourd'hui. On a encore des accès pour le Festibiaire de Lévis. Ne jamais oublier le Festibiaire de Lévis. C'est au Quai Paquette. Mm-hmm. On va avoir des verres et des dégustations. Puis aujourd'hui, c'est le grand gagnant, la grande gagnante pour aller voir Limp Bizkit sur les plaines. On a fait des finalistes toute la semaine. Puis pour ceux qui doutent du regain d'intérêt qu'il y a autour de Limp Bizkit, je pense que c'est un de nos concours par texto où ça a revolé le plus. On a eu beaucoup là, qui ont été excessivement populaires, mais celui-là, là, ça a été intense.
2: Il y a des gens qui ont regretté de ne pas les avoir vus à l'Agora parce que à ce moment-là, on ne savait pas à quel point le retour de Limp Bizkit était pour de vrai ou juste pour arrondir des fins de mois. Vraisemblablement que c'est aussi pour arrondir des fins de mois, mais il y a une différence entre quelqu'un qui vient puncher à job puis quelqu'un qui trippe à venir travailler. Et Limp Bizkit, ça a été un groupe qui trippait à venir travailler quand ils sont venus faire leur tour. Puis le nombre de fois que j'ai entendu après du monde qui a fait « J'aurais donc bien dû y aller. Ouais. J'ai donc bien des regrets. Je m'attendais pas à entendre ces commentaires-là.
0: Mais y a un buzz,
2: j'avais pas vu les vidéos. »
0: Il y a un buzz international aussi qui est revenu
2: mais
0: fort.
2: C'est ce retour-là qui l'a permis. Parce que tout dans l'attitude de Limp Bizkit, dans leurs médias sociaux, dans la... Tu sais, ils ont sorti une toune qui a été quand même pas pire au courant de la dernière année. Tout ça fait que t'es comme « Hey, je suis nostalgique. » Puis clairement, eux autres aussi, fait qu'on va se rejoindre ensemble.
0: Là, il y a des gens qui suggèrent que c'est moi qui est enceinte dans l'émission de la table du retour. Non, je ne suis pas enceinte.
2: C'est sympathique.
0: Peut-être, par exemple, que je vais prendre du poids au fur et à mesure avec Audrey par...
1: Ça joue dans la tête quand t'as pas le choix. Toi, t'as le choix de jouer là-dessus.
0: Ben, c'est peut-être parce que je veux être solidaire avec ma collègue de travail que j'aime beaucoup.
1: Peut-être.
2: Toi, tu vas vomir partout, toi aussi.
0: C'est vrai que t'as...
1: J'ai fait de la compote de pommes ce matin.
0: T'es un bébé, Denis. Moi, j'ai perdu 25 livres. Je suis rendu à 280 livres. Je sais pas, je connais pas le nom de l'auditeur, good mais bravo.
1: C'est très hot.
0: Énormément d'admiration et de respect pour ça. C'est vrai que t'as bloqué un service au volant ce matin?
1: Ah, c'était pas voulu, c'était tellement gênant. Là.
0: Qu'est-ce qui est arrivé?
1: J'étais sur... j'étais au Tim Hortons. Je m'en allais me chercher un bagel. Puis je commençais à avoir faim. Puis le problème, c'est que je réalise... T'es apprends dans tout ça, là. Et je réalise que je peux jamais avoir les estomac vide. Jamais.
2: Sinon, il va se revider de ça.
0: Fait que c'est un peu comme avant que tu sois enceinte.
1: Oui, sauf que là, il y a des conséquences.
2: Ouais, c'est ça, des vraies conséquences.
1: Là, il y a des conséquences. Et donc, j'arrête la première affaire que je vois, c'est un Tim.
0: Okay.
1: Fait que je me dis, je vais me trouver de quoi sur le menu, tu sais. Puis je suis dans le fil, puis un moment donné, je commence à pas filer. Puis fais-moi pourquoi ces temps-ci, quand je tousse, c'est pas parce que j'ai envie de tousser, c'est parce que je vais vomir. Ça, c'est comme si ça me levait le cœur, ça me donnait le go pour être capable de. Et là, je me mets à tousser, puis je me dis, ah non, impossible.
0: Toi, t'es seul dans ton char?
1: Là, je suis seule dans mon char, j'ai le chien en arrière. Puis là, je me dis, il est comme 8h30 le matin, puis je me dis, impossible que ça se passe là. J'ai deux chars en arrière de moi, trois en avant. Tu sais, on est comme au moment où le monde va chercher le café, là. Puis je me suis... Bon, c'est dégueulasse. En passant, c'est tellement
0: écœuré. J'ai trouvé une expression thématique. T'as fait ta propre sauce aigre douce.
2: Denis, c'est dégueulasse.
1: J'ai rendu...
2: C'est dégueulasse.
1: Tu sais l'expression, je me vomis dans la bouche, là?
0: Oui.
1: Ben moi, j'ai testé cette expression-là.
0: OK, c'est pas une expression, toi, c'est un état de fait.
1: Puis là, j'étais pognée dans mon char, puis j'étais comme, c'est sûr, je déverse pas ça dans mon auto, tu comprends?
0: Là, c'est dit, moi, je prends pas de chance, s'ils me donnent pas mon extra sauce, j'en fais.
2: Denis!
1: Arrête, le pire, c'est que ça me joue sur le cœur quand on en parle pas. Et là, je suis comme arrivée pour payer. J'ai tendu mon téléphone en faisant juste un sourire, puis j'ai la bouche pleine.
0: Ah okay? Oh non, t'es pas sérieuse.
1: Et je m'avance juste un peu, puis la madame comprend pas pourquoi je m'avance. Fait que je m'avance juste un peu, j'ouvre ma porte, je crache, puis je dis à madame. Je sais pas, 8h30.
0: Mais
1: je vous jure, j'ai pas bu, je suis enceinte.
0: Mais tu sais, au Tim, des fois, avant même de te dire bonjour, il t'envoie le payeux, là.
1: Ouais.
0: T'aurais pu vomir sur le payeux,
1: ben,
0: là.
1: Ben, j'ai eu le temps de payer. Je me suis avancée, j'ai vomi, j'ai crié à madame que j'étais pas saoule, que j'étais juste enceinte. Puis je me suis avancée dans le parking pour continuer de déverser, parce que là, tu comprends-tu, quand tu craches ça, je veux dire, ça coûte dégueulasse, puis ton corps, il veut plus rien savoir.
0: J'imagine,
1: hein.
0: Oui.
1: Fait que la pauvre dame, il y en a une qui est sortie puis tellement gentille. Hey, vous allez voir, madame, ça arrête à un moment donné. Lâchez pas, passez une belle journée. Puis je me disais, tous ces gens derrière en voiture qui ont dû me voir me déverser. Moi, sérieusement, c'était vraiment gênant. C'était vraiment épouvantable.
0: Fait que ça continue d'être le fun, on se renseigne.
1: Ah, c'est toujours aussi
0: la grossesse,
1: temps,
0: oui, c'est un beau
1: ouais,
0: voyage, good.
1: Toujours un vraiment good. Beau... oui, c'est des beaux moments.
0: Il ouais. Y a des gens qui nous demandent, c'est quand qu'on va connaître la programmation d'été, Véro?
2: En fait, on continue All Talk tout l'été. Fait qu'on sait pas comme si on faisait des changements ou quoi que ce soit. Il y a, après le festival d'été, que les vendredis après-midi vont s'alléger un peu.
1: Oui, on change d'équipe, mais la formule change
2: ouais,
1: pas.
2: Exactement.
0: OK. Qui est là cet été?
1: Il y a, mon Dieu, ça écoute, je te dirais que pour le mois de juillet, là, en général, c'est moi qui étais à l'animation du retour avec, Véro avant qu'elle tombe en vacances, puis Antonine. Max vient se joindre à Antonine et moi après ça. Je sais que Nathan fait beaucoup de boulevard aussi ouais. cet été. Fait que, on va jouer à la chaise musicale à travers les équipes, puis on va travailler pas mal tout le monde ensemble, mais les émissions, par exemple, bougent pas, là.
2: Tu sais, Yannick reste le matin un bon bout de temps.
0: Oui.
2: Continuer à y avoir, c'est ça. On va avoir une portion où le point de Max sera pas là. Ça va être des rediffusions de podcasts parce qu'il faut maximiser les forces pour ceux qui vont être encore en onde cet été. Hein?
0: Est-ce qu'on va sur Grande Allée pendant le festival d'été?
1: Il y a Max qui va être là à deux reprises, okay. entre autres pour Limp Bizkit et Muse. Donc, une émission spéciale qui va être de 18h à 19h. On va faire le retour vraiment du studio, mais Max va se promener aussi. Elle va probablement essayer de nous faire des petits dossiers, nous ramener le stock en onde. Fait qu'on va être présent sur la Grande Allée, c'est sûr. Puis, évidemment, assurément qu'on va se croiser dans les shows.
0: Fait qu'on reste en mode All Talk ouais. pour tout l'été. Ah ben tant mieux.
1: Moi, c'est hot pour vrai.
0: Je comprends les gens qui ont des questionnements. Est-ce que Pascal revient cet été aussi? Oui, hein?
2: Elle l'avait mentionné qu'elle venait faire, qu'elle venait prêter main forte.
0: C'est ça, parce qu'elle a annoncé son départ, mais elle vient faire les remplacements d'été. Donc, puis nous autres, on revient quelle date, Véro?
2: Le 3 août.
0: Le 3 août, OK. Donc,
2: j'aime ça que toi, tu... C'est comme, je pars en vacances, je sais pas quelle date je reviens. Y es-tu bien?
1: Oui, c'est vraiment ça, c'est la belle vie. Là. Moi, je sais exactement quand sont mes semaines de
2: moi
1: vacances,
2: aussi.
1: À quel moment ils se terminent.
2: Parce que je les attends avec impatience.
0: Tu sais quoi le problème que j'ai? C'est qu'on n'a rien d'organisé. Et j'ai un garçon qui fait un camp d'été ici, qui commence la semaine prochaine puis qui finit au mois d'août. Fait que je suis un peu pas pris en otage chez nous, puis je chiale pas en passant là, ces temps-ci. Je veux faire du chez nous le plus possible. Là. Mais étant donné que j'ai rien
1: de
0: prévu. Ouais, c'est ça. Étant donné que j'ai rien de prévu, ben j'ai rien regardé. Donc je me. Puis c'est la première fois, écoute, là, ça fait des années qu'on travaille ensemble. C'est la première fois que je me fistouille pour avoir des faits. Là. Fait que t'as pas à chialer là-dessus, ben, là, quand même. C'est pas comme si t'avais été ma gardienne pendant 25 ans, là. T'sais. Il est 14h19.
1: Il y a des gens qui demandent des nouvelles. Délo Derry s'en va où cet été? Elle va être du côté de notre station Sœur Week-end.
2: Yes. Comment c'est passé?
1: Quand je vous dis qu'on s'amuse, là, Nathan vient prêter main forte ici, on envoie du monde en week-end. Ça va vraiment être un bel été.
0: Vous gagnez à rester des nôtres pendant toute la saison estivale. Puis on vous rappelle qu'en mode week-end, la musique reprend ses droits puis ça va commencer à 18h ce soir, comme le veut la tradition. Parlant de musique, tiens, aussi bien vous en parler tout de suite. La semaine prochaine, c'est la Saint-Jean-Baptiste. Et Nathan vous a préparé une émission spéciale, pas de pause. Pendant 4 heures, on se tape le meilleur de la musique d'ici. 30 ans de Saint-Jean, que ça s'appelle, de 1996 à 2026. On va passer à travers le répertoire des meilleurs, des colocs. À Robert Charlebois, Harmonium, Sarah Dufour, Noir Silence, Malajube, Les Trois Accords, Lisa Leblanc, Émile Bilodeau, Jean Leloup et ainsi de suite. Bref, plein de noms qu'on a oubliés dans notre tournoi du combat des tounes québécoises. Fait que pendant 4 heures, pas de pause, on va être en mesure de se reprendre.
1: On les a pas oubliés, c'est les auditeurs qui ont choisi.
0: 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D'ailleurs.
1: C'est moche. Si vous êtes sur la capitale, direction Est, c'est entamé, hauteur Robert Bourassa. Ouest, c'est dans le coin de la capitale, pas de la capitale, pardon, mais d'Henri IV qu'on sent un ralentissement assez inhabituel. L'entrée des ponts, vous commencez à le sentir aussi. Puis le pire, c'est la 20. La 20, il y avait un accident un peu plus tôt qui a créé beaucoup de ralentissements. Là, présentement, direction Ouest, entre la route du président Kennedy et Taniata, c'est commencé et très bien installé. Autre chose, 88-971-102, un texto.
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0: c'est la journée des nouveautés. Il est 14h27, on va faire le grand tour tout à l'heure. Nouveautés streaming, nouveautés cinéma, avec en tête de liste, en tête d'affiche, Histoire de jouets numéro 5.
1: Et j'ai jamais vu le 4. Ça, c'est, comment ça s'appelait? Forky?
0: Cuichette.
1: Cuichette.
0: Oui.
1: Je pense que

0: fun.
1: Les premiers épisodes sont spectaculaires au point où c'est peut-être ce qu'on nous a donné de mieux
0: dans
1: tout
0: l'univers
1: de Game of Thrones. J'ai très, très hâte au début de la saison numéro 3 en fin de semaine.
0: C'est dimanche soir, 20h sur Crave.
1: Yes.
0: Ça va être possible de le voir. Pour ce qui est de la date de Supergirl, c'est le 26 juin.
1: OK, c'est la donc semaine ça s'en prochaine. Vient.
0: On ouais. est vraiment dans la période des blockbusters. Là. Chaque semaine, il y a quelque chose de gros qui va sortir.
1: Puis la fille qui fait Supergirl, c'est la fille de House of Dragon.
0: Si tu crois au hasard...
1: Quoi?
0: Va ton casino. Souvent, on va profiter de ça du moment où une personnalité va se faire voir beaucoup pour lancer 2-3 affaires. Ça peut être un couteau à double tranchant, par exemple.
1: Ouais, Superman, on le connaissait-tu, lui? Je sais que t'as détesté le film.
0: Non, on le connaissait pas, lui.
1: Moi, j'ai aimé l'acteur. Ouais. J'ai pas détesté le film tant non. que toi. Puis je suis curieux de voir Supergirl. Je voyais qu'il y avait un backlash, là.
0: C'est tout le temps. Il y a un côté qui est très Mad Max, qui semble-t-il, à un moment donné, prend un peu le dessus dans son univers à elle. Puis là, t'as tout le temps des espèces de. Des fans pas de vie, là. Pourquoi elle a les oreilles percées alors qu'il n'y a rien qui est censé être capable d'en percer ce tampon?
1: C'est impossible de percer ouais. la peau de quelqu'un qui vient de la planète Krypton. Comment ça se fait qu'elle a réussi à se poser des boucles d'oreilles?
0: Mais c'est des puristes.
1: Puis en même temps. Dans ces univers-là, il y a toujours une explication, là, je veux dire. Toujours. Toujours.
0: Oui, mais en même temps, elle s'est avec dans les fleurs de
2: papier. Sais-tu qu'elle ne peut pas se faire percer la peau ou c'est qu'elle guérit vite?
0: Il perce pas, hein?
1: Ouais, guérir vite, ça, c'est plus Wolverine, là. T'es mêlé dans tes super-héros,
2: ben,
1: là.
2: Je suis pas mêlée, je les connais pas. Pose des questions, moi, là.
0: L'autre affaire pour Supergirl, c'est que pendant quelques années, pendant 5-6 ans, il y a eu une série télé sur le personnage de Kara Zor-El, Supergirl, qui a été très, très, très appréciée avec Melissa Benoist, je pense, le nom de la fille.
1: Oui, qui était très jolie.
0: Qui était très jolie, qui était surtout très bonne. Fait qu'il y avait beaucoup d'attachement envers les séries de l'univers DC. Ça a été la même affaire pour The Flash.
1: On aurait voulu prendre peut-être. Les mêmes acteurs.
0: Peut-être.
1: Okay,
0: fait que c'est un drôle d'univers, l'univers des super-héros.
1: 14h30, on va donc faire le tour des nouveautés. Nouveautés musicales, nouveautés streaming également. On a la chronique Chaloux. On va vous proposer une dose sympathique pour la Saint-Jean-Baptiste pour la fin de semaine qui s'en vient. On salue au passage les gens de la belle famille de chez Chaloux, Chaloux-Beauport, Chaloux-Sainte-Cath et Chaloux-Saint-Émile. On regarde l'essentiel de nos nouvelles. On est vendredi, on est le 19 juin. Véro.
0: Judith Demel, le journaliste judiciaire au Soleil, va venir s'asseoir avec nous. En fait, va jaser avec nous un petit peu plus tard cet après-midi parce qu'il y a Diana Torres Acosta qui a été reconnue coupable de domicile involontaire. C'est une histoire qui a duré tellement longtemps parce que fallait qu'on arrive à démontrer que cette femme-là avait bel et bien secoué suffisamment une fillette de 13 mois qu'elle accueillait dans sa garderie familiale pour que cette fillette-là perde la vie. On remonte à juillet 2019, puis il avait fallu mettre en place une histoire, tu sais, un peu Mr. Big, là, mettre un scénario en place pour tenter d'aller chercher suffisamment d'éléments pour pouvoir faire un dossier assez étoffé pour pouvoir le présenter devant la justice. En principe, elle va être incarcérée dès aujourd'hui, parce qu'il reste quand même une procédure. Il va falloir s'entendre sur la peine, les observations sur la peine. Fait que Judith pourra nous donner tous les détails. On a aussi la Sûreté du Québec qui demande l'aide de la population pour retrouver Jonathan Chouinard, 47 ans, de Lillet-sur-Mer. Il y a un mandat d'arrestation qui a été déposé contre lui. C'est un individu qui se déplacerait à vélo. Il aurait pris la fuite suite à des événements qui sont survenus autour du 12 juin dans le secteur. On parle de menaces de voies de fait causant des lésions, de bris de probation. Il pourrait aussi se trouver dans le secteur de Montmagny. 5 pieds 5, les cheveux quand même assez longs, bruns, les yeux pairs, 160 livres. Si vous le voyez, c'est le 911.
1: J'ai fait mes recherches.
0: Oui.
1: Savez-vous pourquoi on a réussi à percer les oreilles de Supergirl?
0: Vas-y.
1: Et ça vient de James Gunn lui-même, qui est le producteur des nouveaux films de l'univers DC. Les gens qui viennent de la planète Krypton n'ont pas de pouvoir lorsqu'ils sont sous un soleil rouge.
0: Ah, voilà.
1: Et
0: c'est là qu'elle va se faire percer les oreilles.
1: Est allée se faire percer les oreilles alors qu'elle était adolescente en dessous d'un soleil rouge.
0: Ça fit, c'est une punk. Elle est très punk. Ils ont choisi de faire une Supergirl qui s'abrosse perpétuellement.
2: Mais ça me fascine qu'on ait pris la peine de réfléchir à ça.
1: Il a fallu que ça se rende à lui, vraisemblablement.
2: Pour qu'il trouve une twist.
1: Il y avait des gens vraiment outrés de ça, là. Aujourd'hui, je refuse de vivre ma vie parce que Supergirl a les oreilles percées. Il y a des gens qui ont des gros problèmes.
2: Oui, mais Dan, c'est grâce à ces gens-là que tout ça existe, hein?
1: Oui.
0: T'as tellement raison.
1: Oui, mais il y en a d'autres aussi. Tu sais, il n'y a pas juste les enragés.

0: s'intéressent à la politique. Il n'y a pas juste les toxiques qui s'intéressent aux super-héros
1: mais
0: non
1: ce
0: plus.
1: Mais ce qui fait que ça perdure autant dans le temps, prends les Star Wars, c'est des
2: religieux
1: accros qui s'en vont encore déguisés voir un film de Grogu puis Mandalorian.
0: En fait, il n'y en a pas beaucoup qui sont allés, mais ça, c'est une autre histoire.
2: Ça aurait été dur, hein? Ça aurait été dur pour l'univers de Star Wars, ce film-là.
0: Bien, rétroactivement, on est quasiment en droit de se demander si la transaction à Disney était une bonne chose. Alors qu'à un certain moment, on voulait juste ça, là, que George Lucas donne à d'autres l'opportunité de créer
2: Attention,
0: des Star Wars.
2: Le dernier film n'a pas fonctionné. Mais les séries sont parmi les séries les plus regardées et les produits dérivés sont encore parmi les produits dérivés les plus vendus. Fait que c'est peut-être juste le passage de Bébé Yoda au cinéma qui est un peu plus tough. Le maire de Québec est revenu de sa mission en Europe, puis il y avait quand même pas mal de questions. D'abord, le rapport du vérificateur général qui avait été déposé dans lequel on parlait du RTC, mais qu'on parlait aussi de dépenses de Québec international, en fait de financement de Québec international. Le maire qui n'a pas l'intention de réévaluer les dépenses en disant « Québec international puis Destination Québec Cité, c'est franchement pas la même game. Eux nous rapportent de l'argent. L'argent qu'on leur a donné, c'est de l'argent qui nous permet d'avoir des services puis d'avoir des retombées qui sont importantes. » Et sur le RTC, ça, je vais avoir des questions à poser sur le maire. Il dit qu'effectivement, il faut que le RTC fasse mieux, qu'on doit améliorer les chiffres de retard. C'était quoi? 30 % des autobus qui n'étaient pas à l'heure. Une portion arrivait en retard, une portion arrivait même trop tôt. Alors que le RTC s'était défendu sur les autobus qui passent trop tôt en disant « Bien, le client a une responsabilité d'arriver en avance. »
1: Mais là, franchement...
2: Ce qu'on a trouvé un peu particulier comme réponse.
0: Qu'est-ce que ça donne de faire des rapports de vérificateur général si après un rapport de vérificateur général, on dit « Nous autres, on a fait les affaires comme faux, puis c'est lui qui est dans le champ. On vérifie rien, puis on change rien. »
2: Ah, mais tu comprendras qu'il va falloir qu'on ait d'autres questions par rapport à tout ça. Il va falloir qu'on ait beaucoup plus de détails, entre autres sur les retombées. Puis si le vérificateur dit que c'est pas bien, que c'est pas fait selon les règles de l'art, faut qu'on trouve des manières que ce soit fait selon les règles de l'art. Peut-être que les sommes valent la peine d'être données, mais comment on fait pour que ce soit clair, qu'il n'y ait pas de zone d'ombre, puis que quand le vérificateur va repasser dessus dans les prochaines années, il va être capable de dire toutes les scènes que la ville met là-dedans, c'est des scènes qui sont importantes puis qu'on ne re-questionne pas ces montants-là.
0: Pour revenir aux performances du RTC, salutations à Mathias Turcotte qui nous a ramené un extrait très court du point de presse de ce matin concernant la position de Bruno Marchand sur les efforts que doit faire le RTC.
3: Est-ce que je m'attends à ce qu'on soit capable de faire mieux? Oui.
0: Voilà.
2: La base.
0: C'est pas moi, c'est Mathias.
2: Il y avait beaucoup de sujets. On a questionné le maire sur le coût du tramway parce que, bon, du côté de Gatineau, le coût estimé a explosé versus ce qu'on avait présenté à l'origine. Il a dit que c'est pas quelque chose qui allait s'appliquer à celui de Québec parce qu'on est rendu ailleurs là-dedans. Oui. Mais il soulève un point. Quand on estime les projets, un, est-ce qu'on les estime trop tôt? Puis est-ce qu'il faudrait trouver de meilleures manières de faire les choses, de trouver une fourchette de prix?
0: Non, mais ça, c'est connu depuis longtemps que les gouvernements et que les autorités municipales estiment très mal le budget de ces projets-là.
2: Absolument.
0: Au point où les firmes en profitent, on rajoute des clauses de délai, de pénalité, puis ainsi de suite. Mais c'est pas un scoop, là. Même de se poser la question-là, on est quelques années en retard.
2: Mais juste quand on parle de combien pourrait coûter le troisième lien, le projet de TGV, on est tellement loin du tangible, mais d'un autre côté, il faut s'engager à un moment donné. Fait que, comme réflexion sociale, je pense que ça peut être intéressant. Et accessoirement, il y a eu des questions qui ont été posées parce que la patinoire couverte du Berger, on a accepté de payer plus du côté de la ville, 2,4 millions de plus. Puis on peut peut-être écouter pourquoi la ville a accepté de débourser ce montant supplémentaire alors que le projet initial était estimé à 11 millions de dollars.
0: C'est laquelle?
2: C'est la première sur la patinoire.
0: OK, oui.
3: L'appel d'offres est sorti 600 000 au-dessus. Donc ça, il faut le dire, c'est vrai, il est sorti 600 000 au-dessus de ce qu'on pensait. Mais pour le reste du 2.4, c'est des choix que nous avons faits. Vous allez voir le lien que je fais avec le tramway. C'est des choix que nous avons faits par rapport aux besoins du Berger-les-Saules. On veut bien servir du Berger-les-Saules. Il y avait un manque criant, notamment d'espace pour que les gens puissent à la fois avoir des espaces multifonctionnels. Donc, on va avoir un centre qui n'est pas du tout l'équivalent de ce qu'on a dans Saint-Roch pour la patinoire réfrigérée. Puis dans Bon-Passard, il n'y en avait pas de centre comme ça. Mais on voulait servir les gens du Berger et les autres, fait qu'on a augmenté la capacité du centre pour répondre à différents besoins.
0: C'est-tu parce qu'au départ, on les avait mal évalués,
2: non,
0: ces besoins-là?
2: Non, parce que lui, ce qu'il parle, c'est le pavillon de service. Mm-hmm. Le pavillon de service pour la patinoire bleu-blanc-beau, tu y vas pour aller chercher ton stock, changer tes patins là, de mémoire.
0: Ben oui.
2: Tandis que le pavillon de service dans du Berger-les-Saules, il va servir aussi au terrain de baseball voisin. Fait que, tu sais, on veut comme augmenter les possibilités. On veut que les joueurs de baseball puissent y aller. Tous ceux qui pratiquent des sports dans les terrains autour puissent aussi en profiter. Fait que c'est pour ça que la ville s'est dit, on va mettre plus, puis ça va être plus fonctionnel.
0: On a-tu des auditeurs qui sont des habitués du spot? Ça a-tu de l'allure, l'explication? Est-ce que ça tient la route? 418-971-1021. Si vous êtes dans ce coin-là, on est des habitués là, des centres de services, puis des vestiaires, puis ainsi de suite. Là, faites-nous signe.
2: Que le site va aussi pouvoir être utilisé pour la pratique du basketball, du pickleball pendant l'été. Fait qu'on semble élargir l'offre pour ce qui est du service aux citoyens. Je vous rappelle du même coup que c'est la démolition de la passerelle Adrien-Pouliot qui débute en fin de semaine. Fait qu'à partir de 19h ce soir jusqu'à lundi matin, 5h, on ferme l'autoroute Laurentienne en direction sud à partir du boulevard Wilfrid-Hamel et en direction nord à partir des rues Prince-Édouard et de la Croix-Rouge, un détour qui se fait par Marie de l'Incarnation. Impact aussi sur les autobus, les piétons, les cyclistes dans ce secteur-là. On se rappelle aussi qu'il n'y avait pas de baseball des capitales en fin de semaine, fait que ça donne un coup de pouce pour les déplacements dans le secteur. Côté provincial, annonce ce matin de la part de la première ministre sur les soins de santé et des projets pilotes de salles d'attente virtuelles pour ce qui est des urgences dans le secteur de Lanaudière. On avait déjà parlé de ça pendant la course à la chefferie. En fait, un patient qui va avoir été évalué et trié aux urgences, puis dont le statut est considéré comme étant non urgent, va pouvoir attendre chez eux sans perdre sa place. La question se pose, par exemple, quand tu arrives à l'urgence pour quelque chose qui est non urgent, que tu vois qu'il n'y a personne, ça se peut que tu restes, tandis que quand tu arrives et qu'il y a beaucoup de monde, ça se peut que tu repartes en trouvant d'autres solutions.
0: Oui.
2: Fait que reste à voir s'il y aura un engorgement supplémentaire qui va se faire. Et autre test qu'on va faire dans Lanaudière, mais aussi dans la région de la capitale nationale, pour éviter les déplacements non nécessaires à l'urgence. Un patient va pouvoir obtenir une évaluation et une consultation virtuelle pour être ensuite de ça orienté vers un service de santé le plus approprié. Je pensais que c'était à ça que ça servait, le 811.
0: C'était ça la base, là?
2: C'est-tu... Ça fait que c'est pas juste moi là, qui ai mal compris?
0: Encore là, si vous avez des explications nécessaires, démêlez-nous. 971-1021 dans le 418.
2: Il y a des questions qui ont été posées à Christine Fréchette. Par contre, aussi sur l'endroit où elle se présentera pour la prochaine élection, parce qu'elle est dans Saguenay au moment où on se parle, et elle pourrait se présenter dans Trois-Rivières, une circonscription qui a été laissée vacante par le départ du ministre Jean Boulet, qui n'y sera pas l'automne prochain. C'est la région où elle a grandi. Ça semble être un comté qui pourrait être relativement sûr pour elle. Elle a évité de répondre à la question en disant « Mes parents sont encore là, j'ai un attachement, mais j'ai tellement collaboré dans Saguenay. » Mais on a eu une annonce dans Saguenay lundi, fait que j'imagine qu'on sera peut-être un petit peu plus branchés. Demain commence ce qui semble être la vague de candidatures pour la CAQ. Ça a été très long. Le Parti libéral, le Parti québécois, le Parti conservateur font des annonces depuis des semaines de candidats pour la prochaine élection. On s'en va du côté de l'Estrie, dans Brome-Missisquoi, puis c'est TVA qui a mis la main sur le nom de la personne qui serait présentée demain. Manuela Goya, qui habite un village du coin, une femme de taille qui travaille pour Tourisme Montréal, une Roumaine qui a appris le français. C'est considéré, semble-t-il, comme une très belle candidature selon les différents observateurs. Fait qu'on s'enligne vers cela, là.
0: Belle conversation sur texto entre Audrey et un auditeur qui voulait bien faire, Véro. Message pour Audrey. Je ne dois pas être le premier à te le dire, mais il y a des médicaments pour t'aider avec les nausées de grossesse. Tu peux te faire prescrire du diclectin. Ça fait des vrais miracles pour ma conjointe. Et là, Audrey répond, je les prends tous. L'auditeur répond, oups. Ben, lâche pas de bord. Tu sais, quand t'as plus vraiment d'autres recours ou d'autres suggestions, puis tu fais, go.
1: Lâche pas
0: la patate. Faut retourner sur les routes. Il est 14h42.
1: Ben, vous êtes pas surpris, c'est vendredi, fait que c'est sûr que ça s'installe un peu plus tôt si vous êtes sur la capitale dans les deux directions. Auteur Robert Bourassa, c'est au rouge. Laurentienne, direction sud, pour aller chercher la capitale ouest dans la bretelle. Il y a quelques ralentissements. Auteur Henri Bourassa, difficile sur la capitale, direction ouest. Henri 4 sud, à la hauteur de Charest, ça commence. L'entrée des ponts c'est difficile. Il y a quelques problèmes aussi à noter sur quelques problèmes. C'est là où c'est le plus bordélique. Sur la 20 direction ouest, entre la route du président Kennedy et Taniata. Est, sortie des ponts à Taniata. Et sur Guillaume Couture, du Haut-Travaux, il y a encore, là, sur certains tronçons, des ralentissements à prendre en compte. Entre autres, entre la route du président Kennedy et Chemin des Îles, dans les deux directions, toujours sur Guillaume Couture. Autre chose, 88-971-102 texto.
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0: 14h48. Avez-vous un projet de binge-watching en fin de semaine? Parce que je regarde les prévisions du temps, puis on n'a pas l'été qu'on voudrait avoir. Pas mal plus de pluie, de gris. Aujourd'hui, ben, c'est 60% de probabilité d'averse pour la fin de l'après-midi, pour ce soir, pour cette nuit, pour demain également, 60% les chances de pluie avec un maximum de 18. Dimanche, même chose, 60% les probabilités d'averse, ça reste nuageux, maximum de 20 degrés. Ça se dégage quelque peu lundi, on va voir le soleil, maximum de 24. Mais ça serait de la pluie pour mardi et mercredi également, pour les journées de la Saint-Jean-Baptiste. C'est peut-être le temps de commencer une série. C'est peut-être le temps de passer à travers quelques saisons où on dirait que c'est rendu un format de plus en plus populaire. Puis je suis pas déçu de ça. 8 épisodes, puis la série est finie, puis on passe à autre chose. Oui, qui était très populaire comme format en Angleterre.
1: Tout à fait.
0: Auparavant, puis on dirait que de plus en plus, il y en a qui décident de faire ce qu'on pourrait appeler des longs films de 6h30, là, quasiment.
1: Oui, puis c'est souvent des films qui vont avoir un bon budget, puis pour lesquels on sait déjà la fin. Fait que contrairement aux séries traditionnelles où on va prendre le temps de faire un pilote, puis essayer de voir la réaction du public, puis ensuite de ça produire la suite au fur et à mesure. On y va, c'est l'équivalent d'un gros film qu'on a carrément séparé.
0: Tu vas avoir quelques suggestions pour nous autres. On va ramasser celles des auditeurs.
1: Ouais, puis j'ai le goût d'y aller dans le récent. Dans le récent, puis dans les affaires courtes, parce que, tu sais, je trouve que dans les dernières années, oui, il y a eu des bonnes séries, mais si au nombre de fois où on vous a dit Stranger Things, c'est le fun, vous l'avez pas regardé, je pense qu'on a compris.
0: C'est pas nouveau.
1: C'est pas nouveau, c'est que ça vous intéressait pas. Puis dans les 5-6 derniers mois, il y a soit beaucoup de nouvelles séries ou de mini-séries qui ont été rendues disponibles, ou encore des séries qui avaient, mettons, une saison, qui ont comme pris du poil de la bête.
0: Mm-hmm.
1: Tu sais, des fois, après une saison, tu dis « Ah ouais, c'est pas pire », puis là, la deuxième, soudainement, ça punch, ou la troisième est très attendue. On parlait tantôt de House of the Dragons.
0: Oui.
1: Il y a bien des gens qui sont pas revenus encore de Game of Thrones, puis qui ont pas voulu encore en rembarquer dans cet univers-là,
0: ouais.
1: Alors que là, on parle de gros stock, puis de grosse qualité.
0: Faire, ça...
1: c'est un peu ça.
0: Ouais.
1: Fait que c'est dans cette lignée-là que je me prépare.
0: OK, fait que si vous avez des suggestions, gênez-vous pas, vous pouvez nous écrire au 418-971-1021. Puis, je pense que tu nous as lancé ça sur Instagram aussi.
2: Oui, bien là, ça, c'est drôle. Je suis en train justement de regarder les différentes séries que vous nous avez proposées depuis hier. Là. Il y en a 3 qui reviennent à quelques reprises déjà. Tu vois, on me parle de The Night Manager.
1: Oh mon Dieu, sur Prime Video.
2: Qui est sur Prime, effectivement, un trailer d'espionnage.
1: Ça, c'était... La première saison était écœurante.
0: C'était avec Dr. House.
1: C'était avec Hugh Laurie, effectivement, puis avec celui qui faisait Loki dans l'univers de Marvel, dont le nom m'échappe. Ça a pris des années avant qu'on en fasse une deuxième, puis de mémoire, la première était basée sur une histoire de John le Carré, sur un concierge d'hôtel. Les concierges d'hôtel, c'est pas ceux qui font le ménage, là, c'est ceux qui guident les clients. Puis lui se retrouve à devoir devenir ami avec un homme qu'on estime être un trafiquant d'armes. T'as-tu vu cette série-là?
2: C'est un ancien soldat recruté pour infiltrer le réseau d'un dangereux marchand d'armes. Il paraît que c'est super bon. C'est revenu quelques fois dans les suggestions.
0: Tu viens de me faire réaliser que le concierge, c'est pas lui qui passe la mop.
1: Ben non.
0: Parce que quand je vais dans les hôtels aux États-Unis, je me dis c'est super cool qu'il donne des conseils, mais quand est-ce qu'il fait le ménage?
1: Non, non, c'est un service de conciergerie.
0: Je pensais qu'il faisait les deux.
2: On nous parle sinon de Person of Interest, personne d'intérêt.
0: Ouais.
2: Ça m'enseigne un ancien agent de la CIA puis un milliardaire qui utilise l'intelligence artificielle gouvernementale.
1: Ça date en plus avec le gars de Lost.
2: Pour prévenir des crimes à New York. Ça, vois-tu, ce serait sur Paramount, de ce que je vois ici. Ça a l'air d'être sur Apple TV aussi, si jamais ça vous parle. Puis l'autre affaire qui revient, c'est A Good Girl's Guide to Murder, donc Meurtre mode d'emploi, qui est sur Netflix, si jamais ça peut vous parler. Où tu as une adolescente qui ouvre une enquête sur la mort suspecte d'une de ses collègues d'école qui est survenue quelques années plus tôt dans une petite ville.
0: On va vous relancer tantôt si vous avez des suggestions d'écoute, étant donné que c'est tranquille au niveau des nouveautés streaming. Aujourd'hui, à part le nouvel épisode de House of Dragon, on n'a pas grand-chose à se mettre sous la dent.
1: Ça va être juste dimanche. Fait que si c'est ce soir ou demain que vous avez le goût de faire ça, là, on va vous le donner en avance.
0: Bon, 14h53, on ouvre le livre.
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0: Kick it! Dans la petite et la grande histoire du rock, un 19 juin 2020, Bob Dylan lance son 39e album studio. Un album qui s'appelle Rough and Rowdy Ways. C'est devenu l'album de Bob Dylan de toute sa carrière qui est monté le plus haut dans les palmarès. Et incroyable mais vrai, cet album-là a marqué une quatrième décennie où un artiste, Bob Dylan, a réussi à faire charter des albums. C'est la seule fois de l'histoire du Billboard que c'est arrivé. Bonne chance à Taylor Swift.
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0: Un 19 juin 2012, vous vous souvenez de cette première génération de groupes qui se sont fait, bon, disons les mots justes, fourrés par leurs gérants? Les Beatles, Elvis, les Rolling Stones. Ben, c'est arrivé à Pearl Jam aussi. Le responsable des finances de Pearl Jam a fait face, le 19 juin 2012, à 33 chefs d'accusation pour avoir volé au moins 380 000 $ au groupe de Seattle. Il aurait donc vendu cet argent, il aurait donc volé cet argent-là, Ricky Goodrich, entre autres, pour, au fil des années, dépenser dans des vacances familiales de luxe, des traitements au spa, de l'assurance vie et des vins de Californie hors de prix. La belle vie grâce à l'argent de Eddie Vedder et Pearl Jam.

était pas mal moins belle pour Amy Winehouse. Un 19 juin 2011, elle n'est pas en état de chanter au début de sa tournée européenne et à son premier spectacle du côté de Belgrade, en Serbie. Elle est chassée de scène par les huées après quelques chansons où elle avait peine à murmurer les paroles de ses chansons. Elle a finalement lancé le micro pour quitter. La foule était en joie le vert et ça a très mal paru étant donné que la Serbie est le pays le plus pauvre d'Europe. Un ticket pour aller voir Amy Winehouse seul a coûté 45 livres, alors que le salaire minimum le plus bas de l'Europe se retrouve du côté de la Serbie. En 1973, le Edgar Winter Group fait une chanson tellement tordue, tellement compliquée, que ça devient un collage et un montage de plusieurs idées. Et c'est pour ça que cette chanson-là s'appelle Frankenstein, qui est devenue numéro 1 et disque d'or un 19 juin 1973. On était dans le spécial spatial.

instant pour retourner dans le rock'n'roll un peu plus de base. Celui des Rolling Stones. Le 19 juin 1968, leur septième numéro 1 en Angleterre, Jumping Jack

Un 19 juin 1967, après avoir admis dans une entrevue avoir pris du LSD à combien de reprises? 4 reprises. Paul McCartney revient sur cette déclaration-là pour dire qu'il ne regrette rien, absolument rien, même si c'est une déclaration qui lui a amené quelques protestations, entre autres, des fans des Beatles. Et mon petit doigt me dit qu'avec la direction musicale qu'a pris les Beatles passé 1967, il est possible que Paul McCartney ait repris du LSD. C'est juste une théorie.

C'est leur anniversaire aujourd'hui dans tous les raccoins. Brian Welch, guitariste de Korn, 56 ans, c'est lui, Ed from Korn.

0: Question quiz. C'est l'anniversaire de Paula Abdul aujourd'hui. Elle a quel âge?
1: Dans 60 ans.
0: Et t'es dessus.
1: 60 flèches?
0: 63 ans pour Paula Abdul.
1: Encore une mousseuse de belle femme.
0: Chanteuse. Compositeur.
1: Chorégraphe.
0: Actrice. Chorégraphe.

0: Et c'est l'anniversaire de Anne Wilson de la formation Heart aujourd'hui. Elle a 76 ans. Heart, quelle band extraordinaire. 35 millions d'albums vendus à travers le monde. 29 singles placés sur le Billboard. Et 10 albums se sont retrouvés dans le Billboard sur une, deux, trois, quatre décennies. Les années 70, les années 80, les années 90 et les années 2010. Et ça fait le tour de l'histoire de la musique de ce 19 juin. On s'arrête, on revient, c'est Gravel dans le retour à Boulevard.
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2: La Coupe du Monde se poursuit aujourd'hui avec encore une fois quatre rencontres et ça commence cet après-midi avec les États-Unis qui affrontent l'Australie. Les deux pays ont gagné leur match d'ouverture et une victoire pour les Américains les assurait de poursuivre leur aventure en 16e de finale. À 18h, l'Écosse peut aussi se qualifier pour la prochaine étape avec une victoire contre le Maroc. À 20h30, le Brésil tentera de signer sa première victoire à ce mondial et tentera aussi de se relever après une performance vraiment décevante dans son premier match. La bonne nouvelle pour les Brésiliens, c'est que ça devrait être plus facile pour eux puisqu'ils affrontent Haïti. Et en fin de soirée, c'est un duel Turquie-Paraguay qui débute à

0: Jesse Marsh a confirmé que son milieu de terrain a été opéré avec succès et qu'il commence sa longue période de réhabilitation. Au hockey, c'est la semaine des Maple Leafs de Toronto, on dirait, et après un premier échange et l'embauche de Jim Iller comme coach, la bande d'Austin Matthews ajoute un défenseur à sa formation. Les Leafs envoient un choix de 5e tour au Lightning de Tampa Bay pour mettre la main sur le défenseur de 30 ans Darren Radish, qui, juste avant d'être échangé, a paraffé une entente de 8 ans avec un salaire moyen de 8,5 millions de dollars par année. Au tennis cet après-midi, Félix Auger-Aliassime tentera d'accéder aux demi-finales du tournoi de Halle. Il retrouve sur son chemin en quart de finale l'Américain Francis Tiafoe, qui pointe au 26e rang du classement mondial. Au baseball, le match des Capitals qui devait avoir lieu hier soir a finalement été annulé en raison de la météo et reporté au 17 juillet. Ce soir, la troupe de Québec se rend à Ottawa pour affronter les Titans, mais il annonce pas super beau chez nos voisins ontariens. Mais pour l'instant, le match tient toujours avec un début prévu à 19h. Et on termine au golf. L'omnium des États-Unis se poursuit aujourd'hui du côté de Long Island. À l'heure actuelle, c'est l'Américain Wyndham Clark qui mène toujours à moins 7. Une belle avance de 4 coups sur son plus proche poursuivant.
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0: 3h10. On est sous les nuages et des fortes précipitations.
1: Ça va?
0: Ouais, possible. C'est le temps que la semaine
1: passe. Vendredi pour tout le monde, hein?
0: Eh boy, oui.
1: J'allais. C'est ça qui tombe en vacances officiellement aujourd'hui? Dans ceux qui nous écoutent, là?
0: Ben, sûrement qu'il y en a plein.
1: 9-7-1-2-1.
0: Ah oui.
1: Juste pour comme donner un peu de gaz.
0: Juste là. Qu'on soit jaloux un peu, là.
1: Mais non.
0: 418-971-1021. Ce que j'allais vous dire, c'est qu'on est sous les nuages et les fortes probabilités d'averses pour encore quelques jours. C'est plate parce que hier, quand on s'est laissé, les dernières prévisions nous donnaient du soleil au cours de la fin de semaine. Puis là, ça a pris le bord. 60% les probabilités d'averses pour ce soir, cette nuit, demain et dimanche. La prochaine fois qu'on reverrait le soleil, c'est lundi 22 juin. Sur les routes, c'est vendredi, j'imagine, Audrey.
1: Des problèmes si vous êtes sur la capitale, direction est à la hauteur de Robert Bourassa, direction ouest, hauteur Laurentienne. Si vous êtes à l'entrée des ponts, que vous soyez sur Duplessis ou Henri IV à partir de chemin Sainte-Foy, ça ralentit jusqu'au pont La Porte. 20 ouest entre la route du président Kennedy et Taniata, est hauteur Taniata. Et il y a des problèmes aussi sur Guillaume Couture dans les deux directions, là, entre, mettons, Dussault et Taniata. S'il y a autre chose, 88-971-102 texto.
0: Au nombre de personnes qui ont fait le bois et de ville, et qui ont quitté la CAQ, ils sont 33, on savait à un moment donné qu'il y en avait un qui allait régler ses comptes. Finalement, c'est Éric Kerr qui aura été le premier. Je ne sais pas si vous avez regardé les déclarations d'Éric Kerr dans le Journal de Québec de ce matin. Il n'y a pas grand-chose. Ça confirme un peu ce que tout le monde présume, parce que je pense pas qu'Éric Kerr ment sur quoi que ce soit de sa perspective.
1: Ouais.
0: L'image de la grande table à la CAQ pour les adultes et de la petite table à spaghettis avec la liqueur pour les enfants.
1: Spaghettis, liqueur aux fraises.
0: Cette image-là commence à se concrétiser pas mal et il n'y a personne qui va tomber à terre de savoir que Éric Kerr était assis à la table des petits. Éric Kerr qui se défend sur le troisième lien en essayant de pitcher Régis Labeaume en dessous de l'autobus, pour reprendre une expression populaire.
1: Je pense que qui dit ça, ça n'a même pas choqué Labeaume. Il a juste fait...
0: Non, mais ça va être correct, là. Éric Kerr, tu sais. À un moment donné, là, il va falloir qu'un gars comme Régis Labeaume porte la responsabilité d'un projet qui n'a pas avancé. S'il y en a un qui a essayé de couler ce projet-là, c'est bien Régis Labeaume. Ça, c'est les déclarations d'Éric Kerr. Il dit « Moi, j'ai vu la pression que le premier ministre a subie pour abandonner ce projet-là dès 2018. » Sans vouloir donner de nom, à l'intérieur du gouvernement, il dit, et je cite, « Beaucoup de gens de Montréal très influents ont tenté de saborder le projet. Il avoue avoir pensé que c'était toujours mieux plus à l'est pour un troisième lien, ça c'est Éric Kerr, avec un nouveau pont de l'île d'Orléans à 3 milliards de dollars vers Québec, il ne restait plus qu'un bout de chemin à faire jusqu'à Lévis. » Donc on comprend que la vision du troisième lien d'Éric Kerr, ben c'est la vision des conservateurs d'Éric Duhaime à peu de choses près, là. Il dit, mais écoute, c'était la levée de bouclier, c'était épouvantable. Et quand on est arrivé avec la solution du lien de centre-ville à centre-ville en 2020, c'était une belle solution de compromis, puis c'était pour faire plaisir à Régis Labeaume. Il dit, même Régis a dit oui à ce projet-là. Régis Labeaume est un gros facteur dans le choix du corridor de centre-ville à centre-ville fait à ce moment-là en 2020 parce que tout le monde mettait de l'eau dans son vin. Dernière déclaration de Éric Kerr. On lui a posé la question. Lui dit avoir été convaincu jusqu'à la dernière minute qu'on n'abandonnerait jamais le projet de troisième lien. Savez-vous quoi? Je le crois. Éric Kerr n'a jamais fait partie de la game comme la plupart des représentants de la CAQ dans la région de Québec. C'est la situation qu'on décrit depuis beaucoup d'années. Tu sais, dans les griefs d'Éric Kerr, il dit « j'avais pas assez de pouvoir ». Ça aussi, on l'avait compris qu'il n'y en avait pas de pouvoir, là.
1: C'est la table du spaghetti puis de la liqueur aux fraises.
2: Ça fait quasiment pitié.
0: C'est le plus vieux des enfants à la table à spaghetti qui aurait voulu s'asseoir avec les adultes.
1: Ouais, tu sais, quand t'es dans cet âge-là où ils veulent pas encore de toi, mais que toi, t'es rendu là, que les affaires d'enfants t'intéressent plus, là.
0: Ou tu penses que t'es rendu là parce que tu fais une petite crise de préadolescence, mais quelque soit la raison, il était pas à la table des grands. Puis la table des grands, ben souvent, c'est les gens qui ont montréalisé pas mal la CAQ. Puis on le voit. Concernant Geneviève Guilbeault, il dit, parce que Geneviève Guilbeault s'est présentée à un moment donné devant les médias avec les cartables pour faire un projet exclusif au transport collectif, quand on a abandonné le volet du troisième lien qui intéressait le plus de monde sur les deux rives, c'est-à-dire les automobilistes. Il a dit, et je cite, « C'était une belle initiative », laissant sous-entendre que quand Geneviève Guilbeault s'est présentée, il n'y avait personne au courant dans la région de Québec. Fait que tout ce qu'on suppose de la CAQ, parce que moi, je suis convaincu qu'Éric Kerr est trop...
1: Non, naïf?
0: Oui, trop bon.
1: Roger Bontemps.
0: A trop une belle naïveté pour mentir. Bon, pour
1: être... Non, tu peux pas utiliser belle naïveté.
0: Pourquoi? Pourquoi je l'ai-tu utilisé dans d'autres contextes,
1: Audrey? Ben, t'as déjà utilisé belle naïveté avec moi, puis si tu me compares vraiment à Éric Kerr, honnêtement, je pense que je quitte cette équipe à l'instant.
0: Attends peu, tu vas me donner raison. Es-tu capable de mentir?
1: J'ai de la misère.
0: Ouais, voilà.
2: Ben, je pense pas... Éric Kerr, il y a pas d'agenda là-dedans, là.
0: Tu comprends la belle naïveté, entre guillemets? Je parle pas de la compétence du travail, je parle pas de rien. Je dis, vous êtes pas capable de mentir parce que fondamentalement, vous êtes pas des mauvais individus avec des mauvais agendas. Je pense juste qu'Éric Kerr, il a jamais été important au sein de la CAQ pour les preneurs de décision au point où lui et
2: ça
0: plusieurs...
2: Pas rendu compte aussi, là.
0: Aussi, mais lui et plusieurs députés de la région... Ils ont été laissés dans l'ombre complètement quand le gouvernement a abandonné le projet de troisième lien. Fait que mon message là-dedans, puis j'ai été le premier à m'amuser avec Éric Kerr pendant des années, mais soyez pas trop raide. Ça reste un enfant à la CAQ qui était assis à la petite table, puis on avait coupé son spaghetti avant de lui donner pour être sûr qu'il fasse pas trop de dégâts. Si vous voulez en vouloir à quelqu'un, pensons aux adultes et pensons aux autres. Parlant de jeunes... Je veux jaser d'une couple d'affaires qui était dans l'actualité qu'on n'a pas eu le privilège d'aborder encore ensemble. J'ai de la misère à trouver de la sympathie dans mon sac pour les finissants d'une polyvalente de la Beauce à Saint-Georges. Avez-vous vu cette histoire-là aujourd'hui?
2: Non, vas-y.
0: Le 17 juin dernier, des événements regrettables sont survenus à la polyvalente de Saint-Georges. Plusieurs dizaines, voire plus d'une centaine de finissants qui ont posé des gestes de vandalisme, des tables qui ont été abîmées, des tuiles de plafond qui ont été endommagées. Il y a eu des graffitis qui ont été faits sur les murs, qui venaient d'être peints. On dit qu'il y a eu des perturbations importantes qui ont aussi eu lieu dans différentes classes. Et malgré les interventions répétées du personnel, il n'y a pas eu de collaboration ou très peu de collaboration. Résultat, le Centre de services scolaires de Beauce-et-Chemin a annoncé que le bal des finissants... Il était chopé.
1: Oh.
0: Fait que il n'y a plus de tapis rouge. Il n'y a plus d'avant-cérémonie de finissant. Il n'y a aucun accueil qui se fait à l'extérieur. La lecture des textes de présentation est également annulée. Bref, tout le volet actif et interactif entre la direction, le personnel et les flots. Tout ça est coupé.
1: Karma.
0: On garde la présentation de chaque élève dans la salle de cérémonie et le bal en tant que tel va avoir lieu en fin de soirée. On dit que c'est une situation présentement qui divise du côté de Saint-Georges.
1: OK, le bal a lieu pareil.
0: Oui. Il y en a qui disent que
2: c'est... le bout de le fun, non?
0: Ben, le bout de le fun, c'est quand t'arrives, là.
2: Ben oui, quand t'arrives, quand tu vas ton monde. Mais tu sais, toutes les allocutions et tout ça, moi, dans ma tête, c'est le bout qui nous emmerdait.
1: Ben non, c'est ça. Moi, j'aurais coupé le bal.
0: Ben, ah oui, tu serais allé jusqu'à couper le bal
2: moi,
0: pour tout le monde.
2: Moi, j'aurais gardé le formel. Mais...
0: Parce que c'est un peu ça, les deux points de vue. Tu sais, il y a des parents qui disent, moi, mes kids, ils n'ont rien fait, puis ils subissent. Ce à quoi les responsables répondent, on est à Saint-Georges. S'il y a une centaine de flots qui ont fait de la marde, on est tous capables de savoir c'est qui, là. Si vous voulez le sortir, les flots le savent, puis il n'y a personne qui nous aide. Nous autres, on est pognés à ramasser la marde.
2: Ils ont décidé de faire front commun les jeunes avec ceux qui avaient fait du trouble, dans le fond.
0: Puis tu sais, l'idée qu'en société, il y a des conséquences.
2: Absolument.
0: Moi, je trouve qu'ils ont pris la bonne décision.
1: T'as 16 ans, là, gère-toi. Là.
0: Ben, c'est un peu ça.
2: C'est parce qu'à 16 ans, là, tu veux plus rendre de compte à tes parents. Tu veux ton permis de conduire. T'as pas, tu veux les responsabilités d'un adulte, mais t'es pas foutu de les prendre.
1: D'agir comme adulte,
2: Je trouve ça un peu poche pour...
3: Je pensais qu'on allait être fondamentalement divisé. Je pensais que vous auriez de la sympathie pour les flots qui n'ont rien fait.
2: Là, moi, j'ai un peu de sympathie pour ceux qui n'ont rien fait parce que dans un effet d'entraînement, t'as ceux qui sont peut-être fait écœurer toute leur secondaire, qui ont juste hâte que ça finisse, qui sont pas mêlés de ça, qui ont juste le goût de tout mettre ça en arrière. Oui, je trouve ça plate pour eux. Puis j'aimerais ça que comme société, quand quelque chose de croche se fait, qu'il y ait suffisamment de monde brillant qui soit capable de se lever pour dire « Hey, ça, c'est croche », puis qu'on soit capable de court-circuiter tout ça. Ça reste des flots. Je suis un peu partagée.
3: Moi, qui ai des conséquences à des gestes...
1: Moi, je leur aurais laissé le choix. Vous avez pas de balle ou vous nous dites qui est derrière ça, vous dénoncez, puis ben c'est seulement ceux qui ont fait les gestes qui vont être mis de côté.
3: De ce que je comprends, c'était un peu ça la patente. On a demandé aux responsables de se pointer puis de venir subir les conséquences de leurs actions. Puis il n'y a pas personne qui a fait des pas par en avant pour prendre la balle. Là. Pour le bal. Fait que,
1: moi, j'ai rien en ce tout-là. Ben, c'est pas à dire, mais tu sais.
3: Moi, c'est ce que je comprends. Là, d'un petit milieu de
1: même. Air pressure, là.
3: Les fouteux de marde sont assez faciles à spotter. Hey, tout le monde a un cellulaire dans les mains. Ben, vous allez me faire croire qu'il n'y a pas d'image de tout ça nulle part. Come on. Puis on vit dans une société où de plus en plus les jeunes demandent à être traités comme des adultes, à avoir plus de responsabilités, à avoir plus de « Ah, ben je veux le Snapchat, je veux ci, je veux ça. »
2: Oui, mais avec les droits viennent des devoirs.
3: Ben,
2: en fait, les devoirs viennent avant que tu aies des droits.
3: Je suis d'accord avec ça. Ouais. Je suis d'accord avec ça. Platement parlant, s'il y a un bal, puis que je sais que mon gars a participé au vandalisme, c'est moi qui coupe son bal. Pas besoin de l'école pour ça, moi, là. Regarde, t'étais là, t'as fait de la merde.
1: Ton problème.
3: On va rester à la maison.
1: Adulte aurait des conséquences, fait que pourquoi pas ado?
3: On va vendre le costard à 700 $ que je t'ai acheté, tellement mon genre.
1: Je suis triste, par exemple. mettons, dans un univers où il avait coupé le bal, là, c'est sûr que c'est tannant pour les parents qui ont déboursé des centaines. Là.
2: On met ton kit de balle puis tu vas nettoyer l'école.
1: C'est ça.
3: Il y a beaucoup de gens qui sont dans l'équipe du tout ou pas pantoute concernant le bal, de dire regarde, on aurait dû y aller avec la corde un petit peu plus serrée, puis carrément le dire ben s'il n'y a pas personne qui vient de l'avant pour ramasser la marde avec nous autres, il n'y en aura pas de balle, il n'y en aura pas pantoute.
1: Je suis sûr qu'il y a une couple de personnes qui auraient pris la responsabilité. Tu sais, peer pressure de les bons contre, je veux dire les bons contre les mauvais, mais ceux qui n'ont rien fait de dire hey, là, excuse-moi, mais on va te stouler puisque moi je le veux mon bal.
3: Hey, moi là-dessus, j'ai jamais eu aucune solidarité. Là. Genre, j'ai pas fait de marde, moi, puis ça peut m'atteindre. OK, c'est lui.
1: Ah ouais, hein?
3: Ah oui. Là-dessus, moi, là, l'espèce d'idée de couvrir 3-4 pommes pourries puis d'être pénalisé au grand complet, j'ai non.
1: Assume
3: je
1: comprends.
3: Là-dessus, j'ai toujours été très peu négociable. Puis si c'est moi la pomme pourrie, puis si c'est un de mes enfants la pomme pourrie, je vais être exactement de même. Hein, les gars, on a parlé des conséquences à un moment ou à un autre dans les dernières semaines?
4: Ouais.
3: Deux petits gars qui viennent de finir de l'école qui sont.
1: T'en as un qui est plus vocal que l'autre?
3: Oui.
2: L'autre qui vient de faire de la radio, puis il est encore bien
1: prendre. Non, mais t'as quand même un. Élie, sans trop parler, mais. Crim, t'es ado, là. T'es-tu d'accord avec ça? Il fait signe que oui. Il le dira pas, mais il fait signe que oui.
3: Non, parce que là, il a tellement peur que papa fasse une joke que sa voix a mué. C'est sûr qu'il dira pas un mot.
1: C'est sûr
3: qu'il dira pas un mot.
1: C'est smart, ça!
3: Bon, ouais, mais son père est tannant, là. Tu sais ce que c'est, là, un père, là, quand on pogne.
2: Élie, ça aurait pu être pire.
3: Comme d'habitude, c'est ça, ouais.
2: Élie, ça aurait pu être pire. T'aurais pu être pogné longtemps avec la voix entre deux. Tu sais, celle qui griche un peu, ouais. C'est pas le cas.
1: Celle qui fausse, là, quand tu dis un mot, là.
3: Hey, les gars, bon été! Je suis fier de vous autres. Oh. J'ai un grand qui s'en va au secondaire. J'ai un kid qui change d'école. Fait que c'était une dernière pour eux autres aux Ursulines de Québec. Puis les résultats sont rentrés. Les deux avaient des examens du ministère. Ça a bien été. Fait que good job, les boys.
1: Très bien.
3: Ouais, on s'en va fêter sa rive sud ce soir. Fait que soyez patients. Papa achève, là. On va finir...
1: juste dans 3 heures.
3: Toi, t'aimes ça, la radio? Oui, ça a de l'air. T'es retourné en faire de l'autre bord à cette heure. T'es rendu...
4: Sur
3: ah ben oui, hein, j'ai l'horaire de Sylvie des week-ends.
1: Elle
3: était
1: oui,
3: à 15h20. Il y avait Arthur Gravel, notre chroniqueur jeunesse, nous parle des vacances. Fait que...
1: Gars, là, il est tout content.
3: Ouais, on avait Gravel dans le retour, puis là, on a Gravel dans les retours.
1: C'est pas pire, hein?
3: C'est pas drôle de jouer dans la famille, hein, pour essayer de rester en avant. Je trouve ça ordinaire dans ta barbe. Hey, bonnes vacances, les boys. Bonnes vacances à tous ceux qui commencent ça, là, au moment où on se parle. Il y a peut-être des voitures qui sont pleines, là, de petits gamins, de petites gamines. Puis, servez-vous de ce qui est arrivé en Beauce, là, peut-être, pour commencer à parler de ça, là, que scraper sa propre fin d'année soi-même, surtout dans une cohorte où on a été privé de 2 ans d'enfance, c'est et vrai, d'adolescence, ouais, là, avec la COVID et tout ça. Veux-tu bien dire ce qui leur est passé par la tête?
2: C'est des flots.
3: C'est triste, triste, triste.
2: L'effet d'entraînement, j'imagine.
3: J'imagine. Hey, 88-971-1021, c'est difficile sur les routes, là, particulièrement au passage entre les deux rives.
1: Oui, bien, si vous êtes sur Henri IV Sud en ce moment, à partir de Charest, on sent le ralentissement jusqu'à l'entrée des ponts du Plessis-Sud, chemin Sainte-Foy, au pont Capitale Est, hauteur Robert Bourassa, et à la 20, direction ouest, entre la route du président Kennedy et Taniata, toujours aussi au rouge. Direction est, ça reste dans le coin de Taniata. Autre chose, 88-971-1021 texto.
3: Il y a le Festibiaire de Lévis qui s'en vient à grands pas. Ça vous tente d'y aller? Ça vous tente de partir le bal avec quelques dégustations d'usage? 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On va être dû pour du beau temps. Ce serait le fun que le beau temps pogne sur le Quai Paquette pendant le Festibiaire. Matt Lang, Valère, un hommage aux cow-boys fringants. Les micros qui vont être là, les distilleries, les vignobles. J'ai des verres pour vous autres. J'ai des dégustations pour vous autres. Vous nous textez dès maintenant. J'ai pas pensé à une question encore. En avez-vous une, mesdemoiselles? Parlez pas tout en
2: c'est
3: même temps.
2: C'est un gros blanc. Hein?
3: Oui,
1: ben
3: hein?
1: Non, mais je réfléchis. Là, il y a pas juste des bières au Festival des bières de Lévis, fait que ça pourrait être concernant les autres produits au Festival. C'est quoi j'ai dit?
2: Festival des bières.
1: Festival, de... c'est vrai. C'est au Saguenay que ça s'appelle le Festival des bières du monde, c'est pour ça.
3: Ah, j'ai une question. Concernant l'hommage aux cow-boys fringants.
1: Non, Seigneur, j'en ai feeling en plus.
3: Concernant l'hommage aux cow-boys fringants, qui va se fâcher s'ils n'ont pas demandé la permission? Donc, je cherche le nom. 88-971-1021. Si le groupe hommage aux cow-boys fringants n'a pas demandé la permission, ou s'en va faire trop d'argent en France, qui que ça va fâcher? Il y a juste une bonne réponse possible. 88-971-1021.
1: Votre nom, numéro de téléphone en passant. Hein? Des fois, vous évitez le prix, malheureusement, parce que vous ne l'avez pas mis.
3: Bonne chance, les amis. On revient, ce ne sera pas long.
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0: 15h33 à Boulevard. Est-ce qu'on a eu le temps de faire un gagnant-gagnante pour les accès et dégustations pour le Festibiaire de Lévis? Ne jamais oublier les gens de Lévis.
1: Félix Dubois.
0: Il y avait la bonne réponse?
1: Va être le chanceux. Ben, je te dirais qu'il n'y a pas grand monde qui a une mauvaise réponse. Là.
0: Tout le monde a trouvé que c'est Jean-François Posé qui allait se fâcher. C'est un hommage au Cowboy Fringant.
1: Mais arrête de taper sa tête. Ouais. Mais c'est parce que tu déformes la base de l'histoire.
0: Mais non, mais c'est drôle.
1: C'est émotif,
0: là.
1: Ce combat-là.
0: Je cherchais une question, j'avais pas d'idée. Je voulais boucler la semaine. Là.
1: C'est sûr que c'était mieux que le silence.
0: On n'en fera plus de blagues. Ouais, c'est ça, je vous ai suggéré des questions. Vous m'avez pas parlé ni un ni l'autre.
1: On a réfléchi vraiment, par exemple, solidement.
0: Oui, oui, oui, je vous apprécie pour... Je vous apprécie pour l'effort, mais moi, pendant ce temps-là, j'ai trouvé ma question.
1: C'est correct.
2: Le pire, c'est que

0: J'en ai une, mais il était trop tard.
1: Le Festibiaire de Lévis qui prend son envol à partir du 25 juin prochain. Plus tard cet après-midi, puis on va peut-être prendre le temps de l'appeler. On a un gagnant, une gagnante à faire pour les laisser passer avant-scène argent pour aller voir Limp Bizkit dans le cadre du Festival d'été. Je pensais pas dire ça en 2026, mais c'est un des shows les plus attendus sur les plaines cet été, croyez-le ou non. C'est rough sur le réseau routier de la grande région de Québec présentement.
0: Ouais, ben en même temps, c'est les classiques, là, je vous apprendrai rien. Capitale-Est, hauteur Robert Bourassa, ouest dans le coin de Laurentienne. L'entrée des ponts direction sud, que vous soyez sur Duplessis ou Henri IV, à partir de Charest, on sent un certain ralentissement. Si vous êtes sur la rive sud en ce moment, la 20, direction ouest, c'est entre la route du président Kennedy et Taniata. Est, c'est entre Dussault et Taniata. Quelques problèmes aussi si vous êtes sur Guillaume Couture dans les deux directions, dans le coin Taniata et dans le coin route du président Kennedy. S'il y a autre chose, vous ne vous gênez pas, ça passe par le 418-971-1021 texto.
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0: Salutations, la belle gang des Chaloux de la grande région de Québec, Beauport, Saint-Émile, Sainte-Catherine-de-la-Jacques-Cartier, particulièrement à Sam, qui travaille très fort pour, à chaque début de week-end, nous donner d'excellentes suggestions. Et là, c'est pas n'importe quel week-end, parce que d'une part, c'est la Saint-Jean-Baptiste qui s'en vient à grands pas. Et d'autre part, c'est la fête des pères en fin de semaine. Et étant donné qu'on va prendre une petite broue ensemble dans les prochaines secondes, est-ce que je peux vous montrer mon cadeau de la fête des pères?
1: Tu l'as déjà?
0: Oui, je viens de le recevoir. Hein? Ma blonde m'a laissé ça juste avant, quand elle est venue porter les boys en
1: c'est
0: studio.
1: C'est bien cute.
0: Donc, êtes-vous prêt à voir mon cadeau de la fête des pères?
2: Ben, absolument.
0: Oui, absolument. Va falloir que je me change, par exemple. Ce sera pas bien long.
1: Les
2: yeux, ça brûle. Ça brûle.
1: Quel est il rendu en camisole?
3: Elle est boutonnée.
1: Il dit tension. OK.
3: Ce sera pas long.
2: Mais c'est un peu long.
1: Oh, il y a une chemise hawaïenne. Oh my
2: non.
1: God!
2: Oh non, c'est pas vrai! Oh non, c'est pas vrai!
3: Hein?
2: Oh mon Dieu!
1: Oh my God! Si tu m'avais dit un jour que ma face serait sur une chemise, je l'aurais jamais cru.
0: C'est ma chemise officielle de Gravel dans le retour.
2: Je dirais que c'est ton cœur, si tu voulais.
0: C'est pas pire, hein?
1: C'est quand même... c'est pas pire.
0: Ouais. Moi,
1: je me trouve proche de ton bas de nombril. Un peu, là.
0: T'es pas mal dans le coin du Manscaped.
1: Ouais. Véro est dans l'aine.
0: Vous êtes toutes allées...
2: Les dons est belle.
1: Vraiment.
0: Ouais, t'es aux couleurs de boulevard, en plus.
1: C'est donc bien drôle.
0: Oui, c'est la troisième fois que ma blonde me fait le coup. J'en ai une avec sa face.
1: Oui.
0: Puis j'en ai une avec nos chats, avec
1: c'est
0: les
1: vrai.
0: Deux chats.
1: Ouais, c'est même écrit boulevard 102 en dessous d'une feuille. Je sais pas pourquoi la feuille le cache, là. Oui, bien, je vois le 102-1, là.
0: OK.
1: C'est gay. Non, mais ta main sur ton.
0: Ma main.
1: Tu vois-tu, il y a des chiffres en dessous de la. Bon, je pense. Tu vas finir par les voir, c'est pas grave.
0: Ils sont là?
1: Oui, ils sont en dessous d'une feuille.
0: Non, mais c'est plus les visages, je pense.
1: Oui, je pense que c'est ça, joke. C'est quand même écœurant. Hein? Oh mon Dieu, même en arrière. OK, la tienne est là aussi. Attends, mais fais-nous un petit tour, là. Je vais mettre ça sur les réseaux sociaux.
0: C'est la chemise de Gravel dans le retour. On est toutes là. T'as vu de quel bord?
1: Bon sang. Ben, j'ai la vue partout, tourne-toi. C'est drôle. C'est wow. Je ne pensais pas qu'on vivrait ça un jour. Elle est quand même très haute pour
0: moi. C'est awesome.
1: Sérieusement, c'est
0: je peux pas mettre ça dans beaucoup d'occasions, mais des fois, pour venir travailler, je vais la mettre.
1: Wow! Ouais, c'est sûr que tu peux pas la mettre. Les événements boulevard, c'est drôle.
0: J'irais pas voir mieux avec ça, c'est plein.
1: Pourquoi?
0: Ben, parce que j'ai l'air d'un gars qui veut se faire parler de l'émission.
2: C'est vrai, vite.
0: Ouais,
1: c'est vrai que t'as l'air
0: désespéré un peu.
2: Ouais, demandez-moi si Audrey a vomi aujourd'hui.
1: Je trouve ça quand je vois des gens trop brandés. Peu importe, en job, en station de radio, en peu importe pourquoi vous travaillez, ça me fait rire.
0: Je suis fier de ce que je fais, là. Je suis très fier de ce que je fais, mais porter ma chemise
1: avec
0: ma face dessus, puis je vous aime beaucoup, mesdemoiselles, mais non, elle est très belle, par exemple, je suis vraiment content.
1: On a l'air un peu... sur ton épaule, là, y a toi et moi, il y a comme un drôle de mélange, là, un peu particulier. C'est comme s'il nous avait mis moitié-moitié. On fait une drôle de bibitte.
0: À hauteur de la couture.
1: Ouais.
0: On est comme un alien, comme une créature à deux têtes.
1: Ouais. C'est drôle. Wow!
0: Je vais en porter tout l'été pendant mes vacances.
1: Et quand même, mes 40
0: premiers jurés. Bon, c'est plate. Là, je parle d'une chemise que vous pouvez pas voir, mais les gens qui veulent la voir, là, c'est
2: où? Sur nos médias sociaux.
0: OK, parfait. Parfait.
1: Je mets ça là.
0: C'est la Saint-Jean-Baptiste qui s'en vient à grands pas. 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
1: oui,
0: seulement.
1: Oui. Les notes sont très discrètes, notes de céréales, une finale qui est quand même nette, qui est sèche. C'est une bière de soif qui est parfaite pour ceux qui recherchent justement la légèreté, j'ai envie de dire, sans compromis sur le goût.
0: Ouais, puis l'été, il y en a qui surveillent ça, hein, le biceps, ben puis oui. Le six-pack, puis le pectoral, toutes des affaires que je check pas, mais pour les gens qui check, là, mettons.
1: Puis faible en alcool, c'est super. Donc la...
0: Patrice Bergeron, il doit prendre ça de la Libertine Ultra, là, checker sa shape.
1: Mais je pense que ces bières-là se mélangent bien à d'autres. Oui. Comprends-tu ce que je veux dire? Tu balances dans ta soirée avec des affaires un peu plus légères. Mm-hmm. Donc, la Libertine Ultra, l'autre bière qui, moi, est une de mes préférées, c'est la Malcommode. Ça, c'est la jaune, pour ceux qui connaissent le visuel de la Voie Maltée. C'est une bière de blé de style... Là, vous m'excuserez.
2: Ça, vas-y, Audrey.
1: Effeweizen.
0: Oui.
1: Donc, c'est une bière de blé de style Effeweizen.
0: Ah non, c'est parce que t'aimes le groupe, c'est Effeweizen.
2: Ah,
0: Effeweizen. Oui,
1: c'était mon inspiration. Donc,
0: à saveur de River Cuomo.
1: Fait que Effeweizen.
0: Yes!
1: Donc, elle est très trouble, très rafraîchissante. Des arômes de banane mûre, de blé, de pâte à pain frais. En bouche, elle est super douce, elle est super ronde. Elle est un peu amère, 10 IBU, si jamais. La finale est super légère aussi, puis ça met en valeur là, les céréales, puis les notes fruitées de la levure aussi. Peut-être que Véro, ce serait moins dans ton genre, étant
2: absolument,
1: donné le goût de banane.
2: Exactement!
0: Les blanches aux bananes, là, Véro, là, ça fait
2: plaisir. Mais il n'y a pas grand-chose que j'aime pas dans les bières, mais celle-là...
1: Puis le pire, c'est drôle, parce que c'est vrai qu'elle est un peu amère, mais moi, elle a toujours super bien passé. C'est dans les premières que j'ai dégusté. Fait que la Libertine Ultra, la Malcommode, c'est des incontournables.
2: De mon côté, la Libertine, la grande sœur, on va le dire demain, c'est la bière phare de la Voie Maltée.
0: Oui.
2: Une lager qui est douce, qui est accessible, qui est facile à boire. Ça a été la première bière de soif, je dirais, du côté de la Voie Maltée. Le malt, vous allez le goûter. La pointe de pain frais, puis sans joke, portez attention. Quand vous allez prendre une gorgée de Libertine, vous allez faire « Oh, c'est ça la petite saveur que je détectais puis sur laquelle j'étais pas capable de mettre un nom. »
0: Elle goûte la bière des Saguenayens, c'est comme si c'était la même.
2: Une amertume modérée, c'est très, très, très équilibré. Et blanche, banane, pas mon genre, pantoute.
0: Ouais.
2: Rousse, je suis difficile. Faut pas que ça soit trop sucré. J'ai mes petites exigences. L'ambigu. Probablement une des rousses les plus efficaces de la business, entre douceur maltée, donc pas trop sucré, mais c'est là, avec un côté très grillé que j'aime particulièrement, des notes de caramel, de croûte de pain, de noisette, une amertume qui est faible, mais qui permet de doser la suite des choses, fait que c'est à la fois riche puis facile d'approche, fait que si, mettons, les rousses, vous n'êtes pas encore certain de où est-ce que vous vous retrouvez là-dedans, ben je pense que l'ambigu, c'est fait pour vous, puis en plus, en version encore une fois, 355 millilitres, c'est idéal.
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1: Mais permets-tu de saluer Sam?
0: Ben, tu peux.
1: Parce que Sam, qui est le gérant des Chaloux, là, Sam nous envoie toujours des produits. Puis là, ben évidemment, moi, je peux plus boire. Hein. Puis il m'a envoyé une bière de la Barberie, la Placebo, qui est une bière sans alcool. On connaît très bien celle à la framboise depuis des années. Puis là, c'est la sûre fraise et pêche. Si jamais vous êtes du monde qui slaquait, justement, vous avez envie de goûter à une nouvelle bière sans alcool, là, moi, je la connaissais pas, la fraise et pêche. Honnêtement, je connaissais juste la framboise.
0: Puis, t'aimes ça?
1: Elle était cœurante.
0: Ben,
1: vraiment.
0: Ben, je pense que le plus beau compliment que tu peux faire à un breuvage présentement, c'est de ne pas le vomir.
1: Et
0: à date, c'est pas arrivé.
1: Il pense très bien.
0: C'est super. C'est vraiment super. 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

0: Dans 9 minutes, il sera 16 heures pile. J'espère que votre fin de semaine a commencé. J'espère que vous faites partie des chanceux qui sont flyés jusque dans ce qu'on va appeler l'entre-deux, entre l'après Saint-Jean-Baptiste et l'avant fête du Canada. Peut-être vous rappeler que nous autres, on est de retour la semaine prochaine, lundi et mardi. Ce sera nos deux dernières formations complètes pour Gravel dans le retour avant les vacances estivales.
1: Pour la suite, pendant les vacances d'Audrey, là, on va quand même être Nathan Meillard, que vous connaissez bien, Antonine Yacarini, puis moi. Je pense que ça va être le fun.
2: Ça va avoir du plaisir.
0: Non, pour vrai, je regardais les équipes de remplacement parce qu'on a le tableau avec tout l'horaire des vacances. Puis tabarnouche, vous serez pas dans le trouble.
1: Vraiment pas. Les auditeurs
0: de Boulevard 102.1, là, j'en ai vu des grilles de remplacement d'été dans ma vie. Là, ça, c'est une des plus solides que j'ai vues de ma vie. Puis je le dis pas pour vous brouter n'importe quoi. Là. Vous le savez, de toute façon, on est une belle petite équipe de gros talents à Boulevard 102.1. Vous ne serez pas dans le trouble dans le courant de l'été. Yannick est avec vous autres un grand bout. Ouais. Véro est avec vous autres un bout. Audrey est avec vous autres un bout. Anto fait beaucoup de radio avec nous autres cet été. Nathan qui traverse du côté obscur de Leclerc Communication puis qui va venir faire de la radio à Boulevard. Max va être là aussi. Puis évidemment, c'est sûr que j'oublie du monde puis ils vont penser que je les aime pas. Là. Mathias va être là. Puis Pascal revient. Oui. Elle a annoncé qu'elle partait à partir de septembre pour d'autres projets, mais elle va être là pendant les vacances.
1: D'autres cieux,
0: non, pas à ce point-là. Là.
2: Mais c'est la première année qu'on est capable d'être 100% talk et 100% en direct.
0: C'est vrai.
2: Parce que, tu sais, l'été passé, on était talk, oui, mais on vous aurait diffusé des podcasts, par exemple, tu sais, sur
1: leur maman.
2: Oui, c'est ça. Tandis que là, on a vraiment une équipe complète, c'est vraiment hot.
1: Parce que mine de rien, là, c'est de la job, hey, faire de la radio, parler. Puis en été,
0: l'été,
1: là,
0: c'est encore pire.
1: Là, parce qu'il y a beaucoup de politique, c'est pas si pire. Mais habituellement, à cette date-ci, on a déjà eu toutes les reportages sur la maladie hamburger, nettoyer son barbecue avec une brosse en métal, les rats, les nids de guêpes,
2: l'importance de la crème solaire.
1: Puis là, tu vois, c'est on est rendu au 19 juin. Tu sais, nous qui voulons parler de ce qui se déroule à Québec, de l'actualité, des fois, c'est tout que des casse-têtes. Mmh. Là, par contre, cet été, ça va être rock'n'roll.
0: Ben là, il y a le festival d'été aussi. Tu sais, on vit dans une ville qui...
1: est en effervescence.
0: L'été, puis ça aide énormément. Vous savez que c'est l'habitude qu'on a. Ben, on est des tripeux de musique pour la plupart ici. Donc, tant qu'à vivre le festival d'été, on va le vivre avec vous autres.
1: Mais au-delà de ça, il y a des travaux un peu partout. On va suivre ça. On va être avec vous autres. Il va y avoir des annonces politiques tout l'été parce que ça va être une pré-campagne électorale. Mais il y a des activités le fun aussi qui se déroulent à Québec. Puis, tu sais, oui, il y en a qui sont chanceux, qui peuvent partir un peu plus longtemps, mais la moyenne du monde, vous partez combien de temps en vacances cet été?
2: Deux semaines? Trois semaines?
0: Mais oui.
1: Gros max. Le reste du temps, vous avez votre routine aussi. Fait que nous, on s'arrange pour faire partie de votre routine puis pas vous laisser tomber.
0: On avait des statistiques particulières cette année qui nous montraient que je pense que c'est la première fois que ça arrive au Québec, mais les vacances de la construction ne sont plus les semaines les plus populaires pour prendre des vacances. C'est les deux semaines d'après. Mmh. Ouais. Donc, les gens veulent travailler plus pour relaxer plus tard dans l'année. Puis je pense qu'on a vu la température déplacer vers le mois d'août là, pour ce qui est des températures agréables. C'est pas une tendance qui se confirme à toutes les années, mais je pense au monde qui sont en vacances cette semaine puis la semaine prochaine. Là, vous autres, vous avez manqué votre pari. Ça arrive une fois de temps en temps. Là, c'est votre tour de payer. On est dans la pluie et les nuages pour l'essentiel de la fin de semaine et également le début de la semaine prochaine. Audrey, sur les routes avant de passer aux nouvelles avec Véro.
2: Capitale, direction Est entre Henri IV et Robert Bourassa, c'est toujours au ralenti. Ouest, c'est concentré à la hauteur de Laurentienne. L'entrée des ponts, ça démarre pas. Si vous êtes sur Henri IV, sud, à partir de Charest, ça ralentit jusqu'à l'entrée des ponts. Pareil pour ce qui est de Duplessis sud, mais à partir de chemin Sainte-Foy jusqu'au pont La Porte. 20 ouest, c'est au rouge foncé entre la route du président Kennedy et Taniata. Direction est, c'est à la hauteur de Taniata qu'on a toujours un certain ralentissement. Et Guillaume Couture, là, sur plusieurs tronçons, il y a quelques problèmes à cause des travaux dans les deux directions. Ça, c'est vraiment les grandes artères et les gros problèmes. J'ai envie de vous dire, il y a route de Fossambeau aussi, entre des Érables et de la Jacques-Cartier aussi, difficile. Mais c'est pas mal tout pour l'instant. Autre chose, 88 971 102 texto.
0: Véro.
1: Un peu plus tard cet après-midi, on va parler avec Judith Demel du Soleil. Il y avait un procès qui se concluait aujourd'hui alors qu'on a déclaré coupable de l'homicide involontaire d'une fillette de 13 mois, Diana Torres Acosta. Elle gardait cet enfant-là dans sa garderie en milieu familial. Puis en juillet 2019, ben, la petite est ressortie complètement amorphe de la garderie. Puis pour être capable d'avoir les preuves nécessaires, on a dû mettre en place une opération qu'on a déjà appelée une opération de type Mr. Big. Dans ce temps-là, on crée une espèce de grand scénario pour impliquer souvent la personne qu'on pense qui est coupable. Ça peut durer très, très longtemps jusqu'à ce qu'on ait suffisamment d'informations pour aller plus loin. Donc, aujourd'hui, la juge a mentionné qu'elle n'avait pas cru l'accuser en disant que ses explications qu'elle avait données étaient invraisemblables. Là, ce qu'on a fait, parce qu'il reste toujours les observations sur la peine à se tenir éventuellement, mais on a demandé à ce que la femme de 44 ans qui est en liberté pendant le processus judiciaire soit incarcérée. Donc, Judith pourra nous donner les détails de cette journée-là.
0: Dans une trentaine de minutes à peu près.
1: Ensuite de ça, du côté de Lillet-sur-Mer et de Montmagny, la SQ qui demande l'aide de la population pour retrouver Jonathan Chouinard, 47 ans. Il y a un mandat d'arrestation contre lui. Il se déplacerait en vélo. Il a les cheveux longs. Il a pris la suite à des événements survenus autour du 12 juin dernier dans ce secteur-là, en lien avec des menaces de voies de fait causant des lésions, de bris de probation. Il pourrait, comme je vous le mentionnais, se trouver aussi dans le secteur de Montmagny. Fait que si parfois vous l'apercevez, c'est le 911. Le maire de Québec est de retour.
0: On va en profiter parce que Mathias ne pouvait pas être avec nous autres cet après-midi, mais il nous a laissé du stock concernant le maire Marchand qui a fait un point de presse ce matin de retour de ses missions. Puis on a aborder, entre autres, le sujet de la patinoire réfrigérée de Duberger.
1: Oui, le montant initial du projet est estimé à 11 millions de dollars et la Ville de Québec a décidé d'allonger un montant supplémentaire de 2,4 millions. Oui, il y avait une hausse de coûts suite aux soumissions, mais au-delà de ça, voici ce que le maire de Québec avait à dire par rapport à ce changement de prix-là.
3: L'appel d'offres est sorti 600 000 au-dessus. Donc ça, il faut le dire, c'est vrai, il est sorti 600 000 au-dessus de ce qu'on pensait. Mais pour le reste du 2.4, c'est des choix que nous avons faits, vous allez voir le lien que je fais avec le tramway, c'est des choix que nous avons faits par rapport aux besoins du Berger-les-Saules. On veut bien servir du Berger-les-Saules. Il y avait un manque criant, notamment d'espace pour que les gens puissent à la fois avoir des espaces multifonctionnels. Donc, on va avoir un centre qui n'est pas du tout l'équivalent de ce qu'on a dans Saint-Roch pour la patinoire réfrigérée. Puis dans Bonpassard, il n'y en avait pas de centre comme ça. Mais on voulait servir les gens du Berger-les-Saules, fait qu'on a augmenté la capacité du centre pour répondre à différents besoins.
1: Dans le sommaire de la ville où on dit qu'on va donner ce montant-là supplémentaire, ce qu'on peut lire, c'est que le pavillon de service va aussi pouvoir servir au terrain de baseball voisin, qui est le troisième plus achalandé à Québec, que ça va aussi être utilisé pour la pratique du basketball, du pickleball. Il y a d'autres aménagements extérieurs qui sont prévus. Une zone de débarcadère, une place publique, un sentier piéton éclairé et des aménagements paysagers. C'est pour ça qu'on dit que ça va être une offre différente de ce qu'on avait pour la patinoire réfrigérée du côté du parc Victoria.
0: Plus tôt cette semaine, Mathias est venu nous voir pour essayer de nous démêler dans le dossier Québec international parce que le rapport du vérificateur général dénonçait certaines pratiques où on semblait augmenter les budgets pour faire en sorte qu'il y ait des trucs qui rentrent de plus, mais pas toujours en donnant des détails.
1: Ça donnait l'impression que la ville payait en double pour quelque chose qui était déjà inclus dans un contrat.
0: Puis de ce que je comprends de la position de la ville, ce qu'on dit, c'est on sait qu'on faisait pas les choses correctement, mais on savait ce qu'on faisait. Je trouve ça weird là, comme prise de position. Ça me fait penser un peu à quand on disait on sait que le RTC a eu une mauvaise note concernant sa gestion, mais on estime que le bulletin est mal fait. Ça, c'est comme dire ouais, on a perdu 6-0, c'est de la faute des arbitres. Non, c'est parce que vous n'avez pas scoré de but, puis l'autre équipe en a scoré 6.
1: La justification de la ville, c'est qu'on n'a pas payé deux fois pour les mêmes affaires. C'est qu'on
0: on a payé pour d'autres affaires, deux fois.
1: En surplus. Non, pas deux fois, mais en surplus.
0: On a payé deux fois parce que c'est ce qu'on dénonce, les doublons. On dénonce des sommes supplémentaires qui n'étaient pas supposées d'être allouées à Québec international.
1: On peut écouter l'explication du maire de Québec.
3: Oui. Ben, je sais pas ce qu'il a dit. Je n'étais pas à la conférence de presse, puis je ne l'ai pas réécouté honnêtement, mais quand je lis son rapport, il dit pas le verset en trop. Ce qu'il dit, c'est qu'il y a des sommes qui ont été versées qui sont pas en lien avec les processus exacts que nous avions. Donc, il y a des sommes pour lesquelles nous avons décidé, et on l'assume, de soutenir Québec international parce qu'ils sont importants, parce que dans l'attraction de talents, parce qu'ils amènent à Québec, sont importants, de les soutenir pour aller réaliser ces missions-là.
1: Il y a un grand manque de transparence du côté de la ville, sinon le VG aurait pas eu cette lecture-là. Puis, de mon humble avis, va falloir que la ville fasse mieux ses devoirs. Et parce que de donner une foi aveugle, peut-être qu'avec des explications puis de la clarté avec le recul, on ferait OK, oui, c'est correct, mais c'est pas normal d'avoir des zones grises comme ça.
0: Ce qui est pas normal non plus, c'est qu'on n'a pas fait de vérification pendant plusieurs années. Je pense que dans les 6 ou 7 dernières années, il y a une année qu'on a fait des vérifications, puis les autres années, on a laissé aller les choses, puis ça fait partie des reproches que le vérificateur général a fait à la Ville de Québec.
1: L'année où on a vérifié, la Ville de Québec a dit « Hey, vous avez eu un 200 000 en trop qu'on est allé récupérer. » Puis en ne faisant pas les choses de cette manière-là pour les autres années, ben on n'a rien récupéré.
3: Non, la Ville fait ce travail-là. On n'est pas du tout dans la même histoire que Destination Québec City. Là. Pas du tout, du tout, du tout. On a vérifié, puis la preuve que ça fonctionne, c'est qu'il y a des dépenses, justement, qu'on a dit ça pour les processus de la Ville, c'est pas admissible. Ça veut pas dire que ce qu'ils ont fait, c'était pas pertinent. Là. C'est pas ça. Hein? C'est pour nous, ça, on qualifie pas, c'est pas la pertinence de créer des occasions où on est capable de développer la Ville. Québec Grand National, on leur fait confiance pour ça.
0: Ouais, c'est parce que tu fais pas de vérification. Tu fais confiance à Québec International, mais le vérificateur général dit que ce n'est pas la bonne façon de faire les choses. Pourquoi s'entêter dans ce temps-là à dire que c'est nous autres qui ont raison?
1: Je comprends les choses,
0: pas.
1: C'est tout.
0: Ouais, si, je comprends pas le gain.
1: Si vous dites que c'est correct, dites « Hey, nous, on est persuadés que c'est correct, puis vous allez voir, on va ajuster le tir, puis vous allez vous rendre compte que notre manière de faire a effectivement rapporte quelque chose à la ville et crée des richesses. » Hier, la première ministre du Québec était du côté de Lévis, puis c'est là qu'on s'est mis à parler de troisième lien en disant qu'il y aurait un appel d'intérêt qui serait lancé plus tôt que tard. Le maire a aussi été questionné là-dessus.
3: Bien, c'est une bonne nouvelle dans le sens que ça va en écho à ce que Mme Fréchette avait dit. Après ça, la suite, attendons la démonstration. C'est, le gouvernement doit faire la démonstration. Nous, on travaille avec eux pour dire, bien, comment on peut faire pour faire en sorte que ce soit une bonne nouvelle pour nous? Mais maintenant, il est très tôt dans le projet pour dire, est-ce qu'il y a des bénéfices au Québec? On va attendre.
0: Va falloir se prendre une note parce que le maire Marchand vient en studio lundi prochain avant qu'on parte en vacances pour l'été. Moi, l'histoire là, de « on estime trop tôt le coût des projets » pour commencer déjà à se baquer un peu sur le tramway, c'est pas une constatation qui est nouvelle, mais comment on fait pour changer ça? Parce que c'est sûr que quand tu fais un méga projet sur plusieurs années, mais mettons que je me fais construire une maison, puis que je fais ça tranquillement, je le prévois dans mes budgets. N'importe qui est conscient que ça va être un projet plus à moyen long terme qu'à court terme, tu te gardes une réserve on the side parce que tu sais pas trop ce qui va arriver avec les coûts. Une ville, un gouvernement devrait faire la même chose. Mais là, le problème, c'est qu'on sort, OK, le tramway, ça va coûter ça. Le troisième lien, ça va coûter ça. Puis un an plus tard, ouais, finalement, c'est plus ça que ça coûte. Mais les firmes, ça, l'ont compris. Puis ils font de l'argent sur le dos du gouvernement parce qu'eux autres ajoutent des clauses. Puis le mot dans l'industrie, c'est qu'on sait que les municipalités, les gouvernements...
1: ne sont pas capables d'évaluer sur le sens du monde.
0: Puis eux autres en profitent.
1: T'sais, le fuck avec le parallèle d'une maison, une maison, t'as des comparables. Si, mettons, que tu veux te construire dans un secteur, tu sais à peu près le coût du terrain, tu sais à peu près combien ça va coûter une maison, tu vas être encadré à travers tout ça. Tu fais un troisième lien. Denis, c'est quand la dernière fois qu'on a eu un projet de troisième lien qui s'est concrétisé?
0: Ouais,
1: on
0: mais
1: sait
0: des...
1: pas, le budget sont où nos comparatifs?
0: Des projets de ponts et d'infrastructures, il y en a ailleurs dans le monde.
1: Absolument.
0: Puis on sait comment est-ce qu'on est au Québec. Fait que tu prends ailleurs dans le monde, tu fais x2. Parce qu'ici, c'est plus long. Parce qu'ici, c'est plus compliqué. Parce qu'ici, avec la construction, c'est interminable puis ça coûte plus cher. On le sait d'avance.
1: Mais souviens-toi, on avait parlé d'un projet de tramway qui avait réussi à se faire à coût réduit en France. Puis quand on en a parlé avec le maire, il a tout démoli le comparatif. Fait que ça va falloir qu'on se lève de bonne heure pour être capable
2: d'aller... Je sais pas pourquoi on n'estime pas la hausse aussi, tu sais. Fait que t'es sûr que tu dépasses pas un certain point.
1: Oui.
2: Ça m'ont fait ça au quotidien. En tout cas, je ne sais pas vous autres, mais moi, quand j'ai une activité ou j'ai quelque chose de prévu, mon budget est toujours plus haut.
0: C'est parce qu'on a peur de se promener avec des chiffres qui vont faire peur aux gens. On se dit déjà, ouais, c'est des projets qui sont divisifs.
2: C'est une drôle de réputation que tu installes, par exemple.
0: C'est parce que c'est pas comme ça que tu viens avoir confiance envers les élus. Parce qu'à chaque fois qu'ils te proposent un projet...
2: Parce que là, on a confiance?
0: Non, du tout. Absolument pas.
1: Dans les autres éléments mentionnés, je vous rappelle qu'en fin de semaine, Laurentienne va être fermée en fait à partir de 19h ce soir en direction sud à la hauteur du boulevard Wilfrid-Hamel et en direction nord entre les rues Prince-Édouard et de la Croix-Rouge. Je sais qu'on va être en train de démonter une portion de la partielle, de la partie de la passerelle Adrien Pouliot. Il y aura un détour qui va se faire sur Marie de l'Incarnation. Puis là, à partir de la semaine prochaine, il y aura une voie de retranchée dans chacune des directions à cette hauteur-là sur Laurentienne.
0: J'ai eu peur en tabarnouche. Je pensais que tu me disais qu'Adrien Pouliot venait de gagner une partielle.
1: Non.
0: Je t'inquiète pour l'avenir du Québec.
1: Non, c'est la passerelle, puis c'est un autre Adrien Pouliot. Et je termine avec cette histoire du côté de Sherbrooke. Puis je vous rappelle du même coup que voir et conduire, ça ne se fait pas. Je pense que ça fait assez d'années qu'on se le dit. Mais on nous mentionnait dans la tribune que ça avait été une nuit rock'n'roll de jeudi à vendredi parce qu'il y avait pas moins de 6 personnes qui avaient été arrêtées pour les capacités affaiblies par l'alcool. Et que, entre autres, les patrouilleurs ont intercepté un jeune homme de 19 ans. Et quand ça a été le moment de remettre aux policiers son permis de conduire, il leur a donné une barre tente.
2: C'est cocasse.
0: Comment?
2: Pauvre Jean-Rérie, là.
0: Tu veux ça un lunch? C'est tout ce qui restait pour essayer de corrompre le policier.
1: On sait comme pas s'il s'est trompé entre son permis de conduire et une barre tendre. Ou si, justement, essayer d'être drôle. Dans les deux cas, vous comprendrez qu'il a été amené au poste puis il a échoué les tests.
0: Bon, c'était clairement une barre tendre trop nutritive pour être bonne.
2: J'étais pas genre une Maxi-Max. Ouais,
0: pour que ça rentre d'un portefeuille, il faut que ce soit les Cliffs là, qui vendent au Club Price. C'est mauvais, c'est des maudites barres tendres. En fait, c'est pas des barres tendres, c'est des barres dures.
2: Ben oui, sinon, mais c'est des barres protéinées. Là. C'est pas...
0: Capable de faire des barres parallèles avec ça. Là. Fait que ça a pas marché.
1: Mm-mm.
0: OK. Il était à combien, le taux d'alcoolémie?
1: Je l'ai pas.
0: Tu l'as pas?
1: Non, je l'ai pas.
0: OK. Quand t'es chaud au point d'offrir une barre tendre à un policier, d'après moi, t'es .15 en montant.
2: Mon Dieu.
0: D'après moi. Bravo champion, hein, comme on dit.
1: Et puis à 19 ans, c'est tolérant zéro encore?
0: Effectivement.
2: Ça commence mal une vie, hein? C'est.
0: Surtout quand le policier, il arrive à la maison puis il explique à ton père puis ta mère que t'as essayé de l'acheter avec une barre tendre.
2: C'est tellement nul.
0: C'est quasiment pire que le
2: reste. J'espère que c'est trompé.
0: Ben, même si c'est trompé.
2: Non, mais tu sais, c'est drôle à la limite, là. C'est comme rendu là.
0: Excuse, je pensais que c'était mon permis. Ouais, sors du char.
2: C'est ça, pas besoin de faire le test.
0: On a deux, trois affaires à checker. 16h08.
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0: Bienvenue chez vous à Boulevard 102.1. Bienvenue chez nous dans le retour. On est sous les nuages présentement. Et un 60% de probabilité d'averse qui va s'étirer ce soir, cette nuit, demain et dimanche. Désolé, je suis porteur de mauvaises nouvelles météo. Journée variable pour lundi 22 juin avec quelques percées de soleil, maximum de 24. Et la pluie reprend de plus belle mardi et mercredi. Ça va être une Saint-Jean relativement humide. Pour nous rejoindre par texto, c'est le 418-971-1021. Par téléphone, le 418-780-1021. On va jeter un coup d'œil sur les routes, 4h15. La musique reprend ses droits à Boulevard 102.1 à compter de 18h ce soir. Dan ouvre les portes de son garage avec Welcome to the Jungle, Ooh. Only Happy When It Rains, When I Come Around, Working for the Weekend, ce qu'on fait présentement. Turn the Page, Hysteria, New Divide, beaucoup de grosses musiques pour mettre la table à toute la fin de semaine avec le meilleur rock de la business à Boulevard. Dans le trafic, Audrey.
1: Capitale-Est, auteur Robert Bourassa, c'est pas terminé. Ouest, auteur Laurentienne. L'entrée des ponts, toujours difficile, que vous soyez sur Duplessis ou Henri IV à partir de chemin Sainte-Foy, on le sent jusqu'à l'entrée du pont La Porte. 20 ouest, entre la route du président Kennedy et Taniata. Est, c'est entre chemin du Sceau et Taniata. Pour le reste, ça va quand même pas pire. Il y a sur route de Fossambeau, il y a encore quelques ralentissements entre Désérable et de la Jacques-Cartier, mais pour vrai, ça commence à s'estomper tranquillement, pas vite en ce vendredi. 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
0: texto. Là, on va avoir quelqu'un à appeler dans les prochaines minutes parce qu'il faut annoncer à quelqu'un qu'elle a ses laissés-passer argent avant-scène pour le show de Limp Bizkit. J'ai parlé d'une personne.
2: C'est peut-être pas une fille.
0: C'est une fille.
2: C'est vrai.
0: Ben, c'est une fille.
1: Ça sonnait vraiment comme si tu venais de vendre un punch.
0: J'ai possiblement vendu la mèche un petit peu.
2: On a eu beaucoup de participantes.
0: Oui.
2: Dans ma tête, je revois la foule qui était autour de moi, Limp Bizkit dans la vie en général, puis elle était pas mal plus masculine. Mais il faut croire que ce côté nostalgique-là chez les filles a été suffisamment fort pour que c'est parti. Beaucoup cette semaine.
0: J'ai hâte de voir si notre gagnante va répondre parce que essayer de rejoindre quelqu'un à cette heure-là, moi, ça s'annonce comme une mission impossible.
2: Ah, oh, nice.
0: Pointu.
2: Ouais.
0: Le film, là, tu sais, la trame sonore du film, là, le thème de Limp Bizkit, là, il y a comme un.
3: Non, je comprends pas. Plus okay. De dessins.
0: Ouais, c'est ça. Il y a un lien, là.
4: Mais... C'est pas tant bon, d'ailleurs, ça.
0: Hein?
4: Je suis tombée l'autre fois sur une partie du film chez mon amoureux.
0: Ben, tu sais qu'il y en a 83 d'émissions impossibles.
4: Ah, ben, Audrey, celui avec la fille avec les cheveux bruns, là, est vraiment belle.
0: C'est là, la fille belle avec des cheveux bruns.
4: Ils couchent ensemble, puis là, ben, il y a la chasse parce qu'il veut donc bien qu'elle travaille avec lui, là.
0: T'as-tu vu le James Bond, là? Tu sais,
2: vraiment
0: la fille,
2: vieux, puis là, à un moment donné, là.
0: Elle est sexy,
2: là.
4: Non, mais il est vraiment vieux, là. Ça vous dit rien?
0: Il est
2: ben,
0: vieux.
2: Oui, Audrey, c'est ça dans toutes les missions impossibles.
4: Ah, là, je vais le trouver, là.
0: Bon, pendant que tu fais tes recherches.
2: Tu peux pas dire que c'est pas tant bon, là.
4: Mais honnêtement.
2: Tu pognes un film d'une série au milieu d'un film, puis c'est pas tant bon.
0: C'est vraiment pas ma franchise préférée non plus.
2: Moi, c'est la franchise.
0: Ben
2: honnête.
0: Bon. Le problème étant que Tom Cruise a transformé des films d'action en tentatives répétées de suicide et d'appel à l'aide parce qu'il est pris en otage par l'Église de la Scientologie qui menace de dévoiler sa véritable orientation sexuelle, alors qu'en 2026, il devrait l'assumer.
2: C'est scabreux.
0: De quoi est-ce que je viens de faire?
2: Qu'est-ce qui est en train de se passer là?
0: Ben voyons donc.
4: Hey, c'est le deuxième, je pense.
0: Ah, c'est le pire de la gang.
2: Le deuxième est vraiment pas bon.
0: Ah oui.
4: Ben, c'est celui-là que j'ai poigné, là. C'était pas bon.
0: En fait, ça, c'est sur la trame sonore du 2.
2: Ouais. La trame sonore était la meilleure chose du film.
0: Il y avait Metallica qui était là-dessus aussi, les Foo Fighters.
4: C'est quoi, moi, je vous le conseille pas si vous l'avez pas vu.
0: Non.
2: Tout le monde voulait le voir, le vieux Audrey.
4: J'ai hâte d'avoir mon thème pour scraper classique.
0: On scrappe les classiques du cinéma avec Audrey Pinchot. Là, j'ai quelqu'un à essayer d'appeler, mais je vais avoir besoin d'aide.
4: 9.
0: OK, je fais le 9. 9, puis après ça?
4: Et là, après ça, tu fais 418.
0: OK.
4: Là, tu tapes le numéro.
0: OK. Mission impossible. Cet appel s'auto-détruira dans 5 secondes.
4: Hein?
0: On va essayer.
5: Oui, allô?
0: Oui, bonjour. Est-ce que je pourrais parler à Josiane Labrec, s'il vous plaît?
5: Oui, c'est moi.
0: Bonjour, c'est Denis Gravel de Boulevard 102.1. Comment tu vas?
5: Hey, salut, ça va bien?
0: Oui, j'ai des bonnes nouvelles et des mauvaises nouvelles pour toi.
5: Oh yes, Limbiskit!
0: Donc, as-tu participé à un concours cette semaine?
5: J'ai effectivement participé à un concours cette semaine.
0: La seule mauvaise nouvelle que j'ai à te dire, c'est que tu dois trouver quelqu'un pour aller voir Limp Bizkit en avant-scène au festival d'été.
5: Ça, c'est vraiment triste. J'ai déjà trouvé ma quelqu'un. Elle est à côté de moi.
0: C'est elle que je viens d'entendre crier, là?
5: Oui, oui.
0: Oh, yes!
5: Hey, ben, je suis vraiment très contente. Grande fan. J'ai déjà vu un spectacle, mais ça fait longtemps, fait que je frissonne déjà.
0: Oh! Nice. Puis la personne que t'amènes, c'est qui?
5: C'est Cynthia, c'est ma conjointe.
0: Oh, ben, tabarnouche!
4: J'allais capoter.
5: Je crois qu'elle a jamais vécu un show de Daddy Biscuit, fait que ça va être très intéressant.
0: Fait que là, à un show de mon oncle Fred Durst, là, vous allez-tu vous pitcher dans le monde en faisant des grands cercles agressifs ou vous allez vous tenir à l'extérieur de tout ça?
5: Je pense qu'il va falloir que je me contienne et que je me tienne à l'extérieur maintenant qu'on a un petit bébé. D'un coup, je ressors tout croche de ça.
0: Ouais, hey, mon Dieu Seigneur.
4: Hein?
0: Ouais, c'est ça qui arrive. Ouais. Hein? Oh, on est parents, faut faire attention à ce qu'on fait. Ben oui.
5: Ben c'est ça, là. Un petit bébé lourd en plus, fait que là, sinon maman à deux va être obligée de le soulever tout le temps. Il faut peut-être faire attention à moi.
0: Hey, félicitations à vous deux.
5: Hey, ben merci beaucoup. Très, très contente.
0: On vous souhaite un bon show de Limp Bizkit. On va communiquer avec vous autres dans pas trop long, OK?
5: Génial. Hey, puis merci beaucoup. Puis je vous adore. Puis je vous écoute religieusement tout le temps depuis le début.
4: Ben, trop smart.
0: J'espère que l'autre aussi, là.
5: Oui. Moi, un peu moins depuis longtemps, par exemple.
0: Hey, vous êtes super. Fait que merci beaucoup. Puis félicitations.
5: Ben merci beaucoup. Au revoir.
0: Bonne fin de semaine.
4: Salut.
0: Yeah!
4: Je veux que ça soit mon ami, elle. Parle-moi de ça, des gagnantes de même.
0: Ah, écoute, il y a
4: rien... Elle savait, hein, pourquoi ben t'appelais, oui. C'est hot.
0: Il n'y a rien de plus hot qu'une fille qui trippe sa musique. Rien. Imagine deux. Excusez.
4: Mon oncle Gravel.
0: C'est plus loin, je vais aller. Promis juré. Hey, parlant de musique, pourquoi pas faire le tour des nouveautés musicales? Y en a-tu beaucoup aujourd'hui? J'ai pas vu passer grand-chose, pour être honnête.
1: Journée plus tranquille, on a gratté, mais il y a du stock le fun. Je vais avoir un bloc, nos artistes d'ici, puis on va avoir un bloc plus international.
0: Okay.
1: Deux albums, peut-être commencer par quelque chose que vous ne connaissez probablement pas, pour être honnête, 88-971-102, faites-moi croire le contraire. C'est Honestav, H-O-N-E-S-T-A-V, qui sort aujourd'hui, Sweet American Boy.
0: Commence avec ça.
1: Oui, parce que c'est un album, puis après ça, je veux faire les singles, le fun.
0: Parce que je sais pas c'est quoi.
1: Ben, en fait, je vous en parle parce que la semaine passée, MGK, Machine Gun Kelly, a sorti une chanson avec Crash First.
0: C'est Max Larouche qui a fait ta recherche.
1: C'est lui. Non, c'est pas mal moi qui fais ma recherche, pour être très honnête, mais Max, effectivement, on en a parlé ce matin. Si jamais c'est dans votre style, ça peut être intéressant. Là. Les Wasted est une des chansons qui est popée, mais bref.
0: Ça,
1: ça peut être à visiter.
0: Ça, c'est Believe.

0: qu'un mouthpiece ou c'est juste un style qui se donne? Non, non, mais je pose la question.
1: Arrête, c'est très actuel, c'est pas méchant pantoute. Découverte peut-être pour certains.
0: C'est Jay Scott chante pas avec un pince-nez, il chante de même.
1: Bon, voici.
0: C'est des choses qui arrivent.
1: Autre album que j'ai chez Véro, on a un aussi, là, Miles Smith, et je vous en parle parce qu'on joue ses tunes dans le Rock and Chill. Entre autres, Stargazing, vous allez la replacer, là, c'est une tune qui a énormément joué dans les radios, qui fait très, très summer. Il y a Nice to Meet You aussi.
0: Ah oui, 1 milliard d'écoutes sur Spotify pour Stargazing.
1: Aujourd'hui, il sort son premier album, My Mess, My Heart, My Life. Ces chansons-là se retrouvent dessus. C'est 15 tunes, un album double. Très, très feel-good comme album.
2: De mon côté, c'est un album pour souligner un anniversaire. Habituellement, quand un album a 30 ans, on va souvent le remasteriser, le rééditer, mettre des extras. Dans le cas de Placebo, il y a 30 ans de ça, le 17 juin 1996, ce groupe-là lançait son album éponyme. Placebo est important dans l'histoire de la musique, puis on saura le dire dans une couple de décennies, parce que leur sonorité a tellement influencé de groupes des années 90. Et ce qu'ils ont choisi de faire, plutôt que de toutes remasterisées, ils ont choisi de retravailler entièrement les morceaux avec l'expérience qu'ils ont pris 30 ans plus tard. Fait que l'album anniversaire s'appelle Recreated.

0: C'est là qu'on voit que c'est des bands qui ont inspiré un paquet de groupes.
1: C'est fou.
0: Qui ont pris la suite, là.
1: Il y a d'ailleurs deux chansons bonus sur cet album-là. Fait que les 10 chansons qui se retrouvaient sur le premier album de Placebo, qui est un groupe britannique que j'adore.
0: Les Silver Sun Pickups descendent de ce son-là, en fait. Ça, c'est pour les albums?
2: Pour les singles, il y en a quelques-uns. Semi-sonic.
1: Semi-sonic.
2: Je m'ostine tout le temps. Fait que semi-sonic.
0: Arrête de t'ostiner, t'as pas le bon.
1: Semi-sonic.
2: Semi-sonic. Je crois que ça sonnait hot, semi-sonic.
0: Non.
2: En tout cas, Closing Time, on la connaît.
0: Il y a aussi les Stereophonics.
2: Aujourd'hui.
1: Tu sais qu'en anglais, c'est le même qu'on prononce mon nom. Veromike.
0: Veromike,
2: oui. C'est aïe, je suis pas folle.
1: Ça dépend comment il est placé. Ça
2: bon,
1: dépend
2: ben...
1: De...
0: Comme
2: Je pense que si t'es pas bon en anglais...
0: Dominique, là.
1: Audrey Pine Show.
2: Ben oui.
0: Probablement.
1: Pine Show.
0: Ça, c'est Closing Time, le plus gros hit de Semisonic.
2: Aujourd'hui, c'est Don't Give Up Yet qu'on nous sert. Pas d'annonce d'album à l'horizon
0: on
2: encore.
0: On dit Don't Give Up.
2: Don't Give Up Yet.
0: Oui.
2: Quand t'écoutes la radio, la moitié du monde dit semi-sonic, puis l'autre semi-sonic.
0: Ben, il y a une moitié des gens que t'écoutes qui ont tort, bon, tu le diras.
2: Vous l'aurez appris aujourd'hui autant que moi.
0: C'est où qu'ils disent ça, là? Trois-Rivières?
2: Non, franchement!
1: Vous savez que le chanteur de semi-sonic, outre ce band-là, il a écrit des chansons en quantité industrielle pour un tas d'artistes comme Pink, Céline Dion, Weezer, Panic at the Disco.
0: On dit Pink.
1: Il a travaillé aussi, entre autres, avec Taylor Swift. Fait que lui, c'est comme son à côté.
0: C'est quoi son nom à lui?
1: Il s'appelle Dan Wilson.
0: OK.
2: Dan Wilson.
0: Oui, voilà. Ben oui.
2: Ensuite de ça, on parle de...
0: Si Pierrot écoutait ce bout-là, là. D'après moi, on vient de le perdre.
2: Troisième single à venir de l'album de Motionless in White, Decades, qui sort le 17 juillet prochain. La tune s'appelle Rest in Peace, RIP, avec Skylar Grey. Dis-je mal?
0: Oui, très mal.
2: Ils vont être en première partie de Bring Me the Horizon au Centre Vidéotron en septembre prochain. Pour avoir vu les images du show en avril à Montréal, ça avait l'air écœurant.
0: La chanson Don't Give Up Yet.
2: Oh, c'est Rest in Peace.
0: Ouais.

0: bon, hein?
1: Oui, c'est bon. Oui.
0: Grand retour de Aubastank. Puis j'ai été surprise parce que, ben moi, dans ma tête, Aubastank, c'est The Reason. Là.
2: Pas juste dans ta tête, dans ta tête
0: ouais,
2: de tout
0: hein?
2: le monde.
0: C'est leur première nouvelle chanson en 8 ans, How Do You Sleep? Puis ça bouge un petit peu plus que The Reason.
1: Comment l'oublier, celle-là, hein?
0: Ah, c'est tellement bon.
1: Je me souviens d'une ancienne collègue qui présentait cette chanson-là avec énormément de conviction. Elle appelait ça « Who's the Bank? »
0: Oh, cute! Ouais.
1: En parlant de scraper des noms de bank, là...
2: ça aurait pu t'arriver, oui.
0: C'est vraiment chou.
1: C'est pas « Who's the Bank? » C'est « Who's the Bank? » Fait que la nouvelle chanson, c'est « How do you sleep? » On a ça ici. C'est parti. Oh, et what?
2: Il a écouté beaucoup de Sum 41, hein?
1: Quand même. 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
0: 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Si vous aimez Beartooth, troisième single de l'album à venir, Pure Ecstasy, qui sort le 28 août prochain. La chanson d'aujourd'hui s'appelle Bullshit.
1: Et allez pour Bullshit.

0: c'est pas loin de l'original.
1: Ouais, c'est ce qui m'étonne le plus. Je sais pas si ça décolle un moment donné, mais...
0: C'est pareil. J'en trouve le fun. Même le clavier en arrière.
1: Juste un petit peu plus de torque, mais on ouais. est très proche de l'original. Puis, tu sais, c'était une excellente tonne à la base. Là.
2: OK, en rafale, dans nos artistes d'ici, l'artiste québécois Pelch, je ne sais pas si vous connaissez.
1: Il Mario Pelchat?
2: Non.
1: De Pelch.
2: Le vieux Pelch. Il était à Cigale il y a quelques années. Le gars a une voix écœurante. Hometown, c'est la chanson qui sort aujourd'hui. On est vraiment dans un...

0: Ridge Band. C'est très, très summer vibe, la sortie d'aujourd'hui. Blue Ridge Band, qui est très country normalement. Loving You et ZZ. Pour vrai, la tune est très, très bonne. Si vous avez envie d'encourager du monde d'ici, là.
1: Mais chante en anglais.
0: J'arrive avec du franco, là.
1: Comment? Comment? Pierre-Carl Pilado, chaud veut dire quelque chose.
2: En français!
1: C'est un succès souvenir.

0: Saramé sort Ratata. Je ne sais pas si vous aimez Saramé. Elle sera du côté du Festival d'été de Québec, entre autres, le 9 juillet prochain.
1: Aimes-tu Saramé?
0: Je suis pas une très grande fan, pour être super franche. Okay. Mais je sais que c'est une artiste super appréciée.
1: Elle était en première partie de Fred's et de Big ouais. Flo et Oli sur les plaines l'an passé. Fait beaucoup de collabos avec plusieurs rappeurs québécois.

0: C'est ça. Puis je terminerai avec Dom Pelletier, qu'on a connu Dombin pour Caravane, qui maintenant a lancé depuis avril sa carrière solo. C'est le deuxième extrait de l'album à venir qu'on a aujourd'hui. Un peu plus rock, Dom avait envie de se promener à travers plusieurs styles sur son prochain album. Ça vend pas. C'est comme ça que s'appelle la toune. Et en gros, c'est être un bon gars.
1: Ça semble être un cri du cœur.
2: Ah, mais j'aime ce qu'il a mis sur ses médias sociaux pour dire... Ah. Tu sais, dans la vraie vie, là, on dirait qu'il n'y a rien que les crosseurs qui réussissent, puis d'être un bon Jack. Ça
0: a une
2: pas,
0: franchise à la Lisa Leblanc.

0: plus un côté très rock, si vous voulez, sur la chaîne YouTube de Vouloir et le Fait acoustique en live. C'était hot à voir. Oiseau migrateur, son album va sortir le 25 septembre prochain. Okay. Puis elle a un petit quelque chose, là, toi.
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2: Je vais rajouter une sélection supplémentaire. C'est sorti un peu plus tôt cette semaine. C'est un gars qui a quand même un bon following. Lui aussi collabore beaucoup avec les Fookies de ce monde et ainsi de suite. Peut-être un nom que vous avez vu déjà passer, là. Le Petit Béliveau, ça vous dit-tu quelque chose? C'est un franco-ontarien et sans les sous-titres, c'est à peu près impossible de déchiffrer les paroles de ses tunes. Puis je le dis parce que j'aime ça, là. Mais cette chanson-là, qui est nouvelle, qui est sortie, je pense, mardi ou mercredi, s'appelle « Rien de même que c'est ».

0: Ça fait le tour des nouveautés, 16:34.
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0: Gravel, Gravel, dans le retour. Un show connu de tous. Si je vous dis Denis Gravel, vous savez c'est qui?
1: Je sais pas c'est qui, non.
0: Véronique Bergeron?
1: Non.
0: Audrey Pinchot?
1: Non.
0: Ben voyons, vous êtes certain?
2: Non.
0: C'est écouté à l'international, ça.
3: Québec, pas pantoute.
0: Ben voyons, vous êtes certain?
4: Come on!

0: ça gagne à être connu.
1: Okay. Incroyable de voir que ce mois-ci, dans le top des ventes britanniques, Angine de poitrine se retrouve entre Paul McCartney et Harry Styles. Surréaliste et pourtant, c'est la vérité. Je vous rappelle qu'Angine de poitrine sera à l'émission Later with Jules Holland qui sera présentée dans deux jours, le 21 juin. Performance qui vraisemblablement sera sur les YouTube de ce monde. C'est des performeurs canadiens qui sont à l'émission de Jules Holland, la meilleure émission de musique qui existe sur la planète. Et c'est Shania Twain qui est l'autre artiste invité. Il y a des photos qui se sont promenées.
2: Même style.
1: Un peu surréaliste, effectivement. Des trois artistes avec Shania Twain entre les deux frères de poitrine, ce qui est quand même assez particulier. Parlant de trucs particuliers, et là, on va tomber dans une histoire un peu plus dramatique.
2: Plus sordide, ouais.
1: Une histoire qui traîne devant les tribunaux depuis 7 ans.
2: En fait, ça a été long avant qu'on soit en mesure de l'amener devant les tribunaux.
1: Exact.
2: Judith pourra nous donner les détails, mais Diana Torres Acosta, qui a finalement été déclarée coupable de l'homicide involontaire d'une fillette de 13 mois qu'elle avait à sa garderie en milieu familial.
1: Elle est journaliste judiciaire au Soleil. On s'en va rejoindre Judith Demel. Salut, Judith.
3: Allô?
1: Pourquoi ça a été si long que ça, réussir à amener cette histoire-là en cours?
3: Tu l'as dit, là, ça fait 7 ans que tout ça dure, puis on a vraiment senti un soulagement aujourd'hui. Là. C'est un drame qui dure depuis tellement longtemps pour cette famille-là. Et aujourd'hui, la gardienne est finalement coupable. Donc, ça a été long parce que c'était de la preuve circonstancielle au départ, cette enquête-là. Donc, on a fait une grosse opération d'infiltration Mr. Big pour coincer la gardienne. Donc, c'est pas parce que ça a traîné, là, c'est plus parce que les procédures ont tellement été longues. Parce qu'une fois que tu fais le Mr. Big, là, après, tu ramasses toute la preuve, tu écoutes toutes les vidéos, après, tu accuses, puis là, après, faut que le Mr. Big, l'opération d'infiltration que les policiers ont mis en branle, faut qu'elle soit acceptée en preuve par le tribunal. Donc, on a une espèce de premier petit procès qu'on fait entourant le travail des policiers, puis ensuite, on fait le vrai procès entourant le fond de l'affaire. Donc, ça a vraiment été long, puis on en arrive à un verdict aujourd'hui.
1: Au niveau des faits et du factuel, pourquoi on a eu besoin d'aller vers un scénario Mr. Big pour inculper la gardienne qui a secouer l'enfant?
3: Pour rappeler le petit topo, là, puis tu l'as dit, c'est une histoire vraiment déchirante. Donc, je vais la raconter le plus rapidement possible pour pas trop passer du temps là-dessus. C'est une fillette de 13 mois qui, finalement, là, à l'été 2019, sa mère est prête à l'envoyer à la garderie. C'est une mère qui s'est décrite comme protectrice énormément de son bébé. Donc, c'est pour ça que ça a été long avant qu'elle fasse confiance à quelqu'un d'autre pour la garde de sa fille. Donc, il y a des communications qui commencent avec Diana Torres Acosta, qui, elle, a une garderie chez elle dans son appartement de Limoilou. Puis, finalement, ils signent le contrat et la petite victime commence à fréquenter graduellement la garderie. Ce qui a été mis en preuve, c'est que dans les 2 semaines avant le drame, la victime perturbe un petit peu le quotidien de la garderie. Ça vient brusquer un petit peu l'horaire de Diana Torres Acosta, qui était habituée avec les autres enfants déjà sous sa garde. Donc, on sent qu'il y a une petite irritation de sa part. Il y a eu des communications avec la mère, justement, pour que la mère vienne la porter d'avance, qu'elle arrête de venir la chercher à tout moment, qu'elle arrête de l'allaiter. Bref, ils ont eu des communications comme ça. Puis la mère avait senti, justement, elle était comme un peu tannée là, de cette irritation-là. Puis elle s'était dit, bon, on va essayer encore quelques jours. Puis après, si ça marche pas, je vais retirer mon enfant de la garderie de Diana. Donc, le matin du drame, le 17, elle vient porter la fillette à la garderie plus tôt que d'habitude, comme l'avait suggéré Diana. Puis, elle était en parfaite santé, aucun symptôme anormal, aucune condition spéciale. Elle revient plus tard dans l'après-midi la chercher, puis on a un tout autre enfant. Elle est décrite comme avec le corps rigide, elle n'est pas capable de rester éveillée, elle est comme si elle n'était plus là. C'est comme ça que la mère le décrit. Puis, elle a vomi aussi durant la journée et avec la mère quand elle est venue la chercher. Donc, ça n'a pas pris de temps que durant la nuit, comme les symptômes ne s'amélioraient pas, sont allés à l'urgence. Puis le lendemain, là, dans les heures suivant son arrivée à l'hôpital, la petite est décédée. Puis les médecins ont comparé la nature de ces lésions à un accident de char à haute vitesse ou à une chute de plusieurs étages. Puis on a conclu à un épisode de maltraitance qui a entraîné la mort. Ça a été très rapide, puis les policiers ont été appelés sur les lieux là, dès le décès de la petite.
1: Est-ce qu'on a les détails concernant le scénario Mr. Big qu'on a utilisé et est-ce qu'on a eu les aveux complets de la gardienne?
3: C'est qu'après la mort, les médecins ont dit aux policiers, c'est sûr que les lésions ont été commises dans les 24 heures avant son arrivée à l'hôpital.
1: Okay.
3: Donc, il y avait 4 adultes qui avaient été en contact avec cet enfant-là. C'était soit les deux parents, la gardienne et son conjoint.
1: Okay.
3: Ils ont interrogé ces 4 personnes-là et rapidement, les soupçons se sont dirigés vers la gardienne, évidemment, parce que les parents, bref, ils n'ont pas trouvé d'indice qui aurait pu faire un geste de violence. Puis la gardienne, elle nie tout geste de violence. Elle a dit qu'elle n'avait jamais touché, qu'elle n'avait rien fait. Donc, on n'avait aucune preuve là, tangible. C'était toutes des preuves circonstancielles. On ne pouvait que supposer. Et quand on n'a personne qui avoue, on n'a pas de caméra, on n'a pas d'enregistrement, on n'a pas de texto, on n'a pas rien, ben qu'est-ce qui reste? C'est la preuve circonstancielle puis les hypothèses. Fait que pour prouver les hypothèses, il faut qu'on aille fouiller. Donc, ce que les policiers ont fait, c'est que plusieurs semaines après le début de l'enquête, ils ont mis sur pied une entreprise fictive avec 2 personnes qui travaillaient là, qui étaient en fait des policiers. Ils sont entrés en contact avec Diana Torres Acosta pour lui proposer du travail parce qu'elle n'avait plus sa garderie. Et tranquillement, ils ont forgé des liens. Donc, ils ont travaillé ensemble, ils ont fait des jobs évidemment fictifs et évidemment sont devenus amis. Donc, ils ont fait des activités ensemble, sont allés au spa, sont allés au resto pour essayer d'avoir sa confiance. Puis, plusieurs mois plus tard, on a fait le scénario final, comme tu as dit. C'est toujours ça à la fin de Mr. Big.
1: Mm-hmm.
3: Puis, dans ce scénario-là, on entraîne, on encourage, on pousse un petit peu la suspecte à avouer son crime. On lui dit qu'on va pouvoir l'aider, mais il faut absolument qu'elle dise la vérité. Puis lors de ce scénario final-là, du bout des lèvres, de Diana Torres Acosta a comme dit qu'elle avait secoué la petite en jouant avec elle. Puis elle a imité le geste avec l'oreiller. C'était pas tout à fait ce qu'on pense qui est arrivé, parce que je rappelle que pour causer la mort, il faut que le secouage soit violent.
1: C'était pas en jouant vraisemblablement, puis c'était fait d'une façon pas mal plus délibérée. C'est un semi-aveu, exact, dans le fond, là, c'est...
3: Exact, mais comme elle avoue un peu, les experts sont d'avis que si tu avoues un peu ça, ça veut dire que tu le fais, parce mm-hmm. que tu peux pas avouer ça si t'as pas une idée de... Donc, ça reste de même. Ensuite, elle est accusée, et puis là, les procédures judiciaires sont déclenchées. Puis, dans le jugement aujourd'hui, elle a été déclarée coupable parce qu'on a dit qu'elle était invraisemblable, que sa version était invraisemblable au procès, puis qu'elle avait menti, puis qu'elle avait omis plusieurs éléments. Là. Puis je vous donne rapidement un exemple. Au procès, elle a dit qu'elle s'est sentie forcée d'avouer pendant le Mr. Big, okay, parce qu'elle disait que ses enfants étaient en danger, que son mari était en danger. Donc, elle s'est sentie forcée de le faire, puis elle a menti, puis elle est allée contre ses valeurs en inventant une histoire pour avoir la paix. C'est un peu ça qu'elle a dit. La juge a complètement balayé cette explication-là en disant que c'était pas logique, que les policiers avaient jamais menacé les enfants, que bref, elle retenait pas ça. Puis ensuite, elle a surtout dit que quand la petite est arrivée chez elle le matin du drame, elle était déjà en mauvais état. Mm-hmm. Donc, elle a changé un peu sa version, elle a laissé sous-entendre que les parents avaient pu faire le geste de violence. Et pourtant, elle n'avait jamais dit ça aux policiers la première fois qu'elle s'est fait rencontrer. Elle n'a jamais dit ça à l'hôpital qu'on lui a demandé comment la petite allait le matin. C'est comme si elle était arrivée avec ça pendant le procès parce qu'on lui avait dit que c'était soit elle ou soit les parents. Donc, c'est comme si elle avait laissé entendre que c'était peut-être les parents, donc ça pouvait pas être complètement elle, donc il y avait un doute raisonnable. Puis ça, la juge tassait ça en disant que les parents, elle a les entendus, puis que c'était les parents les plus aimants qui pouvaient pas avoir, puis que c'était impossible que ça soit eux, puis qu'elle avait déjà mis sa crédibilité en jeu sur plusieurs autres facteurs, et donc elle a pas été crue une seule seconde par la juge.
1: Judith, une accusée comme ça au palais de justice qui change sa version, j'imagine que la dame était assez agitée et défensive, entre autres quand le verdict est rentré, ou t'as d'autres choses à nous dire par rapport à son attitude?
3: L'attitude de Diana Torres Acosta durant tout le procès était spéciale. Parce que là, on parle d'un enfant qui a perdu la vie, puis tu le dis souvent, Denis, c'est ce qui nous touche le plus. Ouais. Là, c'est difficile. Ouais. C'est difficile pour tout le monde de rester impartial, mais elle n'a pas montré d'attitude durant tout le procès. Puis je te dirais que c'était la même attitude aujourd'hui. Malgré le verdict, on n'a pas senti là, de réaction particulière. Puis c'est qu'on ne ressent pas non plus de remords. En plus, je te dis ça, c'est ma perception.
1: Oui.
3: Mais c'est choquant un petit peu de voir comment elle agit. Puis ensuite, dans les corridors, elle est très, très motivée à ne pas se faire filmer par les caméras. Elle reste derrière des murs, derrière des colonnes. Elle se cache avec son manteau là, jusqu'à la... Bref, à chaque minute qu'elle est au palais de justice. Alors qu'on a déjà des photos d'elle et des vidéos de tout le Mr. Big. Donc, c'est vraiment... C'est ça, je pense que c'est très dur, puis surtout quand les parents de la victime sont là, eux, puis que eux, évidemment, l'émotion là, est au plus haut. Là.
1: J'imagine. Ils ont été là pour toutes les procédures au palais de justice?
3: Non, ils ont juste été là quand ils ont témoigné, puis sinon, okay. Ils ont suivi à distance parce que c'était trop dur pour eux. Puis peut-être une petite nouvelle là, de positif, là, de ben, positif. Depuis les procédures, ils ont eu un autre enfant et donc ils ont pu se rebâtir une famille. Là, évidemment, ça efface pas le drame, là, mais...
1: Des gens qui avaient déjà de la misère à faire confiance au départ, tu sais, au début de l'histoire. Imagine-toi, là, à ce stade-ci, c'est incroyable.
3: Elle a dit pendant le procès que son nouvel enfant, c'était assez dur d'envisager de l'envoyer à la garderie.
1: Je comprends donc. Là, la dame s'en va immédiatement en prison, Judith?
3: On a demandé la détention immédiate au début, dès le verdict annoncé. Ça, c'est une procédure qui existe. Là, dans ce temps-là, c'est la juge qui décide si le crime est assez grave et s'il y a des risques pour la société. Elle peut décider de tout de suite envoyer Diana Torres Acosta en prison, étant donné qu'elle risque déjà une longue peine de prison. Par contre, pendant l'heure du dîner, il y a eu des discussions avec la défense et la poursuite. Puis, selon les informations qui n'ont pas été divulguées à la cour, la poursuite a accepté de renoncer à sa demande. Toutefois, elle a ajouté de sévères conditions de remise en liberté. Donc, Diana Torres Acosta va pouvoir demeurer chez elle et en liberté, mais elle subit de lourdes conditions. Là.
1: C'est quoi les chefs d'accusation pour lesquels elle est coupable? C'est meurtre?
3: C'est homicide involontaire.
1: Homicide involontaire. C'est les peines, ça va jouer dans quoi à peu près?
3: C'est vraiment large. Ouais, ça va de 0 à 25, je te dirais.
1: OK. Fait qu'on verra pour...
3: vraiment la juge qui va déterminer la gravité.
1: OK. On verra pour la suite des choses. On te laisse aller, Judith. Merci. Bonne fin de semaine.
3: Merci à vous deux. Bye.
1: Bye-bye. Judith Demel, journaliste judiciaire au Soleil sur cette triste histoire, une histoire révoltante. Puis on dirait que ça... Ça veut rien dire, mais on dirait que ça rajoute une couche d'injustice que ça parte de parents qui, au départ, ont de la misère à faire confiance pour faire garder leurs enfants. Puis,
2: mais c'est un acte de foi de faire garder ses enfants.
1: Vous n'avez pas idée.
2: Puis tu sais, je pense qu'il y en a qui le diront peut-être pas, parce que tu sais, des fois, si tu as le besoin de retourner sur le marché du travail ou quoi que ce soit, mais c'est sûr qu'en dedans de toi, il y a tout le temps une petite voix qui dit « Voyons, Stan, ça n'a pas de bon sens que je laisse mon enfant à des inconnus. »
0: À la semaine longue.
2: À la semaine longue. Puis, tu sais, c'est une majorité de personnes qui s'occupent des enfants sont fantastiques. Mais pour des histoires comme celle-là, c'est sûr que ça te trotte dans la tête à un moment donné.
1: Même dans les meilleures circonstances, avec le meilleur monde, même quand c'est des gens que tu connais,
2: oui.
1: Tu as un stress. Souvent, les enfants ont un stress aussi.
0: C'est plate ce que je vais dire, là. Puis c'est pas qu'on me comprenne vraiment bien, mais ça peut... J'ai l'impression que ce qui est stressant aussi pour un parent, probablement pour eux de refaire confiance, c'est qu'on dit souvent à quel point ça peut arriver à n'importe qui de perdre patience.
2: Si t'es dans ce domaine-là,
0: ah non, Véro, si
2: non,
0: tu savais.
2: Ah ouais, oh mon Dieu.
0: Si tu savais. C'est une vocation avec éducateur, éducatrice en garderie, puis c'est plate, mais c'est pas assez serré les conditions pour ouvrir une garderie en milieu familial. Là.
1: Même un parent va perdre patience à un moment donné, mais qu'est-ce que tu fais? Tu vas prendre l'air,
0: tu te doses. Tu travailles pas là-dedans si tu sais que t'as pas la patience pour.
1: Exact, mais il y en a beaucoup qui vont décider de pas aller chercher de l'aide, alors que tabarnouche, t'es bien mieux d'aller chercher de l'aide que de faire quelque chose que tu vas regretter toute ta vie, d'une façon ou d'une autre. Je suis en train de lire le texte de Judith. On devait la laisser partir pour 16h50. J'ai fait l'impossible pour respecter l'engagement qu'on avait avec elle. Les parents de la victime qui ont éclaté en sanglots après le verdict. L'accusée, elle, n'a pas réagi. Donc, on verra pour la suite des choses quand le verdict sera rendu et que la sentence sera imposée. Il est 16h51, c'est pas mal la grosse nouvelle de la journée en passant. Ça fait 7 ans que le crime est survenu. Puis tu sais, les scénarios du Mr. Big, on a eu des histoires tristes où on n'a pas réussi à faire admettre ça en cours.
2: C'est pour ça que ça a changé. Tu sais, ce que Judith nous expliquait, que maintenant, tu regardes toute la preuve du Mr. Big pour être certain que quand tu vas arriver à procès, ça ne puisse pas être challengé, que ça ne puisse pas faire tomber... ce qui est en cours.
1: Exact. Hey, pour les problèmes sur les routes ou ailleurs, si vous avez des choses à signaler, c'est le 418-971-1021. C'est Gravel dans le retour à Boulevard.
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0: 3 minutes avant 17 heures, votre fin de semaine est officiellement débutée. Sinon, bon courage, on va tous y arriver. Un coup de roue à la fois. Sur le réseau routier, ça se passe comment, André?
1: Ça commence à être de moins en moins pire, pour vrai. Le Capital Est, hauteur Robert Bourassa, encore quelques ralentissements. Ouest, hauteur Laurentienne. L'entrée des ponts à partir d'Henri IV, mais c'est vraiment moins pire que c'était. Là où c'est encore difficile, c'est sa rive sud, 20 ouest, entre la route du président Kennedy et Taniata. Pour le reste, ça va. S'il y a autre chose, 88-971-1021 texto.
0: Le ciel se dégage quelque peu sur Québec, mais les prévisions n'ont pas changé. Minimum de 13 pour ce soir et cette nuit. C'est 19 présentement à Québec. 60% les chances de pluie ce soir, cette nuit, également demain. Ça va se dégager tard en après-midi avec un maximum de 22 degrés. Peut-être un projet barbecue pour le souper. Dimanche nuageux, 60% de probabilité d'averse. On sera sous les nuages lundi, sous la pluie mardi. Véro, pour les gens qui veulent starter des séries le fun sur les services de streaming, il n'y a pas des tonnes de nouveautés cette semaine. En fait, il y en a à peu près pas. Fait qu'on t'a proposé de nous faire faire le tour peut-être des trucs les plus récents, oui, et les plus intéressants pour les gens qui ont le goût de plonger dans quelque chose de nouveau.
2: Oui, exactement. Puis quand on dit quelque chose de nouveau, ça va être des séries qui ont peut-être une à trois saisons,
0: okay,
2: que vous pouvez regarder somme toute rapidement. Là, on n'est pas dans des séries de 25 épisodes à la fois. Dans des séries aussi qui sont engageantes. Quand vous allez le regarder, vous allez avoir le goût de garder le beat puis de l'affiner.
0: Faut-tu que ce soit terminé et complété,
2: non,
0: les séries que tu as prises? Parce que
2: non,
0: moi, j'ai une suggestion, je veux savoir si ça compte. Pluribus.
2: Oh, tu peux rentrer là-dedans, c'est tellement bon.
0: Je trouve ça écœurant.
2: En fait,
0: on va attendre longtemps après la deuxième saison, mais moi, c'est le genre de choses qui me rassure. Ça veut dire qu'ils prennent le temps et ils vont nous pondre quelque chose de le fun.
2: Si vous avez un service à vous payer pour le prochain mois, c'est Apple TV.
0: C'est là-dessus, Pluribus?
2: C'est là-dessus, et dans mes suggestions, vous allez voir qu'il y en a plusieurs qui se retrouvent sur Apple TV qui a du contenu de grande qualité en petite saison d'à peu près 8 épisodes, qui souvent en 2-3 saisons va se rapper, des fois en une seule. Puis Pluribus est là-dessus. Alors que comment le décrire? La fille la plus cynique au monde devient la seule personne au monde qui a toute sa tête.
0: C'est comme une entité extraterrestre qui envahit toute la planète Terre puis qui prend possession de tous les humains qui deviennent utiles, qui travaillent fort, qui sont agréables, qui ont tout le temps le sourire et ainsi de suite.
2: Pis on travaille pour les autres.
0: Il reste 12 personnes sur la planète qui n'ont pas été contaminées. Puis ils se trouvent dans un choix éthique où, hey, tabarnouche, ils ont de l'air d'avoir du fun, eux autres, puis nous autres, on n'a plus de fun. Fait qu'est-ce qu'on fait? Est-ce qu'on profite et qu'on abuse de tous ces gens-là qui sont à notre service? Est-ce qu'on essaye de les sortir de leur hypnose? Parce que peut-être qu'ils ont de l'air d'avoir du fun, mais que dans le fond, il y a quelqu'un qui crie là à l'intérieur de l'être humain qui est devenu un genre de légume.
1: Pas un peu de la pilule rouge, la pilule bleue,
2: quasiment.
1: La matrice?
0: Ouais, mais c'est fait avec beaucoup d'humour, c'est fait avec brillance. Il y a du monde qui viennent de l'univers de Breaking Bad qui ont travaillé là-dessus,
2: en fait,
0: je crois.
2: C'est Vince Gilligan, qui est le créateur de Breaking Bad, qui a choisi de créer cette série-là. Puis l'actrice principale est aussi issue du monde de Breaking Bad puis de Better Call Saul. Ça a été du bonbon à consommer.
0: C'est très bon.
2: Ça va être un peu long avant qu'on ait effectivement une saison 2. Mais ceux qui aiment un peu la science-fiction, mais pas la science-fiction à se prendre la tête puis très sombre, quoique... Il y a des côtés éthiques dans cette série-là qui, une fois de temps en temps, font pogner les nerfs.
0: Oui, puis moi et ma blonde, on s'est rendu compte en se jasant de ça qu'on ne réagirait pas du tout de la même façon scénario-là, précisément. Marc me confirme qu'il y a encore du monde qui ne l'ont pas vu. Mais si vous faites partie des 4 personnes au Québec qui n'ont pas vu encore Vitrerie Joyale, garochez-vous là-dessus. Là.
2: Ça faisait partie de ma liste, Vitrerie Joyale puis Empathie.
0: Ah oui.
2: Vitrerie Joyale qui est sur Prime, Empathie qui est sur Crave. Dans les deux cas, ça se regarde très rapidement. Il y a du gros talent au Québec, du talent de réalisation, du talent d'acteur, du talent de scénario. Et dans les deux cas, je pense que c'est celles qui se sont distinguées le plus au courant de la dernière année. On pensait avoir tout vu avec les séries médicales, c'est pas le cas. Si vous n'avez pas commencé, The Pit, qui est sur Crave, ça existe aussi en français, là, où on suit des gens dans une médecine d'urgence du côté de Pittsburgh sur un quart de travail, un quart de 15 heures en temps réel, un peu à la 24. Ce serait une des séries les plus réalistes pour représenter le milieu des urgences. C'est dégueulasse. j'ai adoré ça, mais il y a des bouts où mes yeux ont dû
0: se promener
2: ailleurs. Détourner en quelque part parce que, tu sais... placer une jambe qui a été toute déchiquetée. C'est comme une tente moyen, mais c'est vraiment super bien fait, donc disponible sur Crave. Je vous parlais d'Apple TV qui était votre meilleur investissement à court terme. J'ai commencé Widow's Bay. Il y aura une autre saison qui est confirmée. La saison 1 est complète, c'est 10 épisodes. On est sur une petite île de type un peu Martha's Vineyard, tu sais, où habituellement les gens vont faire du tourisme, mais celle-là est pas vue comme étant touristique et le maire de la ville essaie de convaincre les touristes d'y venir. Sauf que vraisemblablement que l'île est hantée. Fait que t'as le côté un peu humour, quasiment la Schitt's Creek, avec un côté tellement terrorisant, là. Le nombre de fois que je me suis dit, mais pourquoi je m'impose ça?
0: Ça, c'est quoi le nom de la série?
2: Ça s'appelle Widow's Bay. Okay. Ça met en vedette Matthew Rice qui est là-dedans, qui est une super bonne tête. Fait que si vous cherchez de l'horreur, c'est là-dessus. Vu que je vous parle de lui, je sais qu'Audrey a vu cette série-là, La Bête en moi, de Beast in Me sur Netflix. Une seule saison, c'est à peu près 8 épisodes.
3: Très bon.
2: Une auteure qui a le syndrome de la page blanche depuis le décès de son enfant se retrouve avec l'opportunité d'écrire la biographie de son voisin qui est un homme d'affaires dans l'immobilier qu'on soupçonne d'avoir peut-être fait disparaître sa femme. C'est écœurant comme série, ça se regarde super vite.
0: Tu sais, je regarde cross-side les suggestions des auditeurs. Il y a quelqu'un qui nous confirme que Widow's Bay sur Apple, c'est excellent. Pour les séries sur Prime, La Ferme de Clarkson.
2: Hey, je sais pas c'est quoi.
0: Une cote de 9,2 sur 10, 5 saisons de rire et de bonheur et tellement intéressant.
2: Bon, mais je vais rajouter ça à ma liste. Oui, de temps en temps, le plus léger, ça peut, ça peut faire. Je ne sais pas si vous avez vu passer dans les dernières semaines The Burrows, qui est sur Netflix. Ce sera une seule saison, il n'y en aura pas de deuxième.
0: Hey, c'est rendu assez raide. Hein? Genre, ça ne pointe pas en feu en dedans de deux semaines. Et déjà, Netflix confirme ça, c'est un projet qu'on garoche à la poubelle. On ne va pas plus loin avec ça.
2: Projet des frères Duffer à qui on devait Stranger Things. C'est une petite ville qui est en fait une gigantesque résidence pour personnes âgées qui sont encore actives, qui jouent au golf. Super cute. Et là, tu te rends compte qu'il y a quelque chose de franchement louche et mystérieux dans cette ville-là. Quand un voisin meurt, puis qu'il y en a un qui surprend une bestiole étrange qui semble être liée à tout ça, mais ça va beaucoup plus loin. Fait qu'on est dans la science-fiction, mais on se prend pas trop sérieux, ce qui est peut-être ce qui a nuit à la série, puisqu'il y a des bons acteurs. Là, Alfred Molina est là-dedans, Dennis O'Hare et plusieurs
3: tu
2: autres.
3: Tu vois, moi, mettons, j'étais toute là jusqu'à ce que tu me parles de bébites.
2: Ben, Stranger Things, c'était ça aussi. C'était des bébites. Sur Apple TV, le premier, c'était sur Netflix. La prochaine, c'est sur Apple TV. Margot's Got Money Trouble. Margot a des problèmes d'argent avec la très bonne Elle Fanning. C'est une jeune femme qui se retrouve avec un enfant à sa charge. Et pour faire du cash, elle s'ouvre un OnlyFans avec tous les problèmes qui peuvent en découler. Michelle Pfeiffer est là-dedans, joue sa maman. Nick Offerman, Nicole Kidman est là. J'ai fait une overdose de OnlyFans parce que j'ai regardé Euphoria en même temps.
0: Le sujet est pas mal traité.
2: Mais
0: là,
2: la série est vraiment bien faite, très humaine. C'est beau, c'est le fun, c'est basé sur un livre. Il y aura une saison 2. On se parlait de House of the Dragons qui commençait dimanche, de l'univers de Game of Thrones, la saison 3 qui est très bien reçue. Moi, je ne l'ai pas regardé encore. Mais semble-t-il que A Knight of the Seven Kingdoms, qui est sur Crave, une saison, 6 épisodes qui se déroulent à Westeros, mais des années et des années différentes. Super le fun, super bon.
0: House of Dragon, t'es à jour.
2: Moi, je suis très à jour.
0: C'est très bon.
2: Et je l'attends avec beaucoup d'impatience. Puis je me demande même si c'est pas ça l'écoute en rafale que je ferai en fin de semaine, de réécouter la saison 2 pour voir où on en est rendu. Je sais qu'Audrey, t'as regardé Off Campus, la première saison qui est sur Prime Video. Les collègues Gab Marino puis Nathan Meyer l'ont regardé aussi. Et messieurs, ils vous le conseillent pour être un déclencheur pour votre vie de couple.
3: Pour vrai, là, ça a l'air hyper, tu sais, quétaine adolescent de base, mais sans joke, j'ai vraiment trippé sur Off Campus. Okay. Puis, tu sais, tu l'as dit tantôt, il y a des séries que rapidement, on met de côté, puis, mais Off Campus, là, ça commence à faire des semaines qu'on en parle. La trame sonore est écœurante, les acteurs sont super bons. J'ai vraiment hâte de voir où on va aller avec ça parce qu'il va y avoir une saison 2.
2: Toujours sur Prime Video, Spider Noir, une saison avec Nicolas Cage, qui est un univers parallèle de Spider-Man, alors qu'on est dans un New York glauque des années post-prohibition, si on veut, et que le Spider, qui était le super-héros de New York, est maintenant un détective privé. Possible de regarder la série en noir et blanc ou en couleur. Puis c'est très vintage comme style. Dois-tu continuer?
0: Oui, il me reste un épisode. C'est le show de Nicolas Cage. Hein? Ouais. Si vous l'avez vu dans d'autres choses puis qu'il vous tape ses nerfs, vous allez le trouver insupportable là-dedans. Mais le petit côté noir et blanc, puis moi, j'adore Nicolas Cage, fait que je suis très diverti.
2: Vous allez me trouver gossante avec Apple TV, mais Shrinking, on est rendu à 3 saisons. Jason Segel est là-dedans. Harrison Ford est là-dedans. Jason Segel joue un thérapeute qui a eu une gigantesque tragédie dans sa vie, puis à un moment donné, il s'est mis à se mêler de la vie de ses patients. Mais Audrey, c'est ton genre de série. C'est
3: ben,
2: beau, c'est humain, challengeant. Shrinking.
0: Shrinking.
2: Harrison Ford est bon. Harrison Ford est tellement bon. À un moment donné, je me suis demandé, es-tu rendu trop vieux dans sa vie en général? Mais il est d'une douceur là-dedans. C'est vraiment le fun. Vous aimez tout ce qui est un peu dystopique et science-fiction. La série Paradise sur Disney+. On en est à 2 saisons qui viennent de se compléter. Les mêmes créateurs que This Is Us, mais on est dans un univers totalement différent.
3: On ne braillera pas à chaque épisode.
2: On va peut-être brailler une fois de temps en temps, malgré tout. C'est un gars qui est engagé pour être le garde du corps du président américain, mais il y a comme anguille sous roche. Et finalement, on se rend compte que c'est parce qu'on se prépare à une tragédie qui risque de mettre fin à la vie sur Terre. Et on se promène dans le temps. C'est bien fait. Il y a des punchs à chaque fois. Toutes les fois que tu dis « Ah, ça va devenir prévisible, ils vont me perdre. » Ben non, Austin, il t'arrive avec un petit crochet. Fait que vraiment, Paradise, super le fun.
0: Tu sais, il y a des gens qui confirment, là, autant pour Widow's Bay que Shrinking, là, que les séries sont excellentes.
2: Je le dis, ça n'a pas de Moses de bon sens. Puis c'est vrai qu'on est dans le même genre que Ted Lasso aussi. Mm-hmm. Le titre qui va reprendre bientôt, si vous ne l'avez jamais regardé, ça peut être le fun sur Apple TV. Les 4 saisons sur Netflix.
3: Oui, et si je ne disais pas, je la disais.
2: J'ai capoté sur la saison 1, la saison 2 qui vient de sortir.
3: L'as-tu commencé, toi?
2: Non. Tina Fey, Will Forte, t'avais aussi Steve Carroll qui était là-dedans.
3: Efficace, là.
2: Des couples d'amis qui sont ensemble depuis tout le temps et on les suit sur 4 saisons différentes.
3: Mais des vieux couples d'amis.
2: Des vieux couples d'amis.
3: Ça
2: là.
3: Fait du bien, pour vrai, d'échanger des ados.
2: Et le moment où un des couples annonce que, hey, on se sépare, ça amène une réaction en chaîne chez tous les autres qui se remettent en question. Si vous avez jamais vu Beef sur Netflix, 2 saisons indépendantes l'une de l'autre. La première commence avec un cas de rage au volant et c'est une escalade monumentale.
0: Ouais, je trouvais ça ridicule. J'ai pas embarqué
2: J'ai beaucoup aimé ça, puis semble-t-il que la deuxième est encore meilleure. Daredevil, Born Again, la saison 2 qui vient de se terminer. C'est
0: excellent.
2: Une très belle incursion dans l'univers de Daredevil. Idéalement, regardez les précédentes qui avaient été produites sur Netflix. Mais on est autant dans le film de super-héros que dans la crosse politique, puis les agendas, puis tout. Ça a été super bien fait. Et je termine avec une série sur Disney+, que j'ai adorée. Love Story, John F. Kennedy Jr. et Caroline Bessette. Ça se regarde terriblement rapidement. C'est une histoire vraie. C'est l'histoire tragique de ces deux-là qu'on a souvent comparé à l'histoire de Lady Di du côté de l'Angleterre parce que lui était vu comme la suite de son père, la royauté en Amérique du Nord. Toutes ses relations étaient scrutées et quand il s'est mis à fréquenter une femme qui n'était pas connue pantoute, les médias ont pris de la place, se sont emparés de leur vie. C'est un portrait terriblement juste, la décennie des années 90, dans le style, dans la musique. Les acteurs sont beaux, sont bons. J'ai adoré ça, ça se dévore.
0: Fait que là, vous avez eu plusieurs suggestions. Si vous en avez manqué quelques-unes, ben sachez que vous pouvez réécouter le segment sur le blvd.fm et également sur l'application Boulevard, qui est téléchargeable gratuitement sur vos cellulaires. Courte pause, nous autres, on revient. C'est Gravel dans le retour à Boulevard.
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0: 5h18. Ah, le fameux monde de la revente des billets. Vous êtes-vous déjà fait avoir, Audrey Pinchot?
1: Non.
0: C'est une question que je posais à tout le monde. Mais
1: oui, je me suis déjà fait avoir.
0: C'était déjà fait avoir, t'es mais pas oui. la seule. Sachez que dans moins de 3 mois, au mois de septembre, les consommateurs seront mieux protégés, on dit, grâce à de nouvelles dispositions légales qui vont entrer en vigueur. Puis je regarde la loi, puis je me dis que ça peut juste pas fonctionner. On verra bien, là.
1: Ben, je me demande comment, parce que la façon dont on fraude en ce moment, ben, un, il y en a plusieurs, là.
2: T'as pas juste des sites organisés, t'as beaucoup de particuliers qui le font.
1: Non, je veux dire, l'IA est là-dedans, puis des fois, tu te sens quasiment con de poser trop de questions.
0: Puis même pour les gros sites, là, je veux dire, la pub avec les 3 joueurs du Canadien, billets.ca, je vous confirme qu'à partir de septembre, il faut qu'elle change, si j'ai bien compris la nouvelle loi. Si vous êtes amateur de spectacles, de musique, de théâtre, d'événements sportifs et ainsi de suite, désormais, vous devriez être mieux informé si vous allez sur un site de revente. On est dans l'obligation de vous informer que vous êtes sur une plateforme de revente.
2: De manière claire, j'imagine.
0: Que les billets que vous convoitez peuvent être en vente ailleurs à un prix inférieur du siège que le billet permet d'occuper, du prix d'origine du billet mis en vente, du nom du dernier propriétaire du billet, de l'annulation d'un spectacle s'il y a lieu, de tout changement d'horaire ou de lieu. Et en plus... Et c'est moi ce bout-là que je me mords les joues parce que je me dis, je vois pas de possibilité que ça fonctionne. Pour avoir le droit de revendre un billet à un prix supérieur à celui d'origine, le revendeur devra au préalable avoir convenu d'une entente avec le producteur.
1: Comment?
0: C'est impossible, ça. Il va rester... Mettons, billet.ca, là. On va prendre l'exemple parce qu'il est capable de se payer 3 joueurs du Canadien pour faire une pub. Si on fait ça, est-ce que billet.ca est déjà négocié pour être le revendeur officiel de tous les spectacles au Québec, puis qu'on va avoir un monopole de la revente à côté du monopole de la vente?
2: Parce que là, actuellement...
0: Parce que là, on va se faire fourrer des deux bords.
2: Actuellement, si tu achètes un billet sur Ticketmaster, tu peux le revendre sur Ticketmaster?
0: Oui,
2: normalement. Il y a des billets à revendre, c'est les picots roses, hein? J'ai jamais compris pourquoi on avait besoin d'un système en parallèle pour être capable de le faire.
0: Ben, le système en parallèle, c'est parce qu'il joue sur l'ambiguïté puis il est capable, dans les moteurs de recherche, d'arriver avant vrais vendeurs de billets. Fait que c'est eux autres qu'on vise, mais en même temps, il y a comme quelques affaires qui me font douter qu'il n'y a pas déjà quelque chose pour sauver le cul des gros revendeurs de billets. Regarde, on verra dans le temps comme dans le temps. C'est au mois de septembre que cette réglementation-là va rentrer en vigueur. Avez-vous déjà essayé de vous désabonner de Paramount Plus?
1: Non, parce que celle-là, je me suis pas abonné, mais je dirais que n'importe quelle plateforme, c'est pas facile.
0: Moi, là, il y aurait toutes mes séries puis toutes mes films préférés sur Paramount Plus, puis jamais
1: pour
0: je me
1: vrai?
0: Réabonne. J'ai passé... une soirée au complet à essayer de trouver le bon chemin pour me désabonner de Paramount+. Il a fallu que je chatte avec quelqu'un de Prime. Il a fallu que je chatte avec quelqu'un de Paramount+. C'était le bordel. Dans les nouvelles lois de septembre, fini le parcours du combattant pour mettre fin à un abonnement à la ligne Sadler. Il y aurait on oblige à placer un bouton « Se désabonner » facilement accessible à la disposition des clients pour qu'ils puissent mettre fin à un abonnement instantanément. Vous devrez également être informé de 2 à 10 jours avant la fin d'une période à prix réduit. Et le nouveau prix exigé, ainsi que la date à partir de laquelle il sera en vigueur, devront être indiqués clairement. Juste avec ça, il y a beaucoup de monde qui ne s'abonneront pas à l'année à YouTube et à d'autres services qui fonctionnent de cette façon-là, si jamais on choisit d'obtempérer avec les règles, parce que ça, c'est des règles du Québec. Là.
2: Les Apple ont bien des défauts, là, mais la plus belle affaire qu'ils ont, c'est quand tu vas dans tes réglages, tu as tout le temps abonnement. Fait que tu sais, quand tu as passé par ton téléphone, mettons, pour faire ton compte, là, tu vas tout avoir et tu peux te désabonner immédiatement et garder ton abonnement jusqu'à la date.
1: Il y a ça maintenant sur Android aussi.
2: Ça, là,
0: il y en a beaucoup, de plus en plus.
2: Ça sauve la vie. Puis, tu sais, on a tendance à rester abonner à un service. Puis moi, à partir de bientôt, là, je pense que je vais commencer cet été, ça va être un seul service à la fois. Puis quand le mois va être fini, j'en reprendrai un autre. Mm-hmm. Parce qu'on est là, puis on paye comme des idiots un tas de services alors qu'on s'est désengagé du câble pour payer moins cher. Puis on oublie de se désabonner, on devient négligent. Puis là, maintenant, je ne sais pas si vous êtes chez Desjardins, là, mais tu as un budget là, qui apparaît, puis ils te disent combien tu payes ouais. pour tous tes services en ligne. Puis tu es comme... C'est pas judicieux.
1: Ça fait mal, hein? Ouais.
2: Je pourrais faire mieux.
0: Je vous propose, c'est dans l'actualité aujourd'hui, une façon peut-être de rentrer un petit peu dans l'argent que François Legault a brûlé en jouant au poker avec des compagnies pas fiables. Pour ceux que ça intéresse, sachez qu'il y a une quinzaine de camions Lion électrique qui sont disponibles sur Marketplace en pièces détachées.
2: Ah!
0: Ouais, des camions de Lion électrique fabriqués à coût de millions en subventions et en prêts. C'est sur Marketplace depuis 3 semaines. C'est possible de mettre la main sur des camions non finis de Lion par l'entremise d'une entreprise de démolition, AM Démolition, qui n'ont toujours pas trouvé preneur à ce jour. Parce que qu'est-ce que tu veux faire avec un camion alors qu'on fait plus de pièces, que c'est prouvé que ces camions-là sont de la marde? On dit on affiche un lot de camions Lion à vendre pour pièces ou projets de conversion. Le tout est affiché au prix de 15 000 $ pour le lot. Sachez que ces véhicules-là étaient vendus 300 000 $. Puis maintenant, on les vend 15 000 pour dire au monde de venir ramasser les pièces. C'est incroyable. Incroyable. Pour bien paraître, la SAQ avait acheté des camions Lion électrique. Après un mois, ils ont dit, regarde, il n'y a rien à faire avec ça. Ils avaient fait une grosse annonce, Véro, te souviens-tu? Un point de presse avec le camion Lion électrique de la SAQ qui allait faire le tour du Québec. Après ça, ils n'ont même pas été capables de le starter.
1: Ça n'a pas marché.
0: Hydro-Québec avait fait la même chose. Même Amazon s'était laissé séduire par des camions de Lion électrique. Mais tous ces gens-là ont abandonné le dit camion après quelques semaines.
1: Tout le monde a voulu y croire.
0: Et dire que François Legault se défend encore d'avoir pris de bonnes décisions par rapport à cet argent-là qu'on a perdu et qu'on ne reverra jamais. Parlant d'argent perdu, à la fin de l'année, je vous le dis tout de suite, les boss de la SAQ, ils vont tous faire le bonus. Pourtant, en empêchant les SAQ de vendre les vins américains là, qui ont été retirés des tablettes. Combien ça nous coûte depuis le 4 mars garder ça d'un entrepôt?
2: Je sais pas, mais là, il y a des gros rabais sur ce qui nous reste d'américains.
0: Oui, ouais, ben ça, le stock qui est en vente,
2: c'est lui
0: présentement,
2: qui est sur le bord de périmé-ish. Là.
0: Exactement.
2: Le rose, le blanc. Le...
0: C'est ça. Ceux qui avaient des dates de péremption, mais le reste, c'est des vins rouges, par exemple, des scotch, des whisky, tout ça, c'est encore dans les entrepôts. À date, ça nous a coûté 2,3 millions de dollars, nous empêcher collectivement de vendre ces bouteilles-là. Puis là, il y a des gens qui ont levé la main pour dire, entre autres, la Ligue des contribuables qui dit, ben là, vendez-les ces bouteilles-là, puis donnez l'argent à une bonne cause, quelque chose. Mais oui. Là, c'est parce que maintenant, ça dort dans les entrepôts, littéralement.
1: C'est logique.
0: La LCBO a exactement le même problème en Ontario, un an après que Doug Ford, le premier ministre en Ontario, ait ordonné à la LCBO de retirer les produits américains de ses tablettes. Eux autres, c'est 2 millions de boissons alcooliques qui ont été gaspillées et détruites. Les pertes de revenus engendrées par le retrait des boissons américaines, ça, la SAQ refuse de les chiffrer. Mais on sait une chose, c'est qu'il y en avait de l'espace pour les produits américains. Alors, voyez la SAQ comment c'était avant. Mm-hmm. La zone vin rouge des États-Unis, la place que ça prenait dans une SAQ.
1: Je comprends le coup qu'on a voulu faire pour que ça paraisse bien, mais on aurait pu vendre le reste du stock puis juste s'arrêter après ça d'importer. Là.
0: Ouais, parce que c'est juste ça que ça a fait finalement, hein? Bien paraître.
1: Ben oui.
0: Parce que c'était du cosmétique, puis je suis d'accord avec toi. Pourquoi on n'a pas passé tout l'inventaire? Quitte à le passer à prix réduit,
2: ben oui.
0: Le monde aurait embarqué là-dedans. Hey, on liquide le stock à Trump. Puis, sur chaque bouteille, il y a 2 piastres qui vont être remis à des organismes qui en ont besoin dans votre région.
1: Il y a bien du monde qui aurait fait le plein de produits qui ont...
0: Voyons donc. Il aurait tout passé le stock à Saint-Félicien parce que tu viens en aide à ceux qui sont les plus démunis là-bas. À Québec, on aurait fait exactement la même chose. On a tellement été engourdis. On voulait suivre la vague là, de dire « on bougonne Trump ». Puis en passant, Trump méritait de se faire bougonner. Là. Mais on aurait pu trouver quelque chose... d'utile, puis rendre service aux contribuables un petit peu avec ça. Hey, il est 5h27. Je veux juste vérifier si les prévisions ont été révisées. D'un coup, qu'il y aurait un petit peu d'espoir. On a 20 degrés présentement à Québec. C'est nuageux ce soir, cette nuit. C'est encore 60 % de probabilité d'averse. Même chose pour demain, nuageux, 60 % les chances de pluie. Ça se dégage tard en après-midi. On va miser là-dessus, là, maximum de 22 degrés dégagés en soirée. Dimanche, nuageux, 60 % les chances d'averse. Maximum de 21. Audrey?
1: Quelques problèmes encore sur la capitale, direction est, auteur Robert Bourassa. Sinon, ça se passe vraiment sur la 20 ouest entre la route du président Kennedy et Taniata. Pour le reste, tout est beau. 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
0: On vient, nous autres, ce sera pas long.
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6: Vous êtes à Boulevard 102.1, c'est Gravel dans le retour. Bon début de week-end. Bon début de longue fin de semaine de Saint-Jean. Pour ceux qui ne reviennent pas la semaine prochaine, vous rappelez que nous, on revient faire nos deux dernières avant les vacances d'été, mardi et lundi. Lundi, le maire Bruno Marchand va venir faire sa dernière de la saison avec ce qui s'est jasé aujourd'hui. La liste de questions à poser s'est allongée. Si vous en avez des questions pour M. le maire, gênez-vous pas. Écrivez-les à Mathias, citoyen à blvd.fm ou passez par le Messenger de Boulevard. C'est drôle parce que ça, c'est une discussion qu'on a à chaque année. Et récemment, on a eu cette discussion-là, mais Véro puis moi, on savait qu'Audrey était enceinte, mais Audrey, vous ne l'avez pas dit encore. Fait que là, maintenant que tout le monde est à jour, on va parler des prénoms les plus populaires au Québec. Et c'est drôle parce que moi, j'ai la liste des prénoms les plus populaires en 2025 au Québec. Mais Véro a les prénoms les plus populaires des gens qui ont pris leur retraite en 2025.
7: Wow.
6: Fait que si tu veux être avant la tendance,

0: Là, c'est probablement dans cette table de noms-là que tu dois piger.
1: Bien, je vais prendre des notes parce qu'on a choisi nos noms, mais on s'est rendu compte qu'ils étaient dans le top 10 des plus populaires depuis
0: des années.
1: Oui, okay. Puis on se trouve original.
2: Quand on en a parlé la dernière fois, on se demandait... En fait, l'origine de notre discussion, c'était le cycle des noms.
0: Oui, puis je me trouvais drôle parce que je me souviens d'avoir posé une question. Toi, Audrey, quand tu vas être enceinte, que je me trouvais drôle.
2: Oui, c'était quand même drôle. Et il a sorti son téléphone avec une liste. c'est là qu'on a appris que le cycle d'un prénom dure 100 ans.
0: Oui.
2: Actuellement, ça prend 100 ans avant qu'un nom revienne à la mode. Je voudrais que c'est peut-être plus ou moins vrai, quoique mon père s'appelle Jules, puis il y a plein d'enfants autour de moi.
1: Ben
2: c'est
1: oui.
0: Ah, il y a une recrudescence des
2: beaucoup,
0: Jules.
2: Beaucoup, beaucoup.
0: Oui.
2: Fait, on dirait que c'est peut-être plus... mon père est rendu à 75 ans.
0: Mm-hmm.
2: Fait que, tu sais, on est là-dedans. Fait que c'était peut-être des early adopters qu'on appelle. Là.
0: Peut-être, peut-être. Audrey, c'est toi qui vas juger les listes de noms. Fait que tu vas dire oui,
1: parfait.
0: Non ou peut-être.
1: Hey, je vais même sortir ma liste pour noter les plus beaux.
0: Absolument. les prénoms les plus populaires pour les filles québécoises en 2025. Donc, les enfants qui sont nés dans la dernière année. On va y aller en ordre croissant. On va commencer au numéro 10, Romy. Qui est au numéro 10, il est dans ta liste.
1: Ben oui.
0: Okay. Au numéro 9, ça, j'aime beaucoup ça pour une fille, Charlie.
1: Je ne l'ai pas, mais c'est vrai que c'est beau pour une
2: Charlie.
1: Fille. Ouais.
0: Au numéro 8, Béatrice.
1: Ben, c'est drôle, ça a été longtemps le nom que j'aurais aimé donner à ma fille.
0: Puis pourquoi tu l'as tassé?
1: Ma meilleure chum a appelé sa petite Béatrice.
0: Ah, OK.
1: C'est sûr que ça change la donne.
2: J'ai plusieurs Béatrices de 10-12 ans. Dans mon entourage,
0: okay.
2: Ça peut vous dire à quel point ça fait un bout de temps que c'est populaire. Là.
0: Le nom de Roméo n'est pas dans les prénoms masculins, mais celui de Juliette est au numéro 7.
1: C'est beau, Juliette.
0: Oui, oui. Sophia est au numéro 6.
1: Oui, on l'avait, on l'a enlevé.
0: Sophia. Les prénoms qui se terminent en A, on les massacre au Québec. Salutations à toutes les Nadia, à toutes les Clara, et ainsi de suite. Florence est au numéro 5.
2: Qui a déjà été au numéro 1 en 2023. Fait que ça oscille dans le top 5 depuis quelques années.
1: Je sais pas si ça a rapport avec...
2: Florence Lompré?
1: Peut-être. Mais moi, j'allais dire le fait de voyager en Italie parce que moi, Florence s'est ramassée dans mon top au moment où je suis allée à Florence.
0: Qui est probablement la plus belle ville à visiter d'Italie pour plusieurs.
2: Elle l'appelle Firenze à la place.
1: Ouais.
0: Napoli, ça te tente pas.
1: C'est beau.
0: Alice est au numéro 4 des Mignon. Prénoms les plus populaires au Québec.
2: Elle a
0: 2025.
2: Été numéro 1 il y a quelques années aussi.
1: Moi, j'aime Allison.
0: OK, oui.
1: Fait qu'il est un dérivé, là.
0: Charlotte au numéro 3.
1: Mm-hmm. Mignon.
0: OK. Olivia est au numéro 2.
1: C'est
0: il est
1: mon
0: dans ta
1: numéro
0: liste.
1: 1.
0: Ah ouais, c'est ton numéro 1?
1: Oui.
0: Au 2, à ton chum aussi?
1: Oui.
0: Ou, okay.
1: En fait, tu vois, mon amoureux aime beaucoup Romy aussi.
0: Mm-hmm.
1: Mais je trouvais... Tu sais, des fois, il faut aussi que tu fasses le match avec le nom de famille. Hein?
0: Oui.
1: Olivia fit un peu plus à mon goût.
0: Le numéro 1, c'est Emma.
1: Emma. Bon,
0: ouais.
1: Il est dans la liste aussi. Et qu'on n'est plus original.
2: Elle était numéro 1 2021-2022. Il y a eu beaucoup de Emma dans les actrices, les Emma Watson, Emma Stone dans les dernières années. Fait que ça a tout ramené ça à la surface, clairement.
0: Je vous ai déjà raconté à quelques reprises que nous autres, on a essayé de trouver le nom de notre premier enfant avant de savoir le sexe. Fait qu'on cherchait des noms unisexes.
1: Ouais.
0: Et le premier sur lequel moi puis la mère des enfants, on a kické, c'est Charlie. Il y avait juste un problème avec Charlie. Comme Indiana Jones, c'était le nom du chien. Mon chien s'appelait Charlie. Je pouvais pas avoir un Charlie Bouvier puis un ou une Charlie enfant.
1: Mais c'est drôle parce que ton gars s'appelle Ellie, finalement.
0: Oui,
1: puis tu vois, Ellie, moi, je l'ai considéré longtemps. Puis là, je me disais, je peux pas Ellie, voyons, le fils à Denis. Puis là, je me disais, peut-être Elisabeth, mettons, pour avoir un diminutif.
2: Toi, t'as pas le choix de choisir un nom qui est hyper court. Audrey, tu rencontres quelqu'un une fois puis t'as déjà un surnom pour cette personne-là.
1: C'est vrai.
2: Tout le monde dans ton entourage, peu importe le nom, là, ça finit la fois d'après par un petit
1: quelque chose de short.
2: Vas-y tout de suite au short, parce que de toute manière, c'est le même que tu vas l'appeler.
1: T'as raison.
0: C'est quoi mon surnom?
2: Dunn.
0: Ah, juste Dunn. OK,
1: ouais.
0: C'est bien. Je pensais que c'était une insulte. le top 10 des noms de garçons les plus populaires en 2025, Adam est au numéro 10.
1: Oh, c'est mignon.
0: Théo est au numéro 9.
1: Ça faisait partie de mon top 3.
0: OK.
2: Théo, j'ai de la misère à le voir adulte encore.
0: Théo,
2: ça
0: ouais.
2: va venir à un moment donné.
1: Ben, moi, j'aimais Théodore parce que je me disais...
2: Ouais, ça peut faire un adulte.
1: Théo, ça fait très jeune.
2: Ouais,
1: puis
2: ouais.
1: Théodore, ça fait un bon adulte. Ça sonne cute.
0: Au pire, tu le baptises Théo puis tu rajouteras une syllabe passée
1: ouais,
0: 18
1: ça, là.
0: Ans. Là. Thomas est au numéro 8. Édouard est au numéro 7.
2: Très populaire depuis des années.
1: Vraiment.
2: À cause de quoi?
1: Ben, Twilight.
2: Exactement. Ah, ouais. Ben oui.
0: Parce que je voyais beaucoup de vieux noms. Tu sais, Edward, c'est un vieux nom. Numéro 6, William, c'est pas...
2: Mais ça, William, ça fait 25 ans,
1: c'est
2: peut-être. Que
1: il s'est jamais démodé, on dirait, William.
2: C'est ça, ouais.
0: Louis est au numéro 5.
2: J'aime beaucoup le retour de Louis.
1: C'est cute.
2: Je trouve ça beau, je trouve ça c'est vrai. Doux. J'aime vraiment, vraiment ça.
0: Je pensais que j'étais un précurseur, un visionnaire, un original quand on a trouvé le nom de mon deuxième enfant. Et bien non, au numéro 4... c'est Arthur.
1: C'est tellement cute.
0: Tu sais, moi, c'est drôle parce que je pensais jamais, à un moment donné, avoir un enfant Arthur qui allait me dire qu'à son école, il y avait 5 autres Arthur.
1: Spécial t'sais, pareil.
0: Oui, on vit dans un drôle de monde.
1: C'est drôle parce que quand tu connais des gens, par exemple, qui portent un certain prénom, je trouve que ça vient teinter la suite des choses. Moi, Arthur, c'est ton gars, il n'y en a pas d'autres.
0: Ouais, puis c'est peut-être parce qu'il est un petit peu larger than life, mais Arthur, c'est Arthur. Tu sais,
2: oui.
0: C'est difficile de le voir avec un autre nom. Là.
2: Ça, c'est drôle parce que parlez-en aux enseignants et enseignantes ou encore à ceux qui travaillent en service de garde. Souvent, certains prénoms, quand ça va être à leur tour d'avoir des enfants, vont être teintés par leur expérience. Oh, moi, les Thomas, je les ai tout le temps trouvés gentils.
0: Ouais,
2: ou les Williams, toujours des tannants. C'est super drôle, ces conversations-là.
0: Liam est au numéro 3.
1: Ah, c'était notre premier, ça.
0: Ah, ouais?
1: Ouais.
0: OK. Léo est au numéro 2.
1: C'est vrai, c'est beau.
0: Et sans surprise, au numéro 1, si t'es engagé?
1: Noah.
0: Et voilà, c'est une bonne réponse.
2: Ça fait quand même plusieurs années qu'il est là.
0: Oui. Oui, puis il est loin devant les autres encore en 2025 comme étant le prénom le plus populaire.
2: C'est depuis 2021 que Noah est au numéro 1.
0: Mais ça me fascine de voir le nombre de prénoms qui terminent en A, qui sont, mettons, dans les 20 plus populaires. Vois-tu, au niveau des filles, 1, 2, 3. Au niveau des gars, t'en as 1, 2, ça fait 5. C'est le quart.
1: Puis on n'est pas chez Cite, là.
0: Oui.
1: Tu sais, je veux dire, moi, Noah, ça n'a pas passé parce que ça ferait Noah, là.
0: Ouais, mais toi, tu travailles fort pour bien faire sortir tes A, ce que je ne fais pas toujours.
1: Mais Olivia, mettons, tu vois, je trouvais que c'est plus dur à massacrer,
2: Olivia?
1: On dirait.
2: Non.
0: Olivia,
1: je trouve que...
0: Non, ça se fait.
1: Olivia.
0: bon, maintenant, si tu veux être en avant de la curve, en avant de la tendance, Véro a une liste de noms, mais c'est les noms des gens qui prennent leur retraite.
2: J'aime tellement que ça drôle, ça. Parce que c'est la Régie des rentes qui fait ces palmarès-là chaque année puis qui nous montre tout ça. Puis c'est... Si vous voulez vérifier, là, sur le site de la Régie des rentes, quand vous cherchez prénoms les plus populaires, vous avez carrément une barre de recherche et ça vous permet de voir au fil des dernières années combien de fois ces prénoms-là ont été utilisés. Fait que si vous voulez que votre enfant détonne un petit peu, ben ça peut être quand même pas pire.
0: Là, la Régie des rentes, c'est quoi? C'est 50 ans?
2: Il y a des banques qui existent de 81 à peut-être 2000.
0: Okay.
2: Fait que c'est peut-être les 20 dernières années qui sont disponibles. Là, tu parles de la rente, la retraite, là?
0: Oui.
2: Ça, c'est 65 ans.
0: 65 ans. Non, mais la liste de noms que tu as, là, c'est des noms de 65 ans.
2: À peu près.
0: OK.
2: Parce que, bon, les gens peuvent varier leur demande de rente. Donc, chez les femmes, au numéro 10, on a Lucie.
1: Lucie, OK.
2: Carole, au numéro 9.
0: Carole.
2: José. Tu vois, José,
0: hey, c'était populaire, ça, à un moment donné, oui.
2: Puis j'avais oublié que les José étaient rendus dans ces âges-là, fait qu'on vous salue. Diane, au numéro 7. Louise, au numéro 6, qui a été populaire pendant plusieurs décennies.
0: Louise!
2: Chantal.
0: Chantal.
2: J'y vois toutes dans ma tête.
0: J'avais 4 Chantal dans ma classe au secondaire.
1: Je n'imagine pas encore bébé, on dirait.
2: Parlant de noms qui se sont fait scraper au fil des ans, Linda.
0: Lindo!
2: Voilà, exactement. Hey, Joanne, au numéro 3.
1: Mmh.
2: Manon. Ta mère. Au numéro 2. Et Sylvie, fait qu'on espère que Sylvie Goulet ne prenne pas sa retraite au courant de la prochaine année.
0: Ma sœur s'appelle Sylvie.
2: C'est vrai, ta
0: sœur
2: s'appelle
0: Mon
2: Sylvie.
0: Mon père
2: aussi.
0: S'appelle Sylvain. Ma sœur s'appelle Sylvie.
1: Ça, j'ai pas de coup de cœur là-dedans.
0: OK. On va checker du côté des gars. Réal, Roger.
2: Non, absolument
0: Gaétan.
2: Pas. Non, ça, je pense que c'est plus vieux.
0: OK.
2: Dans les nouveaux rentiers de la dernière année, Claude.
1: Okay.
2: Richard.
0: Oui.
2: André, qui est au numéro 8.
0: Uh-huh.
2: Denis, tu es au numéro 7.
0: Fais attention à ce que tu vas dire.
1: Hey, t'as-tu vu comment j'ai gardé le silence?
0: Oui, hein?
2: Mario est au numéro 6.
0: Mm-hmm.
2: Sylvain. Pierre. Et le top 3, Alain, Daniel et Michel.
1: Il n'y a rien qui... Mais tu sais quoi le problème là-dedans? C'est que je pense que là, t'es dans les âges de mes oncles, mes tantes, Fait que j'ai trop des faces à associer à chacun de ces noms-là, puis ça marche pas.
2: Demandons aux gens autour de toi, c'était quoi les prénoms de leurs grands-parents?
1: C'est vrai.
2: Moi, voir une fille, elle se serait appelée Cécile.
1: Cécile?
0: Oui. Cécile?
2: Comme mes grands-mères.
1: Cécile.
0: Ouais. Ça fait Cécile England by the Pound, un
2: peu. Non, c'est Céline.
1: Moi, ça fait un claque, Cécile, on dirait dans ma tête.
0: Ouais.
1: C'est une référence.
0: C'est peut-être une bonne chose. T'as pas eu d'enfant, finalement.
2: Oh. C'est ça. Ça aurait probablement été Cécile puis Roméo.
0: J'aimerais saluer toutes les Céciles qui nous écoutent en passant. Roméo aussi, ah ouais.
1: Moi, tu vois, ma grand-mère s'appelle encore Émérance.
2: C'est un peu tough.
0: Émérance.
1: Oui, puis elle aime pas ça, fait qu'il faut qu'on l'appelle Mérance. Encore là.
0: C'est pas mieux.
2: Ça fait Mérance.
0: Mérance, peut-être.
1: Mérance, oui, mais non, c'est ça. Non, il n'y a rien à faire avec les noms de mes grands-parents. Jacques, Lisette, Julien d'amour, mais ça sonne pas cute bébé non plus.
0: Roméo puis Cécile, j'étais en train de réaliser que si on avait eu des enfants ensemble, on se serait ostiné en tabarnane.
2: C'est pour ça qu'on n'a pas eu d'enfants.
0: Ouais, parce que.
2: Roméo, pas juste sur les noms d'enfants.
0: Roméo, je connais un Roméo.
1: C'est doux.
0: Puis il va jouer au football au secondaire, puis je trouve ça drôle parce que c'est un
1: gros baraqué.
0: Oui.
2: L'autre, c'était Homer. Je suis pas prête à ramener Homer encore.
0: Salut, Homer.
2: C'est pas l'Odyssée, le film qui sort, là, fait que j'ai l'impression qu'on va peut-être revenir à la mode.
0: Mais ça m'étonnerait que des parents québécois appellent leur enfant Homer, H-O-M-E-R-E.
1: Non, faut que ce soit O-M-E-R. Là.
0: Ouais, mais là, c'est Homer, ça.
1: Homer.
0: Salut, Homer! Ouais.
1: Il y a de quoi à faire.
0: Est-ce que tu peux appeler des jumeaux Homer puis Bart?
1: Non, c'est interdit.
0: Non, tu peux pas faire ça. C'est
2: interdit. Juste Homer puis Marge. Ou Patsy puis Selma.
0: Patsy puis Selma. Hey, ça, c'est chiant en tabarnouche.
1: Les pauvres enfants. Mais je trouve qu'on se casse tellement trop la tête des fois. Là.
0: Fait que là, vous êtes décidés, vous autres. Là, vous avez votre nom de gars, votre nom de fille.
1: Ben, je t'avoue qu'on est, on est penchés, en tout cas. Moi, je me laisse des options parce que d'un coup, j'y vois à face puis je me dis, ça marche pas pendant.
2: Mes parents, ça a été ça.
0: Ouais. Moi aussi.
2: Ils ont changé d'idée à ma naissance. Je pense que je devais m'appeler. C'était Joanie ou Josiane.
1: Ma fille, comme ça.
0: Ah, ouais.
2: Ouais. Puis quand ils m'ont vu, en fait, non, c'est une Véronique. C'était même pas dans leur carton, Véronique.
0: Moi, j'étais Martin.
1: Spécial, hein?
0: Ouais, moi, j'étais Martin, puis quand je suis sorti, ça a été Denis.
2: C'est drôle.
0: Je devais être lettre en sacrifice.
1: Passer de Cassiopée à Audrey, je trouve qu'on est même pas dans le même range. Là,
0: ouais, c'est...
2: C'était mon nom sur Internet dans le temps.
0: Oui, quand je croisais Véro sur ICQ, elle s'appelait Cassiopée.
1: C'est très drôle,
0: ouais,
1: ça.
0: Ouais, mais...
2: Cassiopée
0: Pinchot, il y a un petit peu de pépin, là.
1: Pépin, ouais, je suis un peu d'accord avec toi. Ouais. C'est comme, tu vois, j'adorais Juliette, mais le nom de famille de mon chum, c'est Bartlett.
2: Oh, mon Dieu.
1: Juliette Bartlett.
0: Juliette Bartlett. Par exemple, les gens t'aurais surnommé Cass. Puis Cass, je trouve ça cool.
1: C'est vrai que c'est cute,
0: oui. Cass Pinchot, ça n'a aucun rapport.
1: Ouais.
0: Il n'y a rien à faire avec ça.
2: Après ça, tu regardes Euphoria puis tu n'as pas le goût que le surnom
1: soit Cass.
0: Ouais, vous checkerez ça.
1: Mais on se casse la tête épouvantable parce qu'au-delà du nom, moi, je remarque qu'il y a une bataille d'autographes aussi.
0: Comment les
1: écrire? On va mettre un Y au lieu d'un I, tu sais, d'être original le plus possible.
0: Là, je comprends qu'on n'est pas rendu là au Québec, mais presque, là, les chiffres, les signes de pièces.
1: Les pauvres enfants qui doivent composer ça.
0: Mon Dieu, Seigneur. Fait que c'est ça pour les prénoms les plus populaires, pour ceux qui prennent leur retraite et pour ceux qui viennent de naître au Québec. C'est Gravel dans le retour à Boulevard 102.1.
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0: Quel privilège on a eu hier de jaser une vingtaine de minutes avec Patrice Bergeron qui a eu une belle nouvelle. Son chandail, son numéro qui est retiré dans les hauteurs du TD Garden, l'organisation des Bruins de Boston qui lui rend l'ultime hommage. Amateur de chiffres, le numéro de Patrice Bergeron, c'était le 37. Mm-hmm. Il est devenu le 37e Québécois de l'histoire de la LNH hier à voir son numéro suspendu. C'est spécial, hein? Quelle équipe a le plus de Québécois suspendus dans les hauteurs de son aréna? C'est pas dur, ça va de soi. C'est le Canadien de Montréal qui en a 13. Jacques Plante, Doug Harvey, Émile Butch-Bouchard, Jean Béliveau, Bernard Geoffrion, Guy Lapointe, Maurice Richard, Guy Lafleur, Dickie Moore, Yvan Cournoyer, Henri Richard, Serge Savard et finalement Patrick Roy avec son numéro 33. Buffalo en a 3, Gilbert Perreault, Richard Martin et René Robert. La French Connection, qu'on les appelait à l'époque. Les Kings de Los Angeles en ont 3 également. Rogatien, Vachon, Marcel Dion et Luc Robitaille. Les deux joueurs du Lightning, Véro, on les connaît bien. C'est Vincent Lecavalier et Martin Saint-Louis. Les Nordiques de Québec en ont seulement 2 des Québécois, ce qui m'a surpris un peu.
2: Même. Lafleur, on l'a-tu retiré?
0: Non, Marc Tardif et Michel Goulet. Ah. Guy Lafleur est dans les hauteurs de l'aréna, mais c'est pour les As.
2: Oui, c'est sûr.
0: Effectivement. Ah, c'est les Bruins de Boston, Raymond Bourque et Patrice Bergeron. Les Rangers, Rodrigue Gilbert et Jean Rattel. Les Blackhawks de Chicago, Pierre Pilote et le roi du Spinorama, Denis Savard. Les Pingouins de Pittsburgh, Michel Brière, peut-être moins connu, mais Mario Lemieux en soi, c'est pas une surprise. Et l'Avalanche du Colorado, puis ça, c'est intéressant, ils en ont 2, eux autres. Et c'est 2 qui sont honorés dans d'autres équipes. Patrick Roy et Raymond Bourque. Donc, Patrick Roy et Raymond Bourque, à Denver, à Boston et au Centre Bell ont leur numéro retiré.
2: C'est mérité.
0: Dans deux organisations. Oui. Après ça, viennent Dave Keon pour les Maple Leafs de Toronto, Mike Bossy pour les Islanders de New York, l'incroyable Martin Brodeur pour les Devils du New Jersey, son numéro 30 qui est retiré. Kevin Lowe, je ne savais pas qu'il était québécois, des Oilers d'Edmonton, Bernard Parent des Flyers de Philadelphie et Roberto Luongo dans l'uniforme des Panthers de la Floride. C'est les 37 Québécois qui ont eu l'ultime honneur. Puis c'est un drôle de hasard parce que tu as 39 numéros retirés, mais 37 Québécois qui ont été retirés et Patrice Bergeron est devenu le 37e. Si vous voulez réécouter l'entrevue qu'on a faite avec mon capitaine cette semaine, beaucoup d'émotions, c'est du côté du blvd.fm et également sur l'application Boulevard. Véro, des grosses nouveautés cinéma en fin de semaine. Oui. En fait, il y en a une qui est énorme.
2: C'est parlant d'émotions, je pense que Histoire de jouets, à un certain moment donné, peu importe celui que vous avez vu, est venu chercher des émotions à un moment donné ou à un autre. On est rendu au 5e film de la franchise.
0: C'est beaucoup.
2: C'est beaucoup. Mais ça faisait quand même 7 ans qu'on n'avait pas sorti de nouveau Toy Story.
1: Puis je trouve que l'angle qu'ils prennent est vraiment intéressant.
2: C'est un angle qu'on aurait pu utiliser il y a pas mal plus longtemps. Mais parce que l'arrivée de l'électronique dans la vie des enfants, ça fait au-dessus d'une décennie. Puis je ne vous parle pas nécessairement du iPad, là, mais ce qui a pris le dessus sur le jouet traditionnel, c'est tout ce qui est animé, puis les Leapfrog, entre autres. Et c'est carrément ça, c'est que là, on retrouve les Buzz, les Woody et les Jessie de ce monde et toute leur gang. Puis il y a un nouveau rival entre les mains des enfants. C'est le côté électronique, c'est la petite tablette qu'on a appelée Lilypad.
1: La bande-annonce est tellement charmante. Puis moi, le bout où il n'y a plus de cheveux sur la tête, là, ça m'a vraiment fait sourire.
2: Tu sais, puis Histoire de jouets, c'est 31 ans d'histoire. C'est des jeunes qui ont vécu, qui ont grandi avec Histoire de jouets, ben, qui actuellement ont des enfants.
0: C'est Star Wars. Je veux dire, c'est la longévité de Star Wars quand tu y penses, là, ce qui est quand même exceptionnel.
2: Puis tu sais, au fil du temps, les Toy Story ont amassé tellement d'argent. La franchise au complet est à quelque chose comme 3 milliards de dollars amassés à travers le monde. Puis là, je vous ai parlé uniquement des films, je vous ai pas parlé des produits dérivés, des jouets, de tout ce que vous voulez, qui ça flirte avec le 1 milliard annuellement que ça rapporte en argent. Là, on estime que du côté du box-office, on pourrait aller chercher peut-être 145-150 millions chez les plus conservateurs, alors que pour les plus optimistes, ça pourrait être entre 160 et 175 millions. Et ça, c'est uniquement pour l'Amérique du Nord. Ça permettra à Disney, encore une fois, de battre des records de premier week-end. Ça va être un succès sur plusieurs semaines parce qu'il y en a bien des gens qui vont se dire « Hey, moi, je vais attendre que ça se calme un peu au cinéma. » Surtout quand tu y vas avec des plus jeunes.
0: Oui, oui, oui.
2: Souvent, tu vas attendre que les salles soient plus vides ou encore avec les vacances, être capable d'aller voir les représentations qui ont lieu 2 jours.
0: Pour les gens qui ont fait la file pour le premier Mario Bros, là, je vous garantis que des salles de cinéma, ça peut se transformer en cirque assez vite.
2: Des critiques très positives qui, en général, disent qu'on a été capable d'éviter l'espèce de fatigue qui peut venir avec le cinquième film d'une franchise. Fait que ça va être encore une fois un succès. La toune de Taylor Swift qui vient là-dedans.
0: Ça va nuire, ça, hein? Oui, c'est sûr.
2: Oui, absolument, c'est ça. Elle n'est pas capable. Elle ne fait jamais de succès.
0: Elle fait jamais de hit, hein?
2: Non,
0: c'est ça.
2: Exactement. Si vous êtes zéro dans cette talle-là ou que vous préférez attendre, on y est allé avec de la contre-programmation. Un suspense dramatique, La mort de Robin Desbois, qui prend l'affiche aujourd'hui. Hugh Jackman qui joue là-dedans, Jodie Comer, Bill Skarsgård. On y va avec une espèce de après Robin Desbois. Tu sais, la version qu'on nous a donnée était tout le temps très, très romancée, très léchée. Là, c'est un Robin Desbois qui est laissé pour mort suite à un combat et pris en charge par une femme mystérieuse. Il voit son ultime chance à la rédemption puisque ça reste un voleur criminel. Ouais. On y va dans l'ultra-violence, selon les commentaires. Manque peut-être un petit peu de profondeur, mais malgré tout, d'explorer le côté un peu plus complexe de l'humanité de Robin Desbois semble faire du bien. Puis Hugh Jackman, ça reste Hugh Jackman. Il est capable de tout faire. Puis je ne sais pas si vous avez vu la bande-annonce, mais le côté très sombre, est très attrayant. Un nouveau film d'horreur qui prend l'affiche aujourd'hui, puis certains estiment qu'il pourrait marcher dans les pas de The Backrooms et de Obsession, qui sont les gros
1: Obsession
2: films d'horreur.
1: Obsession, est-il encore là?
0: T'es encore au cinéma,
2: je pense qu'il est encore disponible au cinéma. Là, c'est Leviticus qui prend l'affiche, un suspense d'horreur. Vous connaissez probablement les thérapies de conversion qui sont souvent liées à la religion. Quand on voit des jeunes qui laissent présager qu'ils pourraient être des homosexuels, bien, certaines familles, certains regroupements leur font suivre des thérapies en pensant qu'on va les guérir, entre guillemets, comme certaines maladies. Ça existe encore. Au Canada, c'est illégal.
1: Mais depuis 2021,
2: c'est récent. C'est très récent. Et ça se fait encore très souvent ailleurs dans le monde, du côté des États-Unis. Il y en a qui le font encore en douce, même si c'est illégal. Fait que c'est un peu la prémisse de ce film d'horreur-là. Deux adolescents qui ont une attirance l'un envers l'autre, et c'est une thérapie de conversion qui tourne mal parce que là, soudainement, les deux sont attirés par une entité ultra-violente qui se trouve à être l'autre. La bande-annonce est écœurante, c'est brillant, les critiques sont tellement bonnes.
1: C'est une bonne idée pour
2: C'est un film d'horreur avec du cœur et de l'âme qui passe aussi un message social sur quelque chose qui, à un certain moment donné, était... on en parlait carrément, couramment.
1: Oui.
2: Là, maintenant, au moins, c'est ciblé puis c'est pointé du doigt. Vous comprendrez que le box-office, ça va quand même être Toy Story 5, le premier.
0: Thank you, Véro!

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5: S'il y a une place où j'aime me retrouver le vendredi soir, c'est bien dans mon garage. Bienvenue. Bon début de week-end, on est là jusqu'à 20h. 418-971-1021, c'est le texto. Si vous avez une suggestion pour notre catalogue musical, ça me fait toujours plaisir de les recevoir. C'est aussi, on va dire aujourd'hui, le début des grandes vacances d'été avec la fin des classes, la Saint-Jean la semaine prochaine. Donc, j'espère que vous allez avoir du bon temps, surtout du beau temps aussi, pour passer vos semaines de vacances. On s'en va en musique dans mon garage. Dans la première demi-heure, je vais jouer Billy Idol. J'ai du Green Day Garbage. Et on ouvre avec ce classique de Guns N' Roses. Welcome to the jungle. Welcome dans mon garage. À Boulevard 102.1.

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1: Bien installé dans le garage, Sylviane est à l'écoute et part la fin de semaine avec nous autres à Boulevard 101. Salut, Sylviane, merci d'être là. 418-971-1021, c'est le texto du garage pour nous rejoindre, pour la circule ou peu importe. Nous parler un peu de votre fin de semaine, qu'est-ce que vous avez comme projet. Parlant de projet, Green Day, c'est pas mal sur le... Ben, c'est pas mal sur le hold en ce moment. Quoi qu'ils doivent sûrement être à l'idée de préparer un nouvel album. Billy Joe, par contre, lui, va faire un projet solo à partir de l'automne. Il va faire une tournée qui va s'appeler Pinhead Gunpowder. Il va être à Toronto pour donner un show le 11 octobre dans ce projet parallèle à son band Green Day. Puis on va les écouter. On va aller sur Dookie avec cette tune-là. When I Come Around, dans le garage à Boulevard 102.1.

0: catalogue du garage pour partir la fin de semaine, vendredi soir. J'espère que vous allez bien. Il y a des travaux dans le secteur du boulevard Laurier, donc c'est très lent. Après tout, on est vendredi soir, il y a du monde dans ce coin-là. Puis avec les travaux, ben ça va pas vite. Samuel vient de me texter, me dire « Dan, je suis un peu pogné dans le trafic. Et si tu pouvais m'aider à faire passer un peu plus vite le temps, j'aimerais savoir un petit extrait de la toune « Suffocate City » de Funeral Portrait. » Ben oui. On en joue un bout pour Samuel. Ça, c'est avec Spencer Charnas de « Ice Time Kills ». Ah, ça fait du bien, hein, Sam, hein? Hein? Tu vois, le trafic est pas si pire. Bon week-end. Si vous voyez autre chose, tout comme Samuel, vous pouvez me texter au 418-971-1021. On revient après la pause dans le garage. Je vais avoir du Linkin Park. Def Leppard vont être là. Red Hot Chili Peppers. Metallica. Et on va ouvrir avec Loverboy, Working for the Weekend.
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3: 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Chapeau.

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9: Qu'est-ce que je suis allé chercher pour vous autres comme première toune jukebox du garage de ce vendredi soir? Je vous amène dans les années 80. Et qui dit années 80 dit le New Wave. Et qui dit New Wave dit synthétiseur. Il y en a dans la toune que je vais vous jouer des synthés. Mais on a quand même des bons riffs de guitare très solides, un refrain vraiment accrocheur. Ça a donné un gros hit en 1980 sur le deuxième album de Loverboy. L'album, c'est Get Lucky. La toune, à l'origine, devait s'appeler Waiting for the Weekend. Je sais pas pourquoi, mais on a changé ça pour Working for the Weekend. Good Jukebox, à Boulevard 101.

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0: ça finit bien une heure de musique dans le garage. New Divide, Linkin Park, à Boulevard 102.1. Bougez pas, allez pas trop loin, on va revenir avec une tonne jukebox. Je vais aussi vous jouer du Three Days Grace, Foo Fighters, Pearl Jam, une tonne acoustique que j'ai volée à Audrey. Smith & Myers vont être là avec Not Mad Enough. Ça va être ma tonne Rock and Chill tantôt. Les Black Keys, j'ai U2, Blur et plus tard, on va introniser dans notre temple de la renommée Imagine Dragons.
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38: Là, je vous ai sorti une toune des récents, relativement récents retraités du rock. Aerosmith, par la force des choses, parce que Steven Tyler, évidemment, était plus capable de chanter et s'est brisé la voix totalement. Quel est l'album commercial qui a le mieux marché pour Aerosmith? C'est Get a Grip. Et l'album qui est le deuxième commercialement derrière est celui qui probablement les a propulsés au rang de superstars partout sur la planète. C'est Toys in the Attic. On est en 1975 avec ça. Chanteur charismatique à la voix incroyable. Voici Steven Tyler, Aerosmith, Sweet Emotion. Ma toune jukebox dans le garage à Dan.

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3: Et c'est le garage à Dan. Merci d'être là avec nous autres au 101 Boulevard. Météo, c'est pas si pire aujourd'hui, on s'en est bien tiré parce qu'il y a 2-3 jours dans les prévisions, mettons en milieu de semaine, on parlait de la journée d'aujourd'hui comme étant très pluvieuse, puis finalement, à part 2-3 petites gouttes qui sont tombées, pas grand-chose aujourd'hui, donc on va le prendre avec plaisir. On s'en va dans la première fin de semaine de l'été. Ça arrive dimanche, l'été, fait qu'on a hâte de le voir. Et qu'il fasse un peu plus chaud aussi. Dans les prochaines minutes, je vais vous jouer le projet parallèle de Shinedown avec Zach Myers et Brent Smith. Ils font des tunes acoustiques. Il y en a une qui s'appelle Not Mad Enough. Donc, je vais jouer cette tune-là que je suis allé emprunter à Audrey Pinchot, le show numéro 1 de 7 à 10 la fin de semaine. Ça s'appelle le Rock and Chill. Voici ma tune Rock and Chill dans le garage à Boulevard 102.

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1: On a terminé la demi de ce garage avec une tonne de YouTube, 5 ans de carrière pour le band. On est allé sur l'album The Unforgettable Fire avec Pride in the Name of Love. Et là, bon, on va s'arrêter pour une pause et après ça, comme on le fait tous les vendredis soirs, on va en profiter pour entrer, introniser un band dans notre fabuleux temple de la renommée ici à Boulevard 101. Allez pas trop loin, j'ai un beau gros montage avec Imagine Dragons.
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3: On intronise ce soir un band qui a une belle histoire avec Québec qui s'est écrit en trois temps dans le fond. 2019, un orage, deux tonnes, bonsoir. 2022, rendez-vous manqué. 2023, gros show, on ferme les plaines tellement il y avait plein de monde. Faut dire que c'était un très très bon... pic pour le festival d'été, ce genre de band-là. Imagine Dragons sont nos invités ce soir dans un montage où on va entendre Bones, Natural, Whatever It Takes, Enemy, Believer et sur My Visions, quel hit ça a été, ça les a comme lancé cette chanson-là. Radioactive, on intronise ce soir. Imagine Dragons dans le garage et sur Boulevard 102.1.
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une autre band fait son entrée dans notre temple de la renommée ce soir, c'était au tour d'Imagine Dragons. Avant de partir et de vous jouer la toune Last Call de mon garage, je vous dis que demain matin, Audrey part la journée dans le Rock and Chill. C'est le show numéro 1 à Québec entre 7h et 10h. C'est un catalogue acoustique incroyablement relevé que vous offre Audrey tous les samedis, dimanches dans son Rock and Chill. Après ça, je reviens sur le boulevard du Rock. Je vais être là de 10 à 15 et Colosse, lui, va s'occuper de vous autres entre 15h et 17h avec ses Colosses du Rock. Je vais vous dire aussi qu'à partir de la semaine prochaine, c'est Hello Derry et Colosse qui vont venir faire un tour pour vous accompagner dans mon garage parce que je prends quelques semaines de congé. Je vais en faire un petit road trip. Je vais être de retour le 24 juillet dans le garage. Passez un très bel été, tout le monde. Mais c'est pas encore tout à fait terminé parce que je vous reviens demain sur le boulevard du Rock à compter de 10h. Bonne soirée, bye!

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